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1: Oh, ce vin là, il est ben trop bon pour la modurer.
2: En Berrichon dans le texte.
1: À modurer le vin, ça veut dire y rajouter de l'eau. Je vous avoue que je connaissais pas ce mot là, puis que je l'ai trouvé dans mes livres. Je vole souffler au grand maître des chevaliers du PSU à Mentou, vu que là-bas, les gars, ils s'engageront à ne jamais couper d'eau un vin de qualité. Ça veut dire, les gars, qu'il faut jamais amodurer du vin, à moins qu'il soit ch'ti. Par chez nous, les ch'tis vins, il n'y en a plus. 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Des gros rouges que tachons les nappes et le fond des verres. Et que méritons ben d'être amodurés. Blascandi, Georges Blanchard. Si par hasard, la souée vous amène par chez nous, jabio dégraissé, ou rentrez jamais au ch'ti domaine, beuvez plutôt l'eau du fossé. 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Mais, je vous préviens, il vous ferait bouer du vin de marchand. Oh, si le vieux Noé, sroutant de Sounache, n'avait pu goûter que ce jus-là, je connaîtrais encore que le vin de Parche, et je dirais point de mal du Noah. Ouais, qui est pourtant bon à valouer, et qu'on dit, pour ben exigeant, oh, c'est plus fort que moi, je peux pas boire du vin de marchand. C'est épais, ça saoule, et ça tache, le fond du verre, et devient noir et bleu. Quand que ça pendait à la moustache, on croyait voir goûter du sang de bœuf. Pour moi, bon gens, v'là ma consigne. Gardez le corps solide et sain, buvez surtout du vrai vin de vigne, du vin de chez nous, du jus de raisin. Et le pays connaîtra la joie en nous montrant son vrai penchant. Le jour qu'on n'y donnera plus à boire du vin de marchand.
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3: Circuit court aujourd'hui au cœur du village de Roiffieux où l'on va se régaler avec Noémie Marron de l'atelier du père Marron.
4: Nous sommes donc dans un vieux bâtiment qui date d'après une pierre gravée sur la façade de 1612. C'était en fait l'ancien entrepôt du boulanger du village puisque mon papa est natif de Roiffieux. Donc ici nous sommes un atelier de transformation de fruits. Notre objectif c'est de décliner le fruit sous plusieurs formes. Donc, on a commencé avec la confiture, on fait maintenant des pâtes de fruits et on aimerait faire à terme encore plus de déclinaisons. Ça peut être de la compote, des coulis, des sorbets, enfin voilà. Avec un cahier des charges extrêmement exigeant et qui ne bougera pas, qui correspond en fait tout simplement à nos valeurs, que des fruits français qu'on va chercher en direct chez les producteurs, des variétés dites, dans le monde du fruit on dit premium, donc ça veut dire très qualitatif, très gustative, et le tout très peu cuit et peu sucré. L'idée c'est à chaque fois à travers nos produits d'avoir l'impression de manger le fruit cru. C'est un substitut en fait lorsque le fruit n'est pas de saison.
3: Et ici, on est confiturier de père en fille, Christian le papa et Noémie sa fille, associés dans cette belle aventure gourmande depuis 2024 dans l'atelier du père Marron, mais depuis toujours à la maison pour régaler les épicurieux avec une vingtaine de parfums de confitures extra.
4: Donc la gamme Corse, ce sont la clémentine de Corse, le pommelot de Corse et le citron Corse, une confiture d'ailleurs très rare à trouver, une gamme réunionnaise avec l'ananas Victoria et la mangue Josée, et ensuite on a les classiques. Et en plus original, on va dire, mais extra local, on va avoir tout ce qui est poire, qui est vraiment une belle découverte, parce que c'est un fruit extrêmement classique, mais rarement transformé. La pêche de vigne, les fruits sauvages, donc mûres, myrtilles, ainsi que cynorhodon. Et puis, tiens, c'est très important, on ne fait pas de crème de marron, on fait de la confiture de châtaigne. La différence, elle est majeure à notre sens. On fait des choses très haut de gamme, mais on veut quand même rester sur de l'abordable. Nous, on va vraiment être sur de la retranscription du fruit, ce qui fait qu'on n'aura jamais d'assemblage de plusieurs fruits ou d'épices. Et dans la crème de marron ou confiture de châtaigne, nous, on va se différencier parce qu'on ne met pas de vanille, on met moins de sucre, ce qui fait que ça fait beaucoup plus châtaigne à tartiner. En fait, nous, notre principe, c'est de se dire, quand un fruit est excellemment bon, il se suffit à lui-même et il n'a pas besoin de rajout, d'exhausteur de goût, que sais-je, pour être savoureux.
3: Et alors, avec ce même savoir-faire, Noémie et Christian confectionnent également des pâtes de fruits savoureuses.
4: Alors, les pâtes de fruits, c'est vrai que ça a été un grand enjeu puisqu'en fait, ce qui se faisait sur le marché, attention, je ne mets pas tout le monde dans le même sac, mais on était quand même sur des produits extrêmement sucrés qui n'avaient de fruits que le nom dans pâte de fruits. Et donc là, c'était un vrai challenge parce qu'il fallait que la texture suive. Donc ça nous a mis vraiment des mois et des mois pour trouver le juste équilibre. Mais on est extrêmement fiers de ce produit-là. On voit qu'il a beaucoup de succès parce qu'effectivement, on fait une pâte de fruits, plus de 50% de fruits, avec cette espèce de trompe-l'œil qui fait qu'on a l'impression de manger le fruit. Et certains, d'ailleurs, clients pensaient que c'était un fruit confit tellement qu'il ressemblait à la clémentine, par exemple.
3: Donc, vous l'avez compris, dans l'atelier du Père Marron, on fait vraiment tout artisanalement et le plus souvent possible, donc en circuit court.
4: On essaye vraiment toujours d'être extrêmement local. Après, il s'avère qu'on est dans une région très limitrophe avec la Drôme et l'Isère. Donc, des fois, il est plus local d'aller en Drôme et l'Isère que dans le sud de l'Ardèche, par exemple. On travaille avec une bonne vingtaine de producteurs et aussi des cueilleurs. Les cueilleurs, c'est quand vous voulez, où vous voulez, il n'y a aucun problème. On est vraiment à la recherche de ce savoir-faire. Donc, on le fait pour la mûre sauvage et le cynrodon. On a eu la chance d'être dans une région où il y en a plein. Il n'y a pas de mal à les trouver. Par contre, un peu plus de mal à les cueillir.
3: Donc, l'appel est lancé. Si ça vous intéresse, rapprochez-vous de Noémie et de l'atelier du Père Marron à Roiffieux. Vous retrouvez leurs confitures et pâtes de fruits dans certaines épiceries fines, chez certains restaurateurs également, notamment les maisons Marcon, ou directement ici à l'atelier boutique à Roiffieux, où Noémie se fera un grand plaisir de vous faire déguster ses douceurs.
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1: 6h20, c'est votre rendez-vous les gens d'ici. Tous les jours, nous mettons en lumière une personnalité qui fait briller notre région. Elle se confie au micro de Romain Bruneau sur votre radio locale ici Paris Île-de-France. Et aujourd'hui, retrouvons Romain en Seine-et-Marne avec son invité dans une garderie pas comme les autres, hein, n'est-ce pas Romain ?
2: Oui, je suis dans une garderie très spéciale, car elle n'est pas pour les enfants, non, mais pour les animaux et surtout pour les chiens. Et j'ai Fanny. Bonjour Fanny.
5: Bonjour Romain. Ici, c'est chez Dog Day Care. C'est la garderie pour chiens que j'ai créée et ouverte il y a un an à Ceris.
2: Alors, pour celles et ceux qui ne connaissaient pas et qui n'ont pas entendu l'interview d'il y a ça un an, on rappelle ce qu'est Dog Day Care.
5: Dog Day Care, c'est une garderie pour chiens à la journée. Vous pouvez y laisser votre chien pendant que vous travaillez ou si vous avez un déplacement. Mais c'est aussi une boutique avec des friandises et des accessoires, des dog wash en libre service pour laver son chien et un espace bien-être pour prendre soin de lui avec des professionnels du monde animalier qui se relaient chaque mois pour prendre soin de votre toutou.
2: Elle est venue d'où cette idée de créer comme ça ce petit endroit magique pour les chiens?
5: Cette idée, elle m'est venue il y a 6 ans lors d'un voyage à New York. Je suis passée devant une garderie canine et là, je me suis dit, c'est le paradis pour chiens, pour mon chien, Snow, parce que je cherchais une solution de garde à l'époque. Je n'en trouvais pas et en tombant devant cette garderie, je me suis dit, c'est le lieu où je veux l'emmener.
2: Qui vient ici exactement ?
5: Je vais avoir la clientèle locale qui souhaite laisser son chien pendant qu'il travaille. Ils n'ont pas forcément le temps de s'en occuper. Mais j'ai aussi une clientèle qui va à Disneyland Paris, qui n'a pas la possibilité de laisser son chien dans la chambre d'hôtel et qui veut offrir une journée magique à son chien. Donc, ils choisissent Dog Day Care. Parce que Disneyland Paris, c'est juste à côté, à 5 minutes.
2: C'est quoi la journée type d'un chien ici ?
5: Une fois qu'on a déposé son chien, il va être accueilli, on va jouer avec lui, lui proposer des activités, que ce soit de l'agilité d'intérieur ou de la stimulation mentale. C'est parfait pour l'enrichissement personnel. Et ensuite, on va les emmener se promener puisque les chiens ont besoin d'aller explorer et de renifler. Et on a plein d'espaces verts autour de nous.
2: Vous avez un super métier, Fanny.
5: Ah, je l'adore, mon métier.
2: Il y a combien de chiens d'inscrits ?
5: Alors, je peux vous donner ce chiffre-là. En un an d'ouverture, j'ai accueilli plus de 250 chiens au sein de ma garderie, avec des chiens venus à la fois du territoire, Val d'Europe, où je suis implantée, mais aussi depuis l'étranger. Le chien le plus loin, il vient d'Australie. Et il y a 3 jours, il venait du Panama, les toutous. Donc, on arrive à me trouver partout dans le monde.
2: Et d'ailleurs, si on veut prendre rendez-vous, si on veut laisser tranquillement et sereinement notre chien...
5: Oui, je suis située au 7 boulevard Michael Faraday à Ceris. Et vous pouvez aussi me retrouver sur les réseaux sociaux, dogdaycare77 ou mon site internet dogdaycare.fr.
2: Merci Fanny, voilà, c'était un petit rendez-vous au paradis des chiens.
1: Et c'était très mignon. Merci Romain Bruneau et merci à votre invité Fanny, jeune entrepreneuse et créatrice de Dog Day Care en Seine-et-Marne. Une interview à retrouver en intégralité, même en vidéo, hein, avec tous les petits chiens sur notre page Instagram et sur notre site ici.fr.
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1: Sur Dijon, pas de chichi chez Duclos Maillard. On pense vie de quartier et vin de Bourgogne. Un amour du terroir partagé par la clientèle. En voici la preuve avec Jeff, client fidèle chez Duclos Maillard.
2: Ça fait un an que je vais régulièrement ici. J'ai aménagé dans le quartier déjà. Et puis c'est vrai qu'ici, on est bien accueillis. Et on trouve des vins à des prix corrects, notamment parce qu'ils mettent quand même plus l'accent sur le produit que sur le marketing pour la boutique, par exemple. Moi et ma compagne, on est amateurs de vins. Et puis ici, on achète essentiellement des vins de Bourgogne.
1: Qu'est-ce que vous avez bu récemment ici qui vous a bien plu, qui vous avait été conseillé alors?
3: Le Bourgogne Chardonnay bio.
1: Oui.
3: Voilà, le château de Chemilly, ouais.
1: Qu'est-ce qui vous a plu dans ce vin?
2: Il est vraiment bien rond, puis il se rapproche d'un vin de très grande qualité de vin blanc de Bourgogne, quoi. Et puis il est à 25 euros.
1: Ah oui. Effectivement.
2: Oui.
1: Bonjour, messieurs, dames.
4: C'est pas mal, c'est assez élégant. Pour les fêtes, ça irait bien avec tout ce qui est viande blanche et tout, puis le chapeau. Mais il y a aussi le Montclis. J'aime bien le Montclis rouge 2022.
3: Alors, c'est dans les 25 euros.
2: Moi, je pense que je vais faire un mix de quelques-unes des bouteilles que vous avez évoquées.
4: Donc,
2: le Côte de Nuit Village, deux comme ça, deux Chaurelles-les-Bonnes et deux Montélis rouge 2022, s'il vous plaît.
4: Le Chauray, faudra bien le placer parce que c'est un 2023 et les deux autres, c'est des 2022. Donc le Chauray, vous le mettrez avant ces deux vins-là. Il faut savoir aussi les placer parce que si on met les vins trop prononcés devant les vins qui sont un petit peu plus légers et qui ouvrent le tiroir, la bouche, quoi, et ben les autres, on peut pas les savourer.
1: S'ouvrir le tiroir, ça c'est vrai que j'avais jamais entendu, hein, et c'est l'expression qui sent le terroir à la cave Duclos Maillard rue Tchenov à Dijon.
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5: L'attraction ouvre ses portes, on va rentrer dans une première salle. Et déjà, quand on vient dehors et qu'il fait 2 degrés, on est content de retrouver un peu de chaleur.
6: Bienvenue dans mon atelier. Ici, vous trouvez les plantes les plus étranges de la planète.
5: Ce qui est assez incroyable, c'est qu'on traverse plusieurs salles avec plusieurs ambiances. On va pouvoir voir de nombreuses plantes, sentir, interagir en parlant. Et on va voyager à travers un jeu de lumière, un jeu de mapping assez incroyable. Et franchement, je l'avoue, c'est assez bluffant.
6: Transférons l'énergie récoltée vers les serres via le système racinaire de mes plantes. Au rendez-vous de l'autre côté. Je sens que ça va être spectaculaire.
5: Alors pour ceux qui ont déjà eu l'occasion d'aller au bassin des lumières à Bordeaux, on est un petit peu dans ce même univers. On va voyager dans une serre éclairée avec un mapping qui va interagir aussi en fonction de nos pas. Et ça, c'est plutôt sympathique. On marche, la lumière s'éclaire au sol, les murs sont éclairés avec des décors paradisiaques, fleuris. Et franchement, c'est extrêmement bluffant. Allez, on quitte la serre pour un autre monde, un autre univers. Direction la toute dernière salle où là, normalement, j'avais eu l'occasion de venir dans les coulisses lors de la construction de l'attraction il y a quelques semaines. Là, on va se retrouver face à un arbre imposant et il va falloir lui redonner vie en tapant en rythme sur des énormes tambours qui ont été mis à disposition. Et ça, je suis persuadé que ça va plaire aux petits, mais aussi aux grands. Ok, donc là, je vais me greffer avec une famille. On va taper à fond sur le tambour. En fait, à chaque fois qu'on donne une impulsion sur le tambour, ça envoie de l'énergie dans l'arbre, l'arbre prend vie. Et pour le reste, je vous laisserai le découvrir par vous-même, mais c'est, faut le dire, assez magique. Est-ce que je peux vous demander qu'est-ce que vous en avez pensé?
7: Franchement, c'est super top, c'est une belle expérience, c'est très joli.
5: Ça vous a plu?
8: Ça change beaucoup de toutes les attractions qu'on peut voir partout en fait. Et là, c'est vachement ludique, même pour les enfants. C'est très visuel. Le fait de la fin de taper sur les tam-tams, franchement, c'est juste génial.
5: Est-ce que ça vous a plu, les filles?
9: Oui.
5: Pourquoi ça vous a plu?
9: Parce que, en fait, les plantes, elles nous avaient suivies. Et c'était trop bien. On a beaucoup aimé. et voilà.
5: Bon ben voilà, je vous l'avais dit, ça marche sur les petits, ça marche sur les grands. Maintenant, il vous reste plus qu'à venir ici au Futuroscope pour venir découvrir la Serre des Mondes. C'est l'une des deux nouvelles attractions de cette saison 2026, la 39e pour le Futuroscope. Bon, je vous souhaite quand même qu'il y ait un peu plus de soleil qu'aujourd'hui, quoique franchement, pour aller dans la Serre des Mondes, vous serez quand même content de retrouver un peu de chaleur.
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10: Nous sommes à Brun, près de Nantes. Voici Johan, c'est un passionné qui a beaucoup donné, jusqu'à en être limite dégoûté. Il a su se recentrer sans jamais perdre l'essentiel, l'envie de transmettre. Parce que s'engager pour les autres, c'est dans son ADN.
2: Pas un déclic, mais plutôt un sens de la responsabilité. Dans le sens où, pour moi, si on veut qu'on continue à vivre le sport, il faut que des gens expérimentés, des gens qui ont vu des choses, prennent le relais de gens qui l'ont déjà fait et puis qui veulent le faire après à suivre.
10: Comment votre engagement a évolué au fil des années, Johan ?
2: Bah, au début, beaucoup d'idées, beaucoup d'énergie, forcément. Après, j'ai aussi mon métier qui m'a pris de plus en plus d'énergie. Donc du coup, je pense que c'est l'attitude des gens qui, tout doucement, alors surtout avec le Covid, où là, il y a vraiment eu un fossé qui s'est creusé, ou en termes de comportement, où les gens... c'est ce que je disais à la fin, c'est que j'avais plus de négatifs que de positifs. Même si le positif était très beau, était très bien, et j'arrivais pas à passer le truc, quoi.
10: Ça fait une sorte de burn-out associatif. Qu'est-ce qui s'est passé dans votre tête à ce moment-là ?
2: Les demandes des gens. Les demandes des gens qui comprennent pas que c'est pas notre travail, déjà. C'est quelque chose qu'on fait en plus de notre travail, qu'il y a des choses qui nous demandent, qui prennent beaucoup de temps. Qu'il n'y a pas d'effort de leur part, parce que nous, on a donné l'information par mail, par SMS, sur notre site internet, mais les gens n'ont pas envie de chercher, ils se laissent porter. Alors même si on est plusieurs dans le bureau, et c'est vrai que bon, on n'a pas tous le même rôle, mais on a quand même essayé de répondre à beaucoup de demandes, il y a un moment où une boîte à mail, c'est pas une personne. Et ça fait trop. Je pense que les gens se laissent trop porter, ne s'engagent pas assez. On va dire au moins une journée à deux journées dans l'année, bénévolement auprès de l'association pour les aider, peu importe la mission. Tenir un bar, ça peut être aider les gens, tout simplement.
10: Qu'est-ce que vous avez envie de peut-être faire passer comme message pour encourager les gens à s'engager, à donner un coup de main, même quelques minutes de leur temps chaque semaine?
2: Oh bah, je vais être un peu dur, je vais dire lâchez vos smartphones et puis vos écrans, et puis allez plutôt passer 2-3 heures avec une association.
10: Qu'est-ce que vous gardez de positif de cette expérience?
2: J'ai énormément de positif, hein. J'ai quand même on a renoué avec le niveau national. Donc ça, moi j'en suis très content. On a des jeunes qui ont été en championnat de France. Donc ça faisait des années qu'on n'avait pas réussi à ça. Il y en a même certains qui ont fait des podiums. Mais voilà. Après, le positif, c'est vraiment la réussite, moi, de mes adhérents. C'est ça qui me plaît. J'ai vu les enfants tout petits, à 5 ans, 4 ans. Et aujourd'hui, je les vois à 16, 18 ans passer leur ceinture noire avec moi. Je serais prêt à continuer à former les gens, parce que bon, bah, avec 44 ans de judo dans les pattes, forcément, on a des choses à dire. On a encore des choses à apprendre aussi, hein.
10: Qu'est-ce qui vous rend fier, Johan, aujourd'hui?
2: Moi, pour moi, c'est tous ces jeunes. C'est tous ces jeunes qui ont compris ce qu'était le judo et qui ont été au bout de la démarche, et je pense qu'ils vont continuer à aller au bout de la démarche.
10: Johan, un parcours sincère et une passion intacte pour accompagner les jeunes à grandir sur le tatami, comme dans la vie.
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12: Quelle qualité doit avoir un sportif de haut niveau?
13: Des forces, des muscles, manger sain
14: et beaucoup boire.
15: Il faut beaucoup, beaucoup s'entraîner pour faire le sport qu'on veut.
16: Pour faire marcher ses muscles.
15: On s'entraîne beaucoup, genre on fait de la muscule, prendre des poids de genre 40 kilos sur ses bras. Et tenir le plus longtemps pour avoir des muscles.
12: Et vous connaissez des sportifs de haut niveau?
14: Ah oui. Cristiano Ronaldo,
15: Teddy Riner, Kylian Mbappé,
14: Lionel Messi,
15: Léon Marchand,
14: Félix Lebrun et Alexis Lebrun.
12: Et ils faisaient quoi, eux?
14: Du ping-pong.
12: Vous les avez regardés pendant les JO?
14: Oui, de temps en temps.
15: Moi, je les ai pas regardés, mais
14: j'ai vu surtout...
15: J'ai vu juste Teddy Riner parce que j'aime bien karaté, mais j'ai arrêté.
14: Moi, j'ai vu beaucoup, beaucoup plus de fois Léon Marchand, même si je préfère beaucoup plus le ping-pong. Il faisait vraiment des trucs magnifiques.
15: Will Bayama, je crois, pour la France, le basketteur. Et après, il y avait un Américain. Après, je sais pas comment on l'appelle, mais ma belle-mère, elle a
17: avait crié le King, mais je crois pas que c'est son prénom.
12: Est-ce que vous aimeriez être un sportif ou une sportive de haut niveau, vous?
17: Oui.
18: Non.
19: Est-ce que ça demande trop d'exercice?
20: Faire de la piscine, j'aime bien. Ça fait marcher les bras, les jambes en même temps. Et ça demande beaucoup d'entraînement, du coup j'adore.
21: Oui, parce que j'aimerais bien faire beaucoup de ping-pong. Parce que c'est mon sport préféré et Félix Lebrun, il m'a donné un bon coup d'énergie. Maintenant, j'en fais un club et voilà.
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22: Bonjour Nicolas Villerette.
23: Bonjour Olivier.
22: Responsable zoologique, c'est tout mignon, hein, raton laveur. Décrivez-nous cet animal.
23: C'est un animal qui fait à peu près la taille d'un renard, qui va être tendance gris avec cette belle queue annelée, avec des anneaux qui sont noirs, un peu plus foncés. C'est comme un petit ourson. Et puis c'est très dynamique.
22: Il vit où?
23: On peut le trouver de plus en plus d'ailleurs, parce que les densités augmentent ces dernières décennies. Nous ici, dans notre secteur, on va dire en Argonne-Ardennaise, autour de tous les village, si on sort la nuit en voiture, il n'est pas rare de croiser un ou quelques ratons laveurs maintenant. Au départ, les ratons laveurs, c'est nord-américain. On les retrouve au Canada. Ça n'est pas une espèce de chez nous, mais qui a été importée notamment dans notre secteur par les militaires canadiens au sortir de la Seconde Guerre mondiale. Et en fait, ils retrouvent ici tout ce qui leur correspond, des forêts de feuillus dans les zones tempérées, qui leur permettent d'avoir des refuges, que quand ils se sentent agressés ou en danger, ils montent à la cime des arbres et là, ils sont inatteignables.
22: Qu'est-ce que ça mange, un raton laveur?
23: Eh bien, c'est omnivore, ça mange de tout. Donc, quelqu'un qui a un beau jardin, eh bien, ça en fait une belle assiette pour les ratons laveurs.
22: Qui va se servir dans le potager.
23: Ah oui, il va se servir dans le potager. Alors voilà, effectivement, donc, il va manger des légumes, des fruits bien sucrés, ça c'est ce qu'ils aiment bien, et de la viande, et c'est là où ils posent problème. Sur les passereaux, notamment les populations de mésanges, de moineaux, parce qu'ils vont aller prélever les petits ou les œufs directement. Et puis, ils vont manger aussi beaucoup de grenouilles, par exemple, dans les milieux humides. Ils vont manger aussi beaucoup d'amphibiens. Donc c'est là où, effectivement, en surdensité, il peut poser des problèmes à la biodiversité.
22: On le trouve souvent en lisière de village. Est-ce qu'il rentre dans les villages? Est-ce qu'il fouille dans les poubelles?
23: Alors oui, typiquement, si on retrouve un jour une poubelle un peu éventrée, c'est pas nécessairement un chien errant, ça peut être un raton laveur.
22: Ça reste actif toute l'année, hiver comme été?
23: Alors il n'y a pas d'hibernation au sens strict, mais il y a une hivernation, c'est-à-dire que les périodes froides, et alors qu'on va dire qu'on descend en dessous de 0 degré, ils vont se mettre dans une cachette et ils vont rester là, tranquilles, s'endormir. La température de leur corps baisse un petit peu. Ils ne vont plus chercher à manger. Ils restent au chaud. Ça peut durer quelques semaines, 2-3 semaines. Et dès que les températures sont plus clémentes, hop, ils restent en activité. Ce qui est très pratique quand il fait froid. Ils n'ont pas besoin de chercher à manger.
22: En matière de reproduction, comment ça se passe?
23: C'est comme les chats, on va dire. Les petits naissent au printemps. 3-4 petits par femelle en général. Et je fais le comparatif avec les chats et on en parle ici au parc parce que parfois des gens trouvent un jeune raton laveur à la traîne, vont le prendre, c'est trop mignon. On peut le biberonner facilement. Les gens vont parfois les garder chez eux, mais quand vient le moment de l'adolescence, ça devient bougon, c'est compliqué, ça met le bazar à la maison. Donc on déconseille vivement qui que ce soit de ramasser des ratons laveurs. Laissons-les là où ils sont. S'il est à la traîne, ça arrive, c'est pas grave, il n'est pas nécessairement oublié par sa maman.
22: D'ailleurs, en préparant cette interview, vous me racontiez qu'il y a des ratons laveurs qui passent par les chatières dans des habitations.
23: Ah oui, tout à fait, si jamais, parce que c'est la bonne taille, si jamais il y a à manger pas très loin après la chatière, ils sont tout à fait capables de rentrer dans la maison, manger les croquettes et ressortir presque incognito. Et puis autre chose, leur particularité, ils aiment bien ouvrir les robinets et ils les ouvrent, mais généralement ils ne le referment pas. Donc ça, c'est souvent signe qu'il y a un raton laveur par ici.
22: Ces animaux tout mignons, on les a mis à l'honneur aujourd'hui dans Terre de Champagne-Ardenne. Avec vous, Nicolas Villerette, les ratons laveurs de notre région.
23: Avec grand plaisir, Olivier.
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24: Le bateau s'appelle l'Antilope. C'est le premier hein, quand on arrive.
25: Ça, oui. Nous sommes 14 bateaux sur cette portion-là de la zone 10ZBL. Voilà.
24: Dit quoi ?
25: Zone de bateau logement. Il y a des bateaux qui ont été vendus, même certains plusieurs fois. Il y en a qui sont en vente actuellement. Les gens viennent un peu visiter pour voir plutôt comment c'est agencé. C'est quand même quelque chose de particulier parce qu'il y a quand même de l'entretien à faire. Hein. Comme
24: c'est
25: vous
24: à
25: regardez,
24: dire
25: il faut faire de la peinture, il faut laver le bateau assez régulièrement. Hein. Si on laisse la peinture s'encrasser, on n'arrive plus à l'avoir propre. Hein.
24: Vous payez un loyer ?
25: Ah oui, tout à fait, oui. Convention d'occupation temporaire.
24: D'accord. Ah, renouvelée tous les ans
25: ou... Non, c'est tous les 3 ans. Là, on est dans la timonerie. En fait, c'est facile. Le timonier manipule le timon dans la timonerie.
24: Et le timon, c'est ce que j'appelle le volant. Ça tourne.
25: Ou le macaron, voilà, dans le terme fluvial.
24: Vous êtes né sur un bateau, m'a-t-on dit?
25: Oui, oui, tout à fait. Je suis enfant de marinier. 10 jours après ma naissance, le premier voyage, c'est Strasbourg-Bâle.
24: D'accord.
25: Voilà, donc j'ai navigué en permanence avec mes parents jusqu'à l'âge de 7 ans où je suis allé à l'école. Et après, j'ai passé toutes mes vacances scolaires, je les ai passées à bord.
24: Ah oui, c'est ça, parce que vous, il fallait bien que vous soyez à terre pendant qu'eux, ils travaillaient. Donc voilà. Vous avez été à l'internat très jeune, j'imagine.
25: Hein, voilà, c'est un internat spécialisé pour les enfants de bateliers et de forains. D'accord. Donc qui ne fermait pas les week-ends, donc on restait aussi à l'internat les week-ends.
1: Oh, tu loulous tout seul tout le temps à 7 ans.
25: Oui, mais bon, ça forge plutôt un caractère. Bon, c'est pas grave, hein, je veux dire, la preuve, hein, ça m'a pas... Oui. Voilà, quoi. Hein, donc après, on a certes une façon et une vision différente des choses de la vie, quoi. Ah, ouais, hein. On a toujours voyagé.
24: On peut descendre.
25: Vous descendez en marche arrière.
24: Oui, c'est un peu abrupt comme escalier.
25: Vous avez la longueur totale du pied qui est posée sur la marche. Voilà.
24: Oh là là, voilà. Super. Donc là, on est vraiment chez vous, quoi.
25: Si le bateau avait été un bateau de commerce, on serait dans la cale où on met la marchandise. J'ai habité une maison pendant 22 ans, un appartement pendant une quinzaine d'années. Je suis revenu à mes sources parce que je ne me sens pas bien à terre et que je suis mieux sur l'eau. Étant né sur un bateau de commerce, je suis revenu à mes sources, voilà.
24: C'était votre métier ?
25: Non. J'avais compris dans les années 70 que c'était un métier en perdition. Tout commençait un petit peu à aller de travers. D'ailleurs, mes parents ont arrêté dès 76 de naviguer en France. Ils naviguaient principalement en Allemagne et aux Pays-Bas. C'est là où la navigation est le mieux entretenue et fonctionne le mieux. Et puis, il y avait beaucoup de transports, il y a toujours beaucoup de transports dans ces pays-là à réaliser, ainsi qu'en Belgique.
24: Vous le pilotez, ce bateau, il bouge ?
25: Oui, bien sûr, oui, tous les ans. Tous les ans. Finalement, on part en vacances sans faire de valise, on n'oublie rien. C'est quand même super, quoi. Je veux dire, il y a pas mieux, quoi. Par exemple, l'année dernière, je suis parti entre Breda et Rotterdam pour sortir le bateau de l'eau. Donc, je suis descendu la Moselle, le Rhin, et puis le Val, jusque donc Drimlen. Et puis après, une fois que les travaux étaient terminés, puisque j'ai réalisé des travaux sur la coque, je suis remonté par des petits canaux qui sont en parallèle de la Meuse jusque Maastricht. Et là, de Maastricht jusque Nancy, j'ai pris la Meuse sur la totalité.
24: Vous avez des cartes alors ?
25: Oui, ça c'est une carte allemande.
24: Mitteleuropäische Wasserstraße.
25: Nein, Mitteleuropäische Wasserstraße.
24: Ah, très bien.
25: Les voies bleues, c'est le fleuve. Mm-hmm. Voilà. Et puis après, vous avez les grandes rivières.
24: Ouais.
25: Et puis après, vous avez tout le reste. Vous voyez, comme par exemple Vouziers, tous ces petits machins bleus. Ça, c'est le gabarit Fraissiné.
24: Ah, ça se navigue.
25: Vous voyez ? Et chaque petite arête, là, mm-hmm. ça représente une écluse. Je navigue avec une carte électronique internationale, puisque je fais beaucoup les pays étrangers, parce qu'on n'a pas de possibilité de se rendre actuellement dans le sud de la France. Il y a 3 voies possibles et c'est très compliqué. On ne peut pas aller sur Paris, je parle en période d'été, donc voilà, c'est très compliqué. On ne peut pas descendre les Vosges parce que c'est navigable sur une très courte durée. Donc on pourrait par exemple descendre mais pas remonter, ou alors il faut descendre et remonter l'année suivante. C'est très compliqué.
24: Qu'est-ce que ça apporte de naviguer comme ça ? C'est paisible ? Qu'est-ce que ça apporte de naviguer sur les canaux comme ça ?
25: Ben, ça apporte de la zénitude, du calme. On voit du paysage, on le voit totalement différemment que si vous suivez le canal en vélo. Vous avez une vue qui est totalement différente sur la nature. On est vraiment très proche de la nature et on voit un paysage qui est magnifique. Hein, y a des endroits où c'est vraiment très très très joli. Hein.
24: Et puis c'est la lenteur, quoi. Hein ?
25: Ah bah oui, hein, quand vous vous déplacez une dizaine de kilomètres heure, vous avez le temps de voir les choses.
24: Vous vous ennuyez pas, vous, hein ?
25: Jamais.
24: Merci beaucoup, je vous tiens au courant.
25: Merci bien.
24: Vous allez faire quoi, là, maintenant ?
25: Pour retour, eh bien maintenant, je vais aller me faire une petite balade, comme il ne pleut pas.
24: À pied ?
25: Puis, voilà, et puis bon, j'ai des articles encore à faire sur Facebook, voilà.
24: D'accord, ça marche, super, bon après. Bah oui, vous avez le wifi, hein ?
25: Oui,
24: ah, oui,
25: par téléphone. Mon modem, c'est le téléphone.
24: Le téléphone, c'est ça.
1: Allez, super. J'enjambe le truc, je ne tombe pas à l'eau. Bon, bonne fin de journée.
3: Merci.
1: Merci, au revoir, je vous tiens au courant.
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1: Et je suis ravie de retrouver dans cette rubrique celle qui a été la révélation littéraire dromoise de 2024, Valérie Patureau, avec sa cuisinière des Kennedy qui a conquis 100 000 lecteurs l'année dernière. Elle publie cette rentrée aux Escales un très très beau troisième roman qui s'appelle L'Enseveli. L'Enseveli, c'est d'abord l'histoire d'Abel, poilu de la Grande Guerre, blessé au combat en sauvant un inconnu. Il est transféré dans un hôpital de fortune où il va faire la connaissance d'un mystérieux voisin de lit, une gueule cassée qui, incapable de parler, va communiquer avec lui à l'aide d'un petit carnet. Adrien, c'est son nom, est médecin et officier, tandis qu'Abel, simple soldat, vient de la Drôme paysanne. Mais là, pour passer les journées, ils vont se raconter l'un à l'autre et tisser un lien si puissant que lorsqu'ils seront séparés, il faudra à tout prix se retrouver. Pourquoi Valérie Patureau a-t-elle voulu redonner vie à des combattants de la Grande Guerre? C'est la question que je lui ai posée.
2: Peut-être parce que je suis la dernière génération à les avoir croisés. Je m'en souviens très bien, je devais avoir 7-8 ans et le frère de ma grand-mère me terrorisait parce que quand on allait chez lui, il retirait son œil de verre et donc il avait eu un terrible, voilà, sur un obus pendant la guerre de 14. Moi j'ai un intérêt très fort pour l'histoire, pour cette période particulière de l'histoire aussi, parce qu'elle représente vraiment, je trouve, au même titre que la Révolution française, elle représente le socle de notre société moderne. Et je suis pas historienne, donc j'ai pas du tout voulu écrire un livre sur la guerre. J'ai voulu écrire un livre sur l'amitié et surtout poursuivre ma quête que j'avais déjà dans Nésida de cette interrogation sur le déterminisme social qui fait que nous rencontrons tous, sans que ce soit vraiment conscient, des gens qui partageons à peu près les mêmes choses, les mêmes... Voilà. Et il n'y a pas 36 circonstances. Il y a l'hôpital qui parfois vous amène à partager une chambre d'hôpital avec quelqu'un qui n'a pas du tout la même vie que vous, ni en âge, ni en lieu, ni rien. Et puis la guerre. Et c'était vraiment ça mon sujet. Et là, j'ai eu envie de m'intéresser, de m'interroger sur la sensibilité des hommes qui, en fait, n'est pas si lointaine de la nôtre.
1: Et puis, contrairement à la cuisinière des Kennedy, on est dans un roman du temps long.
2: C'est vrai que dans la cuisinière, je suivais sa vie. Et Dieu sait que sa vie est assez trépidante et qu'elle nous emmenait d'épisode en épisode. Là, c'est un temps long. C'est un livre à la fois de terre, je dirais, parce que la terre est présente tout le temps. La terre qui vous engloutit, la terre qui... Enfin, c'est vraiment un livre de terre et un livre sur le temps. Parce qu'il n'y a que dans ce temps long qu'on arrive au

0: aussi à se connaître, à se livrer, à apprendre les uns des autres. La grosse différence aussi avec mes deux premiers romans, c'est que c'était des histoires qui parlaient de personnages qui avaient existé. Là, ils sortent tous les deux de mon imagination. Ils sont nourris de tout mon imaginaire qui a été bercé par tous ces livres formidables sur cette période. Et beaucoup de choses de ma propre vie, sans s'en rendre compte, les deux grand-mères présentes dans ce livre, ce sont les miennes. Mais je ne sais pas si je l'ai vraiment décidé. Je crois que c'est vraiment arrivé au fil de l'eau.
1: Et de cette écriture puissante de Valérie Pathureau qui, en quelques mots, fait naître des images fortes, des émotions qui vous envahissent, c'est vraiment une magnifique écrivaine que je vous conseille de découvrir avec L'Enseveli qui est paru aux Escales.
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3: Sur la route de la Guinguette à Anzem, en venant de Guéret, vous verrez sur votre gauche une maison avec des fenêtres blanches. C'est l'atelier du sculpteur Scal. Mais c'était quoi avant?
4: Je suis Scal, sculpteur. Avec joie de vous accueillir.
3: Donc votre maison, c'était la boucherie du bourg?
4: Une des boucheries du bourg, oui. Alors je crois que c'était la famille Fell qui aurait fermé, d'après les anciens qui habitent le village, dans les années 50. Mais il y a encore les traces.
3: Et donc là, le carrelage...
4: C'est ce qu'on appelle, je crois, du casson. Alors, je ne sais pas si c'est l'expression qui est employée en Creuse, mais en général, on appelle ça du casson, parce que ce sont des bouts de carrelage de toutes les couleurs, qui ont servi à faire le sol de l'atelier de boucherie. Et puis, il reste encore au plafond, encore des suspentes pour les bouchers, où ils accrochaient les morceaux de viande. Mon atelier, apparemment, c'était dans cet endroit qu'on accueillait les clients qui venaient. Donc ici, pareil, le même carrelage que dans l'autre partie. Et là, maintenant, j'ai transformé ça dans mon atelier de sculpture. Sur les matériaux, principalement des métaux, mais aussi du bois. Moi, ce qui m'importe, c'est le rendu dans les formes. J'apporte beaucoup d'importance à la lumière posée sur les pièces, les reflets, enfin. Et puis surtout, j'aime pas les lignes droites. Les gens qui aiment ce que je fais, c'est Jules Verne, Tim Burton, par exemple, me définit mieux comme recréateur.
3: Et là, par exemple, qu'est-ce qu'on a devant nous?
4: J'irai un manège, mais qui est issu de plein de pièces différentes. Une montre, des engrenages. Alors évidemment, c'est un petit moteur de jeu d'enfant. Et il y a un plateau qui tourne dessus avec comme un manège pour enfants. Mais là, au lieu que ça soit des chevaux, des voitures, là, c'est des symboles du temps.
3: Et est-ce que, comme les anciens clients de la boucherie, on pourra passer la porte et venir voir le manège du temps?
4: Dès cet été, j'accueillerai les visiteurs. Une autre partie qui est sans carrelage, peut-être leur bureau, peut-être pas leur comptage, j'en sais rien. En tout cas, là, il y a une grande partie qui est carrelée en casson, comme je disais tout à l'heure, qui est très pratique à entretenir quand on a un atelier de sculpteur.
3: Donc il y a un pont entre le passé et le présent quand même, ça reste de la boucherie à l'atelier.
4: Ah oui, tout à fait, j'ai choisi cette maison pour ça aussi, parce qu'il y avait vraiment un passé, une architecture un peu curieuse, un peu décalée, et ça a fait beaucoup dans le choix, ouais, tout à fait.
3: Comment vous avez mené votre enquête?
4: Principalement, je fréquente la bibliothèque La COP, donc dans Zem. On est quelques-uns et j'ai rencontré Brigitte, par exemple, à qui j'ai posé des questions. En tout cas, c'est grâce aux anciens du village que j'ai pu avoir quelques infos, quoi. Je fais de belles rencontres, je suis bien ici.
3: Dans cette maison, on ne découpe plus de la viande, mais des matériaux recyclés pour fabriquer des œuvres.
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5: Laetitia, 54 ans, j'habite à Saint-Jean-de-Braye, je fais partie depuis toujours de l'association ANCO. Alors ANCO, pour faire court, c'est Association Navigation sur le Canal d'Orléans, et on milite pour la réouverture de ce canal à la navigation, en le gardant dans son jus du XVIIe siècle, quelque chose de très naturel, on n'a pas envie du canal du Midi. Alors le permis bateau, moi je l'ai passé en 1997, j'étais toute jeune maman.
6: Ça vous fait quoi, Laetitia, quand vous conduisez un bateau?
5: Alors moi, ça me vide complètement la tête, je suis heureuse, en fait, j'aurais pu en faire mon métier. C'est mon échappatoire.
6: Grand bol d'air.
5: Ah oui, complètement. Le canal, c'est très calme, c'est serein. Et les écluses, moi j'adore, c'est sympa.
6: Pourquoi vous adorez?
5: Parce que d'une écluse à l'autre, surtout sur notre canal qui est déclassé, il y en a qui pulsent au niveau de l'eau. Il y a certaines écluses, ça passe par en dessous, on est soulevé doucement. Quand on est tous ensemble dans les écluses, on attend, on se marre bien. Et c'est simple. Hein.
6: C'est quoi les discussions entre mariniers quand on attend?
5: Oh là là, je ne sais pas si je dois le dire. Non, mais on chante, on rigole, c'est vraiment...
6: Vous avez une petite chanson de marinier, là, à nous chanter? Oh, a cappella?
5: A cappella, je chante très mal. Après, ce serait bienvenue sur le port d'Orléans. Et oh, bienvenue au port d'Orléans. Et oh, voilà. Mais je suis nulle en chanson. Hein.
6: Ah non, c'était pas mal. Moi, je l'aurais bien fait plus fort, quoi.

0: Et c'est un milieu où il n'y a pas beaucoup de femmes.
1: Alors en effet, mais je pense qu'il y en a de plus en plus, surtout la Loire, ce qu'on appelle la Loire d'en bas, parce que nous on est la Loire d'en haut.
0: Attendez, c'est quoi la Loire ?
1: La Loire d'en bas, ce serait plus vers Chalonne et puis arriver vers l'estuaire. Il y a beaucoup plus de jeunes sportifs, j'ai envie de dire, mais nous on va essayer de rajeunir aussi de ce côté-là. J'ai toujours très bien été accueillie de toute façon, je me suis même pas posé la question, à vrai dire, de savoir si j'étais une femme et qu'il y avait que des hommes. Je n'ai pas fait attention à ça.
0: Est-ce que vous avez des rêves ou des ambitions avec le canal d'Orléans, ou des voyages ?
1: Le rêve, ce serait bien sûr qu'il soit réouvert à la navigation, que tout le monde puisse faire ce fameux triangle d'eau, canal de Briare, canal d'Orléans et la Loire. Ça dépayse complètement.
0: Qu'on a l'impression, du coup, là, quand on est sur ce triangle d'eau, d'être encore dans le Loiret.
1: Non. Pour avoir fait le bief de partage, donc c'est vers Suré-aux-Bois il y a plusieurs années, j'avais l'impression, j'ai jamais été, hein, mais d'être en Amazonie.
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1: Laissez passer.
2: Sébel vit dans le Vézélien quand elle n'est pas aux quatre coins du monde pour inventer des univers au cinéma ou à la télévision.
3: Monteur, la tourne.
2: Celle qui connaissent d'adoption est chef décoratrice et elle est devenue la référence quand Hollywood veut filmer Paris. Un Paris plus vrai que nature, un Paris recréé, un Paris d'atmosphère. Anne Sebel a travaillé avec les plus grands, Spielberg, Clint Eastwood, Sofia Coppola ou encore Damien Chazelle. Et depuis 5 saisons, elle est aussi la directrice artistique de la série Emily in Paris, dont elle façonne l'univers visuel. Elle a inventé pour la série un Paris fantasmé, celui que les Américains adorent, les immeubles haussmanniens, les chambres de bonne, les placettes charmantes, les bistrots typiques. Une création qui part du scénario, puis elle imagine les lieux, les volumes, les couleurs, la lumière. Derrière chaque décor, il y a des croquis, des maquettes et des artisans qui reproduisent en 3D cet univers.
4: C'est du travail bien fait.
2: Pour une saison d'Emily in Paris, ce sont près de 180 décors créés, démontés, remontés. Un travail colossal qui a aussi un impact très concret. Certains lieux de tournage sont devenus de véritables attractions touristiques. Anne Sebel revendique un cinéma fait à la main, loin du tout numérique. Elle transmet d'ailleurs son savoir-faire à la Fémis, où elle forme la nouvelle génération qui, à son tour, saisira le réel pour bâtir image après image d'autres rêves de cinéma.
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5: Être de mauvaise humeur, ça arrive, mais savoir le dire en breton, c'est pas simple. Eh bien, je vais vous l'apprendre. Et puis, les Botorels, coucou, ça va être votre tour aujourd'hui.
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5: Alors pour les râleurs du matin ou les râleurs de toute la journée, bah ouais, il y en a, on en connaît, hein, ceux qui ne sont jamais satisfaits et aboient au lieu de parler, eh bien, c'est gualimor, le mot à employer. Gualimor et out, armintiment. Tu es de mauvaise humeur ce matin. Gualimor et out, armintiment. C'est un mot composé donc avec gual en premier qui signifie mauvais, le mal ou le malheur. Employé devant un mot, gual sert à insister sur le côté néfaste, mauvais d'une chose. Par exemple, Gualvrudet, c'est une personne de très mauvaise réputation. Donc, gual et immor, gualimor, hein, ça veut dire de mauvaise humeur, de très mauvaise humeur même d'ailleurs. À dire à votre ado, à votre conjoint ou collègue, ou pas en fait, hein, sinon ça va créer la dispute. Mais maintenant, vous saurez dire, gualimor et des irio, ceci est de mauvaise humeur aujourd'hui, gualimor et des irio. Retenez donc pour aujourd'hui que gual signifie mauvais en breton, immor, l'humeur, gualimor. La mauvaise humeur.
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5: Et maintenant, nos Botorels. Nom de famille assez répandu. Alors, Botorel, ça sonne fortement breton, hein ? Ouais ? Eh ben non. C'est une version bretonisée d'un nom de famille qui vient de l'ancien français. Il n'y en a pas beaucoup en breton, mais il y en a quelques-uns, comme celui-là. Botorel, ça vient de Boterel, qui avait perduré dans la langue galaise, en Haute-Bretagne. Un nom attesté au XVe siècle, on le trouve aussi chez nos voisins de Cornouailles britanniques d'ailleurs. Mais Botorel, Boterel ou encore Botrel, comme Théodore, le célèbre chanteur de la Paimpolaise, eh bien tous ces noms viennent d'une ancienne forme française, Boterel, qui signifie le petit crapaud. Mais alors, c'est pas un petit crapaud, ça servait surtout de surnom péjoratif, donné à une personne n'ayant pas des traits de visage des plus beaux, ou d'une personne méprisable, pas agréable du tout. Donc, même si ça semble breton, eh bien l'origine, pour le coup, vient de la partie non-bretonnante de la Bretagne. Et ça a été mis ensuite à la sauce armoricaine, langue bretonne par nos anciens. Voilà, quelques mots de plus, et des explications sur notre belle langue bretonne. Je vous dis à demain pour d'autres surprises. Canvarhoas.
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3: Thierry de Nantes. Bonjour Thierry.
4: Votre appel a été mis en attente.
3: Ah mince.
5: C'est pas une blague, c'est pas Franck qui a envoyé le son à la réalisation.
3: Bon bah Thierry, votre ministère vous échappe. Parce que Thierry, il veut plus de radar.
5: Ah bah c'est un ministre.
3: Ah bah, ah bah oui.
5: Mais il a un emploi du temps de ministre.
3: Ah bah puis, voilà. Bon bah on aura Thierry tout à l'heure.
5: Et voilà, mission accomplie, on vous a donné le petit coup de fouet. Voilà, ce qui va bien. Non mais pour se réveiller Cathy.
3: Ah.
5: Enfin, c'est pas possible. Bonjour Cathy.
3: Bonjour Romain.
5: Ouais, un autre petit coup s'il vous plaît. Voilà. Il est tout frétillant.
3: Ah, ça me réveille.
5: Tu m'étonnes.
3: On se tutoie maintenant.
5: Je connais vos goûts.
3: Ah. Ah, ça promet lundi quand on va se retrouver. Hein.
5: Oh là là là là.
3: Vous avez choisi une thématique chaude bouillante pour lundi?
5: Non, pas du tout.
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6: C'est Décibel en direct de Rochefort au festival Sœurs Jumelles.
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6: Ici et nulle part ailleurs, les bourrifantes Béatrice Dalle au festival pour présenter un spectacle poignant et passionné. Hommage à Kurt Cobain, le chanteur de Nirvana, qu'elle aime passionnément. Et tant pis s'il est mort il y a plus de 30 ans, l'amour est intact. Vous l'entendrez dans la deuxième partie de l'émission. Au rayon découverte, on va rencontrer un jeune groupe, Dernier Motel, qui mêle théâtre et rock en français. Ils sont 6 fans de David Lynch et leur album est conçu comme un film. Et puis Julie Delors est dans Décibel aussi ce soir. C'est elle qui choisit tous les documentaires musicaux projetés au festival Sœurs Jumelles, ce job de rêve. Elle est avec Julien Pelletier aussi, à qui l'on doit un très beau film sur Vanessa Paradis. Décibel, c'est parti.
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6: Ah, ce festival Sœurs Jumelles, on y est pour la deuxième soirée. Il y en aura une autre demain. Et alors, dès aujourd'hui, je vous préviens, demain, on a un horaire spécial. Puisqu'évidemment, demain, c'est le troisième match de l'équipe de France à la Coupe du Monde de football. Et c'est très important. Donc, demain soir, nous prendrons l'antenne à 19h et jusqu'à 20h30. Ensuite, c'est l'équipe des sports d'ici qui vous fera vivre. Avec Pia Clément en tête, ce match hyper important évidemment pour l'équipe de France. Allez les Bleus, c'est évident. Et ça, ça sera demain. Donc demain, Décibel de 19h à 20h30. Et puis ensuite, le foot. Ça, c'est pour demain soir. Ce soir, on est ensemble en direct jusqu'à 21h. Il y aura de la bonne musique et donc plein d'invités, vous l'avez compris, autour de ce festival Sœurs Jumelles. Avant d'accueillir Béatrice Dalle, Dernier Motel et Julien Pelletier, j'accueille ma première invitée. Julie Delors, bonsoir.
8: Bonsoir.
6: Bienvenue dans Décibel, chère Julie, je vous admire, je dois le dire. J'étais déjà dans ce festival il y a trois ans, mais c'est surtout il y a deux ans où votre travail m'a sauté aux yeux et au cœur, je dois dire. Vous êtes en charge de la programmation des films musicaux ici à Sœurs Jumelles, soit des films qui parlent de musique, de styles musicaux, d'histoire de musique, ou alors qui parlent d'un artiste en particulier. Quel genre de parcours dans la vie professionnelle il faut faire pour avoir ce job de chercheuse de pépites films musicaux?
8: Alors mon parcours est assez particulier parce que mon travail premier n'est pas du tout programmatrice, il est chef monteuse en documentaire ou fiction.
6: Ceci dit, ça veut dire que vous avez l'œil
8: voilà.
6: Et l'oreille.
8: C'est
6: oui.
8: Ça.
6: Oui, oui.
8: Et du coup, c'est vrai que le montage et la musique, c'est une partie très importante. On est oui. Les premiers au montage, on est les premières personnes avec qui travaille le compositeur et
6: oui.
8: Le réalisateur.
6: Oui,
8: donc
6: bien sûr.
8: Et moi, c'est vrai que la musique était quelque chose qui était très importante. J'adorais proposer des groupes de musique à des réalisateurs ou des compositeurs à des réalisateurs ou réalisatrices. actrices afin de, d'accompagner les, leurs films.
6: Ah ouais. Alors, ce qui est génial, c'est qu'en plus, non seulement donc ces films que vous choisissez, tous les festivaliers, toutes les festivalières les découvrent, et vraiment, voilà, vous avez un flair incroyable, parce que moi, vous m'avez fait découvrir des choses ici absolument magnifiques, mais en plus, c'est dans un lieu pas comme les autres, qui s'appelle le Cinémobile. Est-ce que vous pouvez me décrire cet endroit pas commun où on va voir des films, les films que vous avez sélectionnés?
8: Alors, c'est vrai que le Cinémobile, c'est vraiment le lieu du documentaire musical, ouais. Et c'est un camion cinéma. C'est un camion cinéma qui a été créé par la région centre, donc cyclique, et c'est un camion qui se déplie avec 80 places à l'intérieur, un écran,
6: la clim, parce qu'en ce moment c'est quand même une grosse qualité.
8: Complètement. Et c'est validé par Dolby, donc on a un 7.1 dans le Cinémobile, et du coup il y a aussi un grand écran avec un vrai vidéoprojecteur en laser, donc ouais, comme une vraie salle de cinéma. Et il y a un côté hyper cocon, on est vraiment hyper bien à l'intérieur.
6: C'est vrai, hein.
8: Ouais. C'est hyper agréable, et autant pour les équipes qui viennent présenter leur film, il y a un rapport direct au spectateur. On a vraiment l'impression de partager quelque chose avec chacun des spectateurs qui sont là. Ouais. Et Julien pourra en témoigner oui, tout à l'heure, parce qu'il était présent. Mais, et il y a un côté très cinéma paradisio, en fait. On a envie d'avoir la dame qui vient avec ses petits cornets,
6: oui,
8: son petit,
6: ouais,
8: chocolat, etc.
6: Et donc, c'est une salle de cinéma. Vous pouvez chercher sur Internet, hein, Cinémobile, parce que si vous êtes, je sais pas, une mairie, une, oui, école, vous pouvez les solliciter, et le camion et la clim peuvent venir jusqu'à vous.
8: Complètement.
6: C'est fait pour une projection.
8: Tout à fait. Voilà. Pour amener le cinéma dans des zones où il n'y a pas de cinéma.
6: Ça, c'est génial. Alors, rentrons maintenant, chère Julie, dans le vif du sujet. Les films que vous avez sélectionnés cette année, que vous conseillez, du coup, à celles et ceux qui nous écoutent, parce que soit ils viennent de sortir, il y en a certains qui sont sortis aussi il y a quelques années, parce que voilà, il faut aussi ressortir les films. Les films musicaux sont pas très bien distribués en France, donc il faut leur donner des chances. Et puis, il y a aussi des avant-premières. Je voulais que vous me disiez quelques mots sur The Way We Move. En français, ça veut dire la manière dont on bouge, mais ça veut aussi dire la manière dont on émeut les gens. C'est un film incroyable sur le chansigne.
8: Oui, tout à fait. On suit en fait le parcours de Amber Galloway, qui est une chansigneuse américaine. Et il y a quelque chose d'incroyable, c'est qu'elle ne chansigne pas que les paroles, mais elle chansigne la musique. Ouais. Et on la voit bouger. Et en plus, on suit tous les étudiants qu'elle forme
6: ouais,
8: du coup pour ce chansigne. Et c'est absolument sublime, parce que c'est vrai que la musique, on a envie de la partager. On a envie aussi de la partager avec des gens qui n'entendent pas.
6: Ouais.
8: Mais qui ressentent la musique par le corps et qui la ressentent et qui l'entendent différemment. Et en plus, on suit tout le parcours d'Amber, qui est assez émouvant. Enfin, vous découvrirez ce film, parce qu'il va passer sur Arte
6: bientôt.
8: Il est disponible, ouais, sur Arte.tv.
6: Ouais.
8: Donc vraiment, vous pouvez le voir.
6: Voilà. Et croyez-moi, si c'est tamponné, validé par Julie Delors, c'est un bon film, parce que vraiment, elle a un goût incroyable. Donc ça s'appelle The Way We Move. Et oui, on n'a pas précisé, mais donc le chansigne, évidemment, c'est faire en langue des signes, accompagner un concert sur le côté de la scène, pas très loin de l'artiste, en langue des signes. Je pense que vous avez tous vu passer sur les réseaux sociaux des vidéos incroyables de filles qui chansignent du rap américain, et même le rappeur s'arrête pour regarder les filles chansigner parce qu'elles sont trop fortes. Et voilà,
8: incroyable.
6: Donc ça, notez-le, The Way We Move, il faut voir ce film. Un autre film, If These Walls Could Rock. Alors ça, c'est un jeu de mots autour de l'expression If These Walls Could Talk, ça veut dire en anglais si ces murs pouvaient parler. Là, donc ça veut dire si ces murs pouvaient rocker. C'est un hôtel.
8: Oui, c'est le Marquis Hôtel, qui était un des grands lieux mythiques d'Hollywood, qui accueillait du coup beaucoup de rockers.
6: Ouais.
8: Et ça raconte toute cette partie des années 70 avec tout ce qu'on peut connaître du rock.
6: Sexe, drogue, rock and roll.
8: Voilà,
6: La débauche. Non, alors la débauche, mais pour le coup, les artistes assument, parce que
8: oui,
6: ils témoignent dans le film.
8: Totalement, ils témoignent, voilà. Ils racontent l'histoire du lieu et ils nous racontent toutes leurs histoires, et aussi comment les mœurs évoluent, comment on ne peut plus être aussi ce qui est intéressant, c'est qu'il y a le gars de la sécurité, par exemple, qui a été interviewé et qui disait eux, je les ai interdits de séjourner pendant un an. Quand ils sont revenus, ils m'ont encore fait des conneries, mais c'est vraiment un film qui est très touchant et qui témoigne d'un temps qui n'existe plus,
6: Et c'est beau. Et quand on dit rockstar, on rigole pas. Il y a Bruce Springsteen qui parle dans le film. Il y a Ringo, pas de Sheila et Ringo, hein, Ringo Starr des Beatles. Donc voilà, ça, celui-là, c'est du lourd. Et celui-là, on va pouvoir le voir en France, vous pensez, Julie?
8: Pour le moment, c'est la première en France.
6: Ouais, hein, bravo.
8: Et il n'y a aucun distributeur qui est prévu. Donc
6: ouais,
8: j'espère que la visibilité, la visibilité visibilité ici permettra une diffusion en France sur chaîne ou.
6: Ouais, on croise les doigts. Il y a aussi des portraits d'artistes, Benjamin Biolay, Sébastien Tellier ou encore Vanessa Paradis. On en parlera tout à l'heure avec Julien Pelletier qui a réalisé ce portrait de Vanessa, incroyable comme on l'a jamais vu, vraiment. Et pourtant, je sais que je suis fan depuis Joe le Taxi, Julie. Depuis Joe le Taxi, j'ai pas lâché Vanessa, je ne l'avais jamais vu comme ça. Donc ça, c'est incroyable. On en parlera avec lui tout à l'heure. J'aimerais qu'on s'arrête deux secondes sur Broken English, qui est le portrait de Marianne Faithfull, rockeuse, poétesse et muse anglaise. Elle était tout ça à la fois. Elle nous a quitté l'année dernière, Marianne. Qu'est-ce qui fait que un portrait de Marianne Faithfull, c'est du cinéma et c'est pas un reportage sur sa vie?
8: Alors, ben là, c'est tout le talent de ces deux réalisateurs qui s'appellent Ian Forsythe et Jane Pollard, qui mettent en scène tout un environnement autour de Marianne Faithfull. Ils ont créé un ministère de l'oubli avec Tilda Swinton qui joue la ministre de l'oubli, okay. Avec un enquêteur qui va chercher quelle est la vie de Marianne et de trouver la vérité par autant les interviews, les archives. Ouais. Et c'est aussi la mise en scène de ces archives qui est très intéressante. Et pareil, ce film-là, je ne sais pas du tout s'il va être distribué. Il a été vu dans des très grands festivals. Il a eu un prix au BFI. Et en plus, c'est extrêmement touchant parce que donc c'est le dernier documentaire dans lequel témoigne Marianne Faithfull.
6: Ah oui, elle est morte juste après.
8: Elle est morte. Ils ont fini le tournage. Elle est morte avant qu'ils aient fini le tournage. En fait.
6: Ah ouais.
8: Donc, ils ont dû trouver des astuces aussi pour continuer à la raconter. Et elle est extrêmement émouvante, touchante. Et toute cette mise en scène autour d'elle, c'était les mêmes réalisateurs qui avaient réalisé le film sur Nick Cave, 40 000 jours sur Terre.
6: Qui était très beau.
8: Voilà. Et ils ont toute cette spécialité d'essayer de mettre en scène leur personne, leur personnage et ces personnalités-là. Et c'est pas juste être face à une caméra et discuter.
6: C'est ça. Donc c'est le point de vue, en fait. C'est avoir un point de vue,
8: tout à fait.
6: Avoir une question qu'on se pose sur l'artiste et dans le film, on donne la réponse.
8: Tout à fait.
6: C'est ça l'idée.
8: C'est vraiment un point de vue. Et eux, ils ont plus ce côté où ils ont envie de montrer le souvenir.
6: Ouais.
8: Et qu'est-ce qui est important pour eux, c'est quels sont les souvenirs des uns et des autres liés à la musique. Et ils arrivent vraiment à très bien le montrer. C'est extrêmement touchant.
6: Alors, avant d'accueillir Julien Pelletier, à qui on doit ce docu sur Vanessa Paradis, je vous propose d'écouter Marianne Faithfull, puisque souvenir étant le mot-clé, As Tears Go By est tout indiqué. Vous écoutez ici. Merci les amis.

0: Marianne Faithfull et donc ce film Broken English montré en avant-première au festival Sœurs Jumelles grâce au goût très sûr de Julie Delors, notre première invitée de ce soir. Julie, à côté de vous a pris place Julien Pelletier. Bonsoir Julien.
1: Bonsoir, merci de me recevoir.
0: Ah ben on est ravis, vous êtes le réalisateur de Vanessa Paradis, La Soirée, alors qu'il n'était pas forcément, j'imagine, votre premier choix de nom de documentaire, mais c'est parce que c'est passé à la télé, que c'était toute une soirée autour de Vanessa Paradis, un docu et un concert. Avant de vous poser plein de questions sur ce tournage, j'aimerais d'abord me tourner vers Julie. Je l'ai dit tout à l'heure, elle a un goût très sûr pour les docu-musiques. Qu'est-ce qui vous a touché dans le film de Julien? Parce que pour le coup, des histoires de chanteurs, de chanteuses à la télé, il y en a eu plein. Des tentatives de docu sur Vanessa Paradis, on a eu plein, et aucun n'a tellement marqué. Pourquoi celui-là ? Il vous a touché ?
2: Mais parce qu'en fait, on y voit Vanessa de manière extrêmement honnête, oui. Touchante. On est au cœur de sa création, au cœur de son film. Et Julien a réussi à créer une connexion avec elle qui se voit de suite à l'écran et à trouver une juste distance entre ne pas s'imposer, être là, être arrivé à elle, la sentir. Et elle a réussi à se laisser aller et à nous donner tout ce qui la touche et tout ce qui la... Voilà. J'en ai fait pas les mots parce que
0: non,
2: c'est vrai
0: c'est
2: que
0: bien, j'ai, mais ça, j'en sens que ça vous a ému.
2: Tout à fait. Ah oui, de toute façon, il aurait pas, serait pas venu sinon.
0: Bon. Julie, je vous remercie. Vous pouvez passer le micro à Julien. Merci d'être venu nous voir en direct. Julie qui retourne en courant dans son cinémobile. Mais donc, sachez-le, vraiment, la programmation documentaire musicaux de Sœurs Jumelles, eh ben, c'est elle et c'est du très très beau boulot. Et vous avez toute l'info sur tous les films sur le site de Sœurs Jumelles. Alors Julien Pelletier, vous êtes musicien vous aussi, c'est peut-être ça qui a aidé. Vous faites partie du groupe Last Train. Est-ce que le fait d'être vous-même musicien, sachant qu'en plus on sait que Vanessa elle aime bien le rock, ça a facilité la connexion entre elle et vous, parce que vous l'avez suivi pendant 2 ans pour ce docu?
1: Ouais, je crois que ça a pas mal aidé et c'est un des premiers, des premières choses qui un des premiers atomes crochus, disons, qu'on a eu ensemble quand on a bu un café il y a à peu près 2 ans, effectivement. Et j'ai commencé la musique très tôt, j'ai fait mes premiers concerts quand j'avais 14 ans, elle aussi.
0: Comme elle.
1: Alors, par contre, on n'a pas eu la même carrière. Au final,
0: vous avez pas eu Joe le taxi ou à 14 ans?
1: Non, pas vraiment. Ouais. On peut pas dire ça. Mais du coup, j'ai senti quand même tout de suite que c'était quelque chose qu'il avait touché. Et très rapidement, on a beaucoup parlé de musique, beaucoup parlé de cinéma. Et je crois que ça lui tenait à cœur aussi d'avoir effectivement un réalisateur qui était sensible à la musique. Ouais. Et l'idée, c'était vraiment de pouvoir faire ça, de parler de musique dans ce documentaire.
0: Oui, parler de musique, ça c'est hyper intéressant ce que vous dites Julien, parce que la hantise de Vanessa Paradis, c'est de se retrouver sur un plateau, alors je sais, moi je l'ai vécu parce qu'elle est venue dans mon émission en direct, et que quelqu'un lui parle de sa vie privée, de ses gosses, de son look, de sa beauté, de tout sauf de musique. Alors en fait avec vous, elle avait confiance, elle savait que vous alliez filmer la musique.
1: Ouais, tout à fait.
0: Et, ouais.
1: Et vraiment quand elle a vu la version finale, alors j'ai eu l'honneur qu'elle me dise, ouais Julien, tu ne sais pas à quel point j'aime ce documentaire, et elle était, voilà, c'est des mots que je vais garder aussi pour moi. Oui. Mon petit jardin secret.
0: Faut pas tout nous dire, mais non, je sens que vous êtes heureux.
1: Ouais, tout à fait. Ah. Et effectivement, parce que on a parlé de musique dans ce documentaire, on parle d'art avant toute chose, et c'était vraiment ce qui me tenait à cœur moi aussi.
0: Ouais. Alors faut dire que quand vous avez commencé à la suivre, Vanessa, elle est au moment de la conception du dernier album, Le Retour des Beaux Jours. Il s'était passé 7 ans depuis son album précédent. Elle est pas toute seule sur cette création d'album. Elle a une dream team avec elle, en les personnes d'Étienne Dao et Jean-Louis Pierrot. Et donc pendant 2 ans, c'est pas juste on enregistre un album, c'est vraiment on crée quelque chose, un univers, une histoire quoi. Et comment vous avez fait pour filmer ça?
1: Alors malheureusement il y a certains moments de la conception de l'album auxquels j'ai pas pu assister,
0: ouais.
1: Parce qu'ils ont commencé à travailler vraiment tous les trois dans leur appartement parisien, ils ont fait vraiment beaucoup de tout ce qu'on appelle des maquettes quoi, ouais. Où ils travaillent sur un tout petit ordinateur, et ça à ce moment-là je l'ai pas vécu malheureusement, ouais. Mais j'ai été là dès le studio et il y a encore beaucoup de choses qui se passaient lors de la création dans le studio, et ensuite on est parti ensemble évidemment à Abbey Road, on le voit dans le documentaire.
0: Oui, le studio des Beatles à Londres.
1: Et très ouais. Émouvant pour elle et pour moi et pour toute l'équipe, ouais. Qui était là. Et en fait, voilà, cette création, ça a pris effectivement quand même pas mal de temps, et c'est ce qui a, je pense, renforcé aussi nos liens d'amitié,
0: oui.
1: Et nos liens professionnels évidemment.
0: Ouais.
1: Mais le fait qu'elle m'ait fait confiance, qu'elle se soit sentie beaucoup plus à l'aise, c'est quand même le fait que ça ait duré comme ça dans le temps et qu'on ait une relation longue, quoi.
0: Ouais. Et Julie, tout à l'heure, en parlant du film, à évoquer, effleurer ce sujet-là, mais est-ce que il faut être très présent ou est-ce qu'il faut qu'on sente pas que vous êtes là? Est-ce que vous vous cachez quand vous filmez ou est-ce que vous êtes là au milieu de la pièce?
1: Se cacher plus que tout au monde. Le but, c'est vraiment de se cacher et de ne pas montrer que j'existe, de pouvoir être tout petit. J'avais juste une petite caméra, j'avais un micro sur ma caméra, ouais. Donc j'avais pas d'équipe du tout et c'est ce
0: donc
1: qui
0: tout seul, à cœur. Déjà ouais. Une personne, ça c'est important.
1: Ouais, tout à fait. C'est ce qui ouais. Vraiment lui tenait à cœur. Elle voulait que ce ne soit pas perturbé dans le studio. Et Etienne Dao me l'a dit ensuite. Pour lui, le studio c'est comme une chambre à coucher, donc c'est très très intime. Et donc c'était aussi très difficile de rentrer dans ce milieu-là où il n'y a pas eu de caméra dans des studios de Vanessa Paradis depuis 1993 avec l'album Lenny Kravitz.
0: Je me souviens très bien. Et c'était un documentaire qui était passé sur Canal.
1: Ouais.
0: Et comme pour le vôtre, il était en deux parties. En fait, il y avait un docu oui. Et ensuite un concert filmé.
1: Ouais.
0: Et c'est exactement ce qui s'est passé pour la soirée Paradis
1: ouais,
0: sur France Télé.
1: Bah, c'est ce qui lui tenait à cœur aussi à Vanessa de présenter ses morceaux, ensuite de les jouer vraiment devant un petit public de privilégiés, sa famille, ouais. Ses amis, les gens du label. Voilà, il y avait un tout petit public. Mais effectivement, pour revenir sur le studio, oui. j'avais cette volonté de me tenir tout petit. Et en fait, au fur et à mesure de la relation, bah, on le sent dans le documentaire, je crois que quand on arrive à Londres, à Abbey Road, on est déjà plus proche, donc elle regarde la caméra, elle
0: oui,
1: discute avec.
0: C'est ça qui est fou. Ouais. C'est qu'en fait, on a l'impression que vous l'avez apprivoisée.
1: Ouais, c'est ça. Mais c'est ce qu'il fallait faire.
0: Et exactement. Qu'effectivement, elle se méfie parce qu'on connaît la carrière qu'elle a. Elle est sous l'œil des photographes, des journalistes, du public, plus ou moins bienveillant, depuis ses 14 ans.
1: Ouais.
0: Et donc, en fait, il y a un côté sauvage, mais de protection, en
1: exactement.
0: Fait, au départ.
1: Ouais, ouais, tout à fait.
0: Et vous avez craqué le code.
1: Exactement. Il fallait l'apprivoiser. C'est vraiment, c'est le petit prince, quoi.
0: C'est le renard.
1: Et je crois que j'ai réussi à le faire. Et aujourd'hui, on s'entend super bien et on a une très très belle relation. Et c'est chouette et c'est fou de pouvoir dire ça là au micro d'ici. Là, de pouvoir dire j'ai une très belle relation avec Vanessa Paradis.
0: C'est vrai que vous n'êtes pas nombreux à pouvoir dire ça, mais c'est bien. Ce qui est rare est encore plus précieux. Donc Julien Pelletier, votre documentaire, il est passé déjà sur France Télévisions. Il est toujours disponible sur le replay, hein, France.tv.
1: Oui, c'est alors, ça.
0: On peut le voir. Donc ça s'appelle Vanessa Paradis la soirée parce que c'était une soirée thématique. Où il y avait donc votre docu et le concert. Si vous aviez pu choisir un titre, comment vous auriez aimé l'appeler ce documentaire?
1: Et bien finalement, il a quand même eu un autre titre dans le DVD qui est sorti. Ah. Il y a une réédition en fait de l'album
0: Le Retour des Beaux Jours,
1: tout à fait, dans lequel il y a un DVD et c'est Cœur Ardent qui moi était mon titre favori et c'est une chanson en plus que j'ai mis volontairement deux fois dans le documentaire à l'intro et plus tard joué par les cordes de Abbey Road. Et Cœur Ardent, pour moi, ça résume tout, ça résume Vanessa Paradis, ça résume cet album.
0: C'est la chanson qui ouvre l'album et en fait elle est très belle parce que c'est Vanessa qui s'adresse au public qui l'attend derrière le rideau.
1: Exactement.
0: Et le public, elle l'appelle le cœur ardent. Donc ouais. La chanson est sublime. Elle est très étrange, elle a pas de refrain, elle a une espèce de grande envolée orchestrale et tout. Cœur ardent, mais ça c'est très beau comme titre.
1: Et je savais quand j'étais dans le studio avec eux, quand j'ai vu les cordes jouer, je savais que ce morceau aurait une place toute particulière dans le documentaire. Donc je mettais vraiment beaucoup d'applications à filmer au maximum. Dès que ça touchait à ce morceau, parce que c'est un morceau qui me touchait énormément, qui me donnait la chair de poule, et c'est sur celui-ci qu'on pleure dans le documentaire ne pas trop en dévoiler.
0: Non, on dit rien.
1: Mais voilà.
0: Mais teaser, vous allez pleurer. Ouais. Quand même, on aime ça.
1: J'espère, c'est mon but de faire pleurer les gens.
0: Même complètement déshydraté en canicule, si vous regardez ce docu ce soir, vous allez pleurer un petit peu, je vous le promets. Vanessa Paradis, la soirée. Voilà, sur France.tv. Et vous alors, Julien Pelletier, la suite c'est quoi? C'est Relast Train ou alors c'est un autre documentaire musical ou un autre film qui n'a rien à voir avec la musique?
1: Je ne sais pas encore ce qui va se passer pour moi en termes de projet audiovisuel. J'ai beaucoup envie de faire de fiction, du cinéma, donc je crois que c'est vraiment là-dessus que j'ai envie de mettre tous mes efforts prochainement. Mais avant ça, j'ai une tournée avec mon groupe Last Train, effectivement.
0: Oui, c'est ça.
1: On a encore 18 dates. On a eu la chance là de jouer dans le stade, le Groupama Stadium à Lyon, en première partie de Linkin Park. C'était assez dingue. Demain, je vais à Gare au Rock. Après-demain, on va à Solidays, on va jouer à Musilac, voilà pour les concerts français. Puis on a la chance de jouer aussi en première partie de Muse au Festival d'été de Québec, donc de traverser l'Atlantique, ça va être assez dingue. Donc déjà voilà, il y a encore une vingtaine de festivals qui arrivent et il y a un Zénith de Paris le 3 octobre prochain. Avec pas mal de surprises, beaucoup de choses qu'on est en train de préparer, donc c'est déjà un beau programme et puis on verra pour la suite.
0: Eh ben, belle route à vous alors pour cet été de festival,
1: merci
0: Julien.
1: Beaucoup.
0: Et merci beaucoup pour ce beau film. On va écouter Vanessa Paradis, ça vous a donné envie. Et puis ce soir, elle est sur la grande scène de Sœurs Jumelles. Il y a Oxmo Puccino qui va monter sur scène dans 10 minutes. Et puis ensuite, vers 22h30, c'est Vanessa Paradis qui sera en tête d'affiche. On écoute un extrait de ce fameux album, Le Retour des Beaux Jours, ça s'appelle Les Épines.

0: Les épines du cœur, cette merveille, Vanessa Paradis, tête d'affiche ce soir au festival Sœurs Jumelles. Il est 20h25, on est toujours en direct et on accueille un groupe qui s'appelle Dernier Motel. Bonsoir messieurs. Bonsoir, bienvenue, votre micro va s'ouvrir et là on va vous entendre dire bonsoir.
1: Bonsoir.
0: Voilà les belles voix de Dernier Motel. Alors c'est un groupe de 6, on n'a pas pu vous prendre tous les 6 mais vous êtes tous les 2. Vous êtes, alors il y a dans le groupe, je vais citer tout le monde parce que c'est important, il y a Benjamin, Jean-Baptiste, il y a Thomas aussi, c'est ça, qui sont plutôt issus du monde du théâtre. Et puis après vous avez toute l'autre partie du groupe qui là est plus musicienne et cinéma, c'est ça, je dis pas de bêtises?
2: Exactement.
0: D'accord. Alors expliquez-moi, Dernier Motel, ce que vous venez faire ici à Sœurs Jumelles. Je pense que dans une petite heure, vous serez sur scène. Mais je n'ai pas envie d'appeler votre performance un concert. Et je crois que vous non plus.
2: Alors, ce qu'on fait ici à Sœurs Jumelles, c'est un rêve pour nous de venir jouer ici parce que c'est un festival qui connecte tous les mondes, et les mondes du cinéma, du théâtre, de la musique, et notre groupe connecte ces mondes. On vient du conservatoire de musique, du conservatoire du théâtre, on travaille sur scène et ça nous tenait à cœur de venir ici. Merci à Julie de nous avoir programmé.
0: Julie Gaillet, bravo, Julie Gaillet. Bisous.
2: Oui. Et voilà.
0: Ok. Et donc la naissance de ce groupe Dernier Motel, parce que ok, ça paraît ici la rencontre de la musique et de l'image extrêmement logique, mais dans la vraie vie, dans la vraie vie des groupes, un groupe qui dit oui, alors mon album est conçu comme un film, et puis finalement mon concert c'est aussi un peu une pièce de théâtre, et puis de toute façon moi je suis théâtreux mais je suis aussi musicien, et c'est quand même assez rare. Donc d'où est venue cette idée? Racontez-moi le début.
3: Eh ben, Dernier Motel est né par l'amour de Jean-Baptiste pour le mélange entre l'image et la musique.
0: Ouais.
3: Et tout simplement des rêves plein la tête, il est venu me voir, moi Frédéric, pour me demander qu'est-ce que je peux faire pour mêler ces rêves-là. J'ai des paroles, j'ai quelques grilles d'accords, j'y connais pas grand-chose. Comment on peut faire pour que ça sonne et que ça prenne du relief et que ça donne quelque chose dont on est fier?
2: Et moi, au départ, l'idée était de vouloir absolument avoir un scénario qui lie les chansons sur scène et qui lie les chansons dans un album. Et en fait, pour tout vous dire, je suis toujours un peu freiné, voire même gêné, quand les artistes présentent leurs chansons. Ça part de quelque chose de très naïf.
0: D'accord.
2: La prochaine chanson s'intitule machin, elle va parler de ceci, qui parle d'histoire.
0: Et j'allais vous dire, encore ça, c'est quand ils ont préparé un peu, mais la plupart du temps, c'est ça va.
2: Oui, oui, oui.
0: Faites du bruit.
2: Oui, il y a des classiques, on va dire qu'il y a des classiques. Des...
0: Mais c'est un peu malaisant parfois, c'est vrai.
2: Et donc, le rêve de départ était de vouloir lier ces chansons avec comme un scénario de film, une pièce de théâtre. Et c'est ce qu'on essaye de faire, de donner aux gens. Et j'ai l'impression que parfois ça marche, en tout cas.
0: Ça va marcher ce soir.
3: Oui, ça va marcher ce soir. Vous allez venir visiter plusieurs pièces du motel avec plaisir.
0: Alors justement, on y vient, ce motel. Donc vous vous appelez Dernier Motel. Et donc l'idée, en fait, c'est qu'on va visiter les chambres d'un motel. Attention, motel et pas hôtel, parce qu'on est vraiment dans l'imagerie américaine, la route 66, les néons, les diners.
3: David Lynch,
0: tout ce qu'on adore. David Lynch. D'ailleurs, la chanson qu'on va découvrir de vous s'appelle Lynch Story. C'est pas pour rien. C'est une grosse influence pour vous, mais aussi Thelma et Louise. Enfin voilà, c'est pour vous donner un petit peu des images mentales à la maison. Donc voyez, vous êtes dans l'univers de Dernier Motel. Maintenant, racontez-moi l'histoire alors du concert.
3: Ah ben, c'est assez spécial parce que nous on veut quand même que ceux qui nous écoutent, et on dit pas juste les auditeurs, on dit aussi les spectateurs vraiment,
0: ouais,
3: pour le coup, et aussi une sorte de liberté d'interprétation.
0: D'accord.
3: Donc il y a des textes qui sont issus quand même d'anecdotes ou de sentiments ou de vécu.
0: Ouais.
3: Et par contre, on a voilà devant nous, on n'a jamais rien de très explicite.
0: Ok. Oui, il y a pas comme une même... voix off qui nous
3: voilà,
0: guiderait.
3: Voilà, exactement ça.
0: Ouais.
3: Donc il y a beaucoup d'onirisme à l'intérieur de ce que l'on présente, et c'est comme ça que se lie un peu toutes nos chansons. On peut passer voilà de la piscine du motel à sur un toit, à parler des étoiles, etc.
0: Oh.
3: D'une terrasse en hauteur. C'est aussi libre d'interprétation pour le coup.
2: En fait, cet espace que j'appelle l'espace, comme David Lynch, est l'espace du rêve. Et il nous tenait à cœur de créer cet espace.
0: Ouais.
2: Comment intégrer des spectateurs dans cet espace, et comment nous, les musiciens et acteurs, on vit dans cet espace. Et c'était de pouvoir ouvrir des portes avec les spectateurs, regarder par les trous de la serrure, ouvrir des fenêtres à travers les rideaux. Il y a aussi une fenêtre sur cour à la Hitchcock.
0: Ouais, ouais, ouais. Et... Que des bonnes refs, hein, bravo.
2: Ouais, ouais. et voilà, donc c'est d'intégrer les spectateurs et nous sur scène dans un même espace.
0: Ouais. C'est ça, Dernier Motel. En concert aujourd'hui à Sœurs Jumelles, Dernier Motel, donc Jean-Baptiste, Jacques, Benjamin, Frédéric, Thomas et Hugo. Il y a du rock, mais il y a aussi de la chanson française dans les références. On n'a pas eu le temps de tout citer, mais on parle de Lavilliers, par exemple, voilà, pour ce côté un peu aventurier et baroudeur. Et votre album va sortir à l'automne prochain. Donc en fait, ce soir, là, on va écouter une chanson qui est sortie en avant-première. Et puis là, ce soir, les spectateurs et spectateurs de Sœurs Jumelles vont découvrir vraiment Dernier Motel avant tout le monde. Donc en novembre, c'est ça la sortie de l'album?
2: Mi-novembre avec une release partie à la Boule Noire à Paris.
0: Ouais. Voilà. Très bien, on se verra là-bas messieurs. Super. Bonne route à vous, bon concert tout à l'heure.
3: Merci. Merci beaucoup.
0: Dernier Motel, on découvre Lynch Story, parfaitement à sa place évidemment dans ce festival de musique et de cinéma. Bonne route, Dernier Motel, à bientôt.
2: Merci bien.
1: Tombé en panne sur Lost Highway.

Je peux la chambre 152. C'est parce qu'elle n'y est plus. Béatrice Dalle était au festival Sœurs Jumelles pour présenter un spectacle qui s'appelle Comme Azur. Ouais, Comme Azur, comme la chanson de Nirvana.

0: qui a fait la célébrité mondiale de ce groupe, le chanteur Kurt Cobain. Si vous avez grandi dans les années 90, évidemment, vous savez qu'ensuite, il est mort très très jeune, à l'âge de 27 ans. Il s'est suicidé chez lui, ne supportant plus tout un tas de choses, et notamment sa terrible célébrité qu'il n'avait d'ailleurs pas cherché. Il est devenu star par accident. Un peu comme Béatrice Dalle, finalement, qui est devenue star, elle aussi, en 1986, pour son rôle de Betty Blue dans 37.2 le matin, le film de Jean-Jacques Benex. En tout cas, Béatrice Dalle, elle adore Kurt Cobain, à un point que vous n'imaginez pas et que vous allez découvrir et comprendre maintenant. Le spectacle Comme As You Are qu'elle propose dans tout un tas de villes de France, c'est un hommage à Kurt Cobain. 10 textes lus par Béatrice Dalle, des textes du journal intime de Kurt Cobain, 10 chansons emblématiques de Nirvana pour les accompagner. C'est super beau, c'est super intense. Beau et intense, oui, c'est aussi un peu comme ça qu'on pourrait décrire le moment juste derrière la porte. Alors on toque à la porte de Béatrice Dalle juste avant qu'elle monte sur scène pour qu'elle nous raconte tout ça. En plus, c'est chouette, sa chambre, c'est le seul endroit où il y a la clim dans le festival. On est 2 heures avant son spectacle et Béatrice Dalle est de bonne humeur, elle a hâte de monter sur scène avec ses musiciens, mais donc elle prend le temps de nous accueillir, vous allez entendre, super bien. Bonsoir Béatrice Dalle.
1: Bonsoir.
0: Bienvenue sur Ici, on est au festival Sœurs Jumelles et ce soir au théâtre, vous allez donner ce spectacle incroyable qui s'appelle Comme As You Are. Hommage à Kurt Cobain, ouais, en texte et en chanson.
1: Ouais.
0: Déjà, merci de faire ça, Béatrice, parce que moi qui ai fait un deuil, un grand deuil pendant un an à la mort de Kurt Cobain,
1: ouais,
0: je trouve que personne n'en parle. Et ceux qui en parlent pas très bien. Et vous, en fait, je sens que vous l'aimez profondément. Est-ce que vous pouvez me dire...
1: Ça fait 32 ans que je suis sa veuve posthume, quand même. Hein.
0: Vous êtes la veuve.
1: Moi, je
0: vous serre la main. Je serre la main à la veuve de Kurt.
1: Je pense que oui, j'aurais pu être sa veuve, ouais.
0: Ouais.
1: Ouais.
0: Et je sais que c'est Jarmusch qui vous a fait découvrir Nirvana.
1: C'est en 91, on tourne Night on Earth. Et il me ramène des disques de New York. Et il y a Dinosaur Junior, il y a Nirvana. Et je sais plus le troisième. Et je découvre Nevermind avec lui, quoi. Et juste un détail, c'est que je n'avais pas vu la gueule de Kurt Cobain. Il se connaissait. Sinon, je lui dis, amène ton ami, chérie.
0: C'était son pote. Vous auriez pu le rencontrer à ce moment-là.
1: Ouais, ouais, il connaissait bien Courtney Love, surtout. Je dis, alors, ça ne serait pas de la famille, comme ça. On peut se voir tous les quatre, ça va être bien. Oui, oui, non, je l'aimais pas. J'aime ce mec passionnément. J'aime sa poésie. Et si je suis complètement honnête, il ferait du zouk, j'en ai rien à foutre tellement je le trouve sexy.
0: Mais c'est ça qui est hyper intéressant, Béatrice. C'est qu'en fait, pour plein de gens, les rock snobs, ils disent non, mais nous, on ne s'intéresse qu'à la musique.
1: Mais pas du tout.
0: Vous embrassez complètement Nirvana, Kurt Cobain, tout.
1: Mais moi, je dis au paradis, mec, ça fait 32 ans que tu te reposes, repose-toi bien, parce que je vais pas te laisser t'en sortir.
0: Kurt Cobain, pour celles et ceux qui ont été fans de Nirvana, c'est le plus grand cœur brisé du monde quand on apprend sa mort à 27 ans, par suicide en plus, alors que c'était quelqu'un qui dégageait tellement de lumière. Est-ce que vous, quand vous avez appris son suicide à Kurt Cobain, vous avez été étonné, surpris, vous êtes tombé de l'armoire?
1: Pas du tout, parce que je me souviens justement avec Jim, moi j'ai été mon premier mari, où je me souviens de cette phrase avant le suicide de Kurt Cobain, où il disait chaque bouffée d'air que je respire est une torture, et Jim me répète ça, ils se sont parlé au téléphone, et qu'il avait dit cette phrase là, et j'ai pensé, il en a plus pour longtemps. Donc non, ça m'a pas tellement surprise. Mon frère, pas mon frère de sang, mon frère de cœur s'est suicidé aussi. J'ai eu plein de gens comme ça autour de moi. Et souvent, s'il y a des gens qui culpabilisent parce qu'ils ont pas sauvé, tu peux pas sauver quelqu'un qui c'est presque à ce point-là une pathologie, quoi, où tu ne peux rien faire. Il y a quand même une interview de Cobain où quand il écrit Something in a Way, il est sur un pont à Aberdeen, il veut se jeter en bas. À un moment, il dit, je suis malheureux depuis 25 ans, il est mort à 27 ans. Et moi, le texte que je préfère de son journal intime, c'est quand il dit ce qu'il ressent quand il est enfant, qu'il pense qu'il est un extraterrestre. Moi, ce texte, il est bouleversant, de ce qu'il repense quand il est petit garçon. Et j'ai vu, et ça il y a peu de temps, il y a quelques mois, une interview de la mère de Kurt Cobain,

0: qui dit il m'a fait écouter, il est à la maison, elle décrit même, il est en culotte, il descend de sa chambre, et puis il a les maquettes de Nevermind, et il fait écouter à sa mère, et sa mère ne lui dit pas, et elle dit j'ai pensé juste qu'il n'était pas prêt du tout pour ça, parce qu'elle savait que c'était tellement beau le truc, que ça allait marcher, et que lui était bien trop fragile pour ça.
1: Bah tiens, on va l'écouter, cette chanson Something in the Way.
0: Elle est terrifiante de beauté et de tristesse.
1: Alors elle est pour vous, Béatrice Dalle, et pour toutes celles et tous ceux qui écoutent ici et qui ont passionnément aimé Kurt Cobain.

0: On est toujours au festival Sœurs Jumelles avec la seule, l'unique Béatrice Dalle qui rend hommage au seul et unique et regretté Kurt Cobain. Un spectacle canon qui s'appelle Comme As You Are, chanson de Nirvana évidemment. 10 chansons de Nirvana, 10 textes que vous avez choisis dans le journal intime de Kurt Cobain.
1: Mais maintenant on l'a créé avec Bastien Burger et Yves Dier. Maintenant on est avec Maïva.
0: Maïva de Bandi Bandi.
1: Et autant je trouvais extraordinaire quand Kurt Cobain chantait Rape Me, qui n'est pas du tout évidemment l'apologie du viol.
0: Le contraire.
1: Mais au contraire, qui dénonce tout ce qu'on fait aux femmes, subir aux femmes. Je trouve ça bien aussi qu'une femme le chante. Ouais. Ce soir, c'est une femme qui chante ça. Et je trouve ça bien aussi, quoi. C'est pour ça, tu sais, des fois, là, je passe à autre chose, mais quand sur les réseaux sociaux, tu mets un truc qui ne plaît pas, mais qu'est-ce que c'est grave. Occupez-vous des mecs qui fracassent leurs meufs, occupez-vous des gens qui touchent aux enfants, pas des... Tu sais, maintenant, c'est un crime contre l'humanité de poster un truc qui ne plaît pas, quoi.
0: Vous pensez que Kurt Cobain, s'il ne nous avait pas quittés dans les années 90, s'il était encore là aujourd'hui, il ferait des stories sur Instagram?
1: J'en sais rien, j'espère qu'il les ferait avec moi.
0: Des selfies en vacances tous les deux?
1: Tous les deux, n'importe comment, j'en ai rien à foutre.
0: Comment vous les avez choisis, les textes du journal intime de Kurt?
1: On les a choisis en même temps avec Emmanuel Poitnat, et puis les morceaux de musique qui sont, j'ai envie de dire, 80% du spectacle, c'est quand même Bastien qui le fait, parce que c'est un musicien extraordinaire, et rejouer tout seul sur scène la musique de Nirvana, c'est une performance incroyable. Maïva, une voix incroyable. Moi, j'ai juste choisi des textes qui montraient, pour ceux qui ne connaissent pas, parce qu'on a plein de gens très jeunes qui sont venus et qui ne connaissaient pas tellement Nirvana, et pour voir l'homme qu'il était. Et tu sens... Mais il y a des choses que j'ai enlevées, parce que je me disais, c'est un hommage que je lui rends. Et il y a des choses que je trouvais juste humaines, parce que c'est aussi un être humain. Moi, j'ai tendance à tellement mystifier les gens que j'aime passionnément, que je ne veux pas voir les défauts, je ne veux pas voir qu'il avait comme on a tous, tu vois. Et je ne veux faire sortir que les choses belles de lui. Et par exemple, il y a des choses qu'il critiquait, ben je ne l'aimais pas. Il n'est pas question que je parle de sa meuf, je la nique, sa meuf.
0: Bisous Courtenay, si tu nous écoutes.
1: Pas bisous
0: de Rochefort.
1: Du tout. Non, si je l'avais rencontrée 2 heures avant elle, elle n'existait même pas. Son mec, je le séquestrais, j'en ai rien à foutre. Mais je lui ai laissé aucune chance de m'échapper. En plus, il est mignon, parce qu'il y a une interview de lui, il dit, vous savez, moi, il est tellement pas sûr de lui. Il dit, je m'aime tellement pas que si c'est celle qui veut bien de moi, j'y vais.
0: Alors là, il faut le dire, Béatrice, pour celles et ceux qui n'ont jamais vu le visage de Kurt Cobain.
1: Il est super joli.
0: Mais d'une beauté, des grands yeux bleus, un peu Jésus, en vrai.
1: Ah, mais c'est pour ça qu'il est en train de devenir le messie du rock, le mec.
0: Ouais, un peu Jésus, mais sexy.
1: Il est tellement beau. Mais à la fois, il y a plein de musiciens pas très beaux, et par leur talent de musicien, deviennent hyper sexy, quoi. Ouais, je suis sûr que Mozart, tu vois, des représentations, il n'y a pas de photo, le représentant devait avoir un charme fou. C'est la rockstar de cette époque, ouais. Où il se tapait toutes les plus belles gonzesses, il fait 1m50 au garrot, mais le mec doit être tellement fascinant que je pense que j'aurais été aussi amoureuse de lui que peut-être plus.
0: C'est bien, à toutes les époques, vous en avez une rockstar.
1: Il y a un zico à prendre, c'est sûr.
0: Il y a le côté musicien, mais il y a aussi le côté humain, homme, qui était Kurt Cobain, qu'on découvre dans le spectacle. Et c'était un type super droit, qui n'a pas eu peur de se couper d'une partie de son public en disant, alors moi, les homophobes, venez pas me voir.
1: Sûr.
0: Les fachos, venez pas me voir.
1: Bien
0: ça
1: sûr.
0: Aussi, ça vous touche?
1: Bien sûr, parce que c'est quand même extraordinaire qu'il y a des gens qui ont décidé, je vais te dire ce qui est bien de faire. Tu vas aimer celui-là, tu vas aimer celle-là et pas cela. Je trouve ça, tu sais, mais déjà quand il y a eu le mariage pour tous en France, qu'on manifeste à ce point alors qu'on enlevait des droits à personne, on en donnait juste un peu plus à certains. Tu dis, mais qu'est-ce que c'est que tu vas dans plein de pays d'Afrique où l'homosexualité, on les met en prison. Moi, j'ai vu plein de documentaires où des jeunes femmes qui sont avortées dans certains pays d'Amérique du Sud prennent 40 ans de prison. Et ce qui est quand même extraordinaire, c'est quand les hommes se mêlent de ça. Parce que l'avortement, s'il y a quelqu'un que ça concerne, il n'y a pas un mec qui est concerné par ça. Moi, je me souviens d'une femme féministe connue qui disait, elle n'a pas besoin, sa vie est féministe, en parlant de moi. Et c'est vrai. Moi, j'ai toujours fait ce que j'ai voulu, quand j'ai voulu, avec qui j'ai voulu. Et personne n'a le droit de me dire du monde. Je te dis, je n'atteins pas l'intégrité physique, morale de quelqu'un. Je fais du mal à personne. Ouais, je sors avec des mecs jeunes. Et alors, c'est pas ton cul, c'est parce que juste t'as les boules de pas avoir les mêmes mecs que moi. Parce que sinon, je vois pas en quoi ça te dérange. Les hommes ont toujours fait ça, depuis toujours. Et alors ? Je fais du mal à quelqu'un, ils sont pas mineurs, hein. Je sors pas avec des mecs de 16 ans. Donc ils sont plus jeunes que moi, et alors? Voilà. Je pense que toutes les meufs, vous rêvez de ça, et vous avez pas les couilles de le faire, peut-être. Excusez-moi, j'enlève le mot couille, parce que souvent, le mot couille est associé à quelque chose de courageux. C'est dingue, ça.
0: C'est vrai.
1: C'est dingue.
0: Du coup, comme Kurt Cobain, il a 27 ans pour toujours, il a l'âge idéal pour vous.
1: Ah, mais il serait absolument parfait. Mais de toute façon, à n'importe quel âge, il aurait été parfait. Tu sais, comme je t'ai dit, même s'il avait fait du zouk, et je déteste le zouk, il aurait été parfait s'il avait... C'est comme Hendrix. Même s'il avait joué du triangle, j'aurais adoré, j'en avais rien à foutre. Ouais.
0: Merci beaucoup.
1: Merci à vous.
0: On se quitte en écoutant Comme As You Are, parce que c'est le titre
1: obligé
0: du spectacle. Et j'espère que vous allez continuer longtemps à tourner avec. Hein.
1: Bah, j'espère,
0: partout,
1: c'est
0: hein.
1: Un tel plaisir d'être avec les deux. En plus, c'est un vrai plaisir. J'ai plus de plaisir à faire ça que tout ce que je fais.
0: Bah, continuez alors.
1: Ah ouais.
0: Merci.
1: Merci à vous.

0: Come As You Are sur l'album Nevermind de 1991 et le spectacle Come As You Are, imaginé, voulu, rêvé par Béatrice Dalle, qui était hier au festival Sœurs Jumelles et qui se balade dans les théâtres partout en France. Sur scène avec elle, il y a Bastien Burger à la guitare et Maëva Nicolas, la chanteuse de Bandy Bandy, qui chante les chansons de Nirvana.
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0: Attention les amis, ceci n'est pas un exercice. Mylène Farmer a enfin communiqué sur son nouvel album. Égrégore sortira le 30 octobre prochain. Notez-le dans vos tablettes. Ne ratez pas cette sortie absolument exceptionnelle. Vous en entendrez parler sur votre radio ici. Évidemment, vous vous en doutez. Et puis en attendant, réécoutons une des chansons emblématiques de Mylène et un des clips les plus cinématographiques. Ça s'appelle Libertine.

0: scène, la chanson, mais aussi le clip. Hein. N'hésitez pas à aller le chercher sur YouTube, par exemple, pour le revoir, hein, ce clip dans le 18e siècle. Un vrai court-métrage hein, de près de 11 minutes. Ça a vraiment révolutionné l'art du vidéoclip en France. Mylène Farmer. Allez, Décibel, c'est terminé pour ce soir. Merci à l'équipe de l'émission. Il y avait à Paris Iris Guitoni et Thomas Allard. Et à Rochefort, Hervé Dinf, Paul Caillot et Géraldine Mayer. Il y avait vous aussi et les sœurs jumelles qui nous ont bien accueillis. Demain, attention, le rendez-vous est à 19h.
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2: Bonjour la France, j'espère que tu vas bien. La France, ah là là là là. Comment ça va Éric Bastien?
3: Bonjour Valérie, la France, là là là là là là. Ça va très bien, là là là là là.
2: Eh ben c'est super. Voilà. Je vous rappelle les cadeaux pour la finale de demain.
3: Déjà.
2: Oh, bah, le temps passe vite hein, vous savez, on rajeunit pas.
3: Évidemment.
2: Alors, je vous rappelle que vous gagnez pour le premier prix 2 places VIP pour assister au concert de Katy Perry. Hein, c'est le 12 juillet. Alors, c'est le 12 juillet au Zénith de Nancy. Alors, vous aurez évidemment un accès prioritaire, un accueil personnalisé, un espace privatif pour vous retrouver avant et après le spectacle dans un cocktail dînatoire, 100 euros de carburant pour aller à Nancy. Et c'est pas tout, parce que nous, on est hyper gentils. Figurez-vous que vous passerez la nuit dans une suite pour deux personnes avec deux petits déjeuners au cottage Nancy Brabois Maison Mangin. Voilà, un truc de fou, quoi. Et puis, c'est pas tout. Parce que oui, on est généreux. Je vous le rappelle que toute la semaine, pour tous les participants, les gagnants comme les perdants, on gagne 2 places de ciné pour aller voir Les Parfaits au pluriel, Arnaque en famille, avec Audrey Fleureau et Ramzy Bédia. Donc ça, c'est pour tout le monde. Le premier prix, c'est Katy Perry. Qu'est-ce qu'on gagne si on ne gagne pas ça?
3: Eh, vous avez parlé du cottage Nancy. Je vous le dis depuis le début de la semaine.
2: Oui.
3: Toute la team et la famille Malongo sont sur place. Déjà, ils sont dans les backstage pour Katy Perry.
2: Oh, okay.
3: Et au cottage Nancy, ils sont installés. Alors, ils ont mis en place 5-6 machines espresso. Mais parmi ces machines, il y en a une qui sera pour vous. Avec 32 dosettes, 6 verres en verre. Tout ça par Joe, la légende.
2: Eh ben, on accueille tout de suite nos candidats. Bonjour Anne-Sophie, bonjour Stéphane,
4: bonjour.
2: Comment ça va?
5: Bonjour.
2: Alors Anne-Sophie, tu joues avec moi et tu joues aussi avec ICI Sud Lorraine.
5: Oui.
2: Tu as 43 ans, tu habites Sanchez dans les Vosges.
5: Exactement.
2: Alors t'es Sanchoise, t'es Sanchaise, t'es quoi?
5: Sanchéen.
2: Ah oui, d'accord, toujours, je ne trouve jamais. Sanchéen, Sanchéenne. Tu es mariée avec Alban.
5: Oui.
2: Tu as 2 filles. Comment s'appellent tes filles?
5: Alors, mes filles s'appellent Jade et Sacha.
2: Oh là là là là là là. Je vois qu'elles ont 8 et 13 ans. T'as encore une petite année de tranquillité avant les tourments de l'adolescence.
5: Enfin, ça commence un peu déjà.
2: Oh là là là là. Je suis de tout cœur avec toi.
5: Mais bon.
2: Eh oui, bah
5: oh, merci.
2: Je suis dans tout cœur avec toi. Alors, il paraît que tu as un petit chien qui s'appelle Milou.
5: Oui. Ben, il est à côté de moi d'ailleurs là.
2: Alors c'est quoi comme modèle? C'est un Milou vraiment ou...
3: Un Fox Terrier?
5: Non, c'est un Milou Russell Terrier, un mix de deux races.
2: Ah d'accord, ok, bon bah c'est un terrier, ça creuse, voilà, ok.
5: Ouais, bah exactement, bah encore tout à l'heure il avait la tête dans un trou donc...
2: Aïe, aïe, aïe, aïe, aïe, mais c'est des chiens de terrier, ça te fait des trous, ça te...
5: Oui.
2: C'est un... Ouais, bah,
5: oui, en plus des Milou.
2: Et ouais. Alors tu es infirmière à domicile.
5: Oui.
2: Voilà. Avant, tu étais à l'hôpital, en tant qu'infirmière aussi.
5: C'est ça. Oui, oui, oui, tout à fait.
2: Mais alors, rien à voir. Petite, tu voulais être paléontologue.
5: Oui, j'étais fan de... Bah, je pense que c'est Jurassic Park qui m'a dit. Et je les voyais et je disais, oh, c'est ça que je veux faire plus tard. Mais j'ai voulu longtemps, encore jusqu'au lycée, je voulais encore faire ça.
2: Et alors, qu'est-ce qui t'a arrêté?
5: Et après, en fait, fac d'histoire, tout ça, ça me branchait pas trop parce que c'est pas comme à la télé, en fait. Donc,
2: ah oui, c'est
5: c'était de longues études.
3: Dur.
5: C'était plus dur que ce qu'on voyait. Voilà.
2: Ouais. Oui, puis surtout, il n'y a pas des vrais dinosaures qui sont reproduits quelque part. Ah là là là là là.
5: Voilà.
2: Alors, on va essayer tout de suite, ensemble, de marquer le premier point avec la première question, vrai ou faux. T'as une petite ambiance militaire. Ça, c'est la femme d'Éric Bastien qui le réveille le matin.
3: Ah, terrible.
2: Alors, écoute bien. En Thaïlande, le service militaire se joue à la loterie. Alors, est-ce que c'est vrai qu'on joue à la loterie le service militaire? Top chrono, 5 secondes.
5: Soyons fous, je dis oui.
2: Eh ben, t'as bien raison, soyons fous. Et oui, en Thaïlande, il y a une partie du service militaire qui fonctionne par tirage au sort.
3: C'est terrible.
2: Et chaque année, il y a des hommes de 21 ans qui doivent participer à une sélection, donc à une véritable loterie. Et donc, bah voilà. Donc, bravo, premier point.
3: J'ai vu des images de ça, c'est vraiment moche, parce qu'il y a des gars qui n'ont vraiment pas envie d'y aller, et il y a des types qui sont là, et en tirant ça.
2: Hunger Games.
3: Il y a des déceptions. Voilà. Stéphane est avec nous, avec ICI Paris Île-de-France, on va l'accueillir avec plaisir. Ça va, Stéphane?
4: Ça va très bien, et toi?
3: Ouais, ça va super. Stéphane, il est dans le train, il est comme ça, voilà, on le suit dans ses voyages et ses pérégrinations.
2: Mais où vas-tu?
3: Mais oui, où tu vas?
4: Je vais sur Paris visiter la Tour Eiffel.
3: Bah voilà, c'est bien, oui, parce qu'il est de la région, il est de Seine-et-Marne, de Gretz-Armainvilliers. Donc, bonne visite de la Tour Eiffel. Tu verras juste en haut de la Tour Eiffel, t'as tous les émetteurs radio. Si tu bouges un peu trop, plus personne pourra nous écouter. Voilà. Ouais, alors fais attention. Stéphane, tu
2: c'est drôle, toi.
3: Bah oui.
2: C'est drôle ce que tu viens de dire.
3: Vous couper la parole.
2: Ah, c'est génial.
3: Pourra vous couper la parole. Ouais, parce qu'il y a un bouton spécial d'Amido. Donc,
2: ah, c'est ça.
3: Oui, bien sûr, c'est en place. Célibataire avec un chat. Comment s'appelle ce petit chat, Stéphane?
4: Il s'appelle Pompon.
3: Pompon, c'est original comme nom.
4: Voilà. C'est comme le chat dans Le Cerveau avec Belmondo.
3: Ah oui, voilà, ah oui, oui. Avec Bourville aussi, The Brain. Pompon, je ne savais pas qu'il s'appelait Pompon dans le film. Ok. Oui. Et c'est à cause du film que tu l'as appelé comme ça ou...
4: Oui, c'est à cause du film, ouais.
3: D'accord. Tu es agent d'accueil. Alors voilà quelque chose qui est intéressant. Au mois d'août, tu vas travailler au musée Grévin.
4: Oui, oui, oui. Ça y est, ils vont. En fait, j'ai fait déjà un stage d'un mois chez eux au mois de mai.
3: Ouais.
4: Et ils m'ont proposé un contrat saisonnier 3 semaines au mois d'août.
3: Et tu vas faire quoi?
4: Alors, en fait, c'est pour accueillir les visiteurs. Les renseigner s'ils ont des questions sur les statues.
3: Bah, c'est génial, musée Grévin, musée avec les personnages de cire, sur les grands boulevards à Paris, avec tous les artistes que l'on aime. Et puis, il y a tout un pan sur l'histoire aussi. Tu vas te régaler et on te croisera avec plaisir. Petit, tu voulais être vétérinaire.
4: Oui, oui, oui.
3: Et finalement, bon, non. Ah non. Tu voulais être musicien aussi.
4: Je voulais être vétérinaire parce que j'adore tellement les animaux que.
3: Ah, je comprends.
4: Ouais. Que voilà.
3: Écoute, en tous les cas, nous, on est heureux de t'accueillir dans le train. On espère que ça ne va pas couper. T'es avec nous jusqu'à 13h. On a une première question qui arrive tout de suite et elle vaut un point avec. Pour les nostalgiques et ceux qui aiment les pubs. Écoutez.

0: Il y avait un mec, il y avait de l'eau aussi, il faisait du raft, il faisait du canyoning ou je sais plus.
1: Bah, il y en avait plein, hein, c'était mais vraiment la pub du chewing-gum des années.
0: Et d'ailleurs, vous êtes tellement un puits de science que vous savez que cette musique vient de d'avant, c'est ça, je crois.
1: C'est une chanson américaine. Ouais. Where we went young and free. Non, c'est une chanson.
0: Ah, l'intelligence de cette femme en une seule personne, quoi, ça, c'est fou. Les chewing-gums peuvent mettre jusqu'à 7 semaines à être digérés lorsqu'on les avale, ce qu'il ne faut pas faire. Top chrono, 5 secondes, 7 semaines pour être digéré.
2: J'y accéderai.
0: Alors c'est faux. Comme les autres aliments non digestibles, le chewing-gum traverse tout simplement notre système digestif. Il est éliminé en quelques jours. Donc de ce côté-là, il n'y a pas vraiment de souci. Mais bon, faut pas les avaler quand même. Hein, c'est pas terrible.
1: Hein. Ah non, moi j'en ai avalé plein quand j'étais petite. Merci bien.
0: Ah bah oui.
1: Allez, ça fait un point pour Anso, pas de point pour Stéphane. Et là tout de suite, ah là là, Thierry Pasteur. Oh. Bah c'est le coup de folie.
0: Bah, bien
1: quoi.
0: Sûr, bah, c'est
1: oui.
0: Le coup de folie.
1: Parce que
0: on adore.
1: Quand vous écoutez ici, c'est le coup de folie. Allez,
0: toujours.
1: À tout de suite.

0: coup de folie, c'était Thierry Pastor, magnifique Thierry Pastor sur ici.
1: Ta ta ta ta, rien compris.
2: Ta ta ta ta ta.
1: Oh là là, le coup de folie,
2: c'est
0: ma vie. Bon, je vous prenais tout de suite mon candidat dans le train. Il a raccroché. De toute façon, vous faites tout pour que je perde.
2: Oh, mais ce culot.
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2: Alors, nous sommes avec Anne-Sophie qui joue avec ici, Sud-Lorraine, qui elle n'est pas dans le train. On parlait juste avant avec Stéphane, il dit qu'il adore les animaux, mais toi aussi, tu adores les animaux.
4: J'adore.
2: Tu fais des dons à 30 millions d'amis à la SPA, c'est génial.
4: Oui, c'est important. Ah, ouais. Bah, j'adore les animaux et quand je vois ce qu'on peut leur faire subir, ça me rend malade.
2: Ah, moi aussi.
4: Et c'est pour ça que je voulais être vétérinaire aussi quand j'étais gosse. Mais j'ai fait un stage, c'est le stage quand t'es en troisième.
2: Ah oui. Le
4: Et quand j'ai vu les chiens arriver dans des états, il fallait les amputer, il fallait euthanasier, et j'ai pas supporté, je pleurais tous les soirs, j'ai dit je peux pas.
2: Comme moi. Mais par contre, bien que tu donnes des sous à 30 millions d'amis à l'SPA, parce qu'ils font un travail remarquable.
4: C'est ça, exactement, et je tiens vraiment à les féliciter pour tout ce qu'ils font pour les bêtes.
2: Alors, tu aimes les animaux, tu as le petit Milou, on a vu, mais alors tu adores jardiner, il paraît.
4: Oui,
2: qu'est-ce qu'il y a qu'est-ce qu'il y a dans ton petit potager? Fais-moi rêver.
4: Alors, il y a des courgettes, des concombres, des tomates, des poivrons, des haricots qui peinent à pousser.
2: Ah.
4: Oui.
2: Pourquoi ils poussent pas? Il fait trop chaud.
4: Soit c'est trop chaud, soit il pleut trop. C'est compliqué.
2: C'est compliqué. Non, les haricots.
4: Et puis des petits oignons.
2: Alors du coup après tu cuisines tout.
4: Les ratatouilles du jardin.
2: On adore les ratatouilles du jardin. Et figure-toi, Eric Bastien, parce que c'est notre plat préféré. Elle fait des lasagnes.
0: Évidemment, bien sûr. Et maison, je suis sûr.
4: Bien sûr, je fais la sauce tomate avec aussi.
2: Mais attention, là, c'est aussi pour toi, Eric.
0: Oui, allez.
2: Et oui, parce qu'elle fait. Non, elle fait des gâteaux, des muffins à la cerise, des cookies, des crêpes et des confitures.
0: Anne-Sophie, 116 avenue du président Kennedy dans le 16e. Tu sais, tu mets tout ça dans un Tupperware, tu emballes dans un paquet cadeau avec un petit billet de 500 et tu nous envoies tout ça avec bonheur.
2: Voilà. Alors, tu as déjà.
4: La confiture de street était bonne.
2: Oh, ça va, arrête, tu me fais rêver. On va marquer le deuxième point qui a une petite ambiance.
0: Alors, vous imitez les phoques parce que vous êtes bien le dauphin.
2: Non,
0: déjà,
2: je suis le dauphin, mais je sais pas faire le phoque. Enfin, je peux faire comment il marche.
0: C'est ridicule.
2: Voilà. Alors, écoute bien. Face à la disparition de la banquise, la Norvège a installé des plateformes artificielles pour aider les phoques à survivre. Face à la disparition de la banquise, la Norvège a mis des plateformes artificielles pour aider les phoques à survivre. Vrai ou faux? Top chrono. 5 secondes.
4: Je dirais faux. J'en ai jamais entendu parler.
2: Eh ben non, c'est vrai. Il y a des chercheurs qui ont testé des plateformes de glace artificielle pour aider évidemment les phoques. Et ça marche très très bien. Et c'est temporaire, mais au moins ils peuvent se reposer, se reproduire. Pas de points, mais tu as appris un truc.
0: Oui, donc ce qui fait toujours qu'un point pour Anne-Sophie et zéro pour Stéphane. Est-ce qu'on a retrouvé Stéphane dans son train ou pas du tout?
5: Oui, je suis là.
0: Voilà, Stéphane qui prend des risques, qui fait le voyage avec nous, c'est bon ça. T'as payé ton ticket, tu vas pas te faire arrêter, ça va, tout roule.
5: Non, c'est bon, il y aura pas de problème.
0: Ok, on est bien. Stéphane avec ici Paris de France qui s'en va visiter la Tour Eiffel avant, je le rappelle, le travail au musée Grévin quand même, c'est exceptionnel ça, pour le mois d'août. Alors on va parler de jardin, je reprends ma guitare parce que tout à l'heure vous m'avez écouté jouer avec la guitare. Vous avez vu?
2: Ouais, tu joues très très bien. Hein.
0: Tu peux quand même
2: entendre
0: que je fais.
2: C'est fabuleux.
0: Exactement, fabuleux destin d'Éric Bastien. Alors tu jardines aussi, parle-moi un petit peu de ton potager.
5: Ah oui, moi c'est une passion que mon papa m'a transmise. Et cette année je me suis lancé, parce que maintenant il est âgé, et je me suis lancé moi-même tout seul comme un grand. Et j'ai fait des tomates, cerises, des tomates normales, des salades, et surtout mon fruit préféré qui est les fraises.
0: Les fraises, voilà, c'est bon ça les fraises, surtout l'été, une petite envie de fraises aussi, voilà. Bon, il cuisine pas trop notre Stéphane, non, parce que quand il le fait, c'est râpé, hein, c'est cauchemar en cuisine ton truc.
2: Ah ouais, ça c'est déco. Je t'adore Roxane, mais j'aimerais que tu n'associes pas mon émission à cauchemar en cuisine, non, parce que...
0: Remettons en place les choses. Le générique qu'on a écouté juste avant et qu'on va remettre,
2: c'était déco.
0: Cette excellente émission qui arrive sur MC. M6 à la rentrée. Bien sûr. Alors que moi, je voulais parler de cauchemar en cuisine.
2: En cuisine, ouais.
0: Sur M6 également, avec Philippe Etchebest. Bon, tout ça pour dire que tu fais du trop cuit, quoi. Tu sais pas cuisiner.
2: Je sais pas.
5: Non. Oui.
0: Tout ça pour ça, Stéphane. Bon, Stéphane, on va jouer. Attention, le train à destination. On y va dans le taquet. Prochain arrêt.
3: Le train. 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Le temps des patins à roulettes. La joue longtemps.
0: Tu connais ça?
2: Ah bah oui, parce que moi j'en ai fait du patin à roulettes. Hein, j'ai l'âge, hein, je t'explique.
0: À la main jaune?
2: Ah, mais bien sûr, à la main jaune.
0: Pour ceux qui connaissent, ça parle de la main jaune. C'est dans le film La Boum, là, on les voit avec les patins à roulettes. Bon, Marie-Paul Bell, pour parler des patins à roulettes, Stéphane, pour un point, les patins à roulettes ont été inventés avant le vélo. Avant le vélo. Vrai ou faux, top chrono?
5: Je dirais que c'est faux.
0: Eh ben c'est totalement vrai, les premiers patins à roulettes apparaissent vers 1760, c'était inventé par un Belge d'ailleurs, alors que le vélo n'arrive qu'en 1817. Voilà.
2: Et à la main jaune, c'était des rollers, hein, c'était pas des patins à roulettes.
0: Ils faisaient pas du patin à roulettes à la main jaune?
2: Non, les patins à roulettes, c'est un truc avec des lanières en cuir que t'attachais sur ta godasse.
0: Arrêtez, ça m'excite.
2: C'était horrible, c'était casse-gueule, alors que le roller, t'avais la chaussure et tu mettais le pied dedans. Oh, voilà.
0: Quelle
2: Allez,
0: époque.
2: Ça fait un point pour Anso, pas de point pour Stéphane, et là tout de suite. C'est de circonstance. Vous écoutez ici, vous écoutez Happy, Pharrell Williams. À tout de suite, mes

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1: Nous sommes au taquet avec Anne-Sophie qui a un point et Stéphane qui n'a pas de point. Alors, Anne-Sophie, ah là là, Anne-Sophie, elle aurait aimé déjeuner avec lui. Ah. Être possible, tu sais.
3: Ah, ça va être compliqué.
1: Ça va être compliqué. En plus, t'as même pas pu le voir en concert.
3: Ah, ça c'est mon grand regret, ouais. Ah, je pensais extraordinaire à voir. Ouais.
1: Ah bah oui, ça c'est sûr. Tu as vu le film qui est sorti ?
3: Ah oui, bien sûr, il est génial. Ah, il est génial.
1: Bon bah déjà au moins t'as vu le film. Déjà c'est pas mal.
3: Voilà.
1: Je peux pas te promettre un déjeuner avec Michael, c'est fortement compromis.
0: Sauf pour ceux qui pensent qu'il n'est point décédé.
3: Oui, bon.
0: Et qu'il a rejoint Elvis et tous les autres.
1: Ah oui, donc on est sur du complotisme. D'accord.
0: Okay. Beaucoup pensent à cela. Hein.
1: Bien sûr. Alors, écoute, c'est simple. Là, il va y avoir juste l'intro de la chanson. Non, non, j'étais entendu soupirer. Non. Non, voilà, je préfère que tu dises que.
3: Allez.
1: Alors, il y a l'intro, c'est l'une après l'autre. C'est vraiment des tubes, chérie. Tu vas les reconnaître. Écoute bien, première intro.

0: Allez, c'est qui chante? Top chrono.
1: C'est Imagine de John Lennon.
0: Ah bah tu vois, fallait pas soupirer. Pourquoi t'as soupiré? Alors que c'était Imagine all the people. Eh oui, living in the
2: moment. Tout ça, tout ça.
0: On adore cette chanson, la plus belle chanson de John Lennon. Eh oui, donc t'as déjà un point.
1: Le texte est très beau, oui.
0: Ah, tu vois. Alors attention, c'est encore plus facile.
2: C'est pour vous ça.
0: C'est une spéciale dédicace de la programmation d'Éric Bastien.
2: Ouais,
0: qui sait à quel point j'aime cet artiste. Allez.
2: Fastoche.
1: Michel Sardou.
0: Voilà, c'est Michel Sardou, les lacs du
1: lac du Connemara.
0: Brûlés.
2: Tu la chantes, hein, tu vois.
0: Bah, je la connais quand même.
2: Allez, encore.
0: C'est pas parce que je préfère Johnny que. Voilà, ça suffit, jingle. Allez, Anne-Sophie, tu as 3, ma chérie, bravo.
2: Ah, Stéphane qui est en train, rappelons-le, hein, Stéphane que nous suivons depuis midi.
0: Voilà.
2: Un petit point SNCF, Stéphane, comment ça va? Ça se passe comment, le trajet?
0: Tu es à quel niveau de l'arrivée de la Tour Eiffel?
3: Je suis à Val-de-Fontenay, donc ça fait encore quelques stations encore.
2: Okay. Écoute, avant 13h, on s'engage à ce que tu arrives au pied de la Tour Eiffel. Stéphane, merci d'être avec nous. Donc, on a bien compris que tu habitais du côté de Marseille. Et on salue tous les Marseillais. Oui, tu peux dire que la vanne n'est pas bonne. Allons-y. Voilà, c'est ça. C'est des vannes de fin de saison, je vous l'ai dit.
0: Ouais, de fin de série aussi.
2: Je recycle totalement. Juste un mot avant de faire le quiz. On va écouter un petit extrait d'Indochine. Parce que t'es le fan absolu. T'as même les tatouages. T'as le tatouage.
3: Oui, j'ai un tatouage de mes trois idoles qui sont Jean-Louis Aubert, Indochine et Renaud.
2: Ouais.
3: Et dans un carré d'as.
0: Ah, t'as mis la tête de tes chanteurs à la place des rois et tout ça.
3: Exactement.
2: C'est pas mal.
0: Et tu l'as où ce tatouage?
2: T'as du secret ça.
3: Au biceps gauche.
0: Ah d'accord, biceps gauche.
2: Bon, okay, bah, très bien. Fan d'Indochine, il a plein de vinyles, il collectionne les cartes postales. Enfin voilà, il aime tous ces artistes comme Renaud et Jean-Louis Aubert. Alors est-ce qu'ils sont dans ton quiz?
0: On verra bien.
2: Non, ce serait trop simple.
3: Bah non.
2: On va partir sur des intros, hein, c'est exactement la même chose. Tu écoutes une courte intro, c'est-à-dire à peine 10 secondes, et c'est à toi de retrouver le chanteur. Voici le premier. Voyez, les extraits sont trop longs, les auditeurs sont tellement bons, les candidats sont exceptionnels. Tu as dit que c'était
3: Bruce Springsteen.
2: Oui.
0: Born in the USA. J'adore ce mec.
2: Ouais. Ça fait quand même déjà un premier point.
0: Bah oui.
2: Qui à cette heure-ci était quand même assez inattendu et inespéré pour moi. Mais...
0: J'aime ce coaching négatif.
2: Stéphane, je sens qu'il y a un deuxième point qui arrive. Et là, on part très très loin.
0: Tu te tais, pas d'indice.
2: Tu te tais, pas d'indice. Oh là là! Et t'as le titre?
3: Belle-Île-en-Mer.
2: Oh oui!

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2: Je vous rappelle que demain, pour la finale, il y a deux très beaux gâteaux.
3: Oui, voilà, ah bon des, c'est voilà, quelle heure le brunch?
2: Alors, il y a deux places VIP pour assister au concert de Katy Perry le dimanche 12 juillet au Zénith de Nancy. Vous aurez évidemment un accueil personnalisé. Vous allez avoir un cocktail dînatoire, des places premium, un parking, 100 euros de carburant pour y aller. Ça, c'est le premier prix. 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Ne vous mieux. Inquiétez même pas. Ah oui. Et ensuite, on aura pour tous les participants, gagnants comme perdants, deux places de cinéma pour aller voir le film Les Parfaits, Arnaque en famille avec Audrey Fleurot et Ramzy. 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Alors, je rappelle que nous sommes avec Anne-Sophie, qui joue avec ici Sud-Lorraine, qui a 3 points, et Stéphane, ici Paris, Île-de-France, qui en a 2. Alors, Anne-Sophie, nous allons parler d'amour. Voilà. Oui, eh oui, nous allons parler de ta
4: et
2: rencontre.
4: Tu danses avec lui.
3: Ah, c'est pas d'aujourd'hui, ça.
2: C'est ça, j'ai
4: son épaule.
2: Oh là là. Bah oui. Alors, je vous explique, hein, Sophie, elle a 43 ans. Bon, elle oui. rencontre son chéri, elle était célibataire. T'avais un cousin qui voulait absolument te caser. Hein,
5: oui.
2: Voilà. Du coup, il organise une fête pour un anniversaire en se disant bon, allez, j'invite plein de célibataires. Et voilà. Sauf qu'en boîte, là où il organise son truc, il y a un autre anniversaire. Et qu'est-ce qui s'est passé?
5: Alors là. J'ai vu justement bah, mon futur mari et je l'ai vu dans cet autre anniversaire. Je me suis dit, oh purée, mais c'est qu'il est mignon comme tout lui. Hein.
2: Tu repères le beau gosse, quoi, hein, voilà.
5: Voilà, exactement, exactement. Je repère le beau gosse. Et du coup, à force de repérage, on danse ensemble et puis on sympathise et le petit bisou de la soirée.
2: Le petit bisou de la soirée. Mais enfin, lui, il n'avait pas tout compris au début parce que tu te faisais draguer par un autre mec. Donc du coup, lui, il n'avait pas capté les signaux. Hein,
5: de... Non, ben non. Ouais. Et c'est toujours comme ça, il y en a un qui vous plaît, mais c'est l'autre qui vient tout le temps sur votre dos. Ouais. Et...
2: Ça, on connaît, hein, nous les femmes. Nous les femmes.
3: Nous les femmes.
2: Alors,
3: bon. Quand est-ce qu'il y a eu Kiss Me là,
2: bah, le
3: coup,
2: soir,
3: là.
2: Elle vient de le dire.
3: Il y a eu Kiss Me le soir, d'accord.
2: Donc il y a eu un petit bisou, échange de numéros, bim bam boum, on se revoit. Et ça fait combien de temps que vous êtes ensemble maintenant?
5: Eh ben, ça fait 16 ans.
2: Eh oui, et ça fait 3 ans que vous êtes mariés?
5: C'est ça. C'est... Et qu'on a nos filles, et ah, qu'on a, voilà, on a construit notre petite famille, donc c'est top.
2: Oh voilà. Là, là, là. Bon, alors.
5: C'est que du bonheur.
2: C'est que du bonheur, évidemment. Alors ma chérie, c'est le moment de marquer 3 points de plus avec la question à choix multiples. Je vais te poser la question, je vais te proposer des réponses, et à mon top chrono, t'auras 10 secondes pour me donner ton choix. Allez, tiens, je vais te faire écouter un petit truc très sympa.
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2: Sous l'océan. Henri Salvador.
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0: Sous l'océan, pourquoi ? Parce qu'on va parler, bien évidemment, de la mer. Alors, sur une carte de l'Australie, si tu regardes la carte de l'Australie, où est la grande barrière de corail ? Où elle est ? Où elle se situe ? Alors, elle est... Écoute bien. Non. Écoute. Est-ce que la grande barrière de corail est au nord-est de l'Australie ? Au sud-ouest de l'Australie ? Au sud-est de l'Australie ? Ou au Damidoland ? Donc, sur la carte de l'Australie, où se trouve la grande barrière de corail ? Nord-est, sud-ouest, sud-est, au Damidoland. Top chrono, 10 secondes.
1: Allez,
0: c'est... Tu dis au nord, il n'y a pas nord-ouest, il y a nord-est. Il n'y a pas nord-ouest, il y a nord-est ou sud-ouest. Alors lequel des deux tu
2: dis ? Non, c'est nord. Je dirais nord-ouest.
0: Non.
2: Nord-est, oh, décidément.
0: Voilà, okay.
2: Oh.
0: Je te reprends parce que tu as dit nord. Mais voilà, ok, oui, c'est ça. C'est la bonne réponse.
2: Nord-est, je suis bloquée.
0: Et ben voilà, allez, c'est bien, c'est au nord-est, évidemment.
1: Bien, je vous propose de retourner sur les rails avec plaisir pour retrouver Stéphane que nous suivons depuis midi. Stéphane, en direction de la Tour Eiffel, on s'est promis avant 13h que tu y serais. Où est-ce que tu en es ? On fait le point, hein, toutes les 5 minutes.
3: Je vais bientôt arriver.
0: Ah, merci. Voilà, super.
1: Merci Stéphane, notre envoyé spécial pour ici. Stéphane, alors je rappelle qu'il est fan de Jean-Louis Aubert, de Renault, d'Indochine, qu'il a même tatoué voilà, les visages sur son biceps. Hein, c'est bien ça, hein, avec tous ses artistes préférés. Je sais que tu as un mec super bien, tu fais partie en plus d'une association, tu veux peut-être nous en dire un petit mot, qui s'appelle Unissons-nous en trois mots.
3: Oui, unissons-nous. En fait, c'est une association qui aide les plus démunis. Et par exemple, à une famille qui demande, par exemple, une poussette et des couches ou quelque chose comme ça, on essaie de leur avoir dans les plus brefs délais.
1: Ok, tu aides les personnes en difficulté. Voilà. Tu cherches des dons, des adhérents, des vêtements. Tu fais des maraudes aussi, un petit peu ?
3: Oui, et les maraudes aussi, on fait. Oui, tout à fait.
1: C'est super. Stéphane, tu collectionnes des vinyles, des DVD, des bandes dessinées, t'adores Louis de Funès, mais t'es fan des dessins animés japonais surtout.
3: Oui, surtout ceux de mon enfance, comme Albator, Capitaine Flamme, Goldorak,
1: Albator, Albator, et puis celle-là aussi. Les chevaliers du Zodiac, ça parle à beaucoup de gens hein, qui ont vécu, qui étaient enfants dans les années 80. C'est Capitaine Flamme, Dragon Ball Z. Ce qui permet de comprendre que t'aimerais découvrir le Japon, j'en déduis. Hein.
3: Ah oui, ça, c'est mon rêve d'aller au Japon. Oui, ça c'est vrai.
1: Je te souhaite de le découvrir. Pour l'instant, découvrons ta question. Allons-y. Question à choix multiple, avec une petite ambiance. Mamet, c'est David Guetta. Quel animal imaginaire est aujourd'hui le surnom donné aux startups valorisées à plus d'un milliard de dollars ? Je répète, un animal imaginaire aujourd'hui qui est aussi le surnom donné aux startups valorisées à plus d'un milliard de dollars. S'agit-il d'un dragon, d'une licorne, d'un griffon ou d'un Davido Fox Terrier ? Bien que top chrono, dragon, licorne, griffon... Ou le Damido Fox Terrier entre deux rails.
3: Bien Fox. Je dirais le griffon.
1: Ah, c'était pas loin.
0: Hein. Non, c'était pas loin. C'est pas la même bête. Hein.
1: Ouais, sur mes propositions, c'était la ligne au-dessus. C'était la licorne. La licorne, dans le monde de la tech, c'est un terme qui désigne une jeune entreprise qui n'est pas encore cotée, mais qui est valorisée à plus d'un milliard de dollars. Je suis désolé.
0: Alors, Stéphane, tu restes à 2. Anso, tu as 6. Et là, tout de suite, c'est le moment de s'ambiancer un peu.
1: Oui.
0: Voilà, il est l'heure, quoi. On va se poser.
1: Il est 1h15, quasi, là. Donc,
0: on est à la maison, on est en voiture, on se fait une petite pause musicale. À tout de suite, mes chatons.

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1: J'aime quand on s'ambiance en studio. Vous, si vous, vous pouviez voir les chorégraphies, on dirait un paon,
2: oui, Bastien. Un phoque même.
1: Il tourne autour de la table en bougeant. Bon, bref.
2: Oui, je sors mes plumes, tout
1: voilà,
2: ça.
1: Voilà, voilà, voilà. Les trucs en plumes. Alors.
2: La grande Zaza.
1: Anne Soassis.
2: C'est son choix.
1: Stéphane à deux.
2: C'est aussi son choix.
1: Ça, c'est plus son choix. Alors, on va parler d'un truc qui m'a fait crever de rire parce que c'est arrivé à moult amis à moi. Anne-Sophie, c'est ma petite chèvre de la semaine. Parce que elle rencontre le fils d'un patient avec qui elle sympathise. Voilà, et puis elle le voit à l'extérieur et là, elle se rend compte que le gars, il est assez imbu de sa personne. Il dit toujours, ah, moi, je, ta, ta, ta. Et là, qu'est-ce qui se passe? Ta copine t'envoie un texto pour te dire ça s'est passé comment?
3: Et là, voilà. Et là, je réponds à ma copine. Enfin, je pense répondre à ma copine en disant, oh là, quelqu'un est tombé, j'ai une fille, sa papa qui se la pète, vraiment un trou du cul. Et je reçois la réponse. Et la réponse, en fait, eh ben, c'était lui. Et je lui avais envoyé à lui le message.
1: Et il a répondu quoi, lui?
3: Il a répondu, oh ben, c'est bien, maintenant, je sais ce qu'il en est. À jamais.
1: Oh mon Dieu.
3: Ah, oui. Quand j'ai raconté ça à ma copine, puisqu'on a ri, après ce moment, j'étais pas.
1: Bah oui.
3: Et après, j'ai dit, oh, puis après tout, bon, pas trop pire, c'est fait.
1: Bon, tu l'as jamais revu ou pas?
3: Non, je l'ai jamais revu.
1: Oh, bah oui, tu m'étonnes. Oh mon Dieu. Bah oui, c'est-à-dire que c'est vraiment un fils à papa qui se la pète.
3: Ouais. J'aime pas les gens qui se la racontent comme ça. Non, moi j'aime bien les gens simples.
1: Eh bah, t'as bien raison, ma chérie. Moi non plus, j'aime pas les gens qui se la pètent. Alors.
3: Voilà, exactement.
1: Par contre, là, excuse-moi, mais avec ma réalisatrice Céline, on a eu un petit moment de...
2: De fraîcheur.
1: Non, d'angoisse. Parce que figure-toi que ma petite Anne-Sophie, elle a un talent inutile.
2: Ah.
1: Elle tord ses bras à 90 degrés à l'envers. C'est-à-dire, tu peux m'expliquer comment tu fais?
3: En fait, si tu veux, par exemple, si je pose mes mains à plat sur une table, la partie de devant le coude, en fait, et le coude vont se tordre et repartir de l'autre côté.
1: Ah my God.
3: J'ai une malformation de naissance.
2: Ah. On a essayé, mais...
3: Quand je fais ça à la maison, mon mari, il est dégoûté. Mes enfants aussi, elles partent en courant. Enfin, c'est dégoûté ce que tu fais, maman.
1: En régie, il y a Roxane qui a la technique, qui fait, moi aussi, ça, c'est mon truc. Bah, tu nous montreras comment c'est, Roxane, qu'on puisse voir en vrai. Voilà.
3: C'est bizarre, hein, ça fait bizarre.
1: Ok, ça fait bizarre.
2: On travaille avec des gens strange un peu. Hein.
1: Ouais, mais moi, j'adore. Ouais. Alors, ma chérie, écoute bien. Là, t'as 6 points, t'es en tête. Je vais te donner l'opportunité d'en marquer 5 de plus. Grâce à la question cash et cette petite musique.
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1: Argent, téléphone, on aime, c'est bon.
2: Ça a fait un

0: Stéphane qui adore Robert.
1: Ah, j'adore. Alors, ma petite Anne-Sophie, quel est le surnom du ministère français de l'économie et des finances? Quel est le surnom du ministère? Écoute bien, le ministère français de l'économie et des finances. On lui donne un nom plus court. Top chrono, 10 secondes. On dit... Ah si. Si, chérie.
2: Des finances.
1: On sait bien...
2: Les impôts?
1: Ah non, on n'appelle pas ça les impôts. On appelle
2: l'économie
1: ça...
2: des finances.
1: On appelle
2: les finances
1: ça...
2: publiques?
1: Bercy. On appelle ça Bercy, parce que leurs bureaux sont à Bercy.
0: Et merci beaucoup, hein.
1: Oh là là, bon allez, je te...
0: Ma femme travaille à Bercy, je la suis parfaitement.
1: Bon, tu restes en tête avec 6 points.
0: Faites attention, ma femme travaille à Bercy, faites attention à les dossiers.
1: Faites attention à...
0: Ah, excusez-moi, nous repartons en direct, retrouver notre reporter depuis la Grande Couronne en direction de Paris. Stéphane, comment ça va dans le train?
3: Ça va super bien. En plus, il y a la clim, alors c'est bien.
0: Parfait. On est où là? Parce qu'on sera. Alors, pour ceux qui nous rejoignent, on s'approche de la Tour Eiffel, c'est là que tu vas.
3: Oui.
0: On en est où là?
3: Et là, je suis à Rosa Parks, qui est juste avant Magenta.
1: Ah, bah ça va, t'as encore un petit 20 minutes quand même.
0: Ça parle pas grand monde tout ça, mais t'es pas loin. En gros,
1: t'arrives.
0: On y croit, il nous reste quelques minutes avant d'arriver au pied de la Tour Eiffel. Hein. Oula.
3: Oui.
0: Je sens le coup de frein.
1: Ah bah c'est le métro là.
0: Bon Stéphane, alors bougeons avec toi depuis tout à l'heure. Stéphane, des petits soucis quand même, un petit gaffeur aussi, hein, Stéphane.
1: Ah oui.
0: Stéphane est dans une grande surface, il y a un monsieur qui propose de déguster du nougat. Qu'est-ce qu'il dit Stéphane?
3: Non merci, je suis pas très fromage.
1: Voilà. Ah bah oui bien sûr.
0: Oui, le gars ne sait pas reconnaître du nougat du fromage. Bon voilà, non mais ça s'arrête
3: voilà,
0: là. Au cinéma, bon, Stéphane, il voudrait bien entrer dans une salle hein, si le film a commencé. Mais qu'est-ce qu'on t'a dit?
3: Je travaille pas ici, monsieur.
0: Voilà, parce qu'il demande. Il dit, est-ce que je peux rentrer? Est-ce que je peux aller là? Le film a doigt. Non, mais je travaille pas, voilà. Puis c'est comme ça, tout le temps comme ça, c'est pas fini. Il mange une galette des rois au boulot, alors qu'il a un plombage. Bah. Le plombage, il saute.
3: À cause de la fève.
1: T'as croqué la fève.
0: Eh oui, alors du coup, il y a du sang un petit peu partout, il a fallu aller chez le dentiste, et après tu travaillais. Le patron, il a pas aimé. Hein.
3: En plus, devant le directeur qui faisait un discours la nouvelle année.
0: Bon, je crois que je vais arrêter là parce qu'on a bien senti que voilà, du bon Pierre Richard quand même. Hein.
3: Voilà, c'est ça.
0: Nous allons tenter de t'offrir 5 points de plus, Stéphane, avec cette question. Cinéma, justement. Quel film a pour slogan, ça vaut 5 points, question cash, pas de proposition, que la force soit avec toi? Quel film a pour slogan que la force soit avec toi? Top chrono, 10 secondes.
3: Et la guerre des étoiles. Star Wars.
0: La guerre des étoiles, Star Wars.
1: Star Wars.
0: Bien sûr, créé par George Lucas en 77, c'est l'une des sagas les plus populaires de l'histoire
1: dans
0: du cinéma.
1: Dans un monde fort, fort lointain.
4: Que la force soit avec toi.
1: Je suis ton père.
4: Ouais, je suis ton frère.
1: Alors, Stéphane, tu passes en tête, tu as 7. Anso, tu as 6. Et là, tout de suite, vous écoutez ici et vous vous dites, mon Dieu, mais vers où va-t-elle nous emmener?
0: Tout le monde se pose cette question.
1: Évidemment.
0: Valérie.
1: Eh bien, je vous emmène avec Gaëtan Roussel. Tout s'en va. Tout s'en va, mais vous
0: tout
1: restez... Tout paraît volo, vous restez ici, vous écoutez ici, on vous aime, à tout de suite.
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0: Tout s'en va, Gaëtan Roussel.
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2: Et nous sommes au taquet avec Anne-Sophie qui a 6, Stéphane qui a 7. Ah, Anne-Sophie, nous allons raconter une dernière anecdote avant le bingo. Oui, parce que pour son enterrement de vie de jeune fille, bon, évidemment, elle a dû se déguiser, comme tous les trucs de machin de jeune fille, là. Alors toi, t'étais déguisée en licorne.
3: Oui, tout à fait. Avec, il y avait une petite jupe multicolore arc-en-ciel, il y avait une corne sur la tête, un serre-tête avec des cornes, et maquillée, maquillée, quoi.
2: Ouais, comme un camion volé. Voilà. Mais sauf que, bon, tu traverses la ville comme ça, mais t'as rencontré qui ?
3: Oh, il y avait un enterrement de vie de garçon au même moment. Seulement, j'étais toute seule, mes amis m'attendaient dans un bar, et moi, je sortais d'un salon de massage. Et là, je tombe nez à nez avec un enterrement du garçon et le monsieur était déguisé en zizi.
2: Voilà.
4: C'est normal. C'est normal. Voilà. C'est la vie normale.
2: Alors, il paraît que vous avez fait une photo ensemble. Écoute-moi.
3: Ah ouais, non, mais il court vers moi. Il fait « Ah, je peux faire une photo avec la licorne. »
4: On veut le dossier, là.
2: Je veux cette photo.
4: Demain.
3: Mais je ne l'ai pas, cette photo.
2: Oh, comment ça, tu l'as pas?
3: C'est le zizi qui l'a, c'est pas moi.
2: C'est le zizi qui l'a, mon Dieu. Le zizi, si tu nous écoutes. Écoute-moi bien, tu nous envoies la photo. Voilà, alors.
4: Pour les gens qui prennent l'émission en cours, c'est compliqué. Là.
2: Mais les gens qui nous suivent n'ont pas pris l'émission en cours. Ce sont des gens du Dami d'Hollande. J'en suis... Je fais les points, ça faisait longtemps que je n'avais pas fait le point. J'en suis à 917 demandes.
4: Non, c'est vrai?
2: Oui. Alors, pour t'encourager à gagner ce bingo... Je vais te faire écouter un duo que tu adores.
5: Maintenant, mais pas après. Chéri, l'instant, balayer le passé. Certains voudraient vivre vieux.
2: Eh oui.
5: C'est une erreur.
2: Vianney et Renaud, maintenant. Maintenant, bah oui, maintenant, c'est le moment du bingo, ma chérie. Alors écoute bien. Le bingo, là, on est comme il fait chaud, on est parti sur une idée de parler de vacances. Donc à mon top chrono, tu vas me donner un maximum de noms de stations balnéaires. Donc toutes les villes qui ont des plages, hein, en gros. Voilà, toutes D'accord. les villes en bord de mer où on peut aller se baigner. Pas Lyon, par exemple. Hein, voilà, allez, top chrono, 10 secondes.
3: Alors, Biarritz, Marseille, Saint-Tropez, Cannes, Nice, Menton, Monaco...
2: Eh ben, tu m'en as donné 7. Il y avait Saint-Tropez, Sainte-Maxime, Saint-Raphaël, La Baule, Collioure, Lacanau, oui. La Rochelle, évidemment, Royan, Biscarrosse, Saint-Malo. Mais tu m'en as donné 7, c'est très bien.
4: C'est une station balnéaire française. Hein.
2: Alors, bah non, si tu veux, on peut parler de station balnéaire belge.
4: Sur Monaco, hein. Monaco.
2: Oh là là.
4: Ah bah excusez-moi. Ah bah excusez-moi.
2: Oui, oh,
4: ah
2: là
4: mais excusez-moi.
2: Elle m'a pas dit Los Angeles.
4: Ah, excusez-moi,
2: elle
4: Monaco,
2: m'a dit Venice
4: Monaco
2: Beach.
4: Monaco n'est pas la France.
2: Oui, oh.
4: Alors
2: allez.
4: Alors ce point on l'enlève?
2: Oui, non, on l'enlève pas, c'est 7 et voilà. Et de toute façon, elle a dit très vite, je l'ai entendu au loin, elle a dit la boule.
4: C'est
2: voilà.
4: Là qu'on voit que vous êtes la présidente du Dami d'Hollande.
2: Exactement.
4: Bon, on sera aussi indulgent avec toi, Stéphane Petitpoint SNCF, bien sûr. Stéphane, que l'on suit depuis midi. Stéphane, alors on ne met plus le jingle SNCF car il n'est plus dans le train.
2: Ah, voilà. Il est où maintenant?
4: Ben, où est-ce qu'il est celui-là?
6: Ben, je suis descendu justement à Rosa Parks pour mieux participer à l'émission.
2: Ah, c'est bien.
4: C'est gentil. Voilà. Mais t'es pas la Tour Eiffel, du coup. T'es pas arrivé.
6: Faut pas que ça coupe. Non, je suis pas arrivé. Je vais arriver après.
4: On fera un point 14h, à 15h, à 16h, dans toutes les éditions d'après-midi, les journaux.
2: Et surtout, on veut la photo. On veut la photo.
6: Surtout que j'ai déjà fait un stage chez vous. À Issy-Lorraine, justement.
4: Oui, on se souvient, on a les photos de cette époque-là.
2: Non, mais par contre, moi, je veux la photo de toi devant la Tour Eiffel quand tu arrives.
4: Ah oui, c'est pas mal.
2: Tu l'envoies à
6: Gwen.
4: Je rappelle Stéphane, pour ceux qui aiment visiter Paris l'été, il y a beaucoup de gens de toute la France qui viennent visiter Paris l'été parce qu'il y a moins de monde. Bah oui, il y a moins de monde, c'est plus sympa. Eh bien, il sera au musée Grévin, Stéphane. Alors, c'est pas le personnage de Stéphane Merde. Hein. Stéphane, c'est un vrai, il bouge pour de vrai.
2: Il accueille les gens.
4: Exactement. Enfin, il les accueille ici, il n'y a pas de problème de douane à l'entrée, hein, parce que la douane américaine, quand tu voyages.
6: Oui, hein, je m'en souviens de ça.
4: Ouais, qu'est-ce qui t'est arrivé? T'as voulu faire un.
6: En fait, je me suis fait un délire tout seul, c'est-à-dire de partir à Los Angeles pour voir un showcase qui s'appelle WrestleMania 21 en 2005. Et à l'arrivée à l'aéroport, j'ai fait sonner l'alarme, quoi. Voilà.
4: Tout simplement, ils n'ont pas apprécié, voilà. Mais ça s'est bien passé, t'es rentré à la maison, ça va.
6: Tout à fait, tout à fait.
4: Allez Stéphane, t'es dans de bonnes conditions, t'es sur le quai du RER, je t'imagine bien. Et tu joues avec tout, c'est 6, non? C'est 6, hein, le score à battre.
2: 7.
4: Ah non, il n'y a pas Monaco, donc c'est 6.
2: 7. Laisse-moi tranquille.
4: Voici donc ton bingo. 10 secondes pour citer un maximum de noms de stations de montagne. Noms de stations de montagne. Allez, top chrono, 10 secondes.
6: Allez, la Plagne, le Jura. Je suis jamais allé à la montagne, ça va être difficile.
2: Eh ben, t'en as qu'un, même si elle avait marqué que 6, hein, voilà.
4: Avoria, Serre Chevalier, Chamonix, Val d'Isère, ouais. Méribel, Alpes d'Huez, où il fait même pas 20 degrés en ce moment. Eh oui, non, je vous jure que c'est vrai.
2: Bien, ma petite Anso, tu seras en finale avec nous demain.
3: Ah, super. Voilà, bravo. Tu retires Monaco, du coup. Hein.
2: Oui, même tu peux retirer Monaco, t'as gagné. Ouais. Et puis Stéphane, tu gagnes les places de cinéma pour aller voir le film Les Parfaits. Ça, c'est magnifique. Je remercie Céline à la réalisation, Roxane à la technique, Sadika au standard, Maître Coupez au savoir, Éric Bastien.
4: Oui, écoutez, j'ai toujours perdu, j'ai encore perdu.
2: Oui, on fera un point demain. Vous
4: oui, s'il vous plaît.
2: Pas.
4: Oui.
2: Allez. Je vous embrasse tous. Je vous embrasse tous un par un. Je vous aime très fort. Prenez soin de vous. À demain. Vous avez écouté Au Taquet, il est 5h, Paris s'éveille. C'est l'heure de quoi, mon petit chou?
4: C'est l'heure de, avant de se retrouver à midi d'ailleurs, je précise, c'est l'heure de retrouver Johan Rock, qui est très en forme. Il arrive pour les petits matins, là.
2: One for the money, two for the show. À tout de suite.

0: Est-ce bien utile de vous le présenter? C'était Michael et ses frères, la famille Jackson au grand complet.
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0: Alors que le jour n'est pas encore levé, vous, si, tant mieux, soyez les bienvenus en espérant que vous avez passé une bonne nuit. Ici, dès 5h, on s'occupe de bien vous faire démarrer cette journée avec les conseils pratiques qui vont bien pour améliorer votre quotidien et puis les chansons qui font du bien. Jean-Jacques Goldman et le groupe Chicago dans un instant, sans oublier les temps forts de l'actualité ce jeudi. Bonjour Cyril Ardoredon.
2: Bonjour Johan Rock, bonjour à tous.
0: Quelle est l'info de ce jeudi, la principale?
2: Nous reviendrons sur les feux de forêt qui touchent actuellement le sud de la France. 800 hectares dévastés entre l'Hérault et l'Aude notamment.
0: Ce matin, par ici, les économies passent au crible. Vos factures de gaz et d'électricité pour mieux vous faire économiser. Et puis ce matin, vous le savez, on aime vous écouter. Racontez-nous ce que vous comptez faire de cette journée. 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
0: Ravi de vous savoir des nôtres. Ce jeudi, il est 5h. Le journal présenté par Cyril Ardoredon et la pression est forte face aux feux de forêt.
2: 6 départements des Pyrénées-Orientales aux Bouches-du-Rhône sont en alerte rouge pour cette raison, alors que plusieurs incendies se sont déclenchés hier, dont un qui a démarré à Beaufort dans l'Hérault avant de poursuivre son évolution dans l'Aude. Au moins 800 hectares sont déjà partis en fumée. Clément Rouvière est le maire adjoint de Meillac dans l'Aude, commune touchée par les flammes.
3: Nous avons eu 200 personnes qui ont été évacuées, principalement des lotissements et que nous avons recueilli près d'une cinquantaine de personnes dans notre salle des fêtes. Ces conditions de chaleur, de sécheresse sont très importantes. On a une végétation qui est très sèche. Il faut se rendre compte que depuis le mois de mai, on n'a pas eu une seule goutte de précipitation, ce qui fait que les sols sont très secs et le vent n'arrange pas la situation. Et on peut craindre, hélas, de futurs incendies dans les semaines à venir. J'appelle la population à être très prudente. Les personnes évacuées sont invitées à rester en sécurité. Les personnes qui sont confinées dans le village sont priées de rester chez elles également. On demande à ce qu'il y ait le moins de circulation possible dans les rues pour bien laisser le passage des véhicules de secours.
2: Et d'autres incendies touchent le sud du pays. Plus de 200 hectares de forêt ravagés à Rognac et à Lançon-Provence, près d'Aix-en-Provence. Dans le Var, une trentaine d'hectares brûlent à Fréjus. Incendie est désormais fixé. Plus de 2000 occupants de camping ont été un temps mis à l'abri. Dans ce contexte, Sébastien Lecornu, le Premier ministre, promet de s'attaquer en même temps à l'atténuation du changement climatique et à son adaptation. Le gouvernement est très critiqué par l'opposition de gauche pour sa gestion de la canicule. Les écologistes et la France insoumise promettent de déposer une motion de censure. Et l'exécutif, Paul Barcelone, joue donc la carte de la surmobilisation.
4: Opération déminage avec une nouvelle cellule interministérielle de crise délocalisée à Marseille autour de Sébastien Lecornu, le Premier ministre sous pression politique aussi, accusé par les écologistes d'avoir des morts sur la conscience et d'être en partie responsable de l'impréparation du pays, alors que des députés de la France insoumise ont annoncé se rallier à leur motion de censure. Sébastien Lecornu leur reproche de faire des calculs politiques, de générer de l'instabilité dans un moment de vérité pour le pays. Lors du Conseil des ministres, Emmanuel Macron a lui appelé le gouvernement à tirer profit du léger répit du moment pour anticiper les conséquences de la prochaine canicule, principalement pour les agriculteurs. Sébastien Lecornu doit justement animer demain une réunion spéciale sur le sujet, alors que le président réfléchit à un déplacement sur le terrain de façon à montrer que la priorité reste la mobilisation des services de l'État.
2: Paul Barcelone, et ce matin à 6h, les 4 derniers départements en vigilance orange canicule sont rétrogradés en jaune. Il s'agit dans le détail du Var, des Alpes-Maritimes et de la Corse. La carte de France colorée aussi ce week-end, cette fois-ci par bison futé. Premier week-end de départ en vacances, de l'orange partout demain dans le sens des départs, c'est même rouge pour le quart nord-est et l'Île-de-France. C'est orange pour le quart nord-ouest dans le sens des retours. Samedi encore, ce sera orange partout en France pour les départs et rouge pour le quart nord-ouest. Prévision complète sur ici.fr.
0: Ici 5h04, la Coupe du monde de foot et la France de retour à l'entraînement.
2: Après leur très belle victoire 3-0 face à la Suède et avant le match face au Paraguay samedi soir, des exercices donc pour les Bleus à Boston sous un soleil de plomb, 35 degrés, et devant des médias internationaux subjugués par leur prestation, Julien Froment.
5: Quand on demande aux journalistes de la presse internationale de décrire l'équipe de France en un mot, voici leur réponse.
6: Fantastique, spectaculaire.
7: Favorite.
5: Wu Cheng est journaliste pour le site chinois 163.com.
6: C'est incroyable. Offensivement, tu peux pas avoir autant de talents ensemble. Ouais, c'est incroyable.
5: De l'autre côté des Alpes,
8: Andrea
5: Ramazzotti, lui, travaille pour la Gazzetta dello Sport, le plus grand quotidien sportif en Italie. Il est habitué à voir de grands joueurs, mais un en particulier chez les Bleus le subjugue.
9: C'est incroyable. Je l'ai vu jouer par le passé au Bayern Munich, mais je ne l'avais jamais vu travailler d'aussi près. Donc c'est fascinant, la façon dont il touche le ballon, mais aussi sa manière de se comporter en dehors du terrain. Vraiment très impressionnant.
5: Même Pablo Polo, qui suit l'équipe de France pour le journal espagnol Marca depuis de nombreuses années, voit les Français favoris devant l'Espagne.
10: Avec les journalistes qui suivent l'Espagne, que j'ai eu l'occasion de parler, oui. Ils ont l'impression que cette fois, ça va être compliqué. Cette France, c'est dangereux.
5: Au Bleu de garder le rythme face au Paraguay samedi pour maintenir la flamme avec la presse internationale.
2: Voilà, France-Paraguay samedi soir, coup d'envoi à 23h. Rencontre à suivre en intégralité sur votre radio ici, sur ici.fr et sur notre chaîne YouTube. Avant match dès 22h30 et débrief après le match. Et puis les autres rencontres. La Belgique s'est imposée sur le gong aux prolongations 3-2 face au Sénégal. L'Angleterre bat la République démocratique du Congo 2-1. Et les États-Unis victorieux de la Bosnie-Herzégovine 2-0. Avant les Espagnols, champions d'Europe en titre, qui affrontent ce soir l'Autriche à partir de 21h. La météo.
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2: 5h06, bon réveil. Johan Rock, la météo aujourd'hui, c'est du beau temps sur une large partie du pays.
0: Avec tout de même à surveiller une petite perturbation qui s'étend ce matin de la Bretagne jusqu'au Hauts-de-France, en passant par les côtes normandes, brouillard, petite pluie, une grisaille qui va s'étendre progressivement au cours de la matinée en direction du bassin parisien. Et puis pour le reste, les températures au lever du jour, elles sont relativement 12, 17 en milieu de matinée à Bordeaux, 12 à Aurillac, 16 dans la capitale, 20 à Lyon, alors que dans l'après-midi, le ciel sera chargé sur toutes les régions du Nord-Ouest, avec des pluies donc sur la Bretagne, la Normandie et les Hauts-de-France. Sur le reste du pays, cet après-midi, du grand beau temps. 30 à Toulouse, 24 à Biarritz, 30 à Strasbourg et toujours ces fortes chaleurs dans la région du Sud-Est. 35 la maximale à Montpellier ce jeudi après-midi. Et chez vous, comment ça se passe? Vous nous postez un petit message sur la page Facebook d'ici. Le nom de votre commune, une température tous les matins. Ici, on fait la météo ensemble.
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0: Paraît-il qu'il serait en train de plancher sur le prochain album de Céline Dion. C'est ce qui se dit. On va voir si ça se vérifie. Paraît-il. Jean-Jacques Goldman, il est ici ce matin pour vous réveiller sur votre radio locale. Il ira jusqu'au bout de vos rêves. Merci d'être là.

0: Ici, chaque matin, on écoute vos chansons préférées. 5h10, bon réveil.
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0: C'est l'histoire d'un record, celui de l'homme le plus brillant au monde. Il a 58 ans, il vit en Australie et de sa bouche sortent des cris qui résonnent aussi fort que le moteur d'une tronçonneuse. C'est-à-dire ça fait 121,7 décibels. Ne cherchez pas, personne ne fait plus de bruit avec sa bouche que ce type-là. Il a battu le record la semaine dernière. Il a déclaré à ce moment-là « Je suis tellement fier, il m'a fallu beaucoup de temps et d'énergie à m'entraîner chez moi pour parvenir à cet exploit. » Il a rajouté « Ne pas vouloir en rester là. » Son ambition à présent, faire plus de bruit qu'un Boeing au décollage, soit 135 décibels. On salue donc le courage de sa compagne, qui a dû se barrer, à moins qu'elle soit sourde. Et évidemment, on soutient par la pensée les voisins de cet homme qui habite dans sa rue, voire même les villages alentours. Il y a des moments comme ça, des exploits qui forcent le respect. On salue cet homme. Donc ce matin, c'était le petit exploit du jour.
2: Je pense que c'est mon voisin.
0: Le message est lancé. Vous avez un bon avocat.
2: Voilà. Écoutez, il faut en trouver.
0: Faut officialiser la chose. Pour l'heure, il est 5h11. Cyril, les conséquences de la canicule à présent, cette fois, sur la filière volaille.
2: Avec 2 millions à 3 millions de volailles qui sont mortes durant l'épisode caniculaire, selon la filière. Reportage à venir dans une exploitation du Morbihan.
0: Et pour la musique, elle arrive bientôt dans vos oreilles. Peu importe si t'as vu la vie des autres. Zazie. Sur votre radio locale, ici. Allez, il est temps de faire des économies. Bonjour Valère Coréard, ce jeudi encore, vous allez nous livrer un de vos bons plans pour booster notre pouvoir d'achat. Aujourd'hui, vous nous parlez gaz et électricité.
3: Oui, dans une étude publiée en juin, la CRE, Commission de Régulation de l'Énergie, a analysé la cohérence de 400 offres d'électricité et 300 de gaz. Et le constat est sans appel, les consommateurs qui font le plus jouer la concurrence en comparant correctement les prix arrivent à économiser 10% sur leur budget énergie par rapport aux autres. Ce qui signifie qu'on peut aussi payer plus cher que les autres, si on fait mal cette comparaison. Mais je vous le dis depuis des mois, faire jouer la concurrence est un excellent moyen de faire des économies, bien sûr, à condition de trouver l'offre la plus adaptée à vos besoins. On apprend d'ailleurs dans cette étude que seuls 9% des consommateurs changent de fournisseur dans l'année. C'est très peu, C'est sans doute lié à un manque de temps, un manque de compréhension aussi des offres. La crainte peut-être de coupures ou des tracas administratifs.
0: Mais alors Valère, comment s'y retrouver dans les nombreuses offres de fourniture de gaz ou d'électricité ?
3: Alors, il faut déjà regarder votre consommation en volume, vos habitudes aussi, et puis utiliser un bon comparateur, indépendant surtout et gratuit. Vous avez le comparateur du médiateur national de l'énergie ou celui de l'UFC Que Choisir. Les deux sont gratuits et indépendants, donc on est OK. Prenez le temps de bien les prendre en main, comparer. N'hésitez pas à échanger avec votre futur éventuel fournisseur. Dernier conseil, les tarifs de l'électricité ont sensiblement baissé ces dernières années, ce qui veut dire qu'un tarif fixe, souscrit il y a quelques années, n'est plus forcément intéressant aujourd'hui. Là encore, si vous basculez sur du tarif évolutif, cela vous demandera de surveiller les prix et si besoin, changer de crèmerie. Vous avez déjà changé de fournisseur de gaz ou d'électricité, tout s'est bien passé. Mon mail, parisicideséconomies@radiofrance.com.
0: Dans Paris ici les économies, demain Valère, vous aborderez un tout autre sujet. On parlera du bonus réparation financé par l'État. En attendant, on retrouve tous vos conseils en podcast et en replay sur le site de la radio ici.fr. Il est 5h14.
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0: Dans l'info d'ici, ce matin, la canicule a eu un grave impact sur les élevages et les agriculteurs, Cyril.
2: Entre 2,5 et 3 millions de volailles sont mortes durant l'épisode caniculaire, selon la filière. Le ministère de l'Agriculture vient d'annoncer des prêts pour que les exploitants adaptent leurs bâtiments. Une réunion du gouvernement a lieu demain sur les conséquences de ces fortes chaleurs sur l'agriculture. Et parmi les départements très touchés, le Morbihan, premier producteur de volailles en France. Et Jean-Michel Naga, les exploitations industrielles ont essuyé de lourdes pertes, mais vous avez rencontré des éleveurs bio qui ont aussi perdu des animaux.
4: Oui, une cinquantaine de volailles qui n'ont pas supporté la chaleur. Ils ont retrouvé les corps le mardi matin en entrant dans les bâtiments.
5: Personnellement, on s'en veut dans un premier temps. Choqué, un peu en colère contre nous et... On pense que ça va le faire et en fait ça le fait pas aussi bien que ce qu'on pensait.
4: Des volailles qui sont restées à l'intérieur des bâtiments alors que les portes étaient ouvertes. C'est précisément ce qui leur a été fatal selon ce couple d'éleveurs.
6: En journée, la volaille, alors qu'on est monté à des 38, elle a supporté la chaleur. Le problème a été plutôt la nuit où ça descendait entre 24 et 26 degrés. Le poulet landais, qui sera un peu le même système que ce qu'on fait ici, il supporte.
4: Mais les poulets ne transpirent pas, ils ont besoin d'air et il n'en manque pas ici. 5 hectares pour 3500 volailles, avec des arbres, de la végétation, rien à voir avec les élevages industriels. Ils vont quand même devoir s'adapter, mais ce n'est pas si simple, même pour l'installation de brumisateurs.
6: Quand vous arrosez la volaille à l'intérieur d'un bâtiment, vous avez de la litière, vous allez activer la décomposition de votre fumier qui va relancer la chaleur. On est obligé de se réinventer en fait.
4: Et ils se posent même la question de se séparer de leur élevage pendant l'été si la Bretagne est confrontée à de telles canicules dans les années à venir.
7: Un reportage de Jean-Michel Naga, ici Armoric, à retrouver sur ici.fr.
0: À 5h16, l'envers du décor d'une chaîne info comme si vous y étiez, c'est au programme des coulisses télé de ce jeudi. Patrice Gascoigne est parti avec son micro du côté de BFM Télé. On va le retrouver juste après Chicago, un concentré de douceur sur votre radio locale.

0: 5h20, vous venez d'ouvrir les yeux avec cette chanson dans les oreilles. Vous êtes ici, soyez les bienvenus. Et c'est un 2 juillet qu'elles sont nées, Flavie Flamand, Maïtena Biraben, deux animatrices télé qui ce jeudi fêtent leur anniversaire. Tout comme l'inoxydable Lynn Renaud, 98 ans ce jeudi, meneuse de revue au Music Hall. À ses débuts, l'interprète chantait sur la caravane du Tour de France. C'était il y a déjà quelques années. 81 ans aujourd'hui également pour Pierre Lescure, l'ancien PDG de Canal+, du temps où on parlait encore du fameux esprit canal. Depuis, on le retrouve tous les soirs sur France 5 dans C'est à vous. Et puis on souhaite un bon anniversaire à Samy Nasseri, chauffeur sans limitation de vitesse dans la franchise des taxis. Enfin, c'est un 2 juillet que Nostradamus tirait sa révérence. C'était du temps de la Renaissance, 1566. De son vivant, Nostra, pour les intimes, pratiquait la médecine, mais il est entré dans la postérité. C'est pour ses prophéties devenues légendaires. Bon anniversaire à vous, surtout. Si c'est un 2 juillet que vous êtes né, on vous souhaite de profiter au maximum de cette journée.
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0: Tous les matins, Patrice Gascoigne tend son micro à celles et ceux qui font la télévision, devant les caméras ou derrière. Aujourd'hui, Patrice, vous êtes parti à la rencontre de celui qui tient la tranche du midi sur BFM Télé. Il s'agit de Christophe Delay.
3: Alors, je suis sûr que si je vous dis Christophe Delay, tout de suite, vous pensez à une émission culte. Celle qui réjouit les fans de faits divers depuis des années.
4: Après un meurtre dont on aurait pu ne jamais le soupçonner, une scène de crime sans indice, une victime méconnaissable que personne ne recherchait.
3: Mais oui, vous avez reconnu l'ambiance et le ton de Faites entrer l'accusé, diffusé sur la chaîne RMC Life et présenté par Christophe Delay. Mais vous le connaissez peut-être aussi en tant que visage emblématique de la chaîne d'information BFM TV. Il est aux commandes de la tranche du midi, le 12-14h, qui vient grignoter les audiences des traditionnels JT de 13h. Lui qui a présenté quasiment pendant 20 ans la matinale de BFM TV, le voilà avec un nouveau rythme de vie. Mais dites-moi Christophe Delay, est-ce que c'est si différent d'une matinale que de présenter la tranche du midi ?
5: Il y en a beaucoup. La première chose qui est difficile pour moi, c'est de parler moins vite. Parce que moi, j'ai un débit assez rapide et puis j'aime l'énergie. Et donc, j'aimais bien l'énergie du matin. Mais là, à la mi-journée, on a plus de temps. Donc, on peut aller plus lentement, prendre le temps d'expliquer. Ça, il faut que je l'apprenne encore. Donc, ce qui est intéressant, c'est qu'on a plus d'espace. Et qu'on peut donc prendre plus de temps pour non seulement raconter les faits, mais expliquer également les faits.
3: Comment on fait pour faire exister une tranche du midi quand en face on a les grands jeux télé de TF1 et de France 2, par exemple?
5: On peut pas batailler contre les grands jeux, je crois pas. Je crois qu'on peut pas batailler. Là, on bataille contre nos concurrents, mais on se rend compte qu'il y a quand même une source importante de téléspectateurs, et notamment de gens qui quittent, par exemple, le journal de TF1 ou du service public à 13h30 passé, et qui, parce qu'ils sont des drogués d'infos, vont zapper sur les chaînes d'infos et regardent ce qui se passe. Donc nous, on regarde tous ces chiffres-là et, par exemple, notre 13-30-14, il est très très travaillé parce qu'on sait qu'il y a de la bascule.
3: Bascule, ça veut dire que des téléspectateurs, parmi ceux qui nous écoutent, qui étaient peut-être en train de regarder le journal de 13h de TF1 ou de France 2, à la fin, ils vont voir un peu ailleurs ce qui se passe.
5: Exactement. Sur l'une des quatre chaînes info.
3: Les secrets, les coulisses de Midi BFM par son journaliste présentateur vedette Christophe Delay. On se retrouve demain pour d'autres bien informés coulisses télé.
0: À demain, Patrice Gascoigne. Et si vous veniez, vous, sur l'antenne d'ici, histoire de nous dire comment se profile cette nouvelle journée, cette semaine, dès lors que vous passez sur l'antenne, on vous offre un pack été, c'est un sac collector ici, look vintage, comprenant plein de surprises, dont aujourd'hui un roman de Marc Lévy et une paire de lunettes ici pour voir et profiter de l'éclipse en toute sécurité. Ce sera le 12 août prochain, 0810 055 056. À présent, Zazie est ici.

0: forte.
1: Merci d'avoir choisi ici pour commencer la journée. Avant 5h30, le retour de l'info, on va remonter le temps avec vous, Stéphane Bern, ce jeudi. Départ pour un voyage dans une époque où les mots étaient plus souples que nos profs de géométrie.
2: À Nîmes, le monument le plus célèbre s'appelle la Maison Carrée. Problème, elle n'est pas carrée. Pourtant, personne ne s'est plaint pendant près de 2000 ans. Pas un tweet, pas un avis Google, nada. Nîmes, début du 1er siècle de notre ère. Sur le forum de la cité romaine de Nemosus, un temple tout neuf surgit au cœur de la ville. Il domine la place, posé sur son haut podium avec ses colonnes parfaitement alignées. C'est propre, c'est symétrique, c'est romain. Du chantier livré, clé en main, sans réserve, sans malfaçon.
3: Le bâtiment, des métiers qui vous construisent.
2: Ce temple est dédié à deux jeunes princes, Caius et Lucius César, les héritiers de l'empereur Auguste. Deux futurs ex-dirigeants morts avant d'avoir gouverné. Alors, Rome leur construit un monument impeccable, histoire de rappeler que le pouvoir, lui, ne meurt jamais. Puis il y a ce nom, la Maison Carrée.
4: T'es carré, solide et droite dans ta tête et dans ton cœur, toi.
2: Sauf que si vous vous placez devant, il n'y a pas de suspense. Ce n'est pas un carré, c'est un rectangle, un vrai, allongé, assumé. Un carré qui a pris un peu de liberté. En réalité, le piège vient de nous. Pendant des siècles, carré ne voulait pas dire strictement carré, comme aujourd'hui. Cela pouvait désigner une forme régulière à angle droit. Un quadrilatère bien tenu, disons. On parlait même de carré long pour un rectangle. Bon, jusque-là, j'espère que mon explication, elle est carrée. C'est 2000 ans plus tard, il est toujours là, presque intact. Parfaitement rectangulaire et toujours appelé carré. Finalement, c'est notre définition qui s'est durcie. Le monument, lui, reste droit dans ses angles.
1: Vous écoutez ici, ça c'est clair et carré ce jeudi matin. J'espère que vous avez bien dormi. Et si c'est pas le cas, parce que la chaleur est là et vous en a empêché, restez avec nous. Tout à l'heure, notre invité vous prodiguera quelques bons conseils pour fermer l'œil, justement, de la manière la plus naturelle qu'il soit. Pour l'heure, il est 5h30. L'info en France et dans le reste du monde, c'est l'heure du 90 secondes. Avec vous, Cyril Ardo-Redon.
5: Des feux de forêt dans les Bouches-du-Rhône, le Var, au moins 800 hectares partis en fumée dans l'Hérault et l'Aude, alors que 6 départements sont en vigilance rouge pour cette raison, des Pyrénées-Orientales aux Bouches-du-Rhône, aujourd'hui et demain. Dans ce contexte, le Premier ministre Sébastien Lecornu convoque une cellule interministérielle de crise, aujourd'hui à Marseille, sur les incendies et la gestion de la canicule par le gouvernement. Ce matin à 6h, il n'y aura plus aucun département en alerte rouge canicule, selon Météo France. On les voit dans nos centre-ville pour nous inciter à donner. Plus de 180 ONG françaises de solidarité internationale alertent sur leur situation. Depuis 2024, 10 000 emplois supprimés, 1300 projets abandonnés ou revus à la baisse. 75 organisations pourraient disparaître à cause des baisses des aides de l'État. Près de 30 ans après sa condamnation pour le meurtre de son frère, de sa belle-sœur et de deux nièces, la Cour de révision se prononce aujourd'hui sur l'affaire Dany le Prince. Si la condamnation est annulée, il y aura un nouveau procès. Le Sartois de 69 ans, libéré de prison en 2016, clame son innocence. Du monde sur les routes pour ce premier week-end de départ en vacances. Bison futé voit orange demain dans le sens des départs. Rouge pour le quart nord-est. Ce sera compliqué aussi samedi et plus particulièrement pour le quart nord-ouest. Prévision complète à retrouver sur ici.fr. Et puis les Bleus de retour à l'entraînement à leur camp de base de Boston avant France-Paraguay samedi à 23h. Cette nuit, les États-Unis, la Belgique, l'Angleterre se sont qualifiés pour les 8e de finale avant Espagne-Autriche ce soir à 21h.
1: Il est 5h31, l'info d'ici, 6 départements du pourtour méditerranéen qui sont encore aujourd'hui en vigilance rouge face aux feux de forêt.
5: Des Pyrénées-Orientales aux Bouches-du-Rhône avec déjà des feux de forêt importants. Plus de 200 hectares de forêt parcourus à Rognac et à Lançon-Provence, près d'Aix-en-Provence. Dans l'Hérault et l'Aude, ce sont plus de 800 hectares qui sont partis en fumée au nord de Narbonne. Faucine Calmel, voilà qui rappelle de mauvais souvenirs un an après l'incendie des Corbières qui avait ravagé non loin de là 17 000 hectares. hectares.
0: L'incendie s'est déclaré sur la commune de Beaufort, un village qui vit déjà au rythme des restrictions d'usage de l'eau depuis un mois pour l'arrosage, le remplissage des piscines, l'irrigation des cultures. Alors la maire Françoise Pérez s'inquiète de ce premier gros feu de la saison sur des sols asséchés.
6: C'est un très très gros incendie. Disons que Beaufort, on a eu beaucoup de chance parce que c'était vent du nord, donc il n'est pas venu chez nous, mais ça aurait été une catastrophe aussi. Oui, on craint parce que là, c'est très très sec. On a eu beaucoup d'eau cet hiver. C'est vrai que c'était très très bien, mais là, avec la canicule, c'est très très sec.
0: Une seule étincelle et tout peut s'embraser, se désole le maire d'un village voisin qui a dû batailler pour évacuer une centaine de ses administrés. À Mayac, 600 habitants, le premier adjoint fait face à sa première crise de l'été et sûrement pas la dernière, craint Clément Rouvière.
7: Évidemment qu'on est très inquiet pour tout l'été qui arrive. Ça fait 3 ans consécutifs qu'on a une période de sécheresse importante. Et surtout, c'est le vent qui souffle actuellement. Si ce vent se calme déjà, ça permettra un peu d'apporter un peu de répit, je pense, aux forces de secours.
0: Mais avec des rafales à 60 km/h et jusqu'à 32 degrés prévus cet après-midi, l'Aude, comme l'Hérault et 4 autres départements du pourtour méditerranéen, restent en vigilance rouge pour les feux de forêt aujourd'hui et demain.
5: Un reportage de Faustine Calmel et un feu de forêt a parcouru par ailleurs une trentaine d'hectares à Fréjus dans le Var. Il est désormais fixé. Plus de 2000 personnes ont été évacuées à titre préventif de plusieurs campings et ont pu les retrouver en début de soirée. On parlait des alertes rouges aux feux de forêt. Plus d'alerte rouge canicule à partir de 6h. Plus d'alerte orange canicule, pardon, à partir de 6h ce matin. Pour le reste de la météo, Johan.
1: Il va faire toujours chaud hein, dans le sud-est avec un thermomètre qui va flirter avec les 35 degrés de maximale à Montpellier en milieu d'après-midi. Et puis, pour le reste, c'est du beau temps, grand soleil sur une grande partie de la France avec tout de même ce matin une petite perturbation qui va de la Bretagne jusqu'au Hauts-de-France en passant par les côtes normandes avec des ondées et des brumes et beaucoup de nuages, des températures en matinée. On relèvera 17 à Bordeaux, 12 à Aurillac, 20 à Lyon et puis dans l'après-midi, à l'exception donc du sud-est, des températures douces, 30 à Toulouse, enfin 12 estivales en tous les cas, 24 à Biarritz, on relèvera 30 à Strasbourg et 23 à Charleville-Mézières. Chez vous, comment ça se passe? Eh bien, vous nous l'écrivez, comme vous avez l'habitude de le faire, sur la page Facebook d'ici. Mathilde nous écoute depuis Montélimar. Ce matin, chez elle, il fait 20 degrés. Erika, elle vit à Bandol. Il fait 23 degrés relevés ce matin dans son jardin. Et puis Yann, lui, est du côté de Brest, où ce matin, il fait 16 degrés.
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1: À 5h35, on n'écoute pas suffisamment Alain Chamfort pour tourner les chansons qui manquent. En voici une. Déchaîne-moi sur votre radio locale.

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1: Sainte-Pie-en, ça veut dire sapiens, la sagesse.
0: La sagesse. Est-ce que vous êtes la sagesse incarnée, Daniel?
1: Non.
0: Bon, je préfère, on s'ennuie avec les gens trop sages, a priori.
2: C'est vrai.
0: Bon, si j'ai bien compris pour vous, cet été, pas de vacances, parce que vous vous occupez de vos poules et vos poussins, et évidemment, c'est sacré.
1: Mais oui, mais j'en ai deux seulement, mais là, depuis 21 jours, puisque ça dure 21 jours, la naissance des bébés est attendue cette semaine, d'un jour à l'autre.
0: Vous leur avez donné des prénoms ou pas encore?
1: Non, mais la maman...
2: On a des propositions.
0: Moi, je dirais Cyril.
2: Et moi, je dirais Johan.
0: Allez, banco, c'est vendu, c'est gagné. Bon, pour l'heure, qu'est-ce que vous allez faire de votre journée, Daniel, ce jeudi?
1: Eh bien, par bonheur, il fait gris dans la baie du Mont-Saint-Michel, il fait frais. Toutes les nuits là sont fraîches, tandis qu'on a quand même eu un petit pic de canicule les jours derniers. Donc, j'avais peur pour la poule, les deux poules, j'en ai que deux. Donc, j'ai veillé sans arrêt à ce qu'elles aient de l'eau fraîche, de l'eau fraîche, de l'eau fraîche.
0: Ben voilà.
1: Elles aiment beaucoup la chaleur, elles se mettent au soleil, elles
0: mais
1: se
0: pas
1: mettent
0: trop
1: à
0: quand même.
2: Oui, attention. Hein.
0: Écoutez, on va leur envoyer un sac ici à vos deux poules. C'est un sac collector, vous allez voir, rempli de surprises. Je suis sûr que vos poules adorent Marc Lévy. C'est le dernier roman.
1: Mais c'est surtout, mais j'ai jamais lu Marc Lévy.
0: Eh ben voilà, ça sera l'occasion. On rajoute à ça les lunettes éclipse.
1: Ah voilà.
0: Eh ben oui, parce qu'il y a une éclipse le 12 août prochain.
1: Mais c'est pour ça que j'appelle, parce que la dernière éclipse, je l'ai regardée.
0: Et puis il y a plein de choses. Vous allez voir, je vais pas tout vous décrire, mais il y a beaucoup de choses dans ce sac.
2: Vous êtes gâté.
0: Qui va partir dans la Manche d'ici quelques heures, direction chez vous.
1: Super.
0: Je vous souhaite une belle journée, Daniel.
1: Merci à vous, merci, bonne journée.
0: Ici, 5h40, on se réveille ensemble.
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0: À 5h41, c'est pas vrai, votre rendez-vous anti-arnaque avec vous, Aude Razo. Ce jeudi, focus sur un outil très pratique. Il permet de savoir si on est victime ou pas d'un investissement frauduleux.
6: Oui, vous êtes nombreux, vous, les auditeurs, à me dire que vous avez envie d'investir votre argent dans tel ou tel placement financier et que vous avez quand même quelques doutes, arnaque ou pas. L'outil dont je vous parle, je vais vous mettre le lien sur ici.fr. C'est une page internet, un simulateur. Il est sur le site de l'AMF, l'Autorité des marchés financiers. Suis-je victime d'une arnaque ? C'est son titre.
0: Et alors, comment ça marche ?
6: Alors, c'est tout bête. En fait, l'AMF vous pose une série de questions. Est-ce que l'investissement proposé est présenté comme très rentable et sans risque ? Est-ce que vous avez été contacté via un réseau social ou après avoir laissé vos coordonnées sur Internet ? La personne qui est en contact avec vous, est-ce qu'elle est particulièrement sympathique et est-ce qu'elle vous incite à faire un versement rapidement ? Une fois le questionnaire fini, la page vous affiche un curseur, pas d'arnaque ou risque d'arnaque ou risque élevé d'arnaque. Je vous ai parlé il y a quelques mois de cet ingénieur qui a perdu près de 350 000 euros dans un placement frauduleux. Eh bien, il coche toutes les cases de ce questionnaire. Oui, il a laissé ses coordonnées après avoir lu un article web mensonger sur une plateforme de trading. Oui, le faux trader qu'il appelle est avenant, sympathique, convaincant. Oui, notre ingénieur voit ses gains monter en flèche et puis patatras, son monde s'écroule, c'est ce qu'il dit quand il veut récupérer son argent. Il n'y a pas d'argent, il a tout perdu. Donc avant de vous lancer dans quoi que ce soit, ne vous précipitez pas, allez sur cette page. Vous trouverez aussi d'ailleurs dessus le numéro de Épargne Info Service. C'est une plateforme où vous pouvez poser vos questions, notamment si vous avez un doute sur un investissement.
0: Merci Aude, et puis vous retrouvez évidemment tous les liens utiles de C'est pas vrai sur le site de votre radio locale ici.fr. Dans 3 minutes, nous avons rendez-vous avec le monde merveilleux du vivant, histoire de mieux comprendre ces espèces animales qui peuplent notre planète. Juste après, Vita qui est là, promets-moi, nouveauté, ici, 5h43.

0: La journée commence bien, évidemment, vous êtes ici et à 5h46, si on allait voir comment se débrouille la nature, quand nous, les êtres humains, on ne s'en mêle pas. Bienvenue dans le monde merveilleux du vivant. Aujourd'hui, trois choses à savoir sur une plante sauvage qui pousse partout en France, sur sol sec, dans les cultures, les terrains vagues, les jardins et au bord des chemins. Bonjour Benoît Prospero.
1: Oui, et il s'agit de la mauve sylvestre. Bonjour à toutes et tous. La mauve sylvestre, vous savez, c'est cette plante aux feuilles palmées avec des fleurs divisées en cinq pétales mauves veinées de pourpre. Au programme mucilage, fromageant et charlemagne. Et donc, première chose à savoir, les feuilles de la mauve sylvestre contiennent des mucilages. C'est quoi les mucilages? Vous savez, si vous frottez les feuilles entre vos doigts, vous pouvez sentir parfois, comme avec la mauve sylvestre par exemple, une substance visqueuse. Eh bien ça, ce sont les fameux mucilages. Concrètement, ce sont des molécules qui gonflent au contact de l'eau et forment une sorte de gel. Et la bonne nouvelle, c'est que l'on peut préparer les feuilles et les fleurs en infusion, tout simplement pour profiter des bienfaits de la plante contre la toux ou encore aider à la cicatrisation.
0: Et ça, on le fait depuis déjà des temps anciens.
1: Ah ben vous avez tout à fait raison. Et au-delà de ça, la mauve sylvestre est aussi comestible et on peut manger toutes les parties de la plante. Fleurs, feuilles et les fameux fruits secs appelés fromageons. Pourquoi fromageons? Eh bien parce qu'ils ressemblent, accolés les uns aux autres, et c'est la deuxième chose à savoir, à des parts de camembert. Mais ne sentent absolument pas le fromage puisqu'ils dégagent en bouche une légère saveur de noisette fraîche.
0: Et alors, troisième chose à savoir, Benoît, en plus d'être délicieuse et esthétique, la mauve sylvestre est aussi nutritive.
1: Oh que oui, elle contient des protéines et certains minéraux comme le calcium et le potassium en bonne quantité. Et manger de la mauve n'est pas nouveau. En Méditerranée, on consomme la mauve sylvestre depuis au moins l'Antiquité et au Moyen-Âge, nom d'un pélican en deltaplane. Charlemagne invitait même les jardiniers à la cultiver comme plante potagère dans les jardins des monastères. Le monde vivant est merveilleux et pour toutes ces infos, on remercie une nouvelle fois Christophe de Audi. Et si vous voulez en savoir plus sur les plantes et aussi les algues, rendez-vous sur lechemindelanature.com ou sur les réseaux sociaux Le Chemin de la Nature.
0: Merci à vous Benoît Prospero et pour retrouver tous les épisodes du Monde Merveilleux du Vivant, une seule adresse, ici.fr.
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0: À quasiment 6h-10, c'est à la une de la presse ce jeudi. Mieux dormir quand il fait chaud, Cyril.
3: C'est le dossier du magazine Top Santé qui, ce mois-ci, vous donne des solutions pour parvenir à enfin trouver le sommeil. Et avec nous, la journaliste qui a signé le dossier.
0: Bonjour Elia Hakimi.
4: Bonjour Johan.
0: Pour quelle raison a-t-on autant de difficultés à trouver le sommeil quand il fait chaud?
4: Alors, lorsque le mercure s'emballe, le corps lutte pour maintenir son équilibre thermique. Or, pour s'endormir, l'organisme, en fait, a besoin de baisser légèrement sa température interne. En fait, la chaleur ambiante, elle empêche cette baisse naturelle de température. C'est une vulnérabilité qui est particulièrement marquée pendant le sommeil paradoxal. C'est une phase essentielle à la récupération mentale et émotionnelle. Résultat, il va y avoir des micro-réveils à répétition, un sommeil fragmenté et une sensation de repos insuffisant au petit matin.
0: Alors, dans le dossier de Top Santé, vous donnez quelques pistes et solutions pour mieux dormir cet été, à commencer par les plantes. Quelles sont celles susceptibles de nous apaiser?
4: Tout d'abord, les plantes dites adaptogènes. Ce sont celles qui aident l'organisme à mieux faire face au stress. Parmi elles, on a l'ashwagandha, qui est une alliée de choix pour contrer le stress thermique, ce stress qui est lié un peu à la chaleur. C'est une plante qui nous vient de l'Inde, qui agit en profondeur, en régulant le cortisol. Et donc, elle nous aide à limiter la fatigue, l'anxiété, les troubles du sommeil qui sont liés aux fortes températures.
0: On la trouve en pharmacie?
4: Tout à fait, en pharmacie. Et l'idéal, bien évidemment, c'est d'expliquer nos symptômes aux pharmacien et c'est lui qui va proposer la plante la plus adaptée en cas de forte chaleur.
0: Quid de l'homéopathie? Est-ce que vraiment ça peut aider lorsqu'on a des difficultés à dormir en ce moment?
4: L'homéopathie peut aider. Le traitement des troubles, il est individualisé. On tient compte des symptômes de chacun. Je vais vous donner un exemple. On a par exemple sulfure qu'on peut prendre pour les personnes qui sont plutôt sensibles à la chaleur et sujettes à la transpiration abondante. Quand on a d'autres symptômes, on prendra d'autres traitements. La posologie, elle est toujours la même. 5 granules au coucher en dilution de 15 CH.
0: Dernière question, le ventilateur, la clim, bonne ou mauvaise idée?
4: La clim, elle est intéressante parce qu'elle va réguler la température ambiante, mais elle a aussi tendance à assécher l'air, d'où l'intérêt de garder un drap sur soi pour éviter cet inconfort. Le ventilateur, lui, il ne va pas refroidir l'air, mais procurer plutôt une sensation de fraîcheur. Mieux vaut juste ne pas diriger le flux directement sur le visage, mais plutôt le rediriger vers les pieds, le corps. Dernier conseil, comme dans les pays chauds, on peut aussi poser un linge mouillé devant sa fenêtre ou vaporiser légèrement les rideaux pour augmenter l'humidité de l'air et donc mieux supporter la chaleur.
0: Mieux dormir quand il fait chaud, un dossier à retrouver dans Top Santé cet été. Merci Elia Hakimi d'avoir été des nôtres ce matin.
4: Merci beaucoup Johan, c'était un vrai plaisir.
0: Vous écoutez ici, il est 5h52. Est-ce que vous allez sur TikTok ?
3: Non, moi j'évite.
0: Il y a une nouvelle mode qui consiste à transformer les SMS en tubes de l'été.
3: Ah oui.
0: Ouais, c'est un sacré truc. Dans un instant on en parle. C'est tendance. Juste après Cool and the Gang. Bon réveil.

0: Vous écoutez ici avant de retrouver le journal de 6h et toutes vos infos locales. Je vous présente celle qui est notre radar des tendances. Muriel Jordan décrypte pour nous chaque matin un phénomène de société. Ce matin, Muriel, vous avez déniché une nouvelle lubie sur TikTok.
1: Oui, un truc que j'ai découvert grâce au fils d'une copine. Sur TikTok, des internautes s'amusent à créer des chansons à partir de conversations SMS ou WhatsApp. Des messages envoyés, je sais pas, à vos proches par exemple, des amis, des collègues ou même à vos ex. Tout est possible, et bien entendu avec le concours de l'intelligence artificielle. Voilà un exemple que j'ai trouvé sur Internet. Alors là par exemple, c'est quelqu'un qui utilise les SMS reçus par son ex pour en faire un rap.
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Ça envoie du lourd, non? Ça peut aider hein, à faire le deuil d'une relation, pourquoi pas. Vous avez aussi la même chose en version punk à partir de SMS du petit ami d'une internaute.

0: c'est plutôt marrant. Et en tout cas, tout ça cartonne sur les réseaux sociaux. C'est un incroyable succès. Les vidéos font des millions de vues et certaines chansons sont même devenues virales.
1: C'est une tendance, Muriel, qui semble-t-il va perdurer car certaines applis permettent de créer une musique en seulement quelques secondes.
0: Eh ouais, en 20 secondes, l'intelligence artificielle peut vous pondre un titre. Et en moins de 20 secondes, elle nous rappelle aussi tout le boulot des artistes qui peut être saboté en deux clics. Parce que, rappelons-le quand même, l'utilisation de l'IA dans la musique soulève des questions sur les droits des artistes, sur leur travail, leur rémunération. Et d'ailleurs, nos oreilles font de moins en moins la différence entre chansons générées par l'IA ou vraies chansons écrites par une vraie personne. Il ne faudrait pas que cette tendance, en apparence bon enfant, remplace le boulot créatif des artistes. En tout cas, ces SMS version tube de l'été, bah vous allez en voir partout. Il y a même une jeune maman qui a fait un titre pop à partir des SMS de sa fille. Et ça a fait le buzz.

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1: Bref, transformer les SMS en chansons, c'est tendance, et comme quoi, même les SMS d'un ex qu'on voulait oublier sont devenus des déchets recyclables.
2: Paraît-il. À demain, Muriel Jordan, et on se retrouve demain, même heure, même antenne. Ce jeudi, ici, Ma France, émission spéciale canicule, ce sera de 13 à 14 heures. Maud Bréjean, porte-parole du gouvernement, répondra en direct à toutes vos questions. On se retrouve demain, 5 heures. En attendant, on vous laisse en compagnie de toute l'équipe d'ici matin, à vos côtés. Excellente journée à vous.
3: Excellente journée, Johan Rock. On vous retrouve dès demain matin, comme vous l'avez dit. Puis nous, on prend le relais sur votre radio ici, Loire-Océan. Nous sommes le jeudi 2 juillet. On démarre donc. Ben oui, déjà. J'étais en train de me penser, mais on a une dette de sommeil. Je ne vous raconte pas quoi.
4: Oui, oui.
3: Hein, c'est très,
4: faux, hein.
3: Très compliqué. Vivement, vivement le week-end. Et je sais pas vous. Alors moi, je sais pas, hein, mais j'ai tout le temps faim. Vous n'avez pas tout le temps faim. Parce qu'il y en a qui disent. Mais je vous jure, c'est
4: mon
3: vrai. Ben oui, non, franchement, c'est vraiment pas le moment d'avoir tout le temps faim. Franchement, c'est pas la bonne période, crotte.
4: Bon, bonjour quand même. Hein.
3: Mais oui,
4: bonjour Julie Fior.
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3: J'ai des soucis. Allez, bonjour et bienvenue sur votre radio, ici Loire-Océan. L'info d'ici, présentée par Nicolas Crozet.
6: Le maire des Sables-d'Olonne ne décolère pas après l'arrivée sur sa commune d'une centaine de caravanes des gens du voyage. Ces familles se sont installées sur un terrain privé en toute illégalité, juste à côté de la zone commerciale du château d'Olonne, dans un quartier résidentiel. Elles promettent de ne rester que quelques jours, mais visiblement, elles ne sont pas les bienvenues, Leïla Meshaouri.
7: Une centaine de caravanes à quelques mètres d'un quartier pavillonnaire, avec ses belles maisons typiques du littoral vendéen. Ses habitants sont excédés.
8: Bah, ça me désole. C'est un terrain privé, ils n'ont pas à venir ici. Voilà, il y a des terrains qui sont pour eux, là. Il y a des investissements qui ont été faits. Bon, bah, ils vont là-bas, puis c'est tout.
9: Tous les ans, c'est un petit peu la même chose et ça devient un peu pénible, quoi.
7: Et l'installation illégale des gens du voyage à deux pas de leur maison crée pour certains riverains un sentiment d'insécurité.
9: Moi, personnellement, je n'ai rien contre ces gens-là, quoi. Mais bon, c'est vrai qu'à chaque fois qu'ils arrivent, il y a toujours des problèmes.
10: On ne va pas être tranquille, quoi. Hein, et je plains les personnes qui habitent plus près.
7: Tout près, c'est chez ce couple de retraités dont la maison est collée au terrain en question.
11: Vous savez, quand ils arrivent, ils sont tout de suite sans caravane, il n'y a rien à faire.
12: On aimerait être tranquille, on est venu ici pour avoir la tranquillité, hein, la retraite. On était bien au sable, hein, maintenant, je ne sais pas qu'est-ce qu'il faut faire.
7: Sur le terrain vague, juste à côté, des dizaines de caravanes d'un blanc immaculé, bien garées les unes à côté des autres.
13: Bonjour, mademoiselle.
14: Bonjour, monsieur.
7: Le pasteur de cette communauté ne parlera pas à notre micro, mais il explique qu'une demande avait été déposée par ces évangélistes dès janvier pour s'installer au sable. Demande restée sans réponse, et comme l'aire de grand passage était occupée, il n'y avait pas d'autre choix, ajoute le représentant des gens du voyage.
6: L'aire de grand passage que vous évoquez, Leïla Meshaouri, qui est actuellement occupée par une autre communauté, donc, mais elle peut accueillir normalement 200 caravanes. Il y a aussi deux autres aires plus petites de 50 places chacune, mais là encore, c'est plein.
3: Une violente sortie de route hier soir à Saint-Urbain, on est entre Beauvoir et Salertaine.
6: La conductrice, une jeune femme de 17 ans, a été grièvement blessée quand les pompiers sont arrivés. Elle était prisonnière de la carcasse de sa voiture. Ils ont réussi à la dégager. Elle a ensuite été transportée en urgence au CHU de Nantes. 2 hectares de végétation partis en fumée à Châteauneuf. Entre Bois-de-Séné et Beauvoir-sur-Mer, dans le même secteur, donc, des pompiers venus des casernes aux alentours, Beauvoir, Chalon, Saint-Jean-de-Mont, la Garnache, ont réussi à maîtriser la propagation des flammes. Ils ont aussi été aidés par des agriculteurs dont la mairie salue l'extrême réactivité. On n'a jamais consommé autant d'eau potable que la semaine dernière en Vendée. Le record a été battu avec la canicule historique. C'est ce qu'annonce Vendéo, le distributeur de l'eau dans le département. Si on ajoute l'évaporation liée à la chaleur, ce sont 2 700 000 mètres cubes qui se sont envolés en quelques jours. La canicule qui fait évidemment encore beaucoup parler, d'autant plus que la chaleur va revenir à partir de ce week-end. Bon, cette fois, a priori, on ne sera pas dans les niveaux de la semaine dernière, et tant mieux. On devrait avoir 30 degrés le jour et 20 la nuit, ce qui est beaucoup plus raisonnable. Mais le sujet des fortes chaleurs interpelle malgré tout, d'autant que l'été ne fait que commencer. Quelles leçons tirer de ces épisodes? Est-ce qu'on est à un point de bascule? Comment s'adapter pour répondre à ces questions? Johan Rock en parlait à l'instant, la porte-parole du gouvernement, Maud Bréjon, sera l'invité de Wendy Bouchard à 13h dans Ma France. Vous pouvez lui poser toutes vos questions en vous inscrivant avant l'émission au 02 40 73 6000.
3: À Montoire de Bretagne, Nicolas, une école d'apprentissage est menacée de fermeture.
6: L'EPAN, l'école de production de l'agglomération nazérienne, créée il y a 4 ans à peine, elle rend un vrai besoin puisqu'elle forme des jeunes en CAP chaudronnerie ou soudage. soudeur. Enfin, je sais pas. Enfin, pour faire soudeur, quoi. Des métiers avec des débouchés dans le bassin nazérien, notamment au chantier de l'Atlantique qui fait appel à de la main-d'œuvre étrangère pour pallier les besoins. D'où l'incompréhension des élèves concernés, de leurs parents et du directeur de l'établissement, Alexis Guillemin. L'inspection d'académie bloque, refuse de reconnaître cette école pour des raisons administratives, dit-il.
13: On a fait preuve pendant ces 4 ans d'ouverture avec l'éducation nationale pour leur montrer notre bonne foi pour répondre au cahier des charges qui nous était fixé. Aujourd'hui, on n'arrive pas à avoir cette reconnaissance. Enfin, moi, j'espère pour les jeunes que ce n'est pas la fin. On a des jeunes qui ont appris jeudi dernier la fermeture de leur établissement. J'ai 11 jeunes qui sont en fin de première année, qui sont en train de rechercher une solution pour eux l'année prochaine de formation. Et pour autant, j'ai 11 jeunes qui restent investis sur leur activité, sur leur apprentissage. Les entreprises recherchent des soudeurs, les entreprises recherchent la compétence. Donc ça existe. Et il y a cette nécessité qui existe sur le bassin. Et nos jeunes ont leur place.
6: Et du côté de l'éducation nationale, on nous précise avoir mené 7 inspections en 4 ans pour une éventuelle reconnaissance, avec à chaque fois des manquements qui ont bloqué la validation. On y revient plus longuement à 6h30 dans l'info d'ici Loire-Océan avec Marius Delaunay. Pour l'instant, il est 6h05.
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3: Alors, il va y avoir des nuages ce matin. Ça devrait normalement se découvrir l'après-midi. On ne va pas passer loin d'une perturbation qui est plutôt un peu plus haute sur la Normandie, mais ça pourrait avoir quelques conséquences chez nous. Des petites ondées, par exemple, ici ou là. Mais rien n'est sûr, évidemment. Ça va être quand même globalement une très belle journée aujourd'hui avec des températures très agréables. Avant, vous l'avez dit Nicolas, la remontada des températures à partir de demain, puisque demain on sera déjà à 30 degrés. Aujourd'hui c'est bien, on est entre 14 et 17 degrés ce matin. Par exemple, on a 17 degrés du côté de Nantes ou encore La Roche-sur-Yon. Et puis pour cet après-midi, nous serons autour de 23 à 26 degrés.
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3: Et on aime bien la chanson française ici sur votre radio, ici Loire-Océan. Vous le savez, hein, c'est une passion que l'on partage ensemble. Alors on démarre tout de suite avec Renan Luce. La lettre à 6h06. Ah, il y a quelqu'un qui pense à vous.

0: Paya, 6h09 sur votre radio, ici Loire-Océan.
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0: On se réveille tout doucement, douceur. Vous avez vu, on cumule un petit peu le retard de sommeil. Alors déjà, un, parce qu'il a fait très chaud ces derniers temps et qu'on n'a pas beaucoup dormi. Peut-être que vous avez aussi traîné par rapport au match de la France face à la Suède. Bon, ça va, on a gagné. En plus, c'était un match top. Mais on accuse un petit peu le coup, là, en ce jeudi 2 juillet. Allez, courage, puisqu'il ne reste plus que demain et après, nous sommes en week-end. C'est un partenariat ici au cinéma, ce soir par exemple au Grand Luxe, aux Herbiers, au Cinéville de Saint-Nazaire ou encore au Grand Écran Montaigu à Vendée, vous avez le dernier Pestacle. C'est un film en fait de la date de la tournée triomphale de Julien Doré. Donc Julien Doré, le dernier Pestacle, c'est en exclusivité donc dans les cinémas pour une soirée unique au Grand Luxe aux Herbiers. Comme je vous disais tout à l'heure, la séance est à 20h. Cinéville de Saint-Nazaire, c'est 20h également. Et au Grand Écran Montaigu-Vendée, séance à partir de 20h30. Dans les prochains instants, là, le docteur Kerzek va nous aider à choisir la bonne crème solaire associée à notre type de peau.
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0: C'est parce qu'on vous aime que tous les jours on prend soin de votre santé avec un spécialiste, le docteur Kerzek. Et bon, c'est vrai qu'il a fait beau, il va continuer de faire beau avec le soleil qui tape. Alors, quelle crème solaire choisir selon son type de peau? Bonjour docteur.
4: Bonjour à toutes et à tous. C'est le tube de l'été. Alors, pas le tube à la radio, mais le vrai tube de crème solaire et pas n'importe laquelle. Vous êtes plutôt peau claire qui rougit en 10 minutes, vous êtes plutôt peau mate qui bronze sans brûler ou peau noire qui ne craint rien. Bah, détrompez-vous, tout le monde a besoin de protection. Et bien choisir sa crème, ce n'est pas sorcier. Première question qui se pose, quel indice de protection? Bah oui, c'est ce qui est marqué, le fameux SPF, hein, l'indice de protection solaire, 30, 50, 50 plus. En gros, une peau très claire, cheveux roux ou blonds qui brûlent en 5 minutes, c'est du SPF 50+, obligatoire, tous les jours, même à l'ombre. Une peau claire qui bronze un peu après avoir rougi, SPF 50, sans discussion. Une peau mate, là, on peut se permettre du 30 ou du 50 selon l'intensité du soleil. Et une peau foncée ou noire, beaucoup pensent qu'elle est protégée naturellement. C'est faux. Le risque de coup de soleil est faible, mais le risque de vieillissement accéléré, lui, il existe. Et le risque de cancer, il existe aussi. Donc, au minimum, c'est un SPF 30 sur le visage et sur les zones sensibles, le nez, les oreilles, les épaules. Deuxième question, minérale ou chimique? Bah, les chimiques, ça va bien absorber les UV, ça les transforme en chaleur. Et elles sont légères, invisibles, parfaites pour le corps. Mais attention, elles vont pénétrer un peu dans la peau. Les crèmes minérales, l'oxyde de zinc, elles font écran comme un miroir, elles sont plus épaisses, elles sont souvent hypoallergéniques, sans danger pour les bébés, donc c'est pas mal pour les peaux sensibles. Et mon conseil pour le visage, surtout si la peau est sensible ou réactive, c'est de privilégier la crème minérale.
0: Alors, vous parlez des crèmes là, docteur, mais vous savez, il y a aussi les fameux sprays ou les gels, alors vous en pensez quoi?
4: Il y a plusieurs textures et c'est pas que du confort. Les peaux grasses ou acnéiques, faut miser sur des formules non comédogènes. Alors c'est plutôt des gels, des sprays ou des lotions un peu fluides. Faut éviter les crèmes trop riches. Les peaux sèches, au contraire, on va prendre des crèmes hydratantes avec une texture plus onctueuse. Et puis les enfants, c'est toujours un indice 50+, minéral ou spécial bébé. Et on va éviter les sprays parce qu'en plus ils vont respirer, ils risquent d'inhaler. Et les zones fragiles, les lèvres, les oreilles, les cicatrices, là on applique la protection très haute sous forme de stick. Il y a aussi des erreurs à ne pas commettre, c'est mettre une couche trop fine. Il faut une noisette pour le visage, une cuillère à café pour le visage et le cou, et une cuillère à soupe pour le corps entier. Et puis l'autre erreur, c'est de ne l'appliquer qu'une fois par jour. Maintenant, il faut la renouveler toutes les 2 heures, et après chaque baignade ou transpiration. L'autre erreur, c'est de garder le tube de l'année dernière. Après 12 mois, l'efficacité va baisser, bien évidemment. Allez, vous êtes paré maintenant avec la crème, le spray ou ce que vous voulez. Et si vous avez un doute sur votre peau, demandez conseil à votre pharmacien ou à votre dermato. Bon été, bonne santé, à l'écoute d'ici, bien sûr.
0: Donc on résume, peau claire 50+, et minérale de préférence, pommade 30 ou 50, peau foncée au moins 30 pour les conseils du docteur Kierzek. C'est tous les jours sur votre radio, ici Loire-Océan. Ces derniers jours, Nolwenn Luminet était au Croisic, à votre rencontre avec son micro et sa bonnette ici. Rencontre avec Olivier, fromager et vendeur de jeux au Croisic, un Nantais en fait passionné par la presqu'île guérandaise que l'on retrouve dans un instant.

0: sympa ce petit air de saxophone pour démarrer la journée avec Patricia Cass. Mademoiselle chante le blues à 6h18. Je vous ai prévenu, Nolwenn Luminet, c'est notre baladeuse cet été. Elle se promène en Loire-Atlantique, en Vendée, à votre rencontre, histoire d'échanger, de partager. Et ces derniers jours, elle était au Croisic.
1: Alors, je suis au Croisic et j'ai été attirée par une fromagerie.
2: Je m'appelle Olivier.
1: Ça fait longtemps que vous êtes sur le Croisic ?
2: Au Croisic, ça fait 5 ans et dans la fromagerie, ça fait 6 mois. C'est tout récent.
1: Vous avez changé de métier tout d'un coup
2: ou... Ouais, on peut dire ça. Je m'occupe encore de la boutique de jeux qui est à côté de la librairie aussi. Donc j'ai encore les deux activités, mais celle-ci, c'est nouvelle. Ouais.
1: Et donc, c'est quoi le rapport entre le jeu et le fromage ?
2: Le plaisir qu'on peut offrir aux gens.
1: Oui, ça marche. C'est valable. Et ouais, il y a une raison particulière pour ce revirement ou...
2: Non, j'ai toujours eu envie de proposer des choses un peu différentes qui n'existaient pas au Croisic. Donc là, c'était l'occasion. Il n'y avait pas de fromager en place à demeure, à part sur le marché. Mm-hmm. Et du coup, c'était l'occasion de proposer des produits différents. Et...
1: Du coup, vous êtes du Croisic à la base ?
2: Je suis nantais.
1: Oui, vous n'êtes pas très très loin. Ça fait longtemps que vous vivez au Croisic ?
2: Ça fait 5-6 ans. Après, je travaille sur Guérande et La Baule depuis que j'ai 16 ans. Donc, j'ai toujours été sur la presqu'île.
1: Il y a quelque chose qui vous attire particulièrement sur la presqu'île ou pas ?
2: La mer et les marais, le fait d'être au bout du monde et d'être dans cet environnement qui est hyper préservé.
1: Par contre, la presqu'île, c'est pas vraiment une région de fromage, plutôt de sel, non ?
2: Alors détrompez-vous, un de mes best-sellers, c'est un fromage qui est fait à Guérande. Les vaches sont à La Baule et la ferme est à Guérande et ils font un super fromage qui s'appelle le bleu de l'océan. Et je pense que c'est celui que les gens préfèrent ici.
1: Ok, vous pouvez me le décrire un petit peu peut-être ?
2: Ça ressemble à un bleu d'Auvergne, mais beaucoup plus beurré, beaucoup plus doux. Et c'est une belle façon d'entrer dans le bleu quand on n'est pas habitué à déguster ce genre de produit.
1: Donc ça, c'est fait localement. Ben, je découvre quelque chose parce que je ne pensais pas qu'on avait des fromages locaux.
2: Il y a même des chèvres dans le coin. Enfin, même, je travaille avec une association qui s'appelle le Kiosque Paysan, qui réunit des paysans à 100 km autour de Nantes. Mm-hmm. Et du coup, ça permet d'avoir accès à un terroir qui est incroyable et que les gens ne connaissent pas forcément.
1: Donc ouais, vous proposez quand même des produits. Parce que moi, là, je voyais votre carte, en fait, j'avais quand même l'impression que c'est...
2: Voilà, il y a les produits monastiques. J'essaye pareil de sourcer des produits d'épicerie, les bières, les vins, les confitures, etc. chez les moines. Et aussi le fromage, mais il y en a de moins en moins malheureusement. Et du coup, pour le fromage, j'essaye de travailler avec des fermes du coin.
1: Alors moi, je vous avoue que je ne suis pas très fromage personnellement. Par contre, là, je vois des pots avec des confitures, etc. Ça vient d'où ça du coup ?
2: Les confitures, elles viennent de Notre-Dame-de-Garde, l'abbaye qui est dans le 49. Et c'est fabriqué par des sœurs. Et ce qui est génial, c'est quand vous achetez un pot de confiture, en fait, l'argent qui leur revient aide à faire les travaux dans l'abbaye, à acheter du matériel. Récemment, elles sont mobilisées pour acheter de nouveaux chaudrons pour pouvoir continuer à produire localement. Donc, c'est hyper intéressant parce que vous savez où vont les profits.
1: J'ai vu qu'il y avait des activités jeux encore à Popcorn. Vous emmenez des fromages à grignoter pendant les parties de jeux ?
2: Il y a des soirées à raclette, je vous avoue. Un peu clandestine, mais ça existe.
1: Écoutez, c'est noté. Je ne le répéterai presque pas. Ouais. Ben écoutez, merci beaucoup.
0: Nolwenn Luminet à votre rencontre tout l'été sur votre radio ici Loire-Océan. On va s'intéresser à vos petits plaisirs de l'été dans un instant. Ça sera juste après le roi de la pop, Bruno Mars.

0: Just Might. C'était Bruno Mars sur votre radio, ici Loire-Océan. Quels sont vos petits plaisirs de l'été? Est-ce que c'est d'aller vous baigner nu, par exemple, dans l'eau? Bah oui, il y en a, c'est un petit plaisir.
1: Vous m'avez surpris là,
0: pour d'autres, c'est d'aller siroter un petit cocktail. On découvre vos petits plaisirs de l'été.
2: Profiter de l'été pour se regrouper, profiter des moments pour être ensemble. Salut, c'est Maëlys. Mon petit plaisir de l'été, c'est les moules frites, particulièrement marinières, au bord de l'eau. C'est quand même à Nantes, on n'est pas loin de la mer et de la côte, donc ça fait toujours plaisir de manger des moules frites. Je pense comme ça à Tarron-Plage, parce qu'on a été l'année dernière avec une amie, où on regarde le coucher de soleil et on y va pour se régaler avant de reprendre le travail le lendemain. C'est pas très loin de Pornic, on peut y aller en voiture, mais aussi on a déjà été en vélo aussi. Et c'est à moins d'une heure de Nantes, je dirais. Donc c'est pratique d'y aller en soir, en semaine, ou sinon de profiter le week-end pour pouvoir aller à la plage et se baigner aussi. C'est d'ailleurs ce qu'on avait fait. Après avoir mangé nos moules frites, on s'était baigné avant que le soleil se couche. Tarron-Plage, c'était l'endroit où j'allais quand j'étais petite en vacances. Donc c'était plus des souvenirs de famille sur la plage. Profiter en espérant qu'il y ait du soleil, évidemment. Mais profiter de l'été pour se regrouper, profiter des moments pour être ensemble et de tous les événements qui peuvent être à Nantes, parce qu'on a quand même la chance d'avoir une belle programmation nantaise événementielle, que ce soit des festivals, dans des bars ou ailleurs, en extérieur ou même à l'intérieur s'il pleut. Il y a aussi des musées et d'autres choses.
0: Vos petits plaisirs de l'été au micro d'ici Loire-Océan. L'horoscope détaillé de Catherine Viguet, c'est juste avant le retour de votre info locale à 6h30 avec Nicolas Crozel.
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0: Et que vous réserve ce jeudi 2 juillet? On pose la question tout de suite à Catherine Viguier pour le détail de l'horoscope. Et Catherine, ce matin, il y a un signe qui est à l'honneur.
6: Les Verseaux, leur univers intérieur est source de remise en question.
7: Bélier, le foyer vous mobilise, mais où que vous soyez, vous avez la foi, vous êtes motivé.
8: Taureau, l'évasion intellectuelle, physique vous vont bien, mais en vous, autour de vous, il y a des choses que vous cherchez à comprendre.
9: Gémeaux, si vous vous sentez prisonnier, empêché, eh bien vous allez briser vos chaînes.
10: Cancer, la journée est idéale pour mieux vous connaître, pour sublimer votre vie intérieure, tout ceci se fait lentement.
11: Lion, quelqu'un vous manque, ou bien encore, vous attendez ce contrat de travail. Le maître mot est patience.
12: Vierge, sur le plan professionnel, derrière les apparentes difficultés, rien n'est perdu.
13: Balance, en vacances ou pas, vous bougez beaucoup, mais certains ont du mal à vous suivre.
14: Scorpion, bon, voyager vous fait du bien, mais se profile une évolution dans votre vie et vous y pensez secrètement.
15: Sagittaire, où que vous soyez, privilégiez le dialogue plutôt que l'affrontement, ça vaudra mieux.
16: Capricorne, ne vous attardez pas à ce que l'on dit dans votre dos, y compris des conseils, suivez votre voix.
17: Verseau, une journée qui vous appartient, savourez-la, soyez amis avec vous-même, votre meilleur ami.
18: Poisson, après avoir encouragé les uns les autres, il est temps de vous encourager, vous.
19: Et pour nous tous, on part dans les profondeurs de soi-même et on s'invente une vie.
0: Ouh là là, c'est un vaste programme ça, Catherine Villiers, hein. Partir dans les profondeurs de soi, déjà ça peut durer un bon moment hein, quand on s'interroge, et s'inventer une vie un petit peu, mais pas trop quand même, parce qu'on peut vite être rattrapé par la réalité. La réalité, c'est Bernard qui nous la donne grâce à l'application WhatsApp au 02 40 73
1: 000. Les pieds sur terre, Bernard.
0: Les pieds sur terre, il nous annonce 13 degrés à Fête-Bretagne, un peu frais, nous dit-il, mais on est bien, puisque les hausses des températures, c'est demain. Mais oui, vous avez raison, mon cher Bernard, c'est demain pour les 30 degrés.
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0: L'info d'ici dans un instant, quand des parents se mobilisent pour sauver l'école de leurs enfants.
20: Une école d'apprentissage qui forme à des métiers comme chaudronnier ou soudeur, métier en tension, main-d'œuvre très recherchée, notamment dans le bassin nazérien. Pourtant, cette école est menacée de fermeture. On vous explique tout juste après le tour de l'actu en France et dans le monde. Et le retour de Cyril Ardot. Cyril, le premier gros incendie de l'été dans le sud.
21: Ce sont les premiers gros feux de l'année. Au moins 800 hectares de forêt brûlés dans l'Hérault et l'Aude. 230 hectares partis en fumée dans les Bouches-du-Rhône. Une trentaine à Fréjus dans le Var. 6 départements du pourtour méditerranéen, des Pyrénées-Orientales aux Bouches-du-Rhône restent en vigilance rouge feux de forêt aujourd'hui et demain. Il y a eu jusqu'à 72 départements en alerte rouge au pic de la canicule. Et ce matin, plus aucune vigilance particulière. Fin d'alerte pour les 4 derniers départements concernés, les Alpes-Maritimes, le Var et la Corse. Et des mesures rapides pour améliorer les conditions de vie des détenus et du travail des agents. Une loi contraignante pour limiter la surpopulation carcérale. C'est ce que demande la contrôleure générale des prisons qui tire une nouvelle fois la sonnette d'alarme. Des recommandations émises en urgence au ministre de la Justice et de la Santé. Sans réponse pour le moment. Et des stars la pétanque, dont le français est multiple champion du monde, Dylan Rocher, placé en garde à vue cette semaine, soupçonné d'avoir manipulé une partie et truqué des paris. Des faits présumés qui remontent à septembre 2025 dans les Hauts-de-Seine près de Paris. La Coupe du Monde de foot, les États-Unis, la Belgique, l'Angleterre se sont qualifiés pour les huitièmes de finale cette nuit, avant Espagne-Autriche ce soir à 21h. La France joue, elle, samedi face au Paraguay. Et puis, premier week-end de départ en vacances, du monde à prévoir sur la route dès demain selon Bison Futé, qui voit orange dans le sens des départs et même rouge dans le quart nord-est. 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
20: Ah oui, on reparlera des vacances d'ailleurs dans Ici Matin, Cyril. Tout à l'heure, on ira prendre la température du côté des campings, parce que c'est très à la mode en ce moment, les campings. Dans l'info d'ici Loire-Océan à 6h31, un sujet radicalement différent, puisqu'on va parler plutôt de la rentrée scolaire avec l'avenir très compromis d'une école d'apprentissage de Montoire de Bretagne, près de Saint-Nazaire. L'EPAN, école de production de l'agglomération nazérienne, elle a été créée il y a 4 ans et vivait jusqu'à présent grâce notamment aux aides de la région et de l'agglomération nazérienne, en quête d'un label par l'éducation nationale. Mais cette validation, elle n'est jamais venue. Et aujourd'hui, c'est donc la survie même de l'établissement qui est en jeu, l'avenir aussi de ses élèves. Ils sont une vingtaine en train d'apprendre des métiers pourtant très prisés dans ce secteur, chaudronnier, soudeur et autres. Marius Delaunay.
22: En pleine zone industrielle, près des ateliers d'Airbus, c'est là que se trouve l'EPAN, une école avec tout le matériel pédagogique nécessaire, selon Alexis Guillemin, son directeur.
23: C'est 1000 m2 d'atelier, c'est tout l'équipement de chaudronnerie, puis c'est un atelier de soudure.
22: Et ses élèves, souvent en décrochage scolaire, fabriquent des pièces sur commande pour une trentaine d'entreprises du secteur. Yoann, 15 ans, lui, est en première année et il ne pourra donc pas aller au bout de son cursus.
23: Bah là, du coup, je suis en recherche d'apprentissage. Les places en entreprise et en école, bah, c'est compliqué.
24: C'est tout clôturé, quoi. Les lycées sont clôturés.
22: Sa maman, Séverine, a appris la fermeture de l'école jeudi dernier.
24: Ça complique tout pour nous et puis c'est vrai que c'est un vrai casse-tête et on ne sait pas quoi faire. On ne va pas les abandonner, nos enfants, comme ça.
22: Le problème, d'ailleurs, c'est que beaucoup d'entreprises ne prennent des alternants qu'à partir de 16 ans. Un résultat, des parents comme Fanny se retrouvent complètement démunis.
25: Ils devaient être admis en première année. Donc là, aujourd'hui, bah, on se retrouve sans rien. Il était là pour ça et voilà, mon fils tout de suite c'était là et pas ailleurs quoi.
22: Contacté, l'Académie de Nantes affirme avoir déjà fait 7 inspections sur le site en l'espace de 4 ans pour une éventuelle reconnaissance. Toutes les demandes ont pour l'instant été refusées. La direction de l'EPAN, elle, parle surtout de blocage administratif.
20: Mais ce qui est sûr, Marius, c'est que ça semble être bien l'impasse pour cette école. Des dizaines de familles se retrouvent sur le carreau. L'ancien maire de Montoire de Bretagne, Thierry Noguet, que vous avez rencontré, ne décolère pas. Il a suivi le fonctionnement de cette école durant des années, depuis sa création jusqu'à donc cette possible disparition.
26: Ce qui est paradoxal, c'est qu'on est sur des métiers en tension, tant au niveau de la chaudronnerie que de la soudure. Aujourd'hui, on fait venir des ouvriers des pays de l'Est pour travailler pour les chantiers, alors que les gamins, quand ils sortent de l'école ici avec leur diplôme, ils trouvent du boulot assurément. Donc je ne comprends pas qu'on arrête ce système de formation. Quand on voit les commandes enregistrées au niveau des chantiers, le porte-avions qui va se faire, donc on est sûr d'avoir du boulot. Donc pourquoi se priver d'un outil de formation qui marche Alors après, il y a l'aspect réglementation vis-à-vis de l'académie, je peux comprendre. Mais mettons-nous autour de la table et puis voyons ce qui peut être fait. Au moins de manière transitoire pendant un an ou deux, le temps que tout se mette en ordre. Mais on ne peut pas laisser les gens comme ça démunis.
20: L'Académie de Nantes se dit attentive et prête à suivre la situation de chaque élève. Le collectif de parents, de son côté, continue de chercher des financements pour essayer de faire vivre encore les pannes. En septembre, c'était l'info d'ici Loire-Océan à Montoire de Bretagne, le reportage de Marius Delaunay.
0: Dans l'actualité également ce matin, Nicolas, la colère du maire des Sables-d'Olonne contre une communauté des gens du voyage.
20: Une centaine de caravanes occupent en ce moment un terrain privé en toute illégalité avec des branchements, notamment sur les bornes à incendie, juste à côté d'un centre commercial et d'un quartier pavillonnaire. Pas le choix, l'aire de grand passage était déjà prise, explique le pasteur. On prendra le pouls sur place dans le journal de 7h. Et puis le début ce soir de 4 jours de fête dans la petite commune habituellement tranquille de Nord-sur-Erdre. Population multipliée par 10 pour le festival La Nuit de l'Erdre. Forcément, il va falloir s'organiser.
0: 7h-25, je vous annonce 14 degrés à Blain, à Pontchâteau. Nous avons 15 degrés à Nantes, à Montaigu, 16 à La Roche-sur-Yon ou encore Saint-Nazaire. On démarre la journée avec des nuages qui normalement devraient se dissiper au cours de la journée. Ils devraient revenir en fin de journée, ces nuages, mais une belle journée quand même qui s'annonce avec peut-être des ondées ici ou là aussi, possible en tous les cas. Et puis pour cet après-midi, entre 23 et 26 degrés.
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0: Et je vous propose de retourner en enfance. Oui, vous vous souvenez quand on embêtait tout le monde avec la sarbacane?
20: Oui, ça fait mal.
0: Mais hein. Ben non, mais faut pas faire trop fort. Non, mais le pire, c'est au jour de l'an, je trouve. Ouais.
20: C'est ça, je fais bien le bruit. Hein.
0: Oh, vous faites hyper bien. Ben, j'y suis.
20: Voilà. Aïe, aïe. Sur la fesse. Aïe. C'est Francis.
0: Attention aux yeux surtout.
20: On écoute Francis.

0: Michel Sarbacane à 7h20 sur votre radio, ici Loire-Océan.
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3: Je pars défier les vagues et les coups de soleil avec la Société Nationale de Sauvetage en Mer. Aujourd'hui, on prévient les hydrocutions. Et d'ailleurs, c'est quoi exactement une hydrocution? Réponse de Lucie de la SNSM.
4: Ça va être un choc brutal pour notre corps parce qu'il va y avoir une différence de température entre l'extérieur et le milieu humide où on va aller, donc qui est l'eau. Souvent, c'est le fait de rentrer vite dans l'eau qui est dangereux pour le corps et qui crée l'hydrocution. Ce qu'il faut faire, c'est rentrer par étapes dans l'eau. Souvent, on entend dire qu'il faut se mouiller la nuque, se mouiller le ventre, au niveau des genoux, etc. C'est plutôt, on va dire, les plis cutanés.
3: Et on ressent quoi quand on fait une hydrocution? Réponse de Malo, lui aussi sauveteur.
5: Lorsqu'on nage, il va y avoir directement un mal-être. On va se sentir fatigué, alors que, par exemple, on peut être sportif et du coup avoir l'habitude de nager. On va vraiment sentir comme si on n'avait plus la capacité de nager.
3: C'est fréquent?
4: On dit que une eau tempérée, c'est entre 22 et 25 degrés. Globalement, dans notre région, l'eau n'est pas à 22-25 degrés l'été. Donc, on aura forcément ce risque d'hydrocution qui est hyper important.
3: Qui est à risque?
4: Forcément, les personnes âgées, on va dire, sont à risque. Maintenant, les personnes qui vont prendre le plus de risques, ça va être étonnamment les hommes du 30-35 ans. Ils vont être longtemps sur leur serviette, faire une sieste, et puis ils vont vouloir tout de suite aller à l'eau et aller toucher la bouée.
3: Bon, on est nombreux à avoir trépigné pour aller nous baigner juste après manger, alors qu'on nous répétait qu'il fallait attendre 2 heures avant d'aller dans l'eau. Mythe ou réalité?
5: Le 2 heures est peut-être exagéré, il faut faire attention. Enfin, 2 heures après, c'est énormément. Enfin, c'est...
3: Le conseil du jour, rentrez petit à petit dans l'eau pour que votre corps s'habitue et évitez les piranhas. Non, je plaisante, il n'y a pas de piranhas dans la région. Et plouf!
0: Aïe, heureusement, parce que franchement, ça donne pas envie d'aller se baigner, sinon ça fait un petit peu peur.
6: Hein. Peur hein.
0: Ah oui, trop peur. Non, heureusement, on vous rassure, il n'y a que des méduses, tout va bien.
6: Oui, ça suffit largement.
0: On va s'occuper des animaux dans un instant, on va se demander... on se demande déjà peut-être pourquoi notre chat aime grimper au rideau. On va avoir un début de réponse avec notre vétérinaire urgentiste, le docteur Pierre Fabin, dans un instant.
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0: Et vous aimez grimper au rideau? Votre chat aussi, figurez-vous, mais pas pour les mêmes raisons. Pourquoi il fait son foufou comme ça sur notre déco? Docteur Pierre Fabin, est-ce que vous avez un début de réponse pour nous?
9: Premièrement, il faut savoir qu'il ne fait pas ça pour vous embêter. Dans la nature, le chat est en fait un prédateur, mais aussi une proie. Pour se rassurer et surveiller son environnement, il a un besoin viscéral d'être en hauteur. Le problème de nos intérieurs, c'est qu'il manque souvent de prise pour grimper. Le rideau lourd, texturé et solidement accroché représente l'échelle parfaite. En plantant ses griffes dedans, il s'étire de tout son long et il faut savoir que votre chat adore ça. En plus, ça lui permet de marquer son territoire visuellement et olfactivement grâce aux phéromones situées entre ses coussinets. Chez le jeune chat, c'est aussi un défouloir. Le balancier du tissu devient un parc d'attractions pour vider son énergie.
0: Ouais, alors docteur, quand même, nos voilages finissent en lambeaux. Alors comment l'empêcher de transformer nos fenêtres en échelles sans le traumatiser, évidemment?
9: Et la punition, justement, ne sert à rien. Si vous criez ou tapez dans les mains, il assimilera le rideau à de l'attention et recommencera dès que vous avez le dos tourné. La vraie solution, c'est de lui offrir une alternative légale et attractive juste à côté. Installer un arbre à chat bien stable, d'1,50 m minimum, juste devant la fenêtre. Le chat veut regarder dehors, c'est sa télé. Si l'arbre est isolé dans un

0: coin sombre, il choisira toujours le rideau. Frottez les poteaux avec de l'herbe à chat pour l'attirer. En parallèle, rendez vos rideaux désagréables. L'astuce imparable, c'est de scotcher temporairement du papier aluminium sur le bas du tissu. Les chats détestent le bruit froissé de l'alu sous leurs pattes.
1: Alors moi perso, je suis pas pour l'arbre à chat, c'est pas forcément très jojo, on va dire. Et puis en plus, des fois, on est dans un petit espace, c'est pas pratique. Est-ce qu'il y a d'autres astuces pour aménager notre intérieur pour sauver nos rideaux ?
0: Pensez aussi à éloigner vos meubles sur lesquels il peut prendre appui. Si un bout du canapé ou de la table basse touche le rideau, c'est le tremplin idéal pour s'y accrocher sans effort. Autre astuce redoutable, remplacez vos doubles rideaux lourds par des voilages très légers et fluides ou des stores lisses. Le chat comprendra tout de suite que cette matière ne supporte pas son poids et que ses griffes dérapent. Et enfin, couplez simplement la pointe de ses griffes avant avec un coupe-griffe adapté. Si elles sont moins pointues, elles s'accrocheront beaucoup moins dans le tissu.
1: Donc on pense à la verticalité murale pour aider nos chats à aller en hauteur, puisque effectivement c'est viscéral chez eux. On l'a bien compris grâce à vos conseils, docteur Pierre Fabin. Dans un instant, on va faire un petit tour d'horizon des choses à ne pas rater ici ou là en Loire-Atlantique et en Vendée. Les trucs et astuces, c'est donc l'agenda d'ici Loire-Océan.

0: dernier train pour Busan, hein, le film du réalisateur Sang Ho-yeon. Non, c'est Last Train to London de Electric Light Orchestra. Last Train to London, qui veut dire le dernier train pour Londres.
1: Mais qui était ce réalisateur?
0: Un réalisateur sud-coréen, vous savez, dernier train pour Busan. Depuis lundi, la préfecture de Loire-Atlantique a placé tout le département en alerte eau potable niveau 2 sur 4. Ça veut dire quoi concrètement? Que vous, si vous êtes à Nantes, à Rezé, à Saint-Nazaire ou ailleurs dans le 44, l'arrosage du jardin et le remplissage des piscines sont limités aux heures les moins chaudes. Ça veut dire avant 8h ou après 20h. Chaque mairie applique ses propres horaires. Donc, le bon réflexe à avoir, c'est d'aller sur vigio.gouv.fr. Vous rentrez en fait le nom de votre commune et là, vous voyez toutes les règles qui sont applicables. Même combat côté Vendée. La zone Chaland et Bourgneuf est en alerte renforcée. C'est le préfet, en fait, qui prend l'arrêté sur la base des débits d'eau en cours. Résultat, remplissage de piscines quasi interdit, arrosage des massifs fleuris interdit aussi en journée. Attention, un particulier qui ne respecte pas ces règles risque jusqu'à 1 500 € d'amende. À bon entendeur. L'établissement français du sang lance un appel permanent aux donneurs en Loire-Atlantique et en Vendée, évidemment. Vous pouvez vous rendre à la Maison du Don, 34 boulevard Jean Monnet à Nantes. C'est ouvert toute la semaine. Vous pouvez même repérer la collecte mobile près de chez vous. En fait, il y en a dans quasiment toutes les communes du département tout l'été. Comme ça, au moins, si vous avez une heure devant vous, vous pouvez donner de votre sang et sauver des vies. Il y a un petit encas qui est offert à la sortie et vous pouvez sauver jusqu'à 3 vies grâce à votre don. Et puis sinon, à une trentaine de minutes au nord de Nantes, le festival La Nuit de l'Erd commence ce soir à l'affiche de cette première soirée. L'icône Vanessa Paradis. Il y aura le groupe parisien aussi Feu Chatterton. Ben Harper, ça sera pour vendredi. Lenny Kravitz, samedi. Il y en a vraiment pour tous les goûts et toutes les générations. Par exemple, Aurel San, Damso, Diziz qui seront présents aussi pour cette édition 2026. Il y a plusieurs possibilités qui s'offrent à vous pour vous rendre au festival. Le tram-train Nantes-Châteaubriand avec des horaires supplémentaires pour le festival. Vous avez aussi 3 lignes de navettes en car qui sont proposées depuis Blain, depuis Trélières ou encore Saint-Marc-du-Désert. Et puis pour ceux qui viennent à vélo, il y a des pistes cyclables et si vous devez venir en voiture, il y a un parcours qui est fléché vers les parkings et les déviations qui sont donc mises en place. Voilà pour cet agenda express sur votre radio, ici Loire-Océan. Boulevard Désert, Bruxelles. Et le retour de votre info d'ici, c'est dans 7 minutes avec vous, Nicolas Creusel.

0: a Jocelyne qui nous écrit grâce au WhatsApp, le WhatsApp de la radio au 02 40 73 6000 et qui dit « Merci, ici, grâce à vous, j'écoute ma musique préférée, métal et rock, avec votre casque sur les oreilles le long de mon voyage. » Elle est en train, en fait, Jocelyne, et elle a remporté dans le jeu de 11h le fameux casque. Et elle nous souhaite un agréable jeudi à tous. Bah, agréable jeudi, bon voyage, Jocelyne, merci pour votre message. Léon, lui, nous écrit sur la page Facebook d'Ici Loire-Océan, il nous dit qu'il n'y a pas un poil devant, je le cite, hein, sur la côte. Il nous souhaite également une bonne journée. 16 degrés, nous dit-il, du côté de Saint-Brévin ce matin. Il y a Jacqueline qui nous écrit aussi et qui nous souhaite une excellente journée. Ce matin, fraîcheur bien appréciée, nous dit-elle. Petite découverte dans la serre du jardin hier soir. Une petite beauté, la petite beauté en question. C'est une jolie grenouille dont elle a partagé la photo sur la page Facebook. Une petite beauté, donc, qui profite aussi, nous dit-elle, de la fraîcheur des légumes, de la chaleur. Elle se protège de la chaleur et elle doit se régaler de quelques insectes à son goût. Voilà, c'est pas facile à dire le matin. Merci en tout cas Jacqueline également pour votre message et merci à vous de nous écrire via l'application WhatsApp ou encore la page Facebook d'Ici Loire-Océan. Dans un instant, l'humour en tube avec Fred Ballard. On va parler des photos, vous savez, des photos que l'on fait pendant nos vacances.
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0: Et Nicolas, est-ce que vous avez un Polaroid?
5: Un
0: Polaroid. Parce que ça sert énormément pour les vacances. Mais est-ce que c'est une bonne idée? La réponse avec les humoristes d'ici et Fred Ballard.
6: Je vous livre cette statistique assez rigolote. 7% des personnes du troisième âge qui prennent un Polaroid décèdent avant que la photo apparaisse.
7: C'est vrai que ça peut mettre un certain temps et parfois la photo n'apparaît jamais. Donc le Polaroid, c'est sympa. Mais Arnaud sa mère nous conseille quand même le numérique pour nos photos de vacances, surtout pour les selfies devant la mer.
6: Quand on prend une photo à bout de bras comme ça, en règle générale, on a une tête de con. Et donc là, on peut, sur l'écran, tout de suite effacer. On recommence, on regarde, on efface, on connaît. Et puis au bout d'une cinquantaine d'essais, on a une photo à peu près potable. Alors que le Polaroid, on prend une seule photo, mais après c'est le suspense. Pourvu que j'ai pas une tête de con.
7: Oui, d'autant que le Polaroid est censé être conservé et affiché aux yeux de tous sur la porte du frigo. Hein. Mais bon, d'un autre côté, une tête de con sur la porte du frigo, c'est la garantie d'un fou rire à chaque passage en cuisine. Ce qui n'est pas le cas de certains selfies postés sur les réseaux sociaux.
8: Elle est super sexy, elle met des photos d'elle toute la journée. Le maximum du narcissisme pour moi. Elle met une photo d'elle, elle écrit en dessous « Bonne journée ». Pour elle, c'est un don. Bonne journée, sois honnête avec moi, c'est pas du tout ce que tu veux me dire. Ce que tu veux me dire, c'est je suis bonne et vous ne toucherez jamais, bande de crevards. C'est ça que tu veux dire.
7: Voilà, donc il faut savoir parler le selfie couramment si on veut passer un été bien poilant sur les réseaux sociaux. Fary est un expert en narcissisme pixelisé et pour celles et ceux qui ne sont pas photogéniques, mieux vaut une bonne grimace qu'une moue de rascasse.
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0: Bienvenue sur votre radio locale, ici Loire-Océan, il est 7h. L'info d'ici, Nicolas Creusel.
9: Une centaine de caravanes des gens du voyage ont envoyé un terrain vague au Sable d'Olonne, un terrain privé près du centre commercial du Château d'Olonne et juste à côté d'un quartier pavillonnaire. Leur arrivée ne plaît pas du tout au maire de la commune. Nicolas Chénéchaud est allé à leur rencontre pour leur demander de partir. Il est très en colère.
10: Je ne peux pas admettre qu'on bafoue les règles et qu'on fasse n'importe quoi à s'installer n'importe où. Il n'y a aucune sécurité. Ils se branchent à une bouche incendie. On est à proximité d'un lotissement Donc, si vous voulez, moi, j'ai un incendie dans une maison ou quoi. En fait, les pompiers, ils peuvent pas se raccorder. Et quand même, ils décideraient évidemment de retirer leur tuyau avant que le réseau revienne à la puissance, c'est absolument pas possible. Donc, ça met en situation de danger des riverains qui sont excédés parce que, évidemment, ils ignorent pas ça.
9: Le maire des Sables qui rappelle qu'il existe une aire de grand passage et deux aires de petit passage sur l'agglomération des Sables d'Olonne, pardon. Des aires qui sont occupées en ce moment, d'où la décision de cette communauté évangéliste de squatter ce terrain vague. Une décision qui ne plaît pas non plus aux riverains du quartier. Alors il y a ceux qui sont très fâchés et ceux qui reconnaissent que de toute façon la situation est complexe. C'est le cas de ce voisin qui veut rester anonyme.
5: C'est juste qu'effectivement c'est embêtant qu'ils s'installent sur des terrains qui ne sont pas prévus. Et effectivement, moi c'est toujours plutôt le côté un peu sanitaire, un peu voilà, que je trouve gênant. Mais même pour eux, hein, je trouve, c'est le côté évacuation sanitaire. Voilà, moi ça me. Mais je sais que c'est visiblement c'est compliqué de les faire aller sur des zones qui sont prévues pour. Alors après, est-ce qu'elles sont toujours installées dans des endroits qui sont vivables? Ça, c'est un autre problème. Mais je sais que pour les communes aussi, c'est pas facile quoi, à gérer.
9: Et le propriétaire du terrain lui a porté plainte. Les familles promettent de ne rester que quelques jours. Leur pasteur nous assure qu'ils feront un don à la commune pour la dédommager et qu'ils remettront le terrain en état à leur départ. On y revient dans l'info d'ici Loire-Océan à 7h30 tout à l'heure avec le reportage complet de Leïla Meshaoui.
0: Sur la route, Nicolas, une jeune conductrice de 17 ans grièvement blessée.
9: Elle a perdu le contrôle de sa voiture un peu avant 20h à Saint-Urbain entre Beauvoir-sur-Mer et Salerten. Elle a dû être désincarcérée par les pompiers avant d'être emmenée au CHU de Nantes. Encore un feu de végétation avec ce temps sec et chaud. 2 hectares ont brûlé hier après-midi dans un champ à Châteauneuf. Entre Bois-de-Séné et Beauvoir-sur-Mer, la mairie salue l'extrême réactivité des agriculteurs qui se sont mobilisés aux côtés des pompiers pour maîtriser la propagation des flammes. Autre conséquence de cette météo, notre consommation d'eau est montée en flèche la semaine dernière pendant la canicule. En Vendée, on a même battu des records selon le distributeur Vendéo. Entre consommation et évaporation, ce sont quelque 2 700 000 mètres cubes d'eau qui se sont envolés en quelques jours.
0: Nicolas, la consommation d'eau, les restrictions aussi, tout comme la gestion de la chaleur, tout ça, évidemment, ça préoccupe les responsables des campings.
9: Alors que les vacances débutent vraiment demain soir avec la fin de l'école, première vague de départ samedi. Sur le littoral, en Loire-Atlantique et Vendée, les professionnels sont dans les starting blocks et les premières indications sont plutôt bons pour ce qui est des réservations. C'est le cas notamment chez Sophie Fonte, qui est la co-gérante du camping 4 étoiles de la Baie à Assérac, avec quand même toujours des incertitudes liées aux réservations de dernière minute.
11: Je pense que ça va prendre, mais ça va être du dernière minute. Ça va être vraiment une petite impulsion. Là, les gens ont beaucoup peur de la chaleur annoncée sur les prochains jours. Je pense qu'ils attendent de voir un peu. Il ne faut pas se le cacher. Aujourd'hui, on a les gens qui nous appellent, qui nous demandent si nos mobilhomes sont équipés de climatisation. Ce n'est pas le cas, voilà, parce qu'on est Bretagne Sud et je vous parle de ça il y a quelques années. Ce n'était pas du tout ce sur quoi on tendait. On allait plutôt sur les chauffages, sur l'avant-saison. Aujourd'hui, il y a vraiment une question qui se pose au niveau de la profession. Là, oui, on a des vagues de chaleur qui étaient dans le sud avant, mais qui viennent chez nous. C'est un investissement encore pour nous. Il faut s'organiser. Et là, c'est un délai court. Mais il va falloir qu'on soit dans la réactivité et l'adaptabilité. En termes de venue des vacanciers, on a quand même des gens de la zone de la région parisienne. Bretagne, Sarthe, Angers, Maine-et-Loire, et puis je pense à un petit peu de Charente qui des fois remonte pour normalement chercher la fraîcheur.
9: Un reportage d'Anaël Cagnon. Comment se présente la saison des campings? Comment aussi les gérants s'adaptent à la demande, aux fortes chaleurs aussi attendues encore ces prochains jours? On a plein de questions à poser à Nathalie Pilnière de la Fédération Vendéenne de l'Hôtellerie de Plein Air. Et ça tombe bien parce qu'elle sera notre invitée tout à l'heure à 8h moins le quart en direct sur ICI Loire-Océan. Et après cette canicule historique de la semaine dernière, quelles leçons tirées? Est-on à un point de bascule? Comment s'adapter? La porte-parole du gouvernement, Maud Béjon, sera l'invité exceptionnel de Ma France entre 13h et 14h avec Wendy Bouchard. Vous pouvez lui poser vos questions. Il vous faut vous inscrire d'abord en appelant dès maintenant le 02 40 73 6000. À Saint-Nazaire, la mobilisation de parents pour tenter de sauver l'école de leurs enfants. Une école de formation aux métiers de soudeur, de chaudronnier, entre autres. Des métiers recherchés dans le bassin nazérien, notamment au chantier de l'Atlantique. Or, cette école qui a été créée il y a 4 ans n'a pas obtenu la validation de l'éducation nationale malgré 7 inspections. Elle est donc menacée de fermeture faute de financement. L'inspection d'académie dit suivre avec attention le sort de chacun des élèves. On vous en dit plus sur le site et l'appli ici à la page Loire-Océan.
0: Ici matin, 7h06 au nord de Nantes, la commune de Nord-sur-Erdre se prépare à 4 jours de fête.
9: 9500 habitants à l'année, 100 000 personnes attendues ces 4 prochains soirs. Ça fait donc 10 fois plus en 4 jours. C'est la 26e édition du festival La Nuit de l'Erdre. Ce soir, vous le disiez tout à l'heure, Julie, il y a Vanessa Paradis. Demain, c'est Ben Harper. Samedi, Lenny Kravitz et plein d'autres artistes. Ça, c'est pour le côté visible. Le côté caché, ce sont ses bénévoles et ses techniciens de l'ombre, ses habitants aussi, pour qui la vie n'est plus tout à fait la même, avec pas mal d'interdictions, notamment de circuler pendant les 4 jours. Mais ça en vaut la peine, estime le maire de la commune, Guy David.
12: C'est un gros changement, puisqu'on passe de 9700 à 23000 par journée, enfin par soirée plutôt. On revoit complètement la circulation sur Nord. Alors, c'est pas plus de voitures, c'est moins de voitures. Il y a des déviations départementales pour éviter un afflux de circulation. C'est un peu contraignant puisque c'est plutôt des sens uniques. Donc ça peut avoir des contraintes pour les commerces, mais voilà. C'est aussi un rayonnement, je pense, intéressant pour les restaurants, les bars qui, en dehors des horaires du festival, bénéficient de cet afflux de population. Et je dois souligner aussi que c'est un engouement de la population puisqu'il y a plus de 2000 et quelques bénévoles qui sont pour la plupart nortais. Donc c'est compliqué, mais on est tellement enthousiastes. Donc tout va bien.
9: Le maire de Nord-sur-Erdre, Guy David, qui d'ailleurs était lui-même bénévole avant d'être élu maire. Les coulisses de la Nuit de l'Erdre, quand toute une commune se prépare, c'est dans l'info d'ici Loire-Océan à 7h30 tout à l'heure avec Leïla Mechaouri. Mais pour l'heure, il est 7h07.
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0: On a eu le plaisir en plus de vous offrir les toutes dernières places hier pour ce festival qui annonce complet depuis déjà un bon moment. Vous allez pouvoir en profiter. On attend vos retours. Hein. D'ailleurs, vous pouvez nous envoyer vos photos. Vous nous faites un petit commentaire de comment s'est passé pour vous la soirée et que vous avez gagné. Aujourd'hui, il va y avoir quelques nuages qui vont vite se dissiper, peut-être revenir en fin d'après-midi, mais ils ne vont pas du tout gâcher la fête. Ça va être une belle journée aujourd'hui. On n'est pas à l'abri quand même de quelques ondées, surtout au nord du département, parce qu'il y a une petite perturbation en fait qui traverse le nord de la France. Au niveau des températures, bon, on est bien avant la hausse des températures à partir de demain. Là, on est entre 15 et 17 degrés pour ce matin. On a 14 degrés, même 14 degrés, voilà, à Blain, à Pontchâteau. On a 15 à Nantes, à Montaigu. On a 16 degrés à La Roche-sur-Yon ou encore Saint-Nazaire. Donc, vous voyez, c'est plutôt entre 14 et 16 degrés pour ce matin. Et puis, 23 à 26 degrés pour cet après-midi. Il y a un léger petit vent, mais vraiment, il est extrêmement léger.
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0: Allez, vite, vite, vite, on se dépêche. Bernard Lavillier pour vous accompagner, pour démarrer.

0: scène des ghettos avec Bernard Lavillier.
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0: Bonjour, bonjour, bonjour. On est vraiment ravis de démarrer cette nouvelle journée avec vous ce jeudi 2 juillet. On aime en fait se réveiller avec vous chaque matin, vous accompagner dans votre quotidien, le premier café, la douche, quand on vous accompagne aussi sur la route des vacances ou bien la route du travail. Ici Loire-Océan, c'est vraiment votre radio du quotidien. Et puis, on aime vous faire plaisir aussi, on aime jouer avec vous.
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0: Les vacances de l'amour, c'est simple, hein. On va aller à la recherche d'un coquillage et dans ce coquillage se trouve un extrait de chanson. Si vous avez l'extrait, si vous avez le chanteur, le nom de la chanson, vous remportez vos places pour Atlantique Toboggan. Vous savez, ce parc aquatique en Vendée, très intéressant avec les températures qui vont remonter à partir de ce week-end. Vous allez pouvoir vous faire plaisir en famille ou alors avec des amis. Atlantique Toboggan, voilà, c'est vraiment du sensationnel en fait avec des toboggans. Et moi, je le dis, je répète, c'est mon conseil à chaque fois, prenez un maillot de bain, une pièce, sinon vous perdez votre maillot. Allez, l'extrait du coquillage du jour, c'est maintenant.

0: Et il y a Nicolas Crevel qui nous raconte qu'il va avec ses enfants à Atlantique Toboggan. Vous pourrez samedi, peut-être le croiser.
1: Samedi, oui, mais je vais pas me balader avec un maillot ici, Loire-Océan. Personne ne me reconnaîtra.
0: Incognito. Si vous le voyez en petit maillot, faites un selfie.
1: Oh, n'importe quoi. J'aurais pas dû vous le dire.
0: 02 40 73 6000 pour jouer avec vous et remporter ses places pour Atlantique Toboggan.
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0: Ici matin, 7h15, Nicolas Crevel.
1: Voici Alain Ginesté pour Mon Œil. Qu'est-ce qu'on apprend, Alain ? Vous vendez votre villa sur la Côte d'Azur ?
5: Ah, je la vends pas, je la donne, je vous l'offre, puisque je fais partie du tiers des Français, 34% exactement, qui pourrait envisager de déménager en raison des canicules. Incroyable chiffre dévoilé ces derniers jours par le site Le Bon Coin et qui vient confirmer, voire accentuer, le sondage ici au Doxa de septembre dernier. Deux études qui nous apprennent que le climat devient progressivement un vrai critère d'installation immobilière, au même titre que le budget ou le travail. Bien sûr, ce sont les habitants des régions réputées les plus chaudes qui sont les plus nombreux à envisager un départ, et notamment ceux qui vivent en Provence-Alpes-Côte d'Azur. Mais pour aller où ? Tiens, en Bretagne ou en Normandie, ces zones si souvent moquées pour leur pluie ou leur fraîcheur et qui pourraient devenir des refuges climatiques. Les Alpes, les Pyrénées ou le Massif central sont aussi des régions qui semblent subitement redevenir intéressantes, mais c'est quand même pas demain la veille que Clermont-Ferrand risque une forte arrivée d'exilés venus de Saint-Jean-Cap-Ferrat. Pas d'exode climatique massif à l'horizon, certes, mais il faut envisager que demain, le vrai luxe, ce sera la fraîcheur et que l'agent immobilier le plus influent sera le thermomètre. Et si ce mouvement se confirme dans la durée, ce que prouvent déjà ces deux sondages à 9 mois d'intervalle, la pression immobilière pourrait elle aussi déménager. Et l'attractivité de certains territoires se trouvait changée, probablement pas au point quand même de transformer les fans de l'OM au foot ou de Toulon au rugby en supporters de Rennes ou de Vannes. Faut quand même pas exagérer.
6: Non, faut pas exagérer. Par contre, Alain, on fait comment du coup pour votre maison ? On s'arrange après. Ok, on s'arrange après.
0: Il est déjà parti là. Il a fermé la porte et il a pas envie de.
6: Alain Ginesté.
0: Moi, je propose quand même une petite coloc. Ça peut être sympa.
6: Petite coloc.
0: Bon, si ouais, une petite coloc, ça peut être sympa. On joue ensemble dans quelques instants pour remporter ses places pour Atlantique Toboggan, les vacances de l'amour.

0: femme de Chris Isaac. Blue Hotel sur votre radio Ici Loire-Océan, 7h20.
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0: Le coquillage qui fait de la musique et qui peut permettre de remporter des places pour Atlantique Toboggan. Bonjour Anissa Debrun.
4: Bonjour.
0: Bienvenue sur votre radio Ici Loire-Océan. Anissa, je vous propose tout de suite de réécouter l'extrait du coquillage.
4: Allez, bien.
0: Faut le mettre bien proche de votre oreille.
5: On entend bien quand même.
0: Oh, c'est trop bien. Anissa, est-ce que vous avez une proposition?
4: Alors oui, c'est Laurent vous le dit, belle île en mer.
0: Oh là là, formidable, félicitations, bravo, vous remportez vos places. Hein. Eh quand même, hein,
5: ouais,
0: faut
5: c'est très bien,
0: vraiment,
5: je suis très content.
0: Ouais.
5: Très content
0: Anissa, félicitations, Anissa. Vous allez pouvoir vous éclater tout simplement.
5: Vous y allez quand du coup? On se voit samedi.
4: Non, je pense qu'on ira pendant le mois d'août. Avec
5: très bien.
0: Ouais. Avec les filles, vous avez dit?
4: Oui, j'ai deux filles.
0: Elles ont quel âge?
4: Elles sont grandes, elles ont 17 ans et demi et 12 ans, mais même la maman, on va s'éclater.
0: Oh, mais là, franchement, c'est trop bien, c'est même le bon âge. Hein.
5: C'est parfait, ouais. C'est le très bon âge.
0: Sinon, moi, j'ai toujours hyper peur. Mais là, 12-17, c'est bien.
4: On va faire tout, quoi. Voilà.
0: Ouais, exactement. Bah, félicitations, vous allez vraiment vous éclater, c'est trop chouette. Profitez bien, ça va vous faire du bien de faire des ploufs.
4: Merci beaucoup.
0: Et de dévaler les toboggans. Et bonne journée pour cette journée de boulot, parce que vous êtes déjà arrivés.
4: Oui, c'est ça. Je suis sur le parking de mon boulot, là, voilà.
0: Allez, vite. Belle journée, ma chère Anissa. Allez, au revoir. Et cette semaine, on a le plaisir de vous réécouter, de vous entendre à nouveau, puisque pendant cette année, avec Cathy Carzero et Romain Carré, vous avez répondu à des questions, comme par exemple, que faites-vous au bord de la mer? Isabelle, à Herbignac, va faire sa première séance de longe-côte.
6: Eh bien, écoutez, aujourd'hui, je vais faire ma séance de découverte de longe-côte.
7: Ah, c'est la première fois, donc?
6: Eh oui, c'est la première fois que je fais du longe-côte et j'ai vraiment envie de faire du longe-côte. Moi, je suis dans la région depuis un an et du coup, j'en fais à côté de Pont-Mahé à Pénétin.
7: D'accord, ok.
8: Vous allez voir, c'est dément. Moi, j'en ai fait deux fois. J'adore. Ah ouais, par contre, c'est bien physique. Hein.
6: Oui, puis ben, il ne fait pas très chaud ce matin. Hein.
8: Oui, mais vous allez avoir une super combi.
6: Oui.
8: D'ailleurs, moi je trouve que le plus sportif, c'est de mettre la combi, les gants et les chaussons là. Oh là là, mais
6: c'est ça. Une fois qu'on a tout mis, on peut y aller.
7: Et enlever après. Hein.
8: Ouais. Ouais. Alors donc, depuis un an dans la région, mais vous arrivez d'où vous, Isabelle?
6: Moi j'arrive de l'Oise.
8: D'accord. Oh là là, ah ben, le bonheur non par chez nous là.
7: Ah bah là, ouais, vous êtes servis.
6: C'est franchement que du bonheur. Franchement, j'ai la mer à un quart d'heure de chez moi, c'est vraiment magnifique.
7: Ouais, parce que vous êtes en Brière, mais vous avez choisi cet endroit, la Brière, parce que vous étiez allé en vacances ou
6: Oui, plusieurs fois, et c'est franchement un endroit qu'on a vraiment apprécié, et c'est vraiment très très joli.
7: Il y a tellement de choses à faire.
6: On n'est pas loin de la mer, et on a vraiment tout l'arrière-pays qui est vraiment génial. Franchement, c'est très très beau, c'est un magnifique pays.
8: On confirme.
7: Bon, ouais. Bienvenue chez nous. Hein.
8: Ouais, et puis bon longe-côte, Isabelle. Vous allez voir, vous allez adorer.
7: Vous nous raconterez.
6: Merci,
7: ouais. C'est gentil.
8: À bientôt. Et moi, je peux citer ce que j'en ai fait l'été dernier avec Noirmoutier Océan Santé. Ils ont une page internet et j'en avais fait sur la plage à Barbâtre, à Noirmoutier.
7: Ah ouais,
8: et c'était trop bien.
7: Ah, moi, je vais venir avec vous cette année. Hein.
8: Ah ouais, non, mais vraiment.
7: Faut que je teste, hein.
8: Ah ouais, c'est vraiment génial. Je sais qu'il y a la grosse asso de rando aussi en presqu'île garandaise, avec des tarifs très petits.
7: Ah oui,
8: voilà, ça c'est un bon plan.
7: Merci pour le bon plan.
8: On a aussi Marie-Françoise à Nantes. Bonjour Marie-Françoise.
9: Bonjour.
7: Bonjour.
9: Bonjour.
8: Alors qu'est-ce que vous aimez vous faire au bord de la mer?
9: Alors ce que j'aime faire à la mer, bah, c'est des balades forcément, hein, le plus possible. Hein.
8: Mm-hmm.
9: De la marche, du vélo, on court un petit peu. Hein.
8: Mm.
9: Et surtout la pêche à pied.
8: Ah ah, vos spots, c'est où ça?
9: À Port-Giraud, à la plaine sur mer, oui.
7: Ouais.
9: Là, il y a beaucoup de pêche, là, c'est sympa.
8: Donc, il y a quoi, de la palourde?
9: Il y a palourde, des coques, des moules, quand c'est la saison, des huîtres, forcément, quand c'est la saison aussi, hein, parce que Et puis des bigorneaux, et puis c'est tout. Enfin il y a pas mal de choses. Hein. C'est une bonne
8: de se faire un panel de quoi se faire une petite godaille,
7: Oui.
8: On dit quoi.
7: Oh oui.
9: Ouais. C'est sympa. Moi j'aime bien, j'adore.
7: Et aujourd'hui donc balade Marie-Françoise, j'imagine.
9: Oui.
7: Vu le temps qu'il va faire et qu'il fait déjà.
9: N'est-ce pas?
7: Bah, profitez-en à fond.
8: Ouais. Merci en tout cas Marie-Françoise.
0: Et on vous réécoute évidemment à partir de 9h avec Hervé Marchioni. C'est un partenariat ici, Julien Doré au cinéma avec votre radio. Séance donc ce soir à La Roche-sur-Yon, au ciné de La Roche-sur-Yon à 20h ou encore à Nantes au pâté à commerce à 20h.

0: Florian Doré qui sera le 13 juillet prochain pour le festival de Poupée et à l'Arena des Sables d'Olonne le 18 juillet prochain. Le retour de votre actu locale, c'est dans un instant.
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0: L'info d'Ici Loire-Océan, Nicolas, et cette polémique au Sable d'Olonne.
3: On pourrait l'appeler les caravanes de la discorde. Une centaine de caravanes des gens du voyage squattent depuis lundi un terrain vague. Les évangélistes promettent de ne pas rester longtemps, mais la mairie leur demande de partir. Certains riverains s'inquiètent. On va sur place juste après le tour de l'actu en France et dans le monde. En 90 secondes, le retour de Cyril Ardot et les premiers gros incendies de l'été dans le sud de la France. Cyril.
4: 275 hectares de forêt parcourus, 600 personnes évacuées dans les Bouches-du-Rhône où deux incendies se sont déclenchés hier soir près de l'étang de Berre. 850 hectares brûlés entre l'Hérault et l'Aude. Cet incendie ne progresse plus selon la préfecture. 6 départements du sud du pays restent en vigilance rouge. Feux de forêt aujourd'hui et demain. Dans ce contexte, une nouvelle cellule interministérielle de crise aujourd'hui. Elle est délocalisée à Marseille. Le Premier ministre Sébastien Lecornu promet de s'attaquer en même temps à l'atténuation du changement climatique et à son adaptation. Plus aucun département n'est ce matin en alerte orange canicule. Une carte de France colorée par bison futé ce week-end. De l'orange partout, demain dans le sens des départs, c'est même rouge pour le quart nord-est et l'Île-de-France. Premier départ en vacances et prévision complète à retrouver sur ici.fr. Il clame son innocence depuis 30 ans. La cour de révision se prononce aujourd'hui sur l'affaire d'Annie Le Prince, condamnée en 1997 pour le meurtre de son frère, de sa belle-sœur et de deux nièces. Si la condamnation est annulée, il y aura un nouveau procès. Le Sartois de 69 ans est libre depuis 2016. C'est désormais le plus gros porte-conteneur français capable de transporter l'équivalent de 20 000 camions. Le navire Notre-Dame est inauguré aujourd'hui au Havre par l'armateur CMA-CGM. Les associations écologistes dénoncent son impact sur l'environnement. Et puis la Coupe du Monde de foot, les Bleus de retour à l'entraînement à Boston sous 35 degrés avant France-Paraguay samedi à 23h. Ce soir, les champions d'Europe en titre, les Espagnols affrontent l'Autriche en 16e de finale.
3: L'info d'Ici Loire-Océan à suivre dans un instant. Merci Cyril Ardot, on vous retrouvera à 8h30. Et donc, à présent, le maire des Sables d'Olonne qui ne décolère pas après l'arrivée sur sa commune d'une centaine de caravanes des gens du voyage. Ses familles se sont installées sur un terrain privé, terrain vague en toute illégalité, juste à côté de la zone commerciale du château d'Olonne, à côté également d'un quartier résidentiel. Des familles qui promettent de ne rester que quelques jours, mais elles ne sont visiblement pas les bienvenues, Leïla Meshaouri.
5: Une centaine de caravanes à quelques mètres d'un quartier pavillonnaire avec ses belles maisons typiques du littoral vendéen. Ses habitants sont excédés.
6: Bah, ça me désole. C'est un terrain privé, ils n'ont pas à venir ici. Voilà, il y a des terrains qui sont pour eux, là. Il y a des investissements qui ont été faits. Bon, bah, ils vont là-bas, puis c'est tout.
7: Tous les ans, c'est un petit peu la même chose et ça devient un peu pénible, quoi.
5: Et l'installation illégale des gens du voyage à deux pas de leur maison crée pour certains riverains un sentiment d'insécurité.
7: Moi, personnellement, je n'ai rien contre ces gens-là, quoi. Mais bon, c'est vrai qu'à chaque fois qu'ils arrivent, il y a toujours des problèmes.
8: On ne va pas être tranquille, quoi. Hein, et je plains les personnes qui habitent plus près.
5: Tout près, c'est chez ce couple de retraités dont la maison est collée au terrain en question.
9: Vous savez, quand ils arrivent, ils sont tout de suite sans caravane, il n'y a rien à faire.
10: On aimerait être tranquille, on est venu ici pour avoir la tranquillité, hein, la retraite. On était bien au sable, hein, maintenant, je ne sais pas qu'est-ce qu'il faut faire.
5: Sur le terrain vague, juste à côté, des dizaines de caravanes d'un blanc immaculé, bien garées les unes à côté des autres.
11: Bonjour mademoiselle.
12: Bonjour monsieur.
5: Le pasteur de cette communauté ne parlera pas à notre micro, mais il explique qu'une demande avait été déposée par ces évangélistes dès janvier pour s'installer au sable. Demande restée sans réponse et comme l'aire de grand passage était occupée, il n'y avait pas d'autre choix, ajoute le représentant des gens du voyage.
3: À cette aire de grand passage que vous évoquiez, Leïla, et qui est donc occupée, vous le disiez, par une autre communauté. Elle peut accueillir 200 caravanes. Il y a aussi deux autres aires plus petites de 50 places chacune. Mais là encore, c'est plein et ce n'est pas une raison pour occuper un terrain privé, réplique le maire Nicolas Chénéchaud, excédé.
11: Bah, attendez, en fait, moi, je respecte mes obligations. Je installe aux frais du contribuable une aire de grand passage avec des sanitaires, des systèmes de collecte, etc. Donc, moi, j'applique ce que je dois faire. Et à quel moment je vais accepter que des gens du voyage viennent sur un terrain privé ou un terrain public envers et contre tout ce qui est permis, quoi. Je reçois des centaines de messages d'accompagnement des Sablais qui sont excédés de telle méthode. La loi doit être la même pour tous, en fait. On est à proximité immédiate d'un lotissement avec des centaines de Sablais qui habitent ici. Et donc, et c'est pas que ceux-là qui s'en émeuvent, hein, parce que d'autres savent que ça peut arriver à côté de chez eux sur des terrains qui sont libres. Et en fait, bah, je trouve ça assez logique. C'est-à-dire que soit on vient dans un endroit où on est attendu, soit on l'est pas et ça devient l'anarchie.
3: Et le pasteur des gens du voyage promet de son côté de nettoyer entièrement le terrain au départ des caravanes dans quelques jours et de faire un don à la commune des Sables d'Olonne. C'était l'info d'ici Loire-Océan, reportage complet signé Leïla Mechaouri.
0: Et dans l'actualité également ce matin, Nicolas, le coup d'envoi ce soir de l'un des plus grands festivals de l'été en Loire-Atlantique et Vendée.
3: La nuit de l'Erdre à Nord-sur-Erdre, 4 soirées, plus de 20 000 personnes attendues chaque soir. On était dans les coulisses, les préparatifs. Reportage à 8h, au menu également du prochain journal, la mobilisation de parents pour sauver l'école de leurs enfants à Montoire-de-Bretagne. Une école qui forme des soudeurs et des chaudronniers, main d'œuvre très recherchée, notamment au chantier de l'Atlantique. Mais l'école n'a pas obtenu la validation de l'éducation nationale.
0: 8h-25, petit point météo pour ce jeudi 2 juillet. Alors, quelques nuages qui vont vite se dissiper. Et puis, peut-être le retour des nuages en fin d'après-midi. Mais ça va vraiment être une belle journée aujourd'hui avec des ondées possibles, hein, surtout sur le nord de la Loire-Atlantique. Au niveau des températures, entre 14 et 16 degrés pour ce matin. On a 15 degrés, par exemple, à Montaigu. 15 degrés aussi à Ancenis, 17 déjà à Luçon, on a 16 à La Roche-sur-Yon, 17 au Sable-d'Olonne. Et pour cet après-midi, nous avons, en tout cas c'est ce qu'annonce Météo France, entre 23 et 26 degrés. Le retour de la chaleur et des 30 degrés, c'est à partir de demain.
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0: Elle veut nous emmener, mais nous aussi, on vous emmène. Hein. On vous emmène là où les ondes sont positives avec votre radio ici, Loire-Océan, France Galles.

0: 8h moins 20 sur votre radio, ici Loire-Océan.
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0: Et pour tout savoir sur l'essentiel de ce qui se passe ici en Loire-Atlantique et en Vendée, vous êtes au bon endroit sur votre radio ici Loire-Océan. On partage aussi de bons moments avec vous, on vous fait gagner des cadeaux. Il y a de la bonne humeur, il y a de la bonne ambiance, surtout pour démarrer la journée. L'équipe d'ici matin qui vous accompagne, c'est notamment Olivier à la réalisation de cette émission, Nicolas Crozel aux infos, et c'est Dylan qui vous accueille au 02 40 73 6000. Et puis elle sillonne les rues de la Loire-Atlantique et de la Vendée. Nolwenn Luminet part à votre rencontre avec son micro. C'est les gens d'ici, les gens d'été.
3: Alors, je suis au Croisic et je suis rentrée dans une boutique de créateurs qui s'appelle boutique de créateurs d'ailleurs ou qui s'appelle autrement ?
4: Galerie créateurs, c'est ça le nom.
3: Est-ce que vous pouvez me donner votre prénom pour commencer ?
4: Lucille. Ici c'est une boutique de créateurs, donc on est 15 artisans à partager les lieux. Donc c'est l'occasion pour nous de promouvoir l'artisanat local, d'être visible à différents endroits parce qu'on a d'autres boutiques ailleurs. Et chacun notre tour, on vient tenir la boutique.
3: Vous êtes créatrice de quoi ici ?
4: Moi, je fais la cosmétique naturelle.
3: Vous utilisez des produits qui sont liés à l'océan, justement ?
4: Alors, j'avais fait un savon, justement, au gros sel de Guérande et à la spiruline de Vendée. Mais j'ai arrêté ce savon. Finalement, il ne me plaisait pas plus que ça. Et après, les matières premières que j'utilise, j'essaye de prendre au maximum français, européen, même l'huile de chanvre, elle vient de Pontchâteau, et comme je fabrique à Pontchâteau, ça peut pas être plus local.
3: Effectivement. Pourquoi est-ce que vous êtes venue au Croisic?
4: Alors, moi, personnellement, j'ai rencontré Sabrina qui a créé la boutique sur Saint-Brévin. Donc, je la rencontre à Saint-Brévin, et elle avait une place au Croisic au moment où moi, je créais mon entreprise. Il y a 4 ans. Donc, je suis venue au Croisic, mais sans trop m'attendre à quoi que ce soit. Et là, maintenant, je regrette pas du tout. J'aime beaucoup cette boutique, j'aime beaucoup cet endroit, et c'est très chouette de venir là et d'aller faire la petite balade.
3: Ils sont sympas, les Croisiquais ?
4: Oui, très sympas, les Croisiquais. Après, nous, on voit surtout des touristes, ceux qui sont là régulièrement aussi, qui ont des résidences secondaires, ou ceux qui sont là pour la journée, qui viennent de Nantes ou d'Angers. Voilà, il y a plein de personnes qui viennent une fois par an et qui reviennent nous voir. Mais après, il y a plein de nouveaux aussi.
3: Vous étiez déjà venu au Croisic, sinon juste pour vous, pour votre plaisir avant ou pas du tout ?
4: Alors, moi, je suis pas originaire de la région, mais ça fait quand même 13 ans que je suis là. 4 ans que je suis dans cette boutique. J'avais dû déjà venir une fois en promenade, oui, ici. Quand on a commencé à arriver dans la région, on s'était un peu baladé un peu autour. Donc oui, j'avais repéré cet endroit-là.
3: Vous qui connaissez un petit peu la région là, qui avait tourné, si vous avez un endroit à me conseiller à aller visiter, ce serait quoi ?
4: Bah, le Croisic, je trouve que c'est très sympa.
3: Ça marche, je suis dessus, c'est bon.
4: Après, Pénétin, je trouve que c'est un endroit sympa aussi. Ça, c'est pour les endroits un peu sur la côte. Après, il y a le petit village de Quérinet, là, avec les chaumières, qui est chouette aussi.
3: Bah, merci beaucoup. Il y a des clients qui viennent d'entrer dans la boutique, donc je ne vais pas vous déranger plus longtemps.
0: Elle a quitté donc la boutique Nolwenn Luminet, qui part à votre rencontre tout l'été, avec sa bonnette bleue, sa bonnette ici. Comment se présente la saison des campings? À la veille du début des grandes vacances, on va plonger dans l'ambiance, dans un instant, avec votre invité, Nicolas
5: Crozel. Oui, comment les gérants s'adaptent à la demande, aux dernières minutes, aux fortes chaleurs aussi, qui sont attendues encore ces prochains jours? Comment font-ils pour économiser miser l'eau en période de restriction? On a plein de questions à poser à Nathalie Pilonnière de la Fédération Vendéenne de l'Hôtellerie de Plein Air. Elle nous rejoint en direct dans un instant.
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0: À 8h moins le quart, c'est l'invité d'ici matin. Vous nous plongez, Nicolas, dans l'ambiance des vacances, puisque c'est Nathalie Pilonnière de la Fédération Vendéenne de l'Hôtellerie de Plein Air.
5: Oui, qui est avec nous en direct. Bonjour à vous, Nathalie Pilonnière.
9: Bonjour.
5: On est à la veille de la première vague de départ. Demain soir débutent les grandes vacances d'été et donc le début des congés pour les juilletistes. Comment ça s'annonce dans les campings vendéens cet été?
9: Ça s'annonce bien.

0: Hein, ça s'annonce très bien. Déjà, on a de la chance, on a du beau temps. Donc ça, c'est la première chose pour nos vacanciers. Et puis, ben, ils sont au rendez-vous. Ils sont au rendez-vous comme l'année dernière, voire un peu plus au rendez-vous en ce début de saison.
1: On vient de subir deux vagues de canicule quand même, hein, mi-mai et la semaine dernière. Ça n'a pas inquiété les amateurs de mobil-home. Il fait chaud dans les mobil-home quand même.
0: Effectivement, il fait chaud dans les mobil-home, mais le camping évolue et maintenant, beaucoup de campings ont des mobil-home avec climatisation. Mmh. Et il est vrai que dans ceux qui n'avaient pas de climatisation, beaucoup de campings, moi en particulier, on a eu des appels, des gens qui avaient réservé des mobil-home sans climatisation. Est-ce qu'il vous reste des mobil-home avec climatisation? Parce que vous voulez tout de suite changer leur réservation. Bon, ben, au bout d'un moment, voilà. Mais c'est vrai que ce qu'il faut maintenant dans les campings, c'est des poumons de verdure et des poumons des arbres pour rafraîchir ces mobil-homes.
1: Au-delà de la clim, c'est ça, en fait. En gros, il faut que vous réfléchissiez à rendre peut-être un peu plus vert certains espaces, c'est ça? C'est un nouveau défi.
0: Oui, c'est le nouveau défi, puisque avec ces chaleurs, de toute façon, les mobil-homes, il fait très très chaud. Donc, de toute façon, il va falloir les climatiser de plus en plus. C'est déjà beaucoup fait, mais bon, pas partout. Et puis, il en faut pour tous les budgets, donc pour toutes les familles. Oui. Et donc, en fait, planter un arbre près d'un mobil-home, déjà, ça peut beaucoup faire baisser beaucoup la température des mobil-homes. Ça, c'est important.
1: Je reste sur ces questions de météo. On n'a pas eu une goutte de pluie depuis plus de deux semaines maintenant, et on sait, notamment en Vendée, il y a des mesures de restriction d'eau. C'est une contrainte forcément pour vous quand on gère un camping, parce qu'il y a des piscines, des parcs aquatiques, etc., etc.
0: Alors, c'est une contrainte, puisqu'on fait attention à l'eau. Surtout la Fédération des campings de Vendée, on a mis en place des campings tests avec l'Agence régionale de l'eau et la Vendée Eau pour avoir des campings qui économisent de plus en plus d'eau et réfléchissent à des nouveaux moyens pour économiser de l'eau. En revanche, pour les espaces aquatiques, on est soumis avec l'ARS, avec la santé du public, à des mouvements d'eau énormes. Oui. Et des renouvellements d'eau énormes dans nos piscines. Et du coup, on veut économiser de l'eau d'un côté, mais de l'autre côté, la santé publique veut qu'on change beaucoup d'eau de nos espaces aquatiques.
1: En fait, vous avez des ordres contradictoires, alors, si je comprends bien.
0: C'est ça. Et du coup, c'est un peu contradictoire. Mais qu'est-ce qui est le plus important? La santé ou l'eau? Les deux sont très importants. Donc, on fait au mieux avec notre eau et on essaie de l'économiser, d'éviter nos fuites, surtout d'eau. Donc ça, c'est un premier point. Et aussi, dans nos campings, on essaie de changer notre végétation, planter de la végétation aussi qui n'a pas besoin d'eau. Ça, c'est la première chose aussi à faire dans nos campings. Et du coup, on communique beaucoup là-dessus.
1: Le vôtre, qui est à Aubigny, à côté de la Roche-sur-Yon, à quelques kilomètres, fait partie de ces campings tests que vous évoquiez pour économiser l'eau. C'est quoi les pistes? Donc, changer la végétation?
0: Changer la végétation, mettre des économiseurs d'eau le plus possible, essayer de renouveler l'eau aussi des mobil-homes, c'est-à-dire que des sanitaires, donc c'est des coûts importants, donc l'Agence régionale de l'eau peut nous aider là-dessus, mais c'est pas encore bien au point, mais on évolue là-dessus. L'eau des piscines aussi, il y a des campings tests où ils essaient de renouveler l'intégralité de l'eau des piscines en la réinjectant, après en la retraitant et la réinjectant, donc ça, ce sont des coûts importants qui vont se mettre en place petit à petit, mais pour l'instant on n'a que quelques temps de camping test pour mettre en place ces choses-là. Mais on réfléchit très très vite là-dessus, puisque c'est important.
1: Je citais votre camping parce que ça me permet de dire que la Vendée, ce n'est pas que le littoral.
0: Oui, la Vendée, c'est pas que le littoral. En Vendée, notre fédération, on a beaucoup de campings aussi rétro-littoral, il n'y a pas que le bord de mer, et c'est vrai que les gens maintenant reviennent beaucoup à la nature, cherchent des campings verts où ils puissent se ressourcer, avoir de l'herbe, avoir de la végétation, des arbres, et au bord de la mer comme dans les terres, il y a de quoi se baigner. Et maintenant, tous les campings, beaucoup de campings en tout cas, ont des espaces aquatiques, même dans les terres, et du coup, il y a moyen de se rafraîchir partout en Vendée.
1: Dernière question, Nathalie Pilonnière, on regarde tous quand on fait le plein de l'essence à quel point ça coûte cher. Depuis le 28 février, la guerre entre les États-Unis et l'Iran, vous en subissez les conséquences, vous, ou finalement ça s'équilibre, puisque les personnes vont peut-être un peu moins loin, votre clientèle s'adapte?
0: Mais j'avoue qu'au départ, avec ces événements, on a eu un peu peur. On s'est dit les gens vont pas venir en vacances. Ça n'a pas changé. Je dirais que en fait, les gens du Nord s'arrêtent toujours au milieu de la France beaucoup. Ouais. Donc, je dirais que j'en ai peut-être un peu moins, mais on a gagné beaucoup de clientèle régionale, des départements limitrophes, ou voire de la Vendée. Les Vendéens se déplacent dans les campings en Vendée. Enfin, on a, moi, j'ai, avec la canicule, oui, encore plus, parce qu'ils cherchaient de la fraîcheur dans nos mobil-hommes climatisés.
1: Exactement.
0: Mais, beaucoup de départements limitrophes autour de la Vendée, beaucoup viennent chez nous, et j'ai remarqué une recrudescence un peu plus importante. Et, mais les étrangers, les gens du nord de toute la France viennent quand même dans nos campings. Ils n'ont pas annulé leurs réservations, ceux qui avaient réservé.
1: En tout cas, ceux qui avaient réservé sont là. Ceux qui ne viennent plus de si loin sont compensés par ceux qui partent pas loin et qui restent ici et viennent vous voir. Et on entend à votre sourire que cette saison est bien lancée. Merci beaucoup, Nathalie Pilonnière de la Fédération Vendéenne de l'Hôtellerie de Plein Air.
0: Je vous remercie.
2: Et à partir de samedi, c'est le lancement de la 15e édition du fameux Voyage à Nantes. Le Van, découvrez les coulisses du Voyage à Nantes avec Gilles Colliot.
3: La saison estivale du Voyage à Nantes démarrera en beauté, ça sera samedi 4 juillet. La traditionnelle nuit du voyage promet une expérience unique mêlant découverte artistique, plaisir gourmand et concert. On pourra se rendre place Royale dans le centre-ville de Nantes pour déguster des mets méditerranéens. Explication, Richard Bosset, chargé de la promotion culinaire du Voyage à Nantes.
4: On s'inscrit dans la saison culturelle France-Méditerranée de l'Institut français et on fait dialoguer Nantes avec Tunis en invitant donc à un dialogue entre deux cultures culinaires fortes et en invitant donc un chef tunisien qui s'appelle Slim Douiri, qui est un des fleurons de la gastronomie moderne tunisienne, et puis à travailler donc avec les chefs des cadets Tristan et Charles Bernabé, et ensemble ils vont imaginer une recette qui va cuire dans un contenant en terre spécifique de la Tunisie qui s'appelle la gargoulette. Il va cuire toute la journée et puis le soir on va vider ces gargoulettes et on va découvrir toutes les mets qu'ils auront cuisinés. Et on pourra les déguster sur la place Royale à moindre coût.
3: Pas d'inscription, hein, c'est vraiment on vient comme on est.
4: Oui, c'est vraiment quelque chose qui se déploie sur la journée. Et comme pour les autres principes de Food Hall, on fait la queue, on paye son petit plat et puis on repart avec.
3: Et vous l'avez compris, à Nantes, le 4 juillet, eh bien, le régime est officiellement remplacé par la culture.
2: Et c'est jusqu'au 6 septembre prochain pour en profiter. Alex Warren, Ordinary, sur votre radio ici Loire-Océan.

0: Alex Warren sur votre radio ici Loire-Océan. Pas de difficultés de circulation pour l'instant à vous signaler, sauf sur les axes, où habituellement vous rencontrez des ralentissements.
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1: Sur votre radio ici Loire-Océan, nous soutenons donc les chanteurs et les chanteuses locaux. D'ici quelques instants, on va faire un petit voyage dans le temps avec notre prof préféré Stéphane Bern. Ça sera juste avant le retour de votre actu locale à 8h.
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1: 2 minutes pour faire un peu d'histoire sur votre radio ici Loire Océan. Mais alors, c'est pas du tout chiant, je vais dire, entre guillemets, hein, si je peux utiliser ce mot familier. Parce que c'est avec Stéphane Bern et il a toujours la petite phrase, la petite anecdote qui va bien. Ce matin, Stéphane, vous nous faites voyager au temps où les mots étaient plus souples que nos profs de géométrie.
5: À Nîmes, le monument le plus célèbre s'appelle la Maison Carrée. Problème, elle n'est pas carrée. Pourtant, personne ne s'est plaint pendant près de 2000 ans. Pas un tweet, pas un avis Google, nada. Nîmes, début du 1er siècle de notre ère. Sur le forum de la cité romaine de Nemosus, un temple tout neuf surgit au cœur de la ville. Il domine la place, posé sur son haut podium avec ses colonnes parfaitement alignées. C'est propre, c'est symétrique, c'est romain. Du chantier livré clé en main, sans réserve, sans malfaçon.
6: Le bâtiment, des métiers qui vous construisent.
5: Ce temple est dédié à deux jeunes princes, Caius et Lucius César, les héritiers de l'empereur Auguste. Deux futurs ex-dirigeants morts avant d'avoir gouverné. Alors, Rome leur construit un monument impeccable, histoire de rappeler que le pouvoir, lui, ne meurt jamais. Puis il y a ce nom, la Maison Carrée.
7: T'es carré, solide et droite dans ta tête et dans ton cœur, toi.
5: Sauf que si vous vous placez devant, il n'y a pas de suspense. Ce n'est pas un carré, c'est un rectangle, un vrai, allongé, assumé. Un carré qui a pris un peu de liberté. En réalité, le piège vient de nous. Pendant des siècles, carré ne voulait pas dire strictement carré, comme aujourd'hui. Cela pouvait désigner une forme régulière à angle droit. Un quadrilatère bien tenu, disons. On parlait même de carré long pour un rectangle. Bon, jusque-là, j'espère que mon explication, elle est carrée. Deux mille ans plus tard, il est toujours là, presque intact. Parfaitement rectangulaire et toujours appelé carré. Finalement, c'est notre définition qui s'est durcie. Le monument, lui, reste droit dans ses angles.
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1: Belle journée ensoleillée avec votre radio Ici Loire-Océan, il est 8h. Le retour de l'info d'ici, Nicolas Crozel.
8: Et c'est devenu l'un des rendez-vous incontournables de l'été en Loire-Atlantique. La nuit de l'Erdre à Nort-sur-Erdre, on devrait dire d'ailleurs les nuits de l'Erdre, puisque ça commence ce soir et ça finit dimanche, 26e édition de ce festival avec du beau monde. Lenny Kravitz, Damso, Ben Harper ou encore ce soir, pour l'ouverture, Vanessa Paradis et Bob Sinclair et toute une commune qui se transforme pour accueillir près de 100 000 festivaliers en 4 jours. Sohail Jaouda, vous vous êtes promené hier dans les rues, loin du calme habituel.
9: Le festival n'a pas encore commencé, mais un petit air de fête flotte déjà dans le centre-ville de Nort-sur-Erdre, sauf pour Erwan qui habite juste à côté.
10: À 200 mètres de l'entrée du festival, ouais. On fuit, on s'en va, moi je m'en vais. C'est du passage constamment, c'est ne plus avoir la possibilité de stationner devant chez soi, c'est un flux de personnes, c'est mettre 1h30 pour arriver chez soi, donc moi je m'en vais.
9: Mais si Erwan s'en va, c'est pour éviter les 25 000 personnes par jour qui arrivent sur le site, et une partie de ceux qui viennent en train font les affaires de Johan.
11: On est dans la gare de Nort-sur-Erdre pour mon projet de magasin de vélo, et du coup c'est un emplacement idéal. Ouais.
9: Il loue ses vélos aux festivaliers pour qu'ils se promènent entre le camping, le centre-ville et le lieu du festival.
11: J'ai une cinquantaine de vélos, plus pour passer l'après-midi s'il n'y a pas de concert. Du coup, ils prennent des vélos dispo et ils vont faire un petit tour autour du canal, ils vont aller chercher de la fraîcheur. Ouais.
9: Les festivaliers peuvent aussi faire une halte au bar tabac Le Calypso en centre-ville, où Gwen les attend avec sa bonne humeur et ses cuves pleines.
3: On est complètement prêtes, on a fait les stocks de boissons surtout, aussi bien tabac, alcool, soft, et on n'attend plus que les festivaliers. On met une grosse enceinte dehors, on met de la musique, et la terrasse, il n'y a plus de table, plus de chaises, et tout le monde danse au milieu.
9: Et pour accueillir au mieux tout le monde, 2500 bénévoles sont mobilisés.
8: 2500 bénévoles mobilisés donc, Soel Jaouda. Le site ouvre ses portes à 17h30 cet après-midi. Premier concert à 18h30. Vanessa Paradis est attendue, elle, sur la scène à 19h30.
1: Une violente sortie de route hier soir à Saint-Urbain. C'est entre Beauvoir et Salertaine.
8: La conductrice, une jeune femme de 17 ans, a été grièvement blessée quand les pompiers sont arrivés. Elle était prisonnière de la carcasse de sa voiture. Ils ont réussi à la dégager. Elle a ensuite été transportée en urgence au CHU de Nantes. 2 hectares de végétation partis en fumée hier à Châteauneuf, entre Bois-de-Séné et Beauvoir-sur-Mer, dans le même secteur. Donc, des pompiers venus des casernes aux alentours, Beauvoir, Chalons, Saint-Jean-de-Mont et la Garnache, ont réussi à maîtriser la propagation des flammes. Ils ont été aidés par des agriculteurs dont la mairie salue l'extrême réactivité. On n'a jamais consommé autant d'eau potable que la semaine dernière en Vendée. Record battu avec la canicule historique, c'est ce qu'annonce Vendéo, le distributeur de l'eau potable. Si on rajoute l'évaporation liées à la chaleur, ce sont pas moins de 2 700 000 mètres cubes qui se sont envolés en quelques jours.
1: Gérer la ressource en eau, ce sera d'ailleurs l'un des défis des gérants de camping cet été en Loire-Atlantique et Vendée.
8: Et oui, la saison commence véritablement demain avec la fin de l'école, saison qui s'annonce plutôt bien. Certes avec la canicule de la semaine dernière, mais bon voilà, chez nous en tout cas, si on en croit l'exemple de Karine Houël qui gère le camping 3 étoiles Le Merval à Puyraveau, on est à une dizaine de kilomètres de la côte, tout au sud de la Vendée.
12: On est bien rempli au mois de juillet par rapport à l'année dernière où le mois de juillet était très très calme. Là cette année, on est quasiment complet, on doit être complet à 90%, et le mois d'août aussi. Alors ceux qui restent au camping pour au moins une semaine, c'est vrai que c'est des gens qui sont pas très loin, on va dire gros quart ouest. Un peu le nord aussi, du coup ils viennent de moins loin. Puis on a un indicateur aussi qui est important, c'est les familles qui sont aidées par la CAF, qui ont les aides de la CAF pour les vacances. Et d'année en année, on en a de plus en plus. Et puis on le voit aussi parce qu'on a un bar snack. On voit par exemple que les gens, au lieu de prendre par exemple un soda, ils vont prendre plutôt un sirop à l'eau ou un diabolo sirop par exemple. Ça c'est un indicateur que le budget, les gens ils sont sensibles, oui, ça c'est sûr.
8: Il en faut pour tous les budgets, raconte Karine Houël, la gérante du camping 3 étoiles Le Merval à Puyraveau. Elle était au téléphone d'Anaëlle Cagnon. Tous les budgets et tout le monde accueilli dans les campings cet été. C'était aussi le discours de Nathalie Pilonnière, administratrice de la Fédération Vendéenne de l'Hôtellerie de Plein Air. Elle était en direct avec nous il y a 20 minutes, invité d'ICI Loire-Océan. L'interview est à retrouver sur le site et l'appli ICI, donc à la page Loire-Océan. La canicule, plus aucun département en vigilance ce matin en France, mais la chaleur est de nouveau attendue à partir de ce week-end et le sujet interpelle, d'autant que l'été ne fait que commencer et qu'on a déjà eu 2 grosses vagues de chaleur en Loire-Atlantique et Vendée. Quelles leçons tirer de ces épisodes? Est-on à un point de bascule? Comment s'adapter? Pour répondre à ces questions, la porte-parole du gouvernement, Maud Bréjon, sera l'invité de Wendy Bouchard, c'est à 13h tout à l'heure dans Ma France. Vous pouvez d'ores et déjà vous inscrire pour lui poser vos questions. 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La colère du maire des Sables-d'Olonne contre une communauté des gens du voyage. Une centaine de caravanes occupent depuis lundi un terrain privé en toute illégalité avec des branchements, notamment sur les bornes à incendie, juste à côté d'un centre commercial et d'un quartier pavillonnaire. Pas le choix, l'aire de grand passage était déjà prise, explique le pasteur. On vous en dit plus sur le site et l'appli. Page Loire-Océan, le site ici.fr. Bien sûr.
1: Ici matin, 8h05 à Montoir de Bretagne, une école d'apprentissage est menacée de fermeture.
8: L'EPAN, l'école de production de l'agglomération nazérienne créée il y a 4 ans, elle répond à un vrai besoin puisqu'elle forme des jeunes en CAP chaudronnerie ou en soudage, des métiers avec des débouchés dans le bassin nazérien, notamment au chantier de l'Atlantique qui fait souvent appel à de la main-d'œuvre étrangère faute de trouver de la main-d'œuvre ici, d'où l'incompréhension des élèves concernés, de leurs parents et du directeur de l'établissement Alexis Guillemin. L'inspection d'académie bloque et refuse de reconnaître cette école pour des raisons administratives, dit-il.
13: On a fait preuve pendant ces 4 ans d'ouverture avec l'éducation nationale pour leur montrer notre bonne foi pour répondre au cahier des charges qui nous était fixé. Aujourd'hui, on n'arrive pas à avoir cette reconnaissance. Enfin, moi, j'espère pour les jeunes que ce n'est pas la fin. On a des jeunes qui ont appris jeudi dernier la fermeture de leur établissement. J'ai 11 jeunes qui sont en fin de première année, qui sont en train de rechercher une solution pour eux l'année prochaine de formation. Et pour autant, j'ai 11 jeunes qui restent investis sur leur activité, sur leur apprentissage. Les entreprises recherchent des soudeurs, les entreprises recherchent la compétence. Donc ça existe. Et il y a cette nécessité qui existe sur le bassin et nos jeunes ont leur place.
8: Et du côté de l'éducation nationale, on nous précise avoir mené 7 inspections en 4 ans pour une éventuelle reconnaissance avec à chaque fois des manquements qui ont bloqué la validation. On y revient plus longuement dans l'info d'ici Loire-Océan. Ce sera à 8h30 tout à l'heure avec Marius Delaunay. Le mondial de foot et la qualification cette nuit des États-Unis pour les 8e de finale après une victoire sur la Bosnie. Hier soir, la Belgique a renversé le Sénégal et l'Angleterre a sorti la République démocratique du Congo. Le foot, c'est aussi les championnats nationaux qui se préparent et notamment la Ligue 3, la toute nouvelle 3e division avec La Roche-sur-Yon qui est promu dans cette Ligue 3 et qui commencera sa saison à domicile le vendredi 7 août contre la grosse équipe de Versailles. On vous a mis le calendrier complet sur notre site et notre appli ici.
0: 8h07.
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1: Et vous l'avez dit, hein, Nicolas, oui. Ce sont des conditions anticycloniques à perte de vue qui s'annoncent là avec une hausse des températures à partir de demain puisqu'on aura autour des 30 degrés. Alors pour l'instant, attention, on n'aura pas de canicule en vue. On a juste des températures de saison finalement.
8: Saison en plus-plus, on va
1: saison
8: dire.
1: Saison plus-plus, voilà.
8: Plus,
1: voilà c'est
8: plus chaud
1: ça.
8: Que d'habitude. Oui. Mais les nuits restent fraîches.
1: Exactement, et ça fait plaisir. Ce matin, on a entre 15 et 17 degrés donc en Loire-Atlantique et en Vendée. Je peux vous dire par exemple qu'il fait 15 degrés à Montaigu, 15 degrés à Nantes. On a 16 degrés à La Roche-sur-Yon, 15 à Chantonnay ou aux Herbiers, 17 au Sable-d'Olonne, à la Tranche-sur-Mer ou encore du côté de Saint-Nazaire. Et cet après-midi, on aura entre 23 et 26 degrés. Il n'y a vraiment pas de vent par rapport à hier, ou alors vraiment tout léger. Et puis, peut-être des ondées, c'est possible. En tous les cas, plutôt au nord du département. D'accord. Parce que voilà, il y a une petite perturbation qui traverse actuellement le nord de la France. Donc peut-être qu'on aurait
8: 3 gouttes quoi.
1: Ouais, voilà, exactement.
8: C'est par
1: exactement
8: contre, ça va grimper ce week-end. On va atteindre les 30 degrés dans le week-end.
1: Exactement, donc, ouais. Bah, ça démarre dès demain.
8: Très bien.
1: Sur la route, ce sont uniquement les ralentissements habituels qui sont en place sur le périphérique est, par exemple, pour traverser le pont de Bellevue. Idem sur le périphérique sud, où là, c'est dense depuis la porte des Sorinières, direction la porte de Saint-Herblain.
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1: Désir. Alors, ça fait penser aux vacances, ça aussi, désir. Ben vous êtes oui. Peut-être en vacances à partir de demain. Oh, bande de vénards, là.
8: Bah,
1: Véronique Jadot, Laurent Woulzy.
8: C'est votre cas, vous en faites partie, vous n'allez pas vous plaindre.
1: Mais non, c'est vraiment génial d'être en vacances, ça fait du bien.
8: Désir.
1: Mmh.

0: Vous pouvez garder plaisir et enlever souffrir pour votre radio ici, Loire-Océan.
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0: Jackie nous écrit via l'application WhatsApp de la radio. Il nous indique 14 degrés aux Herbiers en ce moment. On vous embrasse, Jackie. Bonne journée. Jérôme, lui, nous envoie une photo d'hier soir à Saint-Gilles. Vous imaginez la plage, la mer et en fond un magnifique coucher de soleil à Saint-Gilles-Croix-de-Vie. Merci beaucoup, Jérôme, pour ce partage. On partage comme ça tout le temps sur votre radio ici, Loire-Océan, en direct grâce à l'application WhatsApp où vous nous envoyez vos commentaires, vos photos et vos messages vocaux ou alors directement en nous appelant au 02 40 73 6000.
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0: Ici Loire-Océan, c'est la radio de votre quotidien, votre radio de proximité, votre radio de service. On aime en fait vous accompagner dans tous les moments de votre vie et notamment vous éviter bien des arnaques avec C'est pas vrai. Audrazo focus ce matin sur un outil très pratique qui permet de savoir si on est victime ou pas d'un investissement frauduleux.
7: Oui, vous êtes nombreux, vous les auditeurs, à me dire que vous avez envie d'investir votre argent dans tel ou tel placement financier et que vous avez quand même quelques doutes, arnaque ou pas. L'outil dont je vous parle, je vais vous mettre le lien sur ici.fr. C'est une page internet, un simulateur. Il est sur le site de l'AMF, l'Autorité des marchés financiers. Suis-je victime d'une arnaque ? C'est son titre.
0: Et alors, comment ça marche concrètement ?
7: Alors, c'est tout bête. En fait, l'AMF vous pose une série de questions. Est-ce que l'investissement proposé est présenté comme très rentable et sans risque ? Est-ce que vous avez été contacté via un réseau social ou après avoir laissé vos coordonnées sur internet ? La personne qui est en contact avec vous, est-ce qu'elle est particulièrement sympathique et est-ce qu'elle vous incite à faire un versement rapidement? Une fois le questionnaire fini, la page vous affiche un curseur, pas d'arnaque ou risque d'arnaque ou risque élevé d'arnaque. Je vous ai parlé il y a quelques mois de cet ingénieur qui a perdu près de 350 000 euros dans un placement frauduleux. Eh bien, il coche toutes les cases de ce questionnaire. Oui, il a laissé ses coordonnées après avoir lu un article web mensonger sur une plateforme de trading. Oui, le faux trader qu'il appelle est avenant, sympathique, convaincant. Oui, notre ingénieur voit ses gains monter en flèche et puis patatras, son monde s'écroule, c'est ce qu'il dit quand il veut récupérer son argent. Il n'y a pas d'argent, il a tout perdu. Donc avant de vous lancer dans quoi que ce soit, ne vous précipitez pas, allez sur cette page. Vous trouverez aussi d'ailleurs dessus le numéro de Épargne Info Service. C'est une plateforme où vous pouvez poser vos questions, notamment si vous avez un doute sur un investissement.
0: Merci en tout cas à Aude d'avoir déposé ce lien sur notre site internet ici.fr pour vérifier si effectivement on se fait arnaquer ou pas dans les placements. Malheureusement, il nous a quitté hier, Victor Willis, vous savez, c'est celui qui était le policier dans le groupe Village People. Il avait fondé d'ailleurs Village People en 1977. YMCA.

0: YMCA dédicace donc ce matin à ce chanteur disparu Victor Willis, fondateur de Village People.
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0: Et lui aussi, il a une passion pour les coquillages, chez Bruno de Liré. Bonjour Bruno.
2: Bonjour.
0: Bienvenue.
2: Bonjour, ici.
0: Sur votre radio, ici Loire-Océan, Liré. On est de l'autre côté de l'eau, en face d'Anceny.
2: Tout à fait.
0: De l'autre côté de la Loire.
2: Le pont Loire, Bretagne-Anjou qui nous sépare.
0: Voilà, c'est ça. Juste pour situer à peu près, Bruno, vous aimez aussi les coquillages, n'est-ce pas?
2: Oh oui, oui, oui, j'adore leur bruit.
0: Ah oui, vous aimez leur petit bruit. Vous aimez l'amour aussi, bien sûr.
2: Oh tout.
3: Ah, mais ouais, qui n'aime pas l'amour?
0: C'est formidable.
3: Mais
0: alors, ce que je vous propose,
3: Julie,
0: Bruno, c'est de mettre ce coquillage près de votre oreille et d'écouter l'extrait.
2: Très bien, je l'approche. Ouais.

0: chante, comme ça aide un peu.
1: Vous avez une idée, Bruno?
2: Une idée, je pense, très certaine, avec Jean-Jacques Goldman, oui. Et le titre The Long in the Road.
1: Ah ouais, bah vous êtes comme ça, vous donnez tout, quoi. Le chanteur, le titre de la musique. Vous, au blind test, à mon avis, vous devez être bon.
2: Je me défends.
1: Ouais. Il est modeste en plus, il est modeste. Bruno, je suis ravie de vous offrir ces places pour aller à l'Ossarium du Croisic. Vous allez pouvoir profiter de la climatisation, c'est ce qui est plutôt pas mal avec.
0: Accessoirement.
1: Et puis en plus, en apprendre davantage sur l'océan Atlantique, Pacifique, Méditerranée, mer tropicale, etc. Voilà, c'est pour vous, c'est cadeau. Passez une excellente journée, Bruno.
2: Super, merci beaucoup. Excellente journée à vous.
1: On vous embrasse bien fort. Merci pour votre bonne humeur. Toute cette semaine, et d'ailleurs tout cet été, elle se balade dans les rues de Loire-Atlantique et de Vendée. C'est notre baladeuse, Nolwenn Luminet.
3: Je suis au Croisic et j'ai croisé une dame avec des boucles d'oreilles incroyables. Bonjour.
4: Bonjour.
3: Est-ce que je peux vous demander votre prénom ?
4: Lisbée.
3: Et du coup, Lisbée, c'est quoi ces boucles d'oreilles ?
4: Ce sont des petites toulines.
3: Alors oui, c'est quoi une touline ?
4: Alors une touline, c'est un système pour aider les bateaux, surtout les gros bateaux, à s'amarrer. Donc c'est un bout, c'est-à-dire une corde, avec une grosse, comme une pelote, mais c'est en corde, donc ça fait une grosse boule. Donc il faut quelqu'un sur le quai lance sur le bateau pour ramener le bateau à quai. Donc c'est un lancer de touline, il faut de la précision et de la force.
3: D'accord, c'est une sorte de pétanque des mers.
4: Ouais, mais c'est original ça. À terre, nous, ça devient un sport, mais pour eux, c'est un travail.
3: Parce que du coup, c'est un sport à terre. Oui, il y a un concours de touline, j'ai vu. C'est quoi les règles du concours de touline ?
4: Alors, il y a deux catégories. Il y a la précision, donc on met une bouée à un certain nombre de mètres. Il faut lancer la touline à l'intérieur de la bouée ou toucher la bouée. Alors après, il y a un système de points. Ou alors, le plus long, c'est-à-dire il faut avoir de la force pour envoyer la touline le plus loin. Et il y a aussi une manière de lover le bout. Si on le love mal, la touline part mal. Donc, c'est tout un système, il faut apprendre à lover sa touline.
3: Moi, je n'ai jamais vu ça sur les autres ports, en fait, le lancer de touline. Comme ça, c'est quelque chose de... Enfin, c'est fréquent comme activité ?
4: Non, c'est original. Donc, je ne sais pas si ça existe ailleurs, mais au Croisic, on a le club de croisière Croisiquet qui a inventé cette discipline avec un concours un entraînement tous les samedis, le premier samedi du mois.
3: D'accord. Donc, si on veut s'entraîner à la pétanque des mers, donc la touline, il faut venir au Croisic le premier samedi du mois.
4: Au club, au yacht club, qui se situe à l'ancienne criée.
3: Vous êtes du Croisic, vous, à la base ?
4: De Pornichet, puis au Pouliguen, maintenant au Croisic. Si je déménage, ça va être ou Édic ou l'île du Mai.
3: Quand même une amoureuse de la région finalement.
4: Très attachée.
3: Qu'est-ce qui vous plaît particulièrement dans cette région ?
4: Le côté littoral, le côté mer, le paysage n'est jamais le même. À la campagne ou en forêt, les arbres ils bougent pas trop, quoi. À part au niveau des saisons. Nous, c'est dans la journée. Un coup, c'est marée basse, un coup, c'est marée haute. Il y a des nuages ou pas, la mer n'est jamais de la même couleur. Le paysage change tout le temps, c'est vivant.
3: Eh bien, écoutez, merci beaucoup. Bon, je vais essayer de m'entraîner à la touline, du coup. On va voir si j'arrive à faire quelque chose.
1: On va lui demander, alors, si elle a réussi à faire quelque chose, Nolwenn Luminet, alors, avec cette touline.

0: qui a raconté dans un livre hein, Les montagnes roses, son cancer du sein. Le retour de votre actu locale, c'est dans moins d'une minute sur votre radio, ici Loire-Océan.
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0: L'info d'ICI Loire-Océan dans un instant, Nicolas Creusel. Quand des parents se mobilisent pour sauver l'école de leurs enfants.
5: Une école d'apprentissage qui forme à des métiers comme chaudronnier ou encore soudeur, des métiers en tension. La main-d'œuvre est très recherchée, notamment dans le bassin nazairien. Pourtant, cette école de Montoire de Bretagne est menacée de fermeture parce que l'inspection d'académie estime qu'elle ne coche pas toutes les cases pour être reconnue. On va tout vous expliquer dans un instant, juste après le tour de l'actu en France et dans le monde à 8h30. Le 90 secondes, le retour de Cyril Ardot et des chiffres dramatiques concernant les noyades en France.
6: Plus de 90 noyades en moins de deux semaines en lien avec la canicule, dit ce matin la ministre des Sports, Marina Ferrari. Elle précise qu'il n'y a pas de profil type. Une cellule interministérielle de crise sur la gestion de la canicule se tient aujourd'hui à Marseille. Un incendie progresse toujours dans les Bouches-du-Rhône, à Lançon-Provence, près de Marseille. 275 hectares déjà parcourus par les flammes. Un autre feu, non loin de là, Rognac est fixé. Dans l'Hérault et l'Aude, 800 pompiers mobilisés face à 900 hectares déjà brûlés. Le feu ne progresse plus. Ce matin, 6 départements du Sud sont en alerte rouge face aux incendies. Du monde sur les routes pour ce premier week-end de départ en vacances. Bison futé voit orange demain dans le sens des départs. Rouge pour le quart nord-est. Ce sera compliqué aussi samedi et plus particulièrement pour le quart nord-ouest. Prévision à retrouver sur ici.fr. Action contre la faim. La Croix-Rouge ou Médecins du Monde. 180 ONG françaises, certaines que vous connaissez bien, lancent une campagne aujourd'hui dans les médias pour alerter. 10 000 emplois ont été supprimés depuis 2024. 75 organisations pourraient disparaître à cause des baisses des aides de l'État. Des soupçons sur une partie de pétanque et des paris truqués. Plusieurs stars de cette discipline, dont le français et multiple champion du monde Dylan Rocher, placé en garde à vue cette semaine. Des faits présumés qui remontent à septembre 2025. Et puis la Coupe du Monde de foot. Les États-Unis, la Belgique, l'Angleterre se sont qualifiés pour les huitièmes de finale cette nuit, avant Espagne, Autriche ce soir à 21h. La France joue quant à elle samedi face au Paraguay.
5: Oui, à 23h et ce sera évidemment à suivre en direct sur votre radio ICI Loire-Océan. À demain, Cyril Ardot dans l'info d'ICI Loire-Océan à 8h31. L'avenir très compromis d'une école d'apprentissage de Montoire de Bretagne près de Saint-Nazaire, l'EPAN, école de production de l'agglomération nazairienne. Elle a été créée il y a 4 ans. Elle vivait jusqu'à présent grâce notamment aux aides de la région et de l'agglomération de Saint-Nazaire en quête d'une labellisation par l'éducation nationale. Mais cette labellisation, elle n'est jamais venue. Et aujourd'hui, c'est la survie même de l'établissement qui est en jeu. L'avenir des élèves, ils sont une vingtaine en train d'apprendre des métiers pourtant très prisés dans ce secteur géographique, chaudronnier, soudeur, entre autres Marius Delaunay.
7: En pleine zone industrielle, près des ateliers d'Airbus, c'est là que se trouve l'EPAN. Une école avec tout le matériel pédagogique nécessaire, selon Alexis Guillemin, son directeur.
8: C'est 1000 mètres carrés d'atelier, c'est tout l'équipement de chaudronnerie, puis c'est un atelier de soudure.
7: Et ses élèves, souvent en décrochage scolaire, fabriquent des pièces sur commande pour une trentaine d'entreprises du secteur. Yoen, 15 ans, lui, est en première année et il ne pourra donc pas aller au bout de son cursus.
8: Bah là, du coup, je suis en recherche d'apprentissage. Les places en entreprise et en école, bah, c'est compliqué.
9: Tout clôturé, quoi. Les lycées sont clôturés.
7: Sa maman, Séverine, a appris la fermeture de l'école jeudi dernier.
9: Ça complique tout pour nous et puis c'est vrai que c'est un vrai casse-tête et on ne sait pas quoi faire. On ne va pas les abandonner, nos enfants, comme ça.
7: Le problème, d'ailleurs, c'est que beaucoup d'entreprises ne prennent des alternants qu'à partir de 16 ans. Résultat, des parents comme Fanny se retrouvent complètement démunis.
10: Ils devaient être admis en première année. Donc là, aujourd'hui, bah, on se retrouve sans rien. Il était là pour ça et voilà, mon fils tout de suite c'était là et pas ailleurs quoi.
7: Contacté, l'Académie de Nantes affirme avoir déjà fait 7 inspections sur le site en l'espace de 4 ans pour une éventuelle reconnaissance. Toutes les demandes ont pour l'instant été refusées. La direction de l'EPAN, elle, parle surtout de blocage administratif.
5: Et en tout cas, Marius, ça semble bien être l'impasse sur ce dossier. Des dizaines de familles se retrouvent donc sur le carreau. L'ancien maire de Montoire de Bretagne, Thierry Noguet, que vous avez rencontré, ne décolère pas. Il a suivi toute l'histoire de cette école hein, durant des années de sa création jusqu'à sa possible disparition.
11: Ce qui est paradoxal, c'est qu'on est sur des métiers en tension, tant au niveau de la chaudronnerie, de la soudure. Aujourd'hui, on fait venir des ouvriers des pays de l'Est pour travailler pour les chantiers. Alors que les gamins, quand ils sortent de l'école ici avec leur diplôme, ils trouvent du boulot, assurément. Donc je ne comprends pas qu'on arrête ce système de formation quand on voit les commandes enregistrées au niveau des chantiers, le porte-avions qui va se faire. Donc on est sûr d'avoir du boulot. Donc pourquoi se priver d'un outil de formation qui marche Alors après, il y a l'aspect réglementation vis-à-vis de l'académie, je peux comprendre. Mais mettons-nous autour de la table et puis voyons ce qui peut être fait. Au moins de manière transitoire pendant un an ou deux, le temps que tout se mette en ordre. Mais on ne peut pas laisser les gens comme ça démunis.
5: L'ancien maire de Montoir de Bretagne, Thierry Noguet, l'Académie de Nantes se dit attentive et prête à suivre la situation de chaque élève. Le collectif de parents de son côté continue de chercher des financements pour espérer sauver l'école à la rentrée prochaine. C'était l'info d'ici Loire-Océan à Montoir de Bretagne, reportage de Marius Delaunay.
0: Dans l'actualité également ce matin, la colère du maire des Sables-d'Olonne contre une communauté des gens du voyage.
5: Une centaine de caravanes qui occupent un terrain privé depuis lundi. Ils se sont branchés sur les bornes à incendie juste à côté d'un centre commercial et d'un quartier pavillonnaire. Évidemment, les riverains ne sont pas contents. On prendra le pouls sur place dans le journal de 9h. Et puis demain, c'est le début des grandes vacances. La fin de l'école demain soir et l'arrivée des premiers juilletistes dès samedi. La saison s'annonce plutôt bien dans les campings de Loire-Atlantique et Vendée. Nous le verrons tout à l'heure.
0: Notre météo du jour, c'est une belle journée qui s'annonce, une belle journée en perspective, même si c'est vrai, il va y avoir des nuages, donc pour cette matinée, des nuages qui devraient normalement se dissiper au cours de l'après-midi, avec des températures sympathiques pour démarrer la journée. On a là actuellement à 9h25 entre 15 et 17 degrés, 15 degrés à Châteaubriant, 15 à Samar-la-Jaille, à Anceny également, 15 aux Herbiers aussi, 16 degrés à Nantes, à Saint-Philbert-de-Grandlieu, à Montaigu, à Chantonnay ou encore La Roche-sur-Yon, 17 degrés à Saint-Hilaire-de-Riez, 17 degrés du côté de Saint-Nazaire, de la Tranche-sur-Mer ou des Sables-d'Olonne. Et puis pour cet après-midi, Météo France nous annonce entre 23 et 26 degrés. On n'est pas à l'abri de quelques ondées, c'est possible en tout cas aujourd'hui suite à une perturbation qui passe là au niveau du nord de la France. Et puis pour demain, attention, c'est l'augmentation des températures, on sera plutôt autour des 30 degrés plutôt que du 23-26 d'aujourd'hui.
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0: Des conditions donc anticycloniques qui vont durer pour la semaine prochaine. Julien Clerc, Hélène.

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0: le premier modèle en 1982. Le succès est immédiat.
1: Cet appareil photo n'a que 24 poses à vivre avant d'être condamné à mourir définitivement.
0: Dans les années 90, ce petit boîtier en plastique, recouvert de carton, s'est popularisé en France.
1: Il coûte à peine 10 francs plus cher qu'une pellicule seule.
0: Sur le marché, plusieurs versions apparaissent.
1: On trouve des appareils étanches, d'autres avec un téléobjectif, un flash. On passe aussi de la photo normale au format panoramique.
0: Cet objet plaît parce qu'il est léger, solide, peu coûteux et facile à utiliser. Pas besoin d'avoir de connaissances techniques, comme la mise au point ou encore le développement de la pellicule. Oui, parce que l'appareil photo jetable est un appareil photo argentique. Le résultat n'est pas immédiat, ni même garanti.
1: Les amateurs, les photographes d'un jour, les enfants et tous ceux qui ont oublié leur appareil habituel se voient la vie simplifiée.
0: Combien d'entre nous ont des albums remplis de photos mal cadrées, un peu floues, aux couleurs saturées?
2: Oui, petite précision importante pour l'ami Lucien qui est de l'autre côté de la caméra. Mon cher Lucien, vous ne jetez pas l'appareil à la poubelle. Hein. Ouais, il est là l'appareil. C'est le photographe qui le fera pour vous.
0: Et vous, avez-vous un appareil photo?
3: On envoyait à développer autrefois, qu'on attendait une semaine, 15 jours, et puis on avait le plaisir de découvrir nos photos. On a plus souvent raté que réussi, ouais.
4: Clic-clac, c'est dans la boîte.
5: Oui, j'en ai vraiment usé tant que temps, ouais.
6: Et je crois même que j'ai pas toujours fait, je les ai pas tous fait développer, c'est ça qui est terrible.
5: Si, ce serait marrant d'ailleurs de les faire développer maintenant, enfin je pense qu'elles auraient un peu jaunies.
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8: Et vous alors? Est-ce que vous avez un appareil photo encore ou est-ce que vous utilisez tout simplement maintenant votre téléphone portable? C'est vrai que maintenant le téléphone sait tout faire. Vous pouvez nous raconter tout ça sur le groupe WhatsApp, le groupe de la radio au 02 40 73 6000. On va faire des économies, on va gagner en pouvoir d'achat avec Valère Coréard sur le gaz et l'électricité.
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8: Et à quasiment 9h moins le quart. Il s'engage à nous faire faire des économies, à nous faire gagner en pouvoir d'achat. C'est Valère Coréard. Bonjour Valère. Et ce matin, vous axez donc sur le gaz et l'électricité.
17: Oui, dans une étude publiée en juin, la CRE, Commission de Régulation de l'Énergie, a analysé la cohérence de 400 offres d'électricité et 300 de gaz. Et le constat est sans appel. Les consommateurs qui font le plus jouer la concurrence en comparant correctement les prix arrivent à économiser 10% sur leur budget énergie par rapport aux autres. Ce qui signifie qu'on peut aussi payer plus cher que les autres, hein, si on fait mal cette comparaison. Mais je vous le dis, depuis des mois, faire jouer la concurrence est un excellent moyen de faire des économies, bien sûr, à condition de trouver l'offre la plus adaptée à vos besoins. On apprend d'ailleurs dans cette étude que seuls 9% des consommateurs changent de fournisseur dans l'année. C'est très peu, hein. C'est sans doute lié à un manque de temps, un manque de compréhension aussi des offres, la crainte peut-être de coupures ou des tracas administratifs.
8: Ah, mais c'est un petit peu la jungle quand même. Comment on fait pour s'y retrouver justement, Valère ?
17: Alors, il faut déjà regarder votre consommation en volume, vos habitudes aussi, et puis utiliser un bon comparateur, indépendant surtout et gratuit. Vous avez le comparateur du médiateur national de l'énergie ou celui de l'UFC Que Choisir. Les deux sont gratuits et indépendants, donc on est OK. Prenez le temps de bien les prendre en main, comparer. N'hésitez pas à échanger avec votre futur éventuel fournisseur. Dernier conseil, les tarifs de l'électricité ont sensiblement baissé ces dernières années, ce qui veut dire qu'un tarif fixe, souscrit il y a quelques années, n'est plus forcément intéressant aujourd'hui. Là encore, si vous basculez sur du tarif évolutif, cela vous demandera de surveiller les prix et, si besoin, changer de crèmerie. Vous avez déjà changé de fournisseur de gaz ou d'électricité, tout s'est bien passé? Mon mail, parisidéseconomies@radiofrance.com.
8: Et après avoir fait des économies, ça nous laisse quelques sous pour acheter des places pour aller voir Paul Mirabel qui sera au Sable d'Olonne le dimanche 26 juillet prochain. Il est avec nous, Paul Mirabel. Ce sera juste après Marine Escroff.

0: c'est largement mérité parce qu'elle a du talent. C'est Marine sur votre radio ici Loire-Océan. L'humoriste Paul Mirabel sur la route des festivals cet été, il fait une halte chez nous. En Vendée, le dimanche 26 juillet prochain à 20h30 à l'Arena des Sables d'Olonne. Et il est avec nous en direct. Bonjour Paul Mirabel.
1: Bonjour.
0: Votre nouveau spectacle Par Amour, un spectacle où vous vous livrez un peu plus, en tout cas en parlant d'amour. Et vous en profitez aussi pour écorner, je dirais, un peu votre image de gendre idéal, non ?
1: Écorné, je sais pas, peut-être casser un petit peu des a priori ou l'image que les gens pouvaient avoir après le premier spectacle. Disons que c'est un petit peu différent de ce que j'avais pu faire avant, j'ai l'impression.
0: Oui, c'est vrai que c'est très différent. Moi, j'ai eu le plaisir de vous voir au Zénith de Nantes quand vous étiez passé il y a quelques mois. On est sur un registre un petit peu plus osé, si je peux dire, entre guillemets. Votre personnage de départ, il était moins culotté. Est-ce que c'est parce que c'est un personnage qui a gagné en confiance?
1: Je pense que c'est une évolution naturelle, entre guillemets. Je pense qu'on est... Enfin, j'ai l'impression de plus vraiment être la même personne quand j'écris le spectacle, je devais avoir 28 ans qu'à 22, 23 ans. Et après, c'est bien aussi de... J'ai l'impression de proposer autre chose à certains moments, tout en restant, j'ai l'impression, avec un univers semblable, mais j'avais envie de faire un petit peu autre chose. Ça s'est un peu imposé naturellement, mais bon, ça reste quand même assez doux, on va dire, j'ai l'impression.
0: Et quel regard vous portez, vous, sur votre ascension, une ascension qui fut fulgurante quand même?
1: Écoutez, je suis, à part être très content et remercier les gens, disons que c'était pas prévu à la base et que je savoure chaque moment. Je suis très content de venir jouer au mois de juillet. Non, je suis à fond et je suis très content que ce spectacle se soit bien passé. D'autant plus que ce sera la dernière fois que je joue ce spectacle quand je vais venir chez vous. Donc ce sera une émotion particulière.
0: Bah ouais, vous allez le terminer en Vendée, donc à l'Arena des Sables d'Olonne. Vous êtes déjà venu en Vendée ? Est-ce que vous êtes déjà venu aux Sables d'Olonne ?
1: Non, jamais. Je ne crois pas.
0: Il faudra faire un vœu, non. Alors, Paul Mirabel.
1: Ah oui, c'est une belle occasion, je suis content. En plus, on a vraiment fait plein de villes avec ce spectacle et je crois qu'il manquait notamment cette région, donc je suis content de boucler la boucle.
0: De passer par chez nous. Vous étiez en train de dire justement vous étiez proche quand même de ce public, un public avec lequel vous jouez beaucoup dans ce spectacle.
1: Oui, il y a un petit peu d'improvisation à un moment. Je crois que les gens apprécient. C'est vraiment une toute petite part du spectacle, mais je crois que ça permet d'avoir un spectacle un peu
0: plus interactif.
1: Tous les soirs,
0: ouais.
1: Voilà, exactement.
0: Et puis une plus grande proximité.
1: Oui, je pense. Et je pense qu'en plus les gens apprécient cet exercice quand c'est pas. Enfin, moi, je fais vraiment attention à ce que ce soit pas moqueur ou méchant, que ce soit inclusif, donc voilà, je crois que ça rajoute une...
0: Bon non, on vous connaît trop bien, Paul Mirabel.
1: Ah, c'est gentil, merci beaucoup.
0: Bon, en tout cas, on a hâte de venir vous voir le 26 juillet prochain à 20h30 à l'Arena des Sables d'Olonne, donc pour la dernière, pour clôturer donc ces festivals cet été. Merci beaucoup, Paul Mirabel, d'avoir été en direct avec nous ce matin.
1: Merci à vous et à très vite.
0: Ben oui, Par Amour, donc ce nouveau spectacle qui prendra fin ce 26 juillet prochain à l'Arena des Sables d'Olonne. Vous allez voir, vous allez adorer la Vendée. C'est Eric Clapton qui arrive juste avant les conseils du docteur Kierzek qui va nous aider à tartiner notre peau de crème solaire.

0: Eric Clapton sur votre radio. Ici Laure Océan, 9h-5. Avant de retrouver Hervé Marconi pour Vie quotidienne, c'est le docteur Kerzek qui prend soin de nous, de notre santé et surtout qui nous aide à choisir et à adapter notre crème solaire. Bonjour docteur.
1: Bonjour à toutes et à tous. C'est le tube de l'été. Alors pas le tube à la radio, mais le vrai tube de crème solaire et pas n'importe laquelle. Vous êtes plutôt peau claire qui rougit en 10 minutes, vous êtes plutôt peau mate qui bronze sans brûler ou peau noire qui ne craint rien. Bah, détrompez-vous, hein. Tout le monde a besoin de protection et bien choisir sa crème, ce n'est pas sorcier. Première question qui se pose, quel indice de protection? Bah oui, c'est ce qui est marqué, le fameux SPF, hein, l'indice de protection solaire, 30, 50, 50 plus. En gros, une peau très claire, cheveux roux ou blonds qui brûlent en 5 minutes, c'est du SPF 50 plus obligatoire tous les jours, même à l'ombre. Une peau claire qui bronze un peu après avoir rougi, SPF 50 sans discussion. Une peau mate, là, on peut se permettre du 30 ou du 50 selon l'intensité du soleil. Et une peau foncée ou noire, beaucoup pensent qu'elle est protégée naturellement. C'est faux. Le risque de coup de soleil est faible, mais le risque de vieillissement accéléré, lui, il existe. Et le risque de cancer, il existe aussi. Donc, au minimum, c'est un SPF 30 sur le visage et sur les zones sensibles, le nez, les oreilles, les épaules. Deuxième question, minérale ou chimique? Bah, les chimiques, ça va bien absorber les UV, ça les transforme en chaleur. Et elles sont légères, invisibles, parfaites pour le corps. Mais attention, elles vont pénétrer un peu dans la peau. Les crèmes minérales, l'oxyde de zinc, elles font écran comme un miroir, elles sont plus épaisses, elles sont souvent hypoallergéniques, sans danger pour les bébés, donc c'est pas mal pour les peaux sensibles. Et mon conseil pour le visage, surtout si la peau est sensible ou réactive, c'est de privilégier la crème minérale.
0: Ouais, mais là vous parlez que des crèmes, mais il y a aussi des sprays, des gels, comment on choisit?
1: Il y a plusieurs textures et c'est pas que du confort. Les peaux grasses ou acnéiques, faut miser sur des formules non comédogènes. Alors c'est plutôt des gels, des sprays ou des lotions un peu fluides. Faut éviter les crèmes trop riches. Les peaux sèches, au contraire, on va prendre des crèmes hydratantes avec une texture plus onctueuse. Et puis les enfants, c'est toujours un indice 50 plus, minéral ou spécial bébé. Et on va éviter les sprays parce qu'en plus ils vont respirer, ils risquent d'inhaler. Et les zones fragiles, les lèvres, les oreilles, les cicatrices, là on applique la protection très haute sous forme de stick. Il y a aussi des erreurs à ne pas commettre, c'est mettre une couche trop fine. Il faut une noisette pour le visage, une cuillère à café pour le visage et le cou, et une cuillère à soupe pour le corps entier. Et puis l'autre erreur, c'est de ne l'appliquer qu'une fois par jour. Maintenant, il faut la renouveler toutes les deux heures et après chaque baignade ou transpiration. L'autre erreur, c'est de garder le tube de l'année dernière. Après 12 mois, l'efficacité va baisser, bien évidemment. Allez, vous êtes paré maintenant avec la crème, le spray ou ce que vous voulez. Et si vous avez un doute sur votre peau, demandez conseil à votre pharmacien ou à votre dermato. Bon été, bonne santé à l'écoute d'ici, bien sûr.
0: En résumé, peau claire, 50 plus et minérale de préférence. Pommade entre 30 ou 50, peau foncée au moins 30. Et même si on met de la crème solaire, on évite le soleil entre midi et 16h.
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0: Chez vous, côté vie quotidienne, avec vous Hervé Marconi. Bonjour Hervé.
7: Bonjour Julie, bonjour tout le monde.
0: Avec
7: bonjour
0: vous, Hervé. On échange, on partage et surtout on réécoute les meilleurs moments.
7: Ouais. Et surtout, vous pouvez nous appeler à tout moment aussi parce qu'aujourd'hui, plus que jamais, c'est d'actu. Que faites-vous au bord de la mer, hein? Si on n'est pas dans un thème d'actualité de la vie quotidienne...
8: Qu'est-ce que vous voulez qu'on fasse? On fait du ski? Ah non, pardon.
7: Ben, on peut, nautique.
8: Nautique, ouais,
7: voilà.
8: Éventuellement.
7: Ah, vous voyez, je vous ai piégé. Effectivement. Donc, qu'est-ce que vous faites sur la plage? Moi, je vous avoue que je ne suis pas un grand fan de la plage. J'aime bien me baigner, mais la plage...
0: Ah oui,
7: pas...
0: moi aussi, rester à rien faire, là. Ouais. Mais par contre, je veux bien faire des raquettes. J'adore faire des raquettes, du ballon.
8: Moi, j'adore me mettre sur le sable et écouter les conversations des autres à côté.
0: Ah oui, ça c'est bien ça.
8: Et puis, voilà. Et puis je finis par m'endormir.
7: Alors, on va réécouter quelques-uns de vos témoignages dans quelques instants, mais si vous souhaitez alimenter la conversation qu'on a déjà bien entamée, appelez-nous 02 40 73 6000. À demain, Julie.
0: À demain pour
8: à
0: la
8: demain,
0: dernière.
8: Juju.
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7: Première radio de proximité en Loire-Atlantique et Vendée, il est 9h. Vos infos, Nicolas Crozel.
8: Une centaine de caravanes de gens du voyage ont envoyé un terrain vague au Sable d'Olonne, un terrain privé près du centre commercial du Château d'Olonne et juste à côté d'un quartier pavillonnaire. À leur arrivée, ne plaît pas du tout au maire de la commune, c'est Nicolas Chénichaud. Il est allé à leur rencontre pour leur demander de partir. Il est très en colère.
9: Je ne peux pas admettre qu'on bafoue les règles et qu'on fasse n'importe quoi à s'installer n'importe où. Il n'y a aucune sécurité. Ils se branchent à une bouche incendie. On est à proximité d'un lotissement. Donc, si vous voulez, moi, j'ai un incendie dans une maison ou quoi. En fait, les pompiers, ils ne peuvent pas se raccorder. Et quand même, ils décideraient évidemment de retirer leurs tuyaux avant que le réseau revienne à la puissance, c'est absolument pas possible. Donc, ça met en situation de danger des riverains qui sont excédés parce que, évidemment, ils n'ignorent pas ça.
8: Le maire des Sables-d'Olonne qui rappelle qu'il existe une aire de grand passage et deux aires de petit passage sur l'agglo des Sables-d'Olonne, des aires qui sont occupées en ce moment, d'où la décision de cette communauté évangéliste de s'installer sur ce terrain vague privé, une décision qui ne plaît pas non plus aux riverains du quartier. Alors il y a ceux qui sont très fâchés et puis il y a ceux qui reconnaissent que de toute façon la situation est inextricable, c'est le cas de ce voisin qui veut rester anonyme.
10: C'est juste que effectivement c'est embêtant qu'ils s'installent sur des terrains qui ne sont pas prévus et effectivement moi c'est toujours plutôt le côté un peu sanitaire, un peu que je trouve gênant. Mais même pour eux, je trouve c'est le côté évacuation sanitaire. Mais je sais que c'est compliqué de les faire aller sur des zones qui sont prévues pour. Alors après, est-ce qu'elles sont toujours installées dans des endroits qui sont vivables? Ça, c'est un autre problème. Mais je sais que pour les communes aussi, c'est pas facile à gérer.
8: Le propriétaire du terrain a porté plainte. Les familles promettent de ne rester que quelques jours. Leur pasteur nous assure qu'ils feront un don à la commune pour la dédommager et qu'ils remettront le terrain en état. Sur la route, une jeune conductrice de 17 ans grièvement blessée hier soir, elle a perdu le contrôle de sa voiture un peu avant 20h à Saint-Urbain entre Beauvoir-sur-Mer et Salerten. Elle a dû être désincarcérée par les pompiers avant d'être conduite à l'hôpital de Nantes. Encore un feu de végétation hier avec ce temps qui est toujours sec et chaud. Et ce vent aussi. 2 hectares ont brûlé dans un champ à Châteauneuf. On est entre Bois-de-Séné et Beauvoir-sur-Mer. La mairie salue l'extrême réactivité des agriculteurs qui se sont mobilisés aux côtés des pompiers pour maîtriser la propagation des flammes. Plus de 90 décès par noyade en France depuis le 19 juin, conséquence bien sûr de la canicule qui a frappé tout le pays la semaine dernière. C'est ce qu'annonce ce matin la ministre des Sports, Marina Ferrari, qui déplore un chiffre qu'elle juge inquiétant. La ministre précise qu'il n'y a pas de profil type parmi les victimes. Autre conséquence de cette météo, notre consommation d'eau est montée en flèche la semaine dernière. En Vendée, on a même battu des records selon le distributeur Vendéo. Entre consommation et évaporation naturelle avec la chaleur, ce sont quelques 2 700 000 mètres cubes d'eau qui se sont envolés en quelques jours.
7: La consommation d'eau et les restrictions, tout comme la gestion de la chaleur, tout ça évidemment, ça préoccupe les responsables des campings.
8: Alors que les vacances commencent vraiment demain soir avec la fin de l'école, première vague de départ samedi. Sur le littoral en Loire-Atlantique et Vendée, les professionnels sont prêts et les premiers indicateurs sont plutôt bons pour ce qui est des réservations. Si l'on en croit par exemple Sophie Fonte qui est co-gérante du camping 4 étoiles de la baie à Assérac, avec quand même toujours quelques incertitudes liées aux réservations de dernière minute.
11: Je pense que ça va prendre, mais ça va être du dernière minute. Ça va être vraiment une petite impulsion. Là, les gens ont beaucoup peur de la chaleur annoncée sur les prochains jours. Je pense qu'ils attendent de voir un peu. Il ne faut pas se le cacher. Aujourd'hui, on a les gens qui nous appellent, qui nous demandent si nos mobilhomes sont équipés de climatisation. Ce n'est pas le cas, parce qu'on est Bretagne Sud et je vous parle de ça il y a quelques années. Ce n'était pas du tout ce sur quoi on tournait. On allait plutôt sur les chauffages, sur l'avant-saison. Aujourd'hui, il y a vraiment une question qui se pose au niveau de la profession. On a des vagues de chaleur qui étaient dans le sud avant mais qui viennent chez nous. C'est un investissement encore pour nous. Il faut s'organiser et là, c'est un délai court. Mais il va falloir qu'on soit dans la réactivité et l'adaptabilité. En termes de venue des vacanciers, on a quand même des gens de la zone de la région parisienne. Bretagne, Sarthe, Angers, Maine-et-Loire, et puis je pense un petit peu de Charente qui des fois remonte pour normalement chercher la fraîcheur.
8: Comment se présente la saison dans les campings? Comment les gérants s'adaptent à la demande, aux fortes chaleurs également, à la gestion de la ressource en eau évidemment? Toutes ces questions, nous les avons aussi évoquées avec Nathalie Pilonnière de la Fédération Vendéenne de l'Hôtellerie de plein air. Elle était notre invitée en direct à 8h moins le quart. Le replay est sur le site et l'appli ici, page Loire-Océan. Et après cette canicule historique, quelle leçon on va tirer, est-ce que le gouvernement se pense être à un point de bascule, comment s'adapter. La porte-parole du gouvernement Maud Bréjon et l'invité de Wendy Bouchard, c'est entre 13h et 14h dans Ma France, édition spéciale. Vous pouvez d'ores et déjà vous inscrire pour lui poser vos questions au 02 40 73 6000. Hervé.
7: Merci Nicolas Crozel.
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7: Alors, il y a encore un petit peu de nuages ce matin. Vous voyez, encore un voile nuageux, mais il va rapidement se dissiper, nous dit Météo France. Les éclaircies s'élargissent au cours de l'après-midi. Il y a un gros écart de température entre la Loire-Atlantique et la Vendée au niveau des maximales. 23-25 en Loire-Atlantique cet après-midi, 28-30 sur l'est de la Vendée, dans le Bocage. Hein. Ailleurs, 23-25 degrés, voilà un petit peu. Puis le soleil va régner en maître demain avec le mercure qui va commencer à grimper, puisque ce week-end, on sera au-dessus des 30 degrés.
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7: 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Bref, vous nous restez fidèles une fois de plus. Allez, bienvenue sur votre radio, ici Loire-Océan. Voici La Vie par Procuration, Jean-Jacques Goldman.

0: La vie par procuration, Jean-Jacques Goldman à l'écoute d'Ici Loire-Océan.
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0: On aime bien bavarder avec vous le matin, en tout cas Cathy Carzéro et puis également Romain Carré. On va réécouter quelques-uns de vos témoignages, de leurs confidences, voilà, de vos confidences que vous leur avez fait au micro. D'ailleurs, vous êtes les bienvenus parce que le thème aujourd'hui, plus que jamais, on est dedans. Hein, pour ceux et celles qui commencent déjà à préparer les bagages pour le week-end prochain, que faites-vous au bord de la mer? C'est la question qu'ils vous ont posée. Simon, qui habite Marmoutier, eh bien, s'est plié à l'exercice et nous propose de découvrir l'île ou son île d'une manière un petit peu originale.
3: On est pas mal. Il n'y a pas besoin du décor auditif. On l'a déjà en réel, donc c'est pas mal.
4: Vous êtes sur quel côté de Noirmoutier?
3: Là, côté du Vieil.
4: D'accord, ok.
5: C'est le plus joli en plus. Oh là là.
4: Ouais, c'est vrai que c'est beau.
3: Hein. On est pas mal.
5: Ouais. Bon alors, dites-nous, vous, ce que vous faites, ce que vous aimez au bord de mer.
3: Les activités qu'on aime, avec les amis qui viennent, c'est proposer un escape game extérieur. On le fait pour découvrir la côte. C'est un moyen ludique de partager, de jouer aussi ensemble.
4: C'est vous qui le créez, Simon ?
3: Alors nous, on l'a créé aussi avec mon associé. Et on invite les personnes, justement, à participer à ça.
5: Oh, ah, vous êtes tombé sur le bon animateur.
4: Ah ouais.
5: Parce que alors Romain Carré, je pense qu'il a testé tous les escape games du coin.
4: Ah, j'adore ça, je suis un grand fan d'escape games.
5: Complètement dingo de ça.
4: Ah ouais.
3: Ok, à l'extérieur également?
4: Mais bien, j'ai jamais fait en extérieur, non.
3: Ok, c'est l'occasion, si vous connaissez Noirmoutier, il y a la belle partie qui s'appelle le bois de la chaise.
4: Ouais.
3: C'est la partie historique où les vacanciers, les touristes d'époque venaient aussi.
4: Mm-hmm.
3: Donc face au continent, face à Pornic, face à la baie de Bourgneuf.
4: Oh, génial.
3: Là, c'est un moyen très sympa, il y a plusieurs thèmes et ça se fait surtout de manière intergénérationnelle aussi. On peut le faire entre amis, avec les petits et les plus grands aussi.
4: Mmh.
3: Donc voilà.
4: Bon.
5: Comme un jeu de piste à Noirmoutier, quoi, c'est un peu ça.
3: Exactement, ouais, avec un sac à dos, des cadenas, il y a un roadbook aussi. Voilà, c'est l'occasion de repartir sur une base historique.
4: Ouais, d'apprendre des choses, c'est chouette.
3: Exactement. Et à chaque fois, il y a une partie ludique et historique, donc ça permet d'avoir une activité culturelle sympathique. Ah ça dure environ 2 heures.
4: Mais j'ai aussi envie de tester le vôtre, hein, Simon, si vous en faites.
3: Ah ben, on enverra l'invitation.
4: Ah bah, avec plaisir. Ici. Voilà.
5: Côté pratique, parce que je pense qu'il va venir vous voir, mais là, on vous écoute, on se dit, ah tiens, bah, j'irai bien, moi, à Noirmoutier, tester cet escape game. On fait comment, Simon?
3: Alors, bah, sur notre site, c'est noirmoutierévasion.fr.
4: Okay.
3: Mmh. Voilà, vous pouvez réserver en ligne, tout est indiqué. Voilà, c'est disponible. Là, tout le week-end de Pâques, c'était très beau. Pour les vacances, bien sûr, aussi. Toute l'année, pour les pros aussi, on fait des offres pros. Voilà, ça se fait. On le propose sinon en kayak. Ça, c'est vraiment le côté inédit, un petit peu. Vous le faites en escape kayak, donc le long du littoral, qui est très abrité, parce qu'on est sur le côté est de l'île. Donc, vu que les vents dominants sont à l'opposé, ça permet d'avoir une navigation douce, donc plus agréable, sans avoir un niveau sportif exigé.
4: Ah, mais j'adore l'idée de découvrir autrement. Autrement. C'est vachement chouette, cette idée.
5: Quand on part en kayak, on part d'où, Simon?
3: On part des Sablots. Donc, c'est la plage vraiment qui donne à l'est. Et on
5: remonte sous de l'air Baudière, là.
4: Ouais, juste
5: c'est celle-là.
3: Ouais, bien sûr. Ouais. Mm. Donc, nous, à Motionnet, on est en dessous de la plage des Dames. On passe devant la plage des Dames, qui est la plus connue, bien sûr, avec les stacades.
4: Ouais.
3: Parce qu'avant, on venait par bateau hein, de Pornic, même en descendant la Loire de Nantes. Et on remonte vers le Vieil, justement.
4: Ah, génial. Super.
5: Bon. Eh bien, c'est noté.
4: Bah, merci pour le
5: tuyau.
4: Merci
5: pour le bon plan.
3: Merci de même, prof.
5: À bientôt,
4: Simon.
0: On va continuer de vous donner la parole et vous pouvez la prendre tout moment, 02 40 73 6000. Que faites-vous au bord de la mer? On ira rejoindre Eric à Saint-Sébastien-sur-Loire qui a quelques idées lui aussi et qui a répondu au micro de Cathy Carzéro et de Romain Carré comme chaque matin dans la vie quotidienne. C'est à qui le tour? Je vous pose la question et elle vous apporte la réponse. Et c'est tout nouveau, c'est tout beau et c'est sur votre radio ici, Loire-Océan. C'est Mylène Farmer, que revoici, que revoilà.

0: C'est à qui le tour? À l'instant, c'était Mylène Farmer à l'écoute d'Ici Loire-Océan.
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0: Si vous avez envie de nous dire ce que vous faites au bord de la mer lorsque vous y êtes, et vous y serez très prochainement, n'en pas douter, d'autant qu'on nous annonce un bel été, bah c'est l'occasion ou jamais. 02 40 73 6000. Éric de Saint-Sébastien-sur-Loire, lui, s'est confié il y a quelque temps de cela à Cathy Carzero et Romain Carré, que vous retrouvez chaque matin et qui vous pose des tas de questions et qui papote avec vous dans le cadre de la vie quotidienne. Alors, Éric est en fauteuil et comme sa femme, ils adorent se balader sur la côte de Jade.
3: Oui, alors donc nous sommes tous les deux pratiquants des longes côtes, mais particularité, c'est des longes côtes à sec. Parce que mon épouse et moi, nous sommes en fauteuil électrique.
4: Ouais.
3: Et donc, dès qu'on a un petit coup de gris sur le secteur de Nantes, eh bien, nous filons sur la côte de Jade, et entre Saint-Michel-sur-Chef et Taron, eh bien, il y a des possibilités de circuler tout le long de la mer. À la Bernerie ou à la Beauce, c'est la même chose, sur toute la côte déjà. Et nous longeons la côte et nous regardons ceux qui pratiquent le longe-côte dans l'eau, avec plaisir. Nous regardons aussi, nous contemplons les pêcheries, les enfants qui jouent sur le sable. Et donc nous longeons toute cette magnifique côte et ça nous fait un bien fou. On revient à Saint-Sébastien puisque nous sommes de là et ravigorés. Après un petit saut d'une journée ou parfois deux jours, puisqu'on a trouvé un petit lieu d'hébergement très abordable à Saint-Michel-sur-Chef, là, qui s'appelle la Brise de Mer. Donc c'est là-bas où on pose un petit peu nos valises, une journée, deux journées.
4: Ah, c'est chouette.
3: Et on revient avec plein d'énergie. C'est ça qui est incroyable. Les vertus de la mer sont incroyables. Un lever de soleil, un coucher de soleil, la contemplation de tous ceux qui peuvent aller sur la plage ou aller dans l'eau, les kitesurfs, c'est très beau, et puis l'air de la mer qui vient.
5: Ça fait du bien, c'est prouvé. Hein.
4: C'est chouette ce que vous dites, Éric, ça veut dire qu'il y a plein de lieux qui sont quand même adaptés PMR, quoi, pour accès en fauteuil.
3: Eh bien,
4: pas assez certainement encore, mais c'est peut-être plus qu'avant.
3: Ben, pour circuler au sec le long de la côte, il y a beaucoup d'endroits où on peut circuler. Pour héberger, non, on a trouvé que la Brise de Mer.
4: Pas forcément évident. Ouais.
3: Mais c'est magnifique. C'est un lieu qui est très sympa, avec une ambiance conviviale. On peut même y déjeuner pour pas cher. Donc c'est à partir de là que l'on va filer à Pornic, là aussi, où nous longeons la côte. Et c'est, comment dire, c'est une façon de voyager par l'esprit jusque sur le sable, jusque dans l'eau, jusqu'à l'horizon. On voit au loin le port de Saint-Nazaire, on voit ces grands paquebots qui attendent, on voit les éoliennes. Mmh. Tout ça, c'est un spectacle qui est incroyable et qui nous fait bouger dans nos esprits.
4: Bah merci beaucoup, Éric.
5: Merci, Éric.
4: Et on embrasse votre épouse aussi. Je voulais juste vous parler rapidement d'un blog qui s'appelle Andy Lol, qui répertorie en fait les meilleurs spots, les meilleurs endroits accessibles en fauteuil roulant. C'est le numéro 1 en France. C'est un blog développé par une personne en situation de handicap et c'est super chouette pour trouver plein de bons plans pour voyager en fauteuil.
0: Et vous, qu'est-ce que vous faites en bord de mer? Bien, venez nous le dire au 02 40 73 6000. On vous donne la parole dans quelques instants, juste après les Rolling Stones et Angie. À tout de suite.
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0: Angie, les Rolling Stones à l'écoute d'ici Loire-Océan, c'est la vie quotidienne. Quelques-uns des meilleurs moments que vous avez passés en compagnie de Romain Carré, Cathy Carzéro, et vous vous êtes livrés sur le thème « Que faites-vous au bord de la mer ?» Isabelle Herbignac va faire sa première séance de longe-côte.
1: Eh bien écoutez, aujourd'hui je vais faire ma séance de découverte de longe-côte.
2: Ah, c'est la première fois donc ?
1: Et oui, c'est la première fois que je fais du longe-côte et j'ai vraiment envie de faire du longe-côte. Moi, je suis dans la région depuis un an et du coup, j'en fais à côté de Pont-Mahé à Pénétin.
2: D'accord, ok.
3: Vous allez voir, c'est dément. Moi, j'en ai fait deux fois. J'adore. Ah ouais, par contre, c'est bien physique. Hein.
1: Oui, puis ben, il fait pas très chaud ce matin. Hein.
3: Oui, mais vous allez avoir une super combi.
1: Oui.
3: D'ailleurs, moi je trouve que le plus sportif, c'est de mettre la combi, les gants et les chaussons là. Oh là là, mais
1: c'est ça. Quoi qu'on a tout mis, on peut y aller.
2: Et enlever après. Hein.
3: Ouais. Ouais. Alors donc, depuis un an dans la région, mais vous arrivez d'où, vous, Isabelle ?
1: Moi, j'arrive de l'Oise.
3: D'accord. Oh là là, ah ben, le bonheur, non, par chez nous, là.
2: Ah ben là, ouais, vous êtes servi.
1: C'est franchement que du bonheur. Franchement, j'ai la mer à un quart d'heure de chez moi. C'est vraiment magnifique.
2: Ouais, parce que vous êtes en Brière, mais vous avez choisi cet endroit, la Brière, parce que vous étiez allé en vacances ou
1: Oui, plusieurs fois. Et c'est franchement un endroit qu'on a vraiment apprécié. Et c'est vraiment très, très joli.
2: C'est vrai,
1: il y a tellement de choses à faire. On n'est pas loin de la mer et on a vraiment tout l'arrière-pays qui est vraiment génial. Franchement, c'est très, très beau. C'est un magnifique pays.
3: On confirme.
2: Bon, ouais. Bienvenue chez nous. Hein.
3: Ouais, et puis bon longe-côte, Isabelle. Vous allez voir, vous allez adorer.
2: Vous nous raconterez.
1: Ouais.
2: C'est gentil.
3: À bientôt. Et moi, je peux citer ce que j'en ai fait l'été dernier avec Noirmoutier Océan Santé. Ils ont une page internet et j'en avais fait sur la plage à Barbâtre, à Noirmoutier.
2: Ah ouais,
3: et c'était trop bien.
2: Ah, moi, je vais venir avec vous cette année. Hein.
3: Ah ouais, non, mais vraiment.
2: Faut que je teste.
3: Ah ouais, c'est vraiment génial. Je sais qu'il y a la grosse asso de rando aussi en presqu'île garandaise avec des tarifs très petits.
2: Ah ouais.
3: Voilà, ça c'est un bon plan.
2: Merci pour le bon plan.
3: On a aussi Marie-Françoise à Nantes. Bonjour Marie-Françoise.
4: Bonjour.
2: Bonjour.
4: Bonjour.
3: Alors qu'est-ce que vous aimez vous faire au bord de la mer ?
4: Alors ce que j'aime faire à la mer, bah, c'est des balades forcément, hein, le plus possible. Hein.
3: Mmh.
4: De la marche, du vélo, on court un petit peu. Hein.
3: Mmh.
4: Et surtout la pêche à pied.
3: Ah ah, vos spots c'est où ça ?
4: À Port-Giraud, à Port-Giraud, la pêche sur mer, oui.
2: Ouais.
4: Là, il y a beaucoup de pêche, là, c'est sympa.
3: Donc, il y a quoi, de la palourde ?
4: Des moules, quand c'est la saison, des huîtres, forcément, quand c'est la saison aussi, hein, parce que... Et puis, des bigorneaux, et puis, c'est tout. Enfin, il y a pas mal de choses, hein, c'est des bonnes...
3: De se faire une petite godaille. Une petite godaille, comme
2: oui,
3: on dit. Quoi.
2: Oh oui.
4: Ouais.
2: Ouais.
4: C'est sympa. Moi, j'aime bien, j'adore.
2: Et aujourd'hui, donc, balade Marie-Françoise, j'imagine.
4: Oui.
2: Vu le temps qu'il va faire et qu'il fait déjà.
4: Bon sport.
2: Profitez-en à fond.
3: Ouais. Merci en tout cas, Marie-Françoise.
0: Merci, oui, Marie-Françoise, puis merci à vous tous qui chaque jour venez papoter comme ça avec Romain et avec Cathy à propos de sujets de la vie quotidienne. Aujourd'hui, on était en bord de mer. Demain, de nouvelles aventures. On a le temps dans quelques instants. Je vais essayer de vous trouver quelques idées pratiques et utiles en Loire-Atlantique et en Vendée juste après ce souvenir signé Julien Doré qui sera ce soir sur tous les écrans quasiment des salles de ciné de Loire-Atlantique et de Vendée avec son dernier spectacle que vous pourrez voir sur grand écran. Voici Paris-Séchelles.

0: Marie Seychelle, Julien Doré à l'écoute d'ici Loire-Océan.
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0: Avec toutes les heures des infos ludiques et utiles en Loire-Atlantique et Vendée, la nuit de l'Erdre, début des festivités ce soir avec Vanessa Paradis et Bob Sinclair en tête d'affiche. Alors pour vous rendre au parc du Port Mulon à Nord-sur-Erdre, à environ 25 km au nord de Nantes, pensez covoiturage, tram-train également, le billet live de la SNCF à 5 €. Cette année, des navettes bus relient la gare de Nord-sur-Erdre aux communes de Blain, Éric, Trélière, Casson, Saint-Mar-du-Désert, Petit-Mar, Les Touches, 7 € le billet. Il a ouvert hier à Saint-Nazaire le Toucan, tout nouveau parc au cœur du quartier de la Trébale, un jardin public avec plein d'aménagements de loisirs pour toute la famille et surtout une programmation d'animation gratuite tout au long de cet été au sein de ce parc. Alors, tous au Toucan et puis à La Roche-sur-Yon, coup d'envoi du festival Air Pop pendant 3 jours. La Roche-sur-Yon vibre au rythme d'une programmation éclectique qui mêle musique actuelle, cultures urbaines et créations émergentes.
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0: C'était en 83 et on s'était déhanché sur ce tube de Jimmy Cliff. Reggae Night sur votre radio, ici Loire-Océan, qui vous accompagne tout l'été, comme toute l'année d'ailleurs.

0: Again Night, Jimmy Cliff, à l'écoute d'ici Loire-Océan.
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0: L'été, ses petits plaisirs. Et vous, c'est quoi vos petits plaisirs de l'été? Pour Maïlis, c'est assez simple, c'est moules frites en bord de mer.
3: Profiter de l'été pour se regrouper, profiter des moments pour être ensemble. Salut, c'est Maïlis. Mon petit plaisir de l'été, c'est les moules frites, particulièrement marinières, au bord de l'eau. C'est quand même à Nantes, on n'est pas loin de la mer et de la côte, donc ça fait toujours plaisir de manger des moules frites. Je pense comme ça à Tarron-Plage, parce qu'on a été l'année dernière avec une amie, où on regarde le coucher de soleil et on y va pour se régaler avant de reprendre le travail le lendemain. C'est pas très loin de Pornic, on peut y aller en voiture, mais aussi on a déjà été en vélo aussi.

0: soit des festivals, dans des bars ou ailleurs, en extérieur, ou même à l'intérieur s'il pleut. Il y a aussi des musées et d'autres choses.
1: Et voilà, tout simplement, moules frites au bord de l'eau. C'est vrai que c'est un grand classique, ça, de l'été. D'autres idées comme ça, quoi faire cet été du côté des Sables-d'Olonne, par exemple? Bah, réponse dans quelques instants avec l'Office du tourisme, justement, des Sables-d'Olonne.
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0: Est-ce que vous voyez ces volutes bleues? Parce que Dieu est un fumeur de Havane, selon Serge Gainsbourg. À l'écoute de votre radio, ici Loire-Océan.
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0: Bienvenue au Sable d'Olonne, à l'office de tourisme, où l'on retrouve Jimmy Bertrand. Bonjour Jimmy.
3: Bonjour.

0: Alors, on va parler d'un sujet qui ne me concerne pas du tout. Je vous le dis tout de suite. L'Iron Man, je me sens pas d'attaque, mais en tout cas, il faudra l'être. Hein. Ce week-end, c'est ça?
1: Oui, c'est ça. C'est samedi et dimanche, l'Iron Man 70.3. Alors, c'est
0: ça veut dire
1: le
0: quoi
1: demi-Iron. C'est demi-Iron Man, puisqu'Iron Man, le full Iron Man, c'est un marathon complet, 180 km de vélo et près de 4 km de natation. Et bien là, on divise tout par deux, ce qui reste quand même conséquent, puisque près de 2 km de natation, 90 km de vélo et un semi-marathon à faire, c'est pas donné à tout le monde.
0: Non, je
1: si j'ai bien compris. Donc non, et en plus, cet Iron Man, bon, a été élu l'Iron Man des Sables comme étant le meilleur Iron Man au monde l'année dernière. Il faut vraiment venir voir cet événement sportif. La natation se déroule dans le chenal du Vendée Globe. Il remonte le chenal, donc voilà, c'est toujours un grand moment de sport et de dépassement de soi au Sables d'Olonne chaque année. Et donc l'année prochaine, ce sera le full Iron Man. Et là, cette année, c'est l'Alf Iron Man.
0: Voilà. Bon, si on n'est pas obligé de participer et qu'on peut encourager, ça me va, je serai là. On va reparler du chenal du Vendée Globe justement parce que vous avez l'honneur du Michelin, alors du guide Michelin, c'est ça?
1: Alors c'est ça. Les éditions Michelin ont des guides touristiques qu'ils appellent des guides art et histoire. Et donc les Sables d'Olonne a eu l'honneur la semaine dernière de dévoiler son premier guide Michelin. En fait, les éditions Michelin ont choisi les Sables d'Olonne pour éditer un nouveau guide. Et donc avec plein de bons plans, de coups de cœur avec leurs rédacteurs qui sont venus sur place. Et donc notamment sur le positionnement plus art et histoire des Sables d'Olonne plus que le côté balnéaire, ce qui a forgé l'identité des Sables d'Olonne. Et donc ils ont repéré 15 coups de cœur. Je vais vous en donner deux.
0: Oui.
1: Que beaucoup connaissent. On en parlait à l'instant pour l'Ironman, le chenal, le port et les chenals et le chenal du Vendée Globe, qui est un lieu de balade entre port de pêche, port de commerce, port de plaisance. Il s'y passe toujours quelque chose dans ce chenal et événements sportifs. Et puis un autre coup de cœur qui sont les marais salants, un peu plus à l'écart de la partie urbaine, le poumon vert de l'agglomération des Sables d'Olonne, où là on peut y rencontrer les sauniers qui pratiquent, mais aussi une faune et une flore très riche avec des réserves naturelles et des balades et des pistes cyclables magnifiques dans le marais.
0: Et en plus, on peut les visiter parce qu'il y a des visites guidées mises en place justement par l'Office du tourisme des Sables d'Olonne. Qu'on retrouvera la semaine prochaine, Jimmy Bertrand. À la semaine prochaine.
1: À la semaine prochaine, merci. Voilà.
0: Et dans quelques instants, si votre chat est du genre à grimper au rideau et que vous voudriez bien que ça cesse, eh bien notre vétérinaire vous donnera quelques conseils. Ce sera après Zao de Sagazan et la Symphonie des éclairs.

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1: La symphonie des éclairs, Zao de Sagazan, à l'écoute d'ici Loire-Océan.
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1: C'est une situation, on peut dire, assez fréquente, expérimentée, oui, je ne sais pas si le terme est exact, par de nombreux propriétaires de chats. Leur minou s'est transformé en alpiniste sur les rideaux du salon, qu'on change régulièrement. Nous sommes avec le docteur Pierre Fabin pour essayer de comprendre pourquoi nos chats ont cette manie destructrice pour notre intérieur.
4: Premièrement, il faut savoir qu'il ne fait pas ça pour vous embêter. Dans la nature, le chat est en fait un prédateur, mais aussi une proie. Pour se rassurer et surveiller son environnement, il a un besoin viscéral d'être en hauteur. Le problème de nos intérieurs, c'est qu'il manque souvent de prise pour grimper. Le rideau lourd, texturé et solidement accroché représente l'échelle parfaite. En plantant ses griffes dedans, il s'étire de tout son long et il faut savoir que votre chat adore ça. En plus, ça lui permet de marquer son territoire visuellement et olfactivement grâce aux phéromones situées entre ses coussinets. Chez le jeune chat, c'est aussi un défouloir. Le balancier du tissu devient un parc d'attractions pour vider son énergie.
1: C'est bien beau l'instinct naturel, mais nos voilages finissent en lambeaux. Alors comment empêcher ou comment les empêcher de transformer nos fenêtres en échelles sans traumatiser nos animaux?
4: Et la punition justement ne sert à rien. Si vous criez ou tapez dans les mains, il assimilera le rideau à de l'attention et recommencera dès que vous avez le dos tourné. La vraie solution, c'est de lui offrir une alternative légale et attractive juste à côté. Installer un arbre à chat bien stable d'1,50 m minimum juste devant la fenêtre. Le chat veut regarder dehors, c'est sa télé. Si l'arbre est isolé dans un coin sombre, il choisira toujours le rideau. Frottez les poteaux avec de l'herbe à chat pour l'attirer. En parallèle, rendez vos rideaux désagréables. L'astuce imparable, c'est de scotcher temporairement du papier aluminium sur le bas du tissu. Les chats détestent le bruit froissé de l'alu sous leurs pattes.
1: Et si on vit dans un petit espace sans la place pour un immense arbre à chat, quelles sont les autres astuces d'aménagement pour sauver nos rideaux?
4: Pensez aussi à éloigner vos meubles sur lesquels il peut prendre appui. Si un bout du canapé ou de la table basse touche le rideau, c'est le tremplin idéal pour s'y accrocher sans effort. Autre astuce redoutable, remplacez vos doubles rideaux lourds par des voilages très légers et fluides ou des stores lisses. Le chat comprendra tout de suite que cette matière ne supporte pas son poids et que ses griffes dérapent. Et enfin, couplez simplement la pointe de ses griffes avant avec un coupe-griffe adapté. Si elles sont moins pointues, elles s'accrocheront beaucoup moins dans le tissu.
1: Merci docteur. D'autres conseils veto demain à la même heure, dans quelques instants. Abba, Mamma Mia et puis toute l'info locale dans 5 minutes.
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0: Mamma Mia. Ah bah, à l'écoute d'ici, Loire-Océan.
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0: Première radio de proximité en Loire-Atlantique et Vendée, il est 10h. Vos infos, Nicolas Crozel.
2: Une violente sortie de route hier soir à Saint-Urbain, entre Beauvoir-sur-Mer et Salerten. La conductrice, une jeune femme de 17 ans, a été grièvement blessée. Quand les pompiers sont arrivés, elle était toujours prisonnière de la carcasse de sa voiture. Ils ont pu la dégager. Elle a ensuite été transportée en urgence au CHU de Nantes. 2 hectares de végétation partis en fumée hier à Châteauneuf. C'est entre Bois-de-Séné et Beauvoir-sur-Mer, pas très loin donc de Saint-Urbain. Des pompiers venus des casernes alentours, Beauvoir, Chalon, Saint-Jean-de-Mont, la Garnache, ont réussi à maîtriser la propagation des flammes et ensuite à éteindre cet incendie. Ils ont été aidés par des agriculteurs dont la mairie de Châteauneuf salue l'extrême réactivité. Plus de 90 décès par noyade en France depuis le 19 juin, dont un octogénaire à Noirmoutier, conséquence bien sûr de la canicule qui a frappé tout le pays la semaine dernière. Les chiffres ont été annoncés ce matin par la ministre des Sports, Marina Ferrari, qui déplore d'ailleurs un chiffre inquiétant. La ministre précise qu'il n'y a pas de profil type parmi les victimes. La colère du maire des Sables-d'Olonne contre une communauté des gens du voyage. Une centaine de caravanes occupent depuis lundi un terrain privé en toute illégalité. Ils se sont branchés sur les bornes à incendie pour avoir de l'eau. C'est juste à côté d'un centre commercial et d'un quartier pavillonnaire. On n'avait pas le choix, l'aire de grand passage était déjà prise, explique le pasteur de cette communauté évangéliste. On vous en dit plus sur le site et l'appli ici à la page Loire-Océan. Ils ont promis de partir dans quelques jours, de nettoyer le terrain et de donner de l'argent, de faire un don à la commune en compensation. À Saint-Nazaire, la mobilisation des parents pour tenter de sauver l'école de leurs enfants. Une école de formation au métier de soudeur, de chaudronnier, entre autres, des métiers qui sont très recherchés dans le bassin nazériens, notamment au chantier de l'Atlantique, qui sont en train de recruter de la main-d'œuvre à l'étranger, faute de trouver du personnel. Or, cette école, qui a été créée il y a 3 ans, elle n'a pas obtenu la validation de l'Éducation nationale, malgré 7 inspections en 4 ans. Elle est donc menacée de fermeture, faute de financement. L'inspection d'académie dit suivre avec attention le sort de chacun des élèves. Le mondial de foot, la qualification ces dernières heures des États-Unis pour les 8e de finale après une victoire sur la Bosnie. Hier soir, la Belgique a renversé le Sénégal et l'Angleterre a sorti la République démocratique du Congo. Et puis le début ce soir de la nuit de l'Erdre, 4 soirées de fête à Nord-sur-Erdre, 26e édition. Ce soir, pour ouvrir le bal, Vanessa Paradis.
0: Merci Nicolas Crozel.
2: Avec plaisir.
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0: Vanessa Paradis, si vous voulez jouer sous la boule à facettes, il y a Bob Sinclair aussi.
2: Oui, aussi, un petit peu plus tard dans la soirée.
0: Ouais, bah oui, normal. Ok, d'accord, il connaît ses classiques par cœur. La météo, la grise, enfin les nuages vont s'évacuer progressivement. Il y aura de plus en plus de soleil au fil des heures. On a encore des températures qui sont relativement supportables. 23-25 degrés en Loire-Atlantique cet après-midi. Même chose en Vendée, sauf dans l'est du département, dans le Bocage, hein, 28 à 30 degrés. Demain, ça va continuer à monter progressivement pour flirter avec les 30 et ce sera ce week-end qu'on aura des températures au-dessus des 30 degrés dans notre région.
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0: On va être prévoyant, on va aller chercher la fraîcheur tout au nord sur les côtes belges avec Alain Souchon et ce baiser.

0: Le baiser, Alain Souchon, à l'écoute ici Loire-Océan.
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0: On va prendre soin de vous dans cette demi-heure. Par exemple, si vos enfants reviennent du foot avec plus de verre sur les genoux que sur le terrain, des taches d'herboyer sur le pantalon blanc, eh bien la mamama de Pierre Nuss a la solution pour que l'effet pelouse ne devienne pas une nouvelle tendance mode sur vos vêtements. Les astuces de mamama, autrement dit les bons vieux remèdes de grand-mère, c'est dans 5 minutes.
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0: Bon, on a des cadeaux aussi. Ah bah, je vous ai dit, on va vous shooter dans cette demi-heure. On a des entrées pour le zoo des Sables d'Olonne. Oui, deux entrées pour le zoo des Sables, café Peau Neuve, en quelque sorte. Donc c'est plutôt sympa, c'est une destination vacances. Pour ça, il faudra jouer avec nous dans 10 minutes, d'accord? Et alors, le truc, c'est qu'on a une belle collection de vinyles. Bon, on en est très fiers, mais on les a oubliés dans le coffre de la voiture pendant la canicule. Autant vous dire que c'est un peu compliqué de les mettre sur la platine aujourd'hui. On va quand même essayer. On va vous faire écouter cet extrait tout à l'heure qu'il faudra reconnaître. Tendez l'oreille déjà, tiens.

Bah, il passe pas trop mal, là, ce disque. On va jouer avec voilà, cet extrait qu'il faudra reconnaître, qui a pris un petit coup de chaud, comme vous l'avez entendu, et permettre ainsi à Brandon et Pamela de passer de belles vacances. Enfin, on vous explique tout ça dans 10 minutes, mais si vous avez déjà une petite idée, hop, notez notre numéro 02 40 73 6000 qu'il faudra appeler dans moins de 10 minutes. Il est aux escales de Saint-Nazaire. C'est la tête d'affiche le samedi soir. Voilà, notamment Benjamin Biolay avec Écran Total sur votre radio ici, Loire-Océan. 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

0: Eh bien, allez l'applaudir fin juillet aux Escales, si vous avez trouvé un pass, voilà, pour aller l'applaudir. Benjamin Biolay, écran total à l'écoute d'ici Loire-Océan.
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0: Les astuces de ma mama, c'est la grand-mère de Piernus que l'on retrouve avec des solutions naturelles, économiques et souvent déjà présentes dans nos cuisines. Les beaux jours sont enfin de retour, Pierre.
3: Et avec eux, le retour des pique-niques et des jeux en plein air qui laissent quand même assez souvent des traces vertes tenaces sur nos vêtements. Pour éliminer une tache d'herbe sans recourir à des produits chimiques agressifs, j'ai comme d'habitude demandé conseil à ma grand-mère, ma. Elle m'a répondu que son meilleur allié à elle, c'est le jus de citron. Le secret réside dans l'acide citrique contenu dans le fruit. Cet acide agit comme un solvant naturel. Il est capable de briser les liaisons de la chlorophylle. C'est le pigment vert qui est responsable de la tache, tout en respectant les fibres du tissu. Alors, quelle est la marche à suivre ? Pressez un citron et versez le jus directement sur la zone concernée du vêtement, jusqu'à ce que l'endroit soit bien imbibé. Laissez agir environ 10 à 15 minutes. Pour les taches plus anciennes, vous pouvez ajouter une petite pincée de sel et frotter légèrement le tissu. Puis, sans rincer au préalable, vous passez votre linge en machine en suivant votre cycle habituel. Normalement, la tache a disparu. Bon, si la tache est vraiment incrustée, il faudra peut-être réitérer l'opération une ou deux fois. Et si le vêtement est clair ou blanc, c'est souvent quand même sur ces couleurs où on voit le mieux les taches vertes d'herbe, accrochez le vêtement en plein soleil, juste après l'application du citron. Ça va renforcer l'effet blanchissant naturel du soleil. Merci ma maman.
0: Merci Piernus, qu'on retrouvera demain avec d'autres astuces et vieux trucs de grand-mère qui peuvent bien nous aider au quotidien quand même. Les années 80 toujours avec cette mélodie pleine d'émotions, signal Faville et Forever Young à l'écoute de votre radio tout l'été et toute l'année d'ailleurs, ne vous privez pas ici Loire-Océan.

0: Eva Young, Alpha Ville à l'écoute d'ici Loire-Océan. L'amour, l'amour, l'amour. Oui, vous ne croyez pas si bien dire. C'est Bon Entendeur et Maloudji, le duo qui arrive dans quelques instants. Puis après, l'amour toujours, avec les vacances de l'amour et l'occasion pour vous de gagner des entrées pour le Zoo des Sables d'Olonne.
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0: une reprise qui tombe à pic, c'est moins qu'on puisse dire. L'amour, l'amour, l'amour, c'était Mouloudji bien sûr. Et le tout remis en forme par Bon Entendeur.
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0: Et l'amour toujours.
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0: Eh oui, parce que sinon, on ne veut pas avoir une rupture sur les bras avant la fin de l'été. Christelle, on compte sur vous. Ça va bien, Christelle ?
6: Oui, bonjour Hervé, ça va, merci.
0: Vous êtes en vacances chez nous ?
6: Oui.
0: Du côté de Saint-Vincent-sur-Jarre, on est dans le pays des Olonnes, donc pas très très loin des Sables-d'Olonne, c'est ça.
6: Oui.
0: Ça va, ça vous plaît, impeccable, le temps, nickel, l'eau aussi ?
6: Ah, super.
0: Super.
6: Il fait moins chaud, c'est bien.
0: Oui, ah bah oui, ça va remonter un petit peu ce week-end.
6: Bah oui.
0: Je sais pas si vous serez toujours dans la région ou oui.
6: Et encore la semaine prochaine.
0: Ah ben bah, un peu plus chaud la semaine prochaine, voilà. Du coup. Voilà. Mais bon. Christelle, vous avez compris qu'on a fait une bêtise, nous, la semaine dernière. On a laissé notre cargaison complète de vinyle et on y tenait pourtant dans le coffre de la voiture. Alors évidemment, ils ont pas bien aimé la chaleur. Il faut essayer de reconnaître le morceau que voici, que voilà. Écoutez.
7: Le son est

0: Une petite idée, Christelle?
1: Et Calogero.
0: Et la chanson?
1: Face à la mer.
2: Face à la mer.
0: Avec Passy. Ouais, tout à fait. Bravo, Christelle. Alors, je vous offre. Oui, comme vous connaissez pas bien la région, c'est l'occasion de découvrir. Je vous offre à deux pas des plages des Sables d'Olonne, deux entrées pour le zoo des Sables, 500 animaux exotiques, lion, girafe, panthère de l'amour. Ah bah oui, on peut pas passer à côté. Il y a des singes, des pandarous, des fourmis, des géants. Bon, voilà, histoire d'amuser toute la petite famille, évidemment. Enfin, moi j'ai deux entrées. Après, vous pourrez faire ce que vous voulez. En tout cas, je vous souhaite de passer un bon moment au zoo des Sables, d'accord ?
1: Merci, merci beaucoup.
0: Et puis bonnes vacances, Christelle.
1: Voilà. Merci beaucoup, bel été à vous aussi.
0: C'est gentil tout plein. Dans quelques instants, des idées pratiques ludiques en Loire-Atlantique et Vendée. Mais tout de suite, ce souvenir signé Oasis, Don't Look Back in Anger. J'ai bien prononcé ? Je suis fier de moi.

0: on va débrancher les guitares. Oasis à l'écoute d'ici Loire-Océan.
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0: Mais surtout toutes les heures des infos pratiques pour profiter de la Loire-Atlantique et de la Vendée. Le festival Les Escales fait son tour de chauffe. Le warm-up des escales de jeunes talents régionaux et internationaux font résonner les musiques du monde à Saint-Nazaire, La Chapelle des Marais, Béné, Saint-André-des-Eaux, Montoire-de-Bretagne, Saint-Brévin. Des concerts gratuits, ça commence bien. Et ça commence surtout ce vendredi 3 juillet à La Chapelle des Marais avec une jeune chanteuse et bassiste nantaise qui mélange des sons électroniques, des arrangements acoustiques pour découvrir. Rendez-vous à 20h30 demain soir dans le jardin du curé de la Chapelle des Marais. Ça ne s'invente pas. Le jumping national de Challans commence aujourd'hui et là encore c'est gratuit pour voir des épreuves de saut d'obstacle pour les amateurs et professionnels dans les prairies Louis-Claude Roux. Et puis à Rezé, on est au sud de la métropole nantaise, la piscine Victor Jara, je vais y arriver, fermée au public en ce moment et jusqu'à mardi prochain pour des opérations de maintenance et d'entretien des locaux avant la période estivale. Réouverture de cette piscine de Rezé le mercredi 8 juillet.
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0: Si je vous dis que vous êtes le soleil de ma vie, vous allez me croire. You are the sunshine of my life, Stevie Wonder. Et puis dans quelques instants, on part à votre rencontre quelque part sur les côtes de Loire-Atlantique et de Vendée.

0: C'était Sacha Distel avec Brigitte Bardot, je croyais, hein, qui avait repris en duo cette chanson « Tu es le soleil de ma vie ».« You are the sunshine of my life ». Stevie Wonder, l'original, sur votre radio ici, Loire-Océan.
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0: Alors, elle s'est promenée où, Nolwenn au Croisic, et elle a rencontré Olivier, qui va devenir mon meilleur ami, parce qu'il est fromager et vendeur de jeux au Croisic.
3: Alors, je suis au Croisic, et j'ai été attirée par une fromagerie.
4: Je m'appelle Olivier.
3: Ça fait longtemps que vous êtes sur le Croisic ?
4: Au Croisic, ça fait 5 ans, et dans la fromagerie, ça fait 6 mois, c'est tout récent.
3: Vous avez changé de métier tout d'un coup
4: ou... Ouais, on peut dire ça. Je m'occupe encore de la boutique de jeux qui est à côté de la librairie aussi, donc j'ai encore les deux activités, mais celle-ci, c'est nouvelle. Ouais.
3: Et donc, c'est quoi le rapport entre le jeu et le fromage ?
4: Le plaisir qu'on peut offrir aux gens.
3: Oui, ça marche. C'est valable. Et ouais, il y a une raison particulière pour ce revirement ou...
4: Non, j'ai toujours eu envie de proposer des choses un peu différentes qui n'existaient pas au Croisic. Donc là, c'était l'occasion. Il n'y avait pas de fromager en place à demeure, à part sur le marché. Mm-hmm. Et du coup, c'était l'occasion de proposer des produits différents. Et...
3: Du coup, vous êtes du Croisic à la base ?
4: Je suis nantais.
3: Oui, vous n'êtes pas très très loin. Ça fait longtemps que vous vivez au Croisic ?
4: Ça fait 5-6 ans. Après, je travaille sur Guérande et La Baule depuis que j'ai 16 ans. Donc, j'ai toujours été sur la Presqu'île.
3: Il y a quelque chose qui vous attire particulièrement sur la Presqu'île ou pas ?
4: La mer et les marais, le fait d'être au bout du monde et d'être dans cet environnement qui est hyper préservé.
3: Par contre, la Presqu'île, c'est pas vraiment une région de fromage, plutôt de sel, non ?
4: Alors détrompez-vous, un de mes best-sellers, c'est un fromage qui est fait à Guérande. Les vaches sont à La Baule et la ferme est à Guérande et ils font un super fromage qui s'appelle le Bleu de l'Océan. Et je pense que c'est celui que les gens préfèrent ici.
3: Ok, vous pouvez me le décrire un petit peu peut-être ?
4: Ça ressemble à un bleu d'Auvergne, mais beaucoup plus beurré, beaucoup plus doux. Et c'est une belle façon d'entrer dans le bleu quand on n'est pas habitué à déguster ce genre de produit.
3: Donc ça, c'est fait localement. Mais je découvre quelque chose parce que je ne pensais pas qu'on avait des fromages locaux.
4: Il y a même des chèvres dans le coin. Enfin, même, je travaillais avec une association qui s'appelle le Kiosque Paysan, qui réunit des paysans à 100 km autour de Nantes. Mm-hmm. Et du coup, ça permet d'avoir accès à un terroir qui est incroyable et que les gens ne connaissent pas forcément.
3: Donc ouais, vous proposez quand même des produits. Parce que moi, là, je voyais votre carte, en fait. J'avais quand même l'impression que c'est...
4: Voilà, il y a les produits monastiques. J'essaye de pareil de sourcer des produits d'épicerie, les bières, les vins, les confitures, etc. chez les moines. Et aussi le fromage, mais il y en a de moins en moins malheureusement. Et du coup, pour le fromage, j'essaye de travailler avec des fermes du coin.
3: Alors moi, je vous avoue que je ne suis pas très fromage personnellement. Par contre, là, je vois des pots avec des confitures, etc. Ça vient d'où ça du coup ?
4: Les confitures, elles viennent de Notre-Dame-de-Garde, l'abbaye qui est dans le 49. Et c'est fabriqué par des sœurs. Et ce qui est génial, c'est quand vous achetez un pot de confiture, en fait, l'argent qui leur revient aide à faire les travaux dans l'abbaye, à acheter du matériel. Récemment, elles sont mobilisées pour acheter de nouveaux chaudrons pour pouvoir continuer à produire localement. Donc c'est hyper intéressant parce que vous savez où vont les profits.
3: J'ai vu qu'il y avait des activités jeux encore à Popcorn. Vous emmenez des fromages à grignoter pendant les parties de jeux ?
4: Il y a des soirées à raclette, je vous avoue. Un peu clandestine, mais ça existe.
3: Écoutez, c'est noté. Je ne le répéterai presque pas. Ben écoutez, merci beaucoup.
0: Alors, si vraiment vous n'êtes pas fromage de Loen, on peut échanger nos places. Il n'y a aucun souci, on vous retrouvera demain. Je crois que vous serez toujours en balade du côté de la côte sauvage, comme on dit, voilà, au nord de la Loire-Atlantique, où vous avez fait plein de belles rencontres. On suit les vacances, c'est l'été, on en profite, on boucle les valises et on va encore plus loin. Tiens, et on savoure sans aucune modération. L'un des premiers tubes d'Étienne Dao, c'était en 1984. Je crois que l'album, c'était La Notée, La Notée. J'ai encore la pochette en tête.

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0: Next Summer d'Amanio David à l'écoute d'Ici Loire-Océan.
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0: C'est l'heure du bain. Ouais, ça vous rappelle des souvenirs, forcément, cette phrase. 40 épisodes originaux pour les petits curieux de l'été. Louise L'Empire décrypte la mer et les océans avec les scientifiques d'Océanopolis Act à Brest. On gratte le sable aujourd'hui.
3: Pourquoi les puces de sable s'appellent des puces ?
4: Comme les puces de ton chien ou de ton chat, elles ont 6 pattes et 2 grandes antennes. On dirait un pou géant.
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4: Le vrai nom de la puce de mer, ou puce de sable, c'est Talitre. C'est un petit crustacé d'environ 1 cm qui se déplace en faisant des bonds. En cas de danger, elle s'enfuit, soit en faisant de grands bonds, soit en plongeant dans le sable pour se cacher. La puce de mer n'est pas très belle. On dirait un pou géant, mais elle est très importante pour l'environnement. On l'appelle même l'éboueur des plages. Quand elle mange, elle participe à nettoyer les plages. Mais plus important encore, elle se nourrit dans la laisse de mer, l'endroit sur la plage où la marée laisse algues, morceaux de bois flottés et coquillages. C'est un endroit qui servira un jour à retenir les dunes qui pourraient s'effondrer en cas de tempête.

0: par exemple. La puce, elle mange à cet endroit et ensuite elle y fait ses besoins, qui sont une source de nourriture pour les plantes qui pourraient germer là et donc protéger les dunes de l'érosion.
1: Est-ce qu'elle sait nager, la puce de sable ?
0: Pour ça, on a posé la question au fonds de dotation d'Océanopolis Act. Ils travaillent à expliquer l'océan et les manières de le préserver. Ils nous ont expliqué que la puce de mer est une très bonne nageuse. Elle sait même respirer sous l'eau. Mais elle préfère vivre bien cachée dans le sable, à creuser des galeries. Et puis qu'elle nage ou qu'elle marche, de toute façon, la puce n'est jamais bien rapide. En une seule nuit, attention, elle parcourt seulement 200 mètres. Et cette petite puce a un super pouvoir, une combinaison magique. Sa petite carapace sécrète une substance qui évite aux grains de sable de rester accrochés sur son corps. Alors quand elle creuse des galeries dans le sable, sa peau magique reste toujours douce.
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0: Un homme debout, Claudio Capeo, et il sera ce soir sur la scène du festival de Poupées, Yazaz également. Évidemment, le concert est archi complet, mais pour ceux qui ont leur ticket, je doute pas que vous allez passer une excellente soirée.
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0: Notre radar des tendances, Muriel Jourdan décrypte pour nous chaque matin un phénomène de société qui raconte notre monde. Et aujourd'hui, c'est une nouvelle lubie sur TikTok.
3: Oui, un truc que j'ai découvert grâce au fils d'une copine. Sur TikTok, des internautes s'amusent à créer des chansons à partir de conversations SMS ou WhatsApp. Des messages envoyés, à vos proches par exemple, des amis, des collègues ou même à vos ex. Tout est possible, et bien entendu avec le concours de l'intelligence artificielle. Voilà un exemple que j'ai trouvé sur internet. Alors là par exemple, c'est quelqu'un qui utilise les SMS reçus par son ex pour en faire un rap.
4: Va traîner avec des riches, laisse les clochards tranquilles.

Ça envoie du lourd, non? Ça peut aider hein, à faire le deuil d'une relation, pourquoi pas. Vous avez aussi la même chose en version punk à partir de SMS du petit ami d'une internaute.

0: C'est plutôt marrant. Et en tout cas, tout ça cartonne sur les réseaux sociaux. C'est un incroyable succès. Les vidéos font des millions de vues et certaines chansons sont même devenues virales.
1: Une tendance, Muriel, qui va sans doute perdurer car certaines applis permettent de créer une musique en seulement quelques secondes.
0: Eh ouais, en 20 secondes, l'intelligence artificielle peut vous pondre un titre. Et en moins de 20 secondes, elle nous rappelle aussi tout le boulot des artistes qui peut être saboté en deux clics. Parce que, rappelons-le quand même, l'utilisation de l'IA dans la musique soulève des questions sur les droits des artistes, sur leur travail, leur rémunération. Et d'ailleurs, nos oreilles font de moins en moins la différence entre chansons générées par l'IA ou vraies chansons écrites par une vraie personne. Il ne faudrait pas que cette tendance, en apparence bon enfant, remplace le boulot créatif des artistes. En tout cas, ces SMS version tube de l'été, bah vous allez en voir partout. Il y a même une jeune maman qui a fait un titre pop à partir des SMS de sa fille. Et ça a fait le buzz.

0: I don't have a charger.
1: Bref, transformer les SMS en chansons, c'est tendance, et comme quoi, même les SMS d'un ex qu'on voulait oublier sont devenus des déchets recyclables.
2: Merci Muriel Jordan. On vous retrouve demain pour décrypter de nouvelles tendances. Souvenir Bonnie Tyler, It's a Heartache, arrive dans quelques instants. Et puis toute l'actu locale dans 5 minutes.
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0: Tyler à l'écoute d'ici Loire-Rosse et on va jouer ensemble entre 11h et midi. 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
0: Première radio de proximité en Loire-Atlantique et Vendée, il est 11h. Vos infos, Marion Fersing.
2: Une jeune femme de 17 ans s'est retrouvée prise au piège de sa voiture après un accident à Saint-Urbain hier soir entre Salerten et Beauvoir-sur-Mer. La jeune conductrice a fait une sortie de route après l'avoir dégagée de l'habitacle. Les pompiers l'ont emmenée en urgence au CHU de Nantes. Elle est grièvement blessée. La mairie de Châteauneuf, là on est entre Bois-de-Séné et Beauvoir-sur-Mer, eh bien elle salue la réactivité de plusieurs agriculteurs qui ont aidé les pompiers à lutter contre un feu de végétation. Ils ont réussi à limiter sa propagation à 2 hectares. Beaucoup plus grave dans le sud de la France. Plusieurs incendies ont déjà parcouru 1200 hectares dans l'Aude, dans les Bouches-du-Rhône et dans l'Hérault. Ces feux sont fixés ce matin, mais la crainte, c'est qu'ils repartent compte tenu des conditions météo. Chaud, très sec et avec du vent. La chaleur qui va revenir en plus à partir de ce week-end avec une nouvelle canicule. Pour l'instant, on ignore encore avec précision son intensité et sa durée. Mais ça nous force à continuer de nous interroger sur notre adaptation à ces températures très élevées, notamment en matière de logement. 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À la Coupe du Monde de foot, les États-Unis se sont à leur tour qualifiés pour les huitièmes de finale la nuit dernière en battant la Bosnie-Herzégovine. Qualification également ces dernières heures de l'Angleterre et de la Belgique qui a renversé le Sénégal. À suivre aujourd'hui, Espagne-Autriche à 21h et dans la nuit, Portugal-Croatie. Nord-sur-Erdre se prépare à accueillir 25 000 festivaliers pendant 4 jours au nord de Nantes, de la nuit de l'Erdre. 26e édition cette année avec sur scène notamment Vanessa Paradis, Lenny Kravitz ou encore Aurel San. Et pour accueillir au mieux tous ces spectateurs, c'est toute la commune qui s'est préparée, du loueur de vélo au bar tabac, sans oublier bien sûr les 2500 bénévoles. Notre reportage est à lire sur notre site internet et sur notre appli ici.fr à la page Loire-Océan.
0: Merci Marion Fersing.
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0: Il y a encore quelques nuages d'altitude dans les ciels de Loire-Atlantique et de Vendée, mais le soleil est pas loin, on le voit bien. Hein, il est juste derrière de toute façon et il va gagner la partie cet après-midi avec des températures maximales entre 23 et 25. Ça reste supportable, on va dire. 28-30 dans l'est de la Vendée, dans le bocage, voilà. Demain, on va continuer à grimper en température, on va se rapprocher des 30 degrés, on devrait les dépasser donc ce week-end et le soleil sera toujours très présent et pas la moindre goutte de pluie, je crois, à l'horizon.
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0: Des cadeaux, on vous couvre de cadeaux entre 11h et midi, il y a des entrées pour Up to Play du côté des Sables d'Olonne, un grand espace de loisirs à profiter en famille, deux entrées. Vous aurez accès à toutes les activités de loisirs qui sont proposées par ce grand espace indoor. Pour ça, il faut jouer et gagner. 02 40 73 6000. Je ne suis pas aéro, c'est Daniel Balavoine.

0: Je ne suis pas un héros. Daniel Balavoine à l'écoute d'Ici Loire-Océan.
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0: Vous aimez vous amuser forcément en famille. Bah, j'ai l'arme absolue pour vous. Je vous offre deux entrées pour Up to Play au Sable d'Olonne. C'est un complexe de loisirs indoor. On n'est pas loin en plus de toute façon du remblai de la plage. Vous pourrez aller piquer une tête dans la Grande Bleue juste après en sortant. Il y en a vraiment pour tous les goûts, hein, toutes les expériences. Il y a aussi bien des jeux praticables en famille, le trampoline par exemple. Même s'il y a un espace kids hein, vraiment qui leur est dédié. Il y a des escape games si vous aimez bien. On a un spécialiste ici, c'est Romain bien sûr. Voilà. Et puis il y a, vous savez, cette fameuse vague de surf reconstituée. Alors c'est un tout petit surf sur lequel faut tenir en équilibre. Voilà, sur une. Alors il faut avoir son maillot de bain quand même. Mais il y a plein d'expériences comme ça différentes et vous aurez accès à tout. Il y a plus d'une dizaine d'expériences possibles au niveau des loisirs. Si vous êtes plutôt quiz, il y a un mélange de ring de boxe et de quiz. Je vous en dis pas plus. Là aussi, vous passerez un bon moment en famille. Mais en tout cas, tout ça, c'est pour vous, c'est cadeau. On vous met ça dans un petit coffret, deux entrées, du bowling aussi, c'est très classique. Vraiment, vous perdrez pas votre journée. Vous passerez un très bon moment et en plus, vous êtes au sable. Et c'est valable tout l'été, bien sûr, et même plus. 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Vous venez vous rejoindre, j'envoie la roulette des jeux dans quelques instants, juste après ce souvenir. Signé Eros Ramazzotti, ça chante tout de suite dans la voix. Più bella cosa. Allez, 02 40 73 6000. On joue jusqu'à midi.

0: 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Eros Ramazzotti, à l'écoute d'Ici Loire-Océan, on a l'impression d'être en Italie tout de suite. Hein.
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0: Vous avez vu, Josiane, comment je vous fais prendre des vacances en Italie pour pas cher. Une chanson d'Eros Ramazzotti, on y est. Voilà, tout simplement. Ça va bien, Josiane ?
3: Oui, merci, ça va.
0: Vous nous appelez de Sainte-Luce-sur-Loire.
3: Oui.
0: Voilà, on est à l'est de Nantes, c'est sûr. C'est sur la métropole nantaise, hein, y a pas de souci, voilà. Et vous commencez à vous activer un petit peu parce qu'il y a les petits-enfants qui vont bientôt arriver, c'est ça ?
3: C'est ça.
0: D'accord.
3: Oui, tout à fait.
0: Et notamment votre petite fille de 9 ans, c'est ça ?
3: Oui.
0: C'est comment son prénom ?
3: Ivaël.
0: D'accord. Donc, éventuellement, c'est avec elle que vous irez faire un tour du côté des Sables d'Olonne. Ça peut être une belle destination, déjà, simplement pour les vacances, on est d'accord ? Josiane, c'est pas très loin.
3: Ah, ben oui.
0: C'est quoi ? 1h15 de route. Ouais, 1h15, il y a plein de trucs à faire. Et là, en plus, je vous propose une activité de plus, avec ces deux entrées qui vous laissent accès libre à toutes les activités de loisirs, et Dieu s'il y en a plus d'une dizaine à Up to Play au Sables d'Olonne, donc voilà, avec, vous avez compris, pour tout le monde, hein, ça va aussi bien des jeux qu'on peut faire sur un coin de base, c'est-à-dire qu'il y a des jeux d'adresse un petit peu comme le palais vendéen, mais version anglo-saxonne, c'est le shuffleboard, ça s'appelle, mais c'est pareil, il y a du bowling, il y a pour les plus téméraires des surfs, enfin, des vagues de surf à maîtriser, tout simplement, mais il y a plein de choses. Vous passerez un super moment, puis il y a tellement de choses à faire en plus au sable, Josiane. Voilà. Mais bon, si jamais il fait trop chaud, moi, si vous avez trouvé un truc indoor climatisé, c'est parfait. D'accord, Josiane ?
3: D'accord.
0: Eh bien, on fait ça. Allez, Josiane, j'envoie la roulette des jeux.
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0: Je vais vous faire écouter le début de 3 chansons. D'accord. Vous êtes toujours là, Josiane ?
3: Oui, je vous écoute.
0: Qu'on a fredonné, à mon avis, à un moment ou un autre, tous les deux. Il suffit de me donner le titre de la chanson dès que vous l'avez et le nom de son interprète, d'accord ?
3: Oui, d'accord.
0: Allez, voilà le premier extrait, écoutez.

0: Voilà, voilà, voilà, voilà, on en a écouté 15 secondes. Il va chanter sous peu d'ailleurs, l'interprète. Alors vous pensez à quoi, Josiane?
1: Je ne retrouve pas.
0: Vous ne retrouvez pas, mais ça vous parle?
1: Je la connais bien sûr.
0: Ah ben oui. Ça, à votre avis, c'est un homme, c'est une femme, c'est un groupe? Non.
1: C'est un homme.
0: C'est un homme, oui, mais lequel?
1: Ben oui, bien sûr. Mais...
0: Ah, ça ne vient pas?
1: Oui.
0: Ah. On écoute la réponse, Josiane. La balade de Jim, Alain Souchon. Ah, ça agace hein, quand on a l'air en tête et qu'on ne retrouve pas le chanteur.
1: Ben voilà.
0: Bon, alors là, pareil, j'espère que ça ne va pas vous agacer, mais normalement, c'est une chanson qu'on connaît bien. Écoutez. Alors, comment ça? Ça aussi, vous l'avez en tête, mais ça ne vient pas? Non?
1: Oui, c'est ça.
0: Homme ou femme?
1: Oh, mais ben je sais pas.
0: Vous
1: je
0: savez pas?
1: Non.
0: Alors, on écoute la réponse. Une joie du piano debout, c'est peut-être un oui, mais bien. Ah, bah, ma Josiane, mais oui, mais c'est ce qu'on se dit tous après, mais bien sûr.
1: Ah, je suis dans le brouillard ce matin.
0: France Gall, il jouait du piano debout. Dernier extrait. Dernier extrait, je vous donne un indice, c'est plus années 60. Écoutez. Quoique. Je dis 60, quoique c'est peut-être 69-70, ce tube-là. Ça doit être sur la toute fin de leur carrière. Pensez à quoi, Josiane?
1: Non, je ne retrouve rien, mais
0: non.
1: Je fais un blocage là.
0: Vous faites... Ah, je comprends. Bon, alors, si vous êtes bloqué, on débloque la situation,
1: oui.
0: Allons-y.
1: Oh,
0: les Beatles, come together. Ah, ça vous a traumatisé, ça, Josiane.
1: Oui,
0: bon.
1: J'étais trop dans.
0: Dans
1: le parc lui-même, je me voyais.
0: Bon, je vais vous y encore des invitations demain, puisque ce ne sera pas pour aujourd'hui, de toute façon.
1: Oui, je
0: vous souhaite
1: de me débloquer.
0: Une très belle matinée, Josiane. Revenez quand vous voulez. Et puis de votre côté, la porte est grande ouverte de Up to Play du côté des Sables d'Olonne. Cet immense espace de loisirs couvert et climatisé. Donc si jamais il fait trop chaud, impeccable. Et après, vous pourrez en plus aller piquer une tête dans la Grande Bleue puisque la plage des Sables d'Olonne est toute proche. Et là, vous passerez une super journée en famille pour gagner ces entrées pour Up to Play aux Sables d'Olonne. 02 40 73 6000. C'est tout nouveau, c'est tout beau, c'est Manon Lisa et le petit pêcheur.

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1: 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C'est Manon Lisa. 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Je fais tourner la roulette après Eddie Mitchell.
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0: couleur mentale. Rudy Mitchell à l'écoute d'ici Loire-Océan.
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0: Bonjour Catherine.
3: Bonjour.
0: Heureuse Catherine, elle est en vacances Catherine.
3: Oui, voilà. Je suis en vacances.
0: Vous arrivez de la Grande Couronne parisienne, c'est ça?
3: C'est ça.
0: Voilà. Et vous êtes à Noirmoutier?
3: Oui.
0: Voilà. Vous connaissez bien? Vous y venez régulièrement ou c'est une découverte?
3: Oui, oui, ça fait 3 ou 4 ans, je reviens au même endroit. On est au bois de la chaise.
0: Ah bah, évidemment. Bah, attendez. Oui, bah, bien sûr. Bon, c'est pas la peine que je vous donne les bonnes adresses.
3: En camping. Hein.
0: Oui, mais quand même, c'est un coin sympa. Donc, c'est pas la peine que je vous donne les bonnes adresses de pizzeria, de crêperie, de librairie. Vous les connaissez maintenant, Catherine?
3: Un petit peu, mais bon, j'ai toujours... Je suis tout oui, si vous voulez m'en donner d'autres.
0: Eh bah, ben, ça marche. On peut faire ça. Il n'y a pas de souci, Catherine. Pour l'heure, je vous propose d'aller un petit peu plus loin, de remettre un pied sur le continent, de pousser jusqu'au Sable d'Olonne, ce que vous avez peut-être déjà fait, parce qu'après tout, c'est...
3: Ah bah, je vais y aller ce week-end, parce que mon fils va faire l'Ironman.
0: Ah, le 70-3, voilà. Ah. Voilà, on en a parlé ce matin, je peux vous dire.
3: On va aller l'encourager.
0: Oui, ah ben, pareil, moi je veux bien encourager, mais le faire, moi, Catherine. Ouais, c'est qu'un petit celui-là, il fait moitié moins que les autres. Il n'y a que 90 km de vélo à faire au lieu de 180, d'accord, ok.
3: C'est
0: bon,
3: ça.
0: Ben voilà, bon, très bien. Catherine, ben je croise les doigts pour votre... C'est votre fils ou votre petit-fils qui le fait?
3: Fils,
0: ça marche. En attendant, si vous êtes d'accord, je vous propose des entrées... Pour toute la famille, enfin, 2 entrées pour Up to Play, c'est un grand espace de loisirs couvert. Voilà, on fait plein de choses et il y en a vraiment pour tous les goûts, hein, pour les casse-cou et les moins casse-cou, il n'y a pas de souci. Mais pour ça, il faut le gagner. Donc j'envoie la roulette des jeux et après je vous explique comment fonctionne le jeu.
2: Loire-Atlantique, pas Loire-Atlantique.
0: Alors ça va être compliqué pour vous, Catherine, parce que forcément, bah oui, c'est un jeu qui a un lien direct avec le département de la Loire-Atlantique. Qui va assez vite, on a un chrono de 30 secondes, parce que je vous donne des noms de lieux, souvent de communes, de personnages ou de personnalités, d'événements comme de grands festivals par exemple, et à chaque fois je vous demande si selon vous ça a un lien avec la Loire-Atlantique, alors je vous dis Loire-Atlantique ou pas Loire-Atlantique, et il faut me répondre selon vous si c'est Loire-Atlantique ou pas Loire-Atlantique, d'accord Catherine? Allez, on y va, chronomètre. La commune du Givre, Loire-Atlantique ou pas Loire-Atlantique selon vous?
3: Givre.
0: Le Givre, à votre avis. Il me faut une réponse, Catherine, parce que le chrono file.
3: Loire-Atlantique, oui.
0: La plage des Dames, Loire-Atlantique ou pas Loire-Atlantique?
3: Oui.
0: Vous me dites quoi? Pas Loire-Atlantique ou pas Loire-Atlantique?
3: Loire-Atlantique.
0: La plage des Dames, Loire-Atlantique, vous êtes bien sûr?
3: Ah oui?
0: Ben non, c'est à Noirmoutier quand même, Catherine.
3: Ah merde!
0: La commune de Moué, Loire-Atlantique ou pas Loire-Atlantique?
3: Moué.
0: Ouais.
3: Loire-Atlantique?
0: Ben ouais, mais je sais pas ce que va dire notre banon, il dit que le chronomètre a déjà retenti. La plage des Dames! Je vous avais bien dit commune de Loire-Atlantique.
3: Ah, je me suis fait avoir.
0: Ah bah oui, je me suis dit à la plage des Dames.
3: C'est pas facile au téléphone.
0: Ah bah j'imagine bien, mais je me suis dit à la plage des Dames, là quand même Catherine, elle va me dire, bah non, quand même j'y vais tous les jours à la plage des Dames!
3: Ben oui, j'y suis, oui.
0: Bah oui, quand même Catherine.
3: Désolée. Bon.
0: Bah non, mais c'est moi qui suis désolée pour vous. Revenez quand vous voulez, la porte vous est grande ouverte. D'accord Catherine?
3: C'est gentil, merci.
0: Belle journée à vous, au revoir Catherine. Bon, du coup pour vous, la porte elle est toute grande ouverte dans la prochaine demi-heure, puisque pour l'instant on n'a pas ouvert le compteur. Donc c'est 2 entrées pour Up to Play au Sable d'Olonne. Je rappelle qu'il y a plus de 10 activités de loisirs à pratiquer en famille, puisqu'il y en a pour tous les goûts, des plus casse-cou en passant par les plus pépères, le bowling, le trampoline pour les grands et les petits, l'espace kids, les escape games, la vague surf reconstituée. Je vous donne que quelques exemples parce qu'il vous y passerait la journée. C'est pour vous, c'est cadeau, vous nous appelez 02 40 73 6000 et on joue dans quelques instants. Pour l'heure, c'est ce souvenir de Coming Out. You are my world. Ça me touche. Voilà, je sais pas quoi répondre.

0: Vous, autrement dit, vous êtes son univers. You are my world, les coming arts à l'écoute d'ici Loire-Océan.
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0: Avec toutes les heures des infos pratiques en Loire-Atlantique et en Vendée, je vous rappelle que depuis lundi, la préfecture de Loire-Atlantique a placé tout le département en alerte eau potable niveau 2 sur 4. Ça veut dire concrètement que l'arrosage du jardin, le remplissage des piscines sont limités aux heures les moins chaudes, généralement avant 8h ou après 20h. Le bon réflexe pour savoir si votre commune est concernée, c'est d'aller sur le site vigieeau.gouv.fr. Même combat côté vendéen, mais là, les conditions sont plus drastiques. Depuis lundi, la zone entre Chalon et Bourneuf-en-Ré est en alerte renforcée. Donc là, l'arrosage est beaucoup plus restrictif. Là encore, le bon réflexe, vigieeau.gouv.fr. L'établissement français du sang lance un appel permanent aux donneurs en Loire-Atlantique. Vous pouvez vous rendre à la maison du don, c'est boulevard Jean Monnet à Nantes. C'est ouvert toute la semaine. Vous pouvez aussi repérer une collecte mobile parce qu'il y en aura plein cet été. Tout près de chez vous, il y en a quasiment toutes les communes du département tout au long de cet été.
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0: Le ballet va commencer. Le vôtre, bien sûr, puisqu'on joue jusqu'à midi. Vous gagnez vos entrées pour Up to Play au Sable d'Olonne. Ce serait dommage de passer à côté. Vous nous appelez 02 40 73 6000. C'est Céline Dion.

0: Belle chanson. Le ballet, Céline Dion à l'écoute d'Ici Loire-Océan.
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0: Je cherche sur la carte Saint-Marc-de-Couté. Je suis tout au sud du lac de Grandlieu, si je ne dis pas de bêtises, Emmanuel.
3: C'est ça.
0: Voilà, impeccable. Emmanuel, c'est son anniversaire aujourd'hui. Je regarde mon technicien. On n'a pas Happy Birthday. Non, on l'a pas. Bah voilà. Bah moi, j'avais préparé les bougies. J'ai pas le gâteau. Comment voulez-vous que je puisse les souffler avec vous ? Bah bon anniversaire, Emmanuel.
3: Merci.
0: Voilà. Vous êtes dit, je vais faire mon propre cadeau.
3: J'essaye. Je vais essayer.
0: C'est pour quand les vacances ?
3: C'est pour le mois d'août.
0: Ouais, donc d'ici là, des petits week-ends au Sable d'Olonne, ça peut le faire, hein.
3: Ah bah oui.
0: Ah bah voilà, évidemment. Donc on emmène le maillot de toute façon, quoi qu'il en soit, parce que je vous l'ai dit, à Up to Play, il y a la possibilité de s'initier au surf sur une vague artificielle. Alors c'est un petit surf et tout, mais il faut quand même avoir son maillot de bain, parce qu'on est plus souvent sur la vague que sur la planche. Sauf si on est un bon surfeur ou une bonne surfeuse, bien sûr. Et puis, mais il y a d'autres choses, hein. Il y a des jeux d'arcade, il y a des escape games, il y a plein de trucs. Bon, Emmanuel, comme je sais que vous êtes au boulot et qu'on va pas le dire trop fort, on sait jamais si votre patron vous écoute. J'envoie la roulette des jeux, Emmanuel, d'accord ?
3: Merci.
2: Le 6, ça suffit.
0: Attention, Emmanuel, va falloir être gentil, parce que l'arbitre change de casquette. C'était Miguel, jusqu'à maintenant, l'arbitre de ce jeu. C'est moi, maintenant. C'est moi qui valide ou pas vos bonnes réponses, ma chère Emmanuel. Car je vais vous lancer un défi, Emmanuel. Vous allez avoir 30 secondes pour relever ce défi. D'accord, Emmanuel ? Le voici. C'est un défi de saison. Je vous demande de me citer en moins de 30 secondes 6 fruits à chair jaune ou 6 fruits jaunes. C'est parti.
3: L'ananas.
0: Ouais, allez, je prends.
3: La banane.
0: Je prends.
3: Si on pouvait... La mangue.
0: Ouais, je prends. Mais si on pouvait faire dans le
3: citron.
0: Ouais,
3: dans le local.
0: Ouais, dans le local. Ouais, il y en a quand même quelques-uns. Hein.
3: Des fruits à chair jaune dans le local.
0: Ah, bah oui, quand même.
3: L'abricot.
0: Ouais, bah oui, allez, hop là. Petit dernier, un petit dernier pour la route. Vite,
3: dernier,
0: deux secondes.
3: Non, là, j'ai pas.
0: Bah, il y avait le brugnon, le coin, la nectarine, la pêche, la poire, la pomme, la prune. On pouvait y aller.
3: Ah,
0: hein. Il y a des prunes jaunes.
3: Ouais,
0: je compte 1, 2,

0: tout à l'heure, peut-être, Emmanuel. Nous, on va se retrouver dans une poignée de secondes, le temps d'écouter Indochine, le chant des cygnes. Et puis après, on joue avec un dernier ou une dernière candidate qui va tenter sa chance pour aller tout play au Sables d'Olonne. Un super moment à passer en famille, un espace de loisirs avec des dizaines d'activités. Elles sont toutes pour vous. Sur une journée, vous ferez ce que vous voulez. Et en plus, après, vous pourrez aller piquer une tête dans la Grande Bleue.
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0: Le chant des signes Indochine à l'écoute d'ici Loire-Océan.
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0: Dernier candidat, c'est Pierre. Bonjour Pierre.
3: Bonjour.
0: Vous êtes pris peut-être ce soir, Pierre, non? Non.
3: Oui.
0: Si, oui. Oui, quand même, oui. Vous faites partie des bénévoles de la Nuit de l'Erdre ou pas, Pierre?
3: Non, mais...
0: Mais vous y allez. Ouais, ça devrait le faire. Bon, bah d'accord. Parce que dès mars,

0: ce soir à Nort-sur-Erne, puisque Pierre est de Nort-sur-Erne, au parc du Port-Mulon, si je ne dis pas de bêtises, voilà, il me semble. La Nuit de l'Erde, qui en fait en compte 4 hein, quand même, enfin 3, sûr. Jusqu'à dimanche, voilà, avec des concerts tous les soirs. Vous irez tous les voir ou il y en a un en particulier, Pierre, de concert ?
1: À voir, je ne sais pas trop encore.
0: Ah, vous ne savez pas trop ? Parce que je vous rappelle quand même que ça fait partie des festivals qui affichent, alors pas complètement complet, mais presque, me semble-t-il. Hein.
1: J'y vais vendredi, samedi, dimanche, après...
0: Ah ouais, donc vous avez le pass, vous avez le pass
1: pour les 4 jours.
0: Ah ouais, ah bah, d'accord.
1: Il y en a qui j'irai tout de suite de plus près, oui, c'est sûr.
0: Vanessa Paradis ce soir, c'est ça, et Bob Sinclair, je vous ai dit Bob Sinclair tout à l'heure, je sais pas pourquoi, Bob Sinclair, Ben Harper demain, de mémoire, hein, Lenny Kravitz samedi soir, et Orelsan dimanche, c'est ça, j'ai pas dit de bêtises, Pierre. Pierre, on n'est pas là pour faire papote autour de la Nuit de l'Erne, on est là pour gagner des entrées pour Up to Play au Sable d'Olonne, d'accord? C'est votre mission, voilà, vous relevez le gant, c'est bon, je peux envoyer la roulette des jeux? Allez, au revoir. À chaque fois, ça la met en joie, ça. Le blind test. Je vais vous faire écouter 3 extraits. Dans le lot, vous allez devoir identifier un duo de chanteurs, un humoriste et une chanteuse. D'accord, mon cher Pierre, à chaque fois, vous marquez 2 points à chaque bonne réponse. Ok ?
1: D'accord.
0: On écoute l'extrait ? Vous êtes prêt, Pierre ?
1: Oui.
0: Allez, écoutez bien.
2: Est-ce que tu viens pour les vacances ?
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0: Eh ben ouais. Oh bah il est revenu lui en deuxième fois. Ah bah alors quand même. Bon alors, vous avez mon duo de chanteurs ou pas
1: Comment ?
0: Pierre, le duo de chanteurs, oui. C'était qui ? Vous avez qui ? Vous avez qui ? Allez, dites-moi, vous avez reconnu quoi ?
1: Je l'ai plus en tête.
0: Ah bah, il faut que ça revienne. Le dernier extrait, la chanteuse, ça vous parle ou pas ? Non ?
1: Désirless,
0: allez, ça c'est bon. L'humoriste.
1: Ah, j'ai un doute entre Muriel Robin et Florence Foresti.
0: L'humoriste. Bon, et le duo de chanteurs ?
1: Le duo, non, je ne sais pas.
0: Vous n'avez pas l'humoriste ? L'humoriste, l'humoriste ! L'humoriste, c'était un homme.
1: Ah bah, Ivanov.
0: Bah, bon, Ivanov, non, c'est pas lui. Non, c'était Patrick Timsit.
1: Ah non, bah, je l'aurais pas
0: lu. Ah, vous l'auriez pas lu, d'accord. Et puis alors, le duo, mais c'était peut-être pas votre génération, c'était David et Jonathan. Moi, je dis Jonathan, je dis pas Jonathan, mais c'est comme ça. D'accord, qu'est-ce que tu fais pour les vacances ? Eh bah, qu'est-ce que ça peut te faire ? J'ai envie de te répondre. Bon Pierre, ce sera pas suffisant, vous aviez dit Zirless, mais ce sera pas suffisant, passez du bon temps du côté de la Nuit de l'Erne à Nort-sur-Erne, le coup d'envoi c'est ce soir. Très belle journée Pierre.
1: Merci, à vous aussi.
0: À bientôt, je vais accueillir notre gagnante dans quelques instants, le temps d'écouter Rockwell, ouais. Ou Niagara, non c'est Niagara. Oui c'est Niagara, c'est mieux, je vais remettre les choses dans l'ordre. C'est la roulette, ça m'a tout déréglé. Du coup, voilà, je sais plus ce que je dis. Assez. Bon, je vais arrêter là, oui, vous avez raison. Niagara, puis juste après, la gagnante.

0: 1, c'est Niagara. Et dans quelques instants, place à Emmanuel.
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0: Bravo Emmanuel, c'est dans la poche ces deux invitations pour Up to Play au Sable d'Olonne. Vous nous direz ce que vous en avez pensé. Voilà, je rappelle que vous emmènerez la personne que vous souhaitez avec vous. D'accord, je vous offre deux entrées. Et puis, bah voilà, vous pourrez toucher à tout. Voilà, l'escape game, le quiz boxing aussi. C'est un mélange de ring de boxe et de questions. Voilà, de quiz. Plein de trucs. Vous êtes plutôt joueuse d'habitude, Emmanuel ?
4: Ouais. Ça va.
0: Ouais, oui. Bon, en plus,
4: on aime bien les moments en famille.
0: Voilà, vous y allez quand vous voulez dans l'été ou même après, je crois. Mais bon, l'été, ça peut être sympa. Il y a la plage à côté, il y a plein de choses à faire, donc impeccable. Je vous mets ça de côté, je vous fais un petit paquet cadeau, Emmanuel.
4: Merci.
0: Eh ben, allez, on fait ça. Belle journée à vous, Emmanuel.
4: Merci beaucoup, au revoir.
0: Au revoir, il y aura d'autres entrées pour Up to Play les Sables d'Olonne à gagner dès demain, 11h midi. Ça, c'est Rockwell, côté souvenir. Somebody's watching me.

0: Somebody's Watching Me. Rockwell à l'écoute d'ici Loire-Océan. Ils arrivent juste après vos infos de midi, toute l'équipe de Au Taquet.
1: Voilà, c'est mon dernier jour, ma dernière chance pour avoir un candidat. Car la personne à mes côtés...
2: Bonjour.
1: Tais-toi. Il a trois candidats.
2: Trois.
1: Voilà, aujourd'hui...
2: Un, dos, tres.
1: Un pasito bailante, Maria.
2: Exactement.
1: Le Dami d'Hollande est en Berne.
2: Ricky Martin est en moi.
1: Et voilà. Allez, à tout de suite, mes chéris, il faut que je gagne. Je vous aime.
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0: Première radio de proximité en Loire-Atlantique et Vendée, il est midi. Le journal Marion Fersing.
4: En quatre soirs, un total de 100 000 spectateurs vont assister aux différents concerts de la 26e édition de la Nuit de l'Erdre. C'est 10 fois la population à l'année de la commune qui accueille le festival Nord-sur-Erdre. Ça fait donc plusieurs jours qu'elle se prépare, en particulier les commerçants pour qui c'est une aubaine, mais aussi les habitants qui doivent composer avec les désagréments liés à un tel événement. Soyez Jaouda.
5: Le festival n'a pas encore commencé, mais un petit air de fête flotte déjà dans le centre-ville de Nord-sur-Erdre, sauf pour Erwan qui habite juste à côté.
6: À 200 mètres de l'entrée du festival, ouais. On fuit, on s'en va, moi je m'en vais. C'est du passage constamment, c'est ne plus avoir la possibilité de stationner devant chez soi, c'est un flux de personnes, c'est mettre une heure et demie pour arriver chez soi, donc moi je m'en vais.
5: Mais si Erwan s'en va, c'est pour éviter les 25 000 personnes par jour qui arrivent sur le site, et une partie de ceux qui viennent en train font les affaires de Johan.
7: On est dans la gare de Nord-sur-Erdre pour mon projet de magasin de vélo, et du coup c'est un emplacement idéal. Ouais.
5: Il loue ses vélos aux festivaliers pour qu'ils se promènent entre le camping, le centre-ville et le lieu du festival.
7: J'ai une cinquantaine de vélos, plus pour passer l'après-midi s'il n'y a pas de concert. Du coup, ils prennent des vélos dispo et ils vont faire un petit tour autour du canal, ils vont aller chercher de la fraîcheur. Ouais.
5: Les festivaliers peuvent aussi faire une halte au bar tabac Le Calypso en centre-ville, où Gwen les attend avec sa bonne humeur et ses cuves pleines.
8: On est complètement prêtes, on a fait les stocks de boissons surtout, aussi bien tabac, alcool, soft, et on n'attend plus que les festivaliers. On met une grosse enceinte dehors, on met de la musique, et la terrasse, il n'y a plus de table, plus de chaises, et tout le monde danse au milieu.
5: Et pour accueillir au mieux tout le monde, 2500 bénévoles sont mobilisés.
4: Pour ce festival de la Nuit de l'Erdre, au nord de Nantes, 4 soirées de concerts à partir d'aujourd'hui à Nord-sur-Erdre, avec entre autres sur scène Vanessa Paradis, Lenny Kravitz ou encore Aurel San.
0: Une jeune conductrice de 17 ans a été grièvement blessée dans un accident entre Beauvoir-sur-Mer et Salertaine.
4: La jeune femme a perdu le contrôle de sa voiture hier soir. Elle s'est retrouvée prise au piège de l'habitacle. Les pompiers l'ont dégagée de là avant de l'emmener en urgence au CHU de Nantes. Pompiers et agriculteurs qui ont lutté ensemble contre un feu de végétation à Châteauneuf. Là, on est entre Beauvoir-sur-Mer et Bois-de-Séné. La réactivité des agriculteurs est d'ailleurs soulignée par la mairie de cette petite commune d'un millier d'habitants. Ça a permis de limiter la propagation de l'incendie. 2 hectares de végétation ont tout de même été parcourus par les flammes. La végétation très sèche, on le voit bien, après des semaines sans véritable pluie, 2 canicules et un nouveau coup de chaud à venir. Comment nous y adapter? Quelles sont les réponses politiques à apporter? Sujet central d'une nouvelle édition spéciale de Ma France à partir de 13h sur votre radio ici Loire-Océan. Nous nous intéressons en particulier aujourd'hui aux questions de logement avec la porte-parole du gouvernement Maude Bréjon qui sera notre invitée.
0: Et parmi ceux qui réfléchissent à leur adaptation, il y a notamment les campings.
4: Oui, parce que quand il pleut, ce n'est pas très agréable, mais quand il fait très chaud non plus, les mobilhomes se transforment très vite en étuves et ça joue bien évidemment sur les réservations de dernière minute pour la première semaine des grandes vacances qui débute demain soir pour les enfants. Par exemple, au camping de la Baie à Assérac, tout au nord de la Loire-Atlantique. 80% de réservations pour l'instant jusqu'à la mi-juillet. Le reste dépendra des températures, explique la co-gérante Sophie Font.
9: Je pense que ça va prendre, mais ça va être du dernière minute. Ça va être vraiment une petite impulsion. Là, les gens ont beaucoup peur de la chaleur annoncée sur les prochains jours. Je pense qu'ils attendent de voir un peu. Faut pas se le cacher. Aujourd'hui, on a les gens qui nous appellent, qui nous demandent si nos mobilhomes sont équipés de climatisation. Ce n'est pas le cas. Voilà, parce qu'on est Bretagne Sud, et je vous parle de ça il y a quelques années. Ce n'était pas du tout ce sur quoi on tournait. On allait plutôt sur les chauffages, sur l'avant-saison. Aujourd'hui, il y a vraiment une question qui se pose, hein, au niveau de la profession. Bah là, oui, on a des vagues de chaleur qui étaient dans le sud avant, mais qui viennent chez nous. C'est un investissement encore pour nous. Il faut s'organiser. Et là, c'est un délai court, mais il va falloir qu'on soit dans la réactivité et l'adaptabilité. En termes de venue des vacanciers, on a quand même des gens de la zone de la région parisienne, hein. Bretagne, Sarthe, Angers, Maine-et-Loire, et puis je pense à un petit peu de Charente, hein, qui des fois remonte pour normalement chercher la fraîcheur.
4: Les campings qui doivent s'adapter donc aux fortes chaleurs de plus en plus fréquentes, mais aussi à la sécheresse avec une meilleure gestion de l'eau, en particulier des piscines. Le Vendée FC La Roche-sur-Yon débutera sa première saison en Ligue 3 face à l'une des grosses équipes de ce nouveau championnat qui remplace le national. Les Lyonnais recevront en effet Versailles pour la première journée le vendredi 7 août. Le calendrier vient d'être dévoilé. Premier match à l'extérieur une semaine plus tard avec un déplacement à Amiens pour les Vendéens qui, je vous le rappelle, ont décroché au mois d'avril la montée en 3e division.
0: Merci Marion Fersing.
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0: Alors il y a de plus en plus de coins de ciel bleu. Les nuages sont en train de partir petit à petit. Le soleil s'imposait, mais on va rester dans des températures raisonnables cet après-midi. 23-25 Loire-Atlantique-Vendée, sauf dans l'est du département de la Vendée, 28 à 30 degrés. Ça va continuer à grimper demain et puis on devrait passer au-dessus des 30 degrés ce week-end avec 31-33 samedi et peut-être jusqu'à 36 degrés dimanche. Annoncer le retour de la chaleur.
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1: Bonjour la France, j'espère que tu vas bien la France. Autant vous dire que moi je vais bien, mais comment... Voilà, c'est jeudi.
10: Tu vas pas si bien.
1: Oh.
10: Non, tu vas pas si bien.
1: Non, on est jeudi, c'est le dernier jour, demain c'est la finale. La personne à ma droite...
10: Bonjour.
1: ...a trois candidats.
10: Exactement.
1: Tais-toi, la ramène pas trop.
10: Et oui.
1: Donc autant vous dire que mon candidat aujourd'hui a une pression sur les épaules de dingue.
10: Bah, le mien aussi, hein, du coup.
1: Oui, oui. Alors, demain, vendredi pour la finale, le premier prix, c'est hyper sympatoche. Alors, je vous le dis, c'est les vacances avant les vacances. Parce que je vous fais gagner un séjour pour 4 adultes à PortAventura World. Et vous avez 3 jours, 2 nuits en pension complète dans un hôtel 4 étoiles.
10: Magnifique.
1: L'accès illimité pendant 3 jours à PortAventura Park. Un accès à Ferrari Land. Et pour rejoindre PortAventura World, on vous offre 100 euros de carburant. Voilà, ça c'est le premier prix. Le deuxième prix, il s'agit de quoi, Chonchon des Bois?
10: Pour l'un des candidats de Valérie demain qui gagnera ce très très beau cadeau. Olé, nous sommes en Espagne et vous aurez peut-être l'occasion de repartir avec la machine à café. Celle de Joe Malongo, 32 dosettes et 6 verres en verre. Vous jouez avec Valérie aujourd'hui, vous gagnerez la cafetière demain.
1: Oui, d'accord, ok, allez. Bon, comme il faut être un peu sérieux, nous allons faire un appel à téléphone pour l'émission de Wendy Bouchard. Peux-tu nous expliquer, mon petit Eric?
10: Vous ne l'ignorez pas, hein, on a déjà traversé 2 canicules et une 3e vague de chaleur se précise. Alors, quelles leçons tirer de ces épisodes de chaleur extrême? Est-ce qu'on a un point de bascule et comment s'adapter? C'est Maud Bréjon, la porte-parole du gouvernement, qui répondra à vos questions en direct dès 13h. N'hésitez pas à appeler dès à présent d'ailleurs le standard pour participer à l'émission Ma France au 0810 055 056.
1: Voilà, ceci étant dit, jingle et démarrage. Bonjour les amis,
10: bonjour.
1: Comment ça va?
11: Bonjour
1: Nicolas.
11: Bonjour.
1: Ah, t'es là. Ok, parce que comme on m'a dit que tu faisais un peu de shopping en ville, j'étais un peu... Ça va, tu vas bien, Nicolas?
11: Je vous écoute très bien, merci.
1: Écoute-moi bien, Nicolas. Tu es mon dernier candidat de la semaine.
10: Mon dernier espoir.
1: C'est-à-dire que t'as intérêt à gagner, parce que sinon c'est...
10: Elle a menacé de casser le studio, quand même. Hein.
1: Ouais, je... Donc t'as...
11: On va essayer, on va trouver un four.
1: Non, tu vas me redire ça en disant on va y arriver. Le « on va essayer » ne me plaît pas du tout. Alors, Nicolas, on va gagner.
11: On va gagner.
1: Voilà. Alors, tu as 46 ans, tu habites à Quimper. Tu as 3 enfants, Léa, Louis et Juliette, qui d'ailleurs, c'est des jumeaux, Louis et Juliette.
11: C'est ça.
1: Ah, c'est bien.
11: Ça, ils sont à côté de moi, là.
1: Oh, c'est bien, ça. Comment ils vont?
11: Eh ben, ils vont très bien. Les vacances sont anticipées pour eux, donc c'est super.
1: Oh, génial. Ok. Alors, j'aimerais savoir pourquoi on t'appelle Nicomax.
11: Eh ben, parce que c'est un diminutif entre mon nom de famille et mon prénom, donc c'est pas compliqué. Voilà.
1: D'accord, ok.
11: C'est la raison pour laquelle on appelle comme ça.
1: Très bien. Alors, d'ailleurs, tu pars où en vacances avec les enfants? Puisque là...
11: Eh ben, j'y suis. Ah. On est sur la route de Calvi. Et là, on est à Saint-Bastia. C'est pour ça qu'on est en extérieur.
1: Vous êtes sur la route de Calvi. Tu vas aller à Saint-Florent à la plage?
10: Bastia, à côté, magnifique.
11: À Calvi, à la plage. On va en profiter pour l'instant, il pleut, mais ça va venir.
1: Ah là là, Saint-Florent, les plus jolies plages du monde. Ce village est une merveille. Bien, quelle chance tu as. Alors, tu es agent SNCF.
11: Exactement.
1: Et tu es au poste d'aiguillage. Ça veut dire que c'est toi qui t'occupes des trains, c'est ça, de la circulation des trains?
11: Exactement, on s'occupe de la circulation des trains, donc en gare et puis entre les gares. Bon, donc on s'occupe de la circulation des trains, des incidents et de tout ce qui se peut se passer sur le rail.
1: T'as déjà la pression au travail, et là en plus, moi je te mets la pression dans le jeu.
10: T'as du boulot.
1: Ouais. Alors, petit, tu voulais être pompier, comme tous les petits garçons en fait.
11: Exactement, c'est ça. Après, ça a évolué. Il y a eu chauffeur de camion poubelle, pizzaïolo, des choses simples qu'on pouvait voir de nos yeux d'enfant.
1: Écoute, en tout cas, là, nous allons te faire partir à Port Aventura World.
10: Oui, oula.
1: Tu vas gagner. Première question, vrai ou faux? Écoute bien, tiens, je te mets une petite samba. Ça, tu vois, c'est la musique de la Win.
10: Ta-la-la-la.
1: Alors écoute bien la question.
10: Je demande à la réalisatrice de garder cette musique pour tout à l'heure, hein, bien sûr.
1: Nicolas, le Brésil est le troisième plus grand pays du monde en superficie. Est-ce que c'est le troisième plus grand pays du monde en superficie? Vrai ou faux? Top chrono, 5 secondes.
11: Je veux dire faux.
1: Faux? Eh bien, t'as bien raison. Ouais. Tu as bien raison, parce que le Brésil, c'est le cinquième. Le premier, Russie, Canada, deuxième, troisième, États-Unis, quatrième, Chine, et cinquième, le Brésil. Bravo, premier point pour Nicolas. Je la sens bien, cette victoire.
10: Bonjour, Marilyn.
12: Bonjour, Eric. Bonjour, Valérie. Bonjour à tout le monde.
1: Bonjour.
10: Marilyn, est-ce que tu te rends compte ce qui se passe pour moi, pour ma famille, pour mon honneur? Cette semaine, j'ai la possibilité d'avoir quatre candidats. Et tout va reposer sur toi aujourd'hui. Ben oui, parce que j'en ai déjà trois.
12: J'ai pas la pression.
10: Ah bah si, je te mets un petit peu de pression, mais bon, j'aimerais tellement une fois, tu vois, ça m'est arrivé une fois, je me souviens pas, c'est il y a tellement longtemps, Marilyn, tu t'en prie. Soyez la bienvenue. En tous les cas, tu habites à Bergerac, c'est en Dordogne. Quel temps tu as? Ça va? C'est un peu frais là, en ce moment?
12: Ciel bleu, ouais. Un petit peu de vent, idéal.
10: Ouais, on respire, hein, ça va, c'est plutôt agréable. T'es marié, comment s'appelle la personne?
12: Toufik.
10: Vous avez un enfant qui s'appelle, se prénomme?
12: Un petit garçon qui s'appelle Yanis.
10: Yanis, bah, il est en vacances demain, Yanis. Ça y est, c'est fini demain, là.
12: Exactement.
10: Ouais. Le vent, alors attends, il passe en quoi, là? CM2?
12: Exactement, CM2, oui.
10: D'accord.
12: Ça y est, bientôt la fin de l'école primaire.
10: Eh ouais, oh là c'est là. La fin. Eh ouais, après, c'est le collège.
1: Ah, c'est le collège.
10: Oh là là là là. Est-ce que tu as prévu déjà des choses avec, avec Toufik et Yanis? Vous savez où est-ce que vous partez cet été? On est quand même le 2 juillet, là, donc.
12: Oui, alors on n'a pas prévu grand-chose parce qu'on refait notre cuisine, mais on n'habite pas loin de la mer, donc on fera des petits sauts à la plage.
10: On n'habite pas loin, c'est plutôt pas mal. Qu'est-ce que tu fais dans la vie, Marilyn? Je t'ai pas demandé.
12: Alors, je suis technicienne de laboratoire en analyse médicale.
10: Ah,
1: ça, ça intéresse Eric.
10: Ah, tout de suite, on va bien s'entendre.
1: Tout ce qui est médecine, tu sais.
10: Je suis hypochondriaque, hein, donc dès que j'ai un médecin, une laborantine. Là, je suis bien, là.
1: Ah, t'es mal barré, il va te demander l'adresse de ton labo, tu vas l'avoir tous les jours, il va faire des prises de sang.
12: Pas de souci, avec plaisir.
10: Ouais, voilà, elle va me faire des petites radios, des analyses, là, pendant l'émission, ça va être bien, ça. Bon, allez, Marilyn, on va jouer tout de suite.
12: J'ai un peu de foie gras en même temps.
10: Bah oui. Oui, c'est ce que m'a dit les analyses ce matin, que j'avais le foie gras, donc tu veux, le foie gras. Bon, bah. Mais ça va en plus. Question. Un point, la voici. Oh, le souvenir, là j'adore, oui.
13: Salut, c'est moi, Nono, je suis le robot, héros,
10: cadeau d'Ulysse,
13: pour Télémax.
10: Ça c'était Ulysse, Nono, le petit robot, c'est dans les années 80, ça c'était un dessin animé. Le mot robot a été inventé par un auteur tchèque. Voilà, moi je l'affirme, mot robot, c'est un auteur tchèque qui l'a inventé. Est-ce que je dis vrai, est-ce que je dis faux? Top chrono, 5 secondes.
12: Je vais dire vrai.
10: Oh, Marilyn, je le sens bien. Oh, ça part bien. Oui, c'est vrai. Il s'agit d'un écrivain tchèque, Karel Čapek, qui a popularisé le terme robot en 1921 dans l'une de ses pièces de théâtre. Le mot robota signifie corvée ou travail forcé. Bravo, Marilyn.
1: Allez, un point Nico, un point Marilyn. Et là, tout de suite, on a tous dans le cœur une petite fille oubliée, une jupe plissée queue de cheval.
10: À la sortie du lycée.
1: Bah, évidemment. Allez, vous écoutez, si vous écoutez Laurent Voulzy, on vous kiffe, à tout de suite.

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1: Hey,
0: vous faites bien quand même.
1: Ah vas-y, Océane, jingle.
0: Oh, c'était pas ça le jingle.
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0: Il est où le vrai jingle?
1: Bon, alors tu te tais. Tu arrêtes de faire des caprices.
0: Voilà, voilà, voilà. Attendez, ça va quoi hein.
1: On n'en peut plus des caprices de ce gars. Alors Nicolas, figure-toi que pendant qu'on écoutait Laurent Voulzy, ma réalisatrice, Céline, m'apprend que vous venez du même patelin et qu'elle était à l'école avec ta sœur.
3: C'est ça.
1: Et voilà. Et ben voilà. Le monde est petit.
0: Et c'est perdu de vue cette émission. Quoi.
1: C'est perdu de vue. Exactement.
0: Et retrouvailles.
1: Alors, il paraît qu'on bricole comme un petit foufou.
3: Eh ben on fait plein de choses à la maison. Bah oui, on s'occupe.
1: Alors qu'est-ce qu'on fait? Qu'est-ce qu'on sait faire en bricolage?
3: Eh ben qu'est-ce qu'on fait? On fait des petites choses, on fait de la peinture. Dernièrement, on a fait une terrasse en bois. On essaye d'avancer le chantier un petit peu comme on peut. On a les trois asticots qui nous aident pas forcément, hein, donc oui. Il faut passer derrière eux. Donc la peinture, Eric Dédé, on va dire.
1: D'accord, bah c'est bien. Bon, en revanche, hein, c'est ton beau-père qui fait le potager, parce que bon, toi, on n'est pas sur le potager, quoi.
3: C'est ça, donc on va au marché bio, c'est bien, ça coûte pas cher, et puis on a des tomates, là c'est bientôt la saison, donc ça approche, c'est bien. Donc, un bon goût.
1: Ben oui, parce que les tomates, c'est pratique, parce que côté cuisine, tu fais quand même des pizzas, beaucoup, pour tes enfants.
3: Et bah, de temps en temps, j'ai un four à pizza, donc je m'essaie à peut-être une reconversion future, on sait jamais.
1: Et bah oui.
0: Oui, vous voulez être pizzaïolo.
1: Bah oui, alors.
3: C'est ça.
1: Voilà. Bah, oui. Et puis, dis donc, tu fais quand même des crêpes, parce que tu joues avec ici Brazizel, t'habites à Quimper. Si tu fais pas des crêpes.
3: Bah oui. Tout le monde sait faire des crêpes à Quimper.
1: Bah évidemment, sinon tu n'es pas breton, mon chat. Hein, donc c'est comme ça, il y a un moment donné. Voilà. Et alors, encore plus dans la bretonnerie, tu as longtemps fait partie d'un bagad. Et tu joues de la cornemuse.
0: Voilà.
3: Exactement, j'ai appris à jouer de la cornemuse à l'âge de 11 ans.
1: Ah oui, quand même.
3: Et donc j'en ai 46. J'en joue moins actuellement, mais j'en ai joué pendant longtemps en bagade.
1: Ah ouais, quand même, d'accord, ok. Oui, mais tu l'as toujours avec toi, t'en joues de temps en temps, donc t'as toujours ta cornemuse.
3: Oui, j'ai toujours ma cornemuse sur laquelle j'ai appris à jouer. Donc ça m'arrive de jouer de temps en temps, mais ça c'est un petit peu plus rare.
1: D'accord.
3: Les derniers temps.
1: Ok, alors on va marquer tout de suite le deuxième point. Écoute bien. La dernière exécution à la guillotine en France a eu lieu alors que Star Wars était déjà sorti au cinéma. Est-ce que la dernière exécution à la guillotine en France a eu lieu alors que Star Wars était au cinéma? Vrai ou faux? Top chrono, 5 secondes.
3: Je dis vrai parce que je crois que Star Wars, ça date, donc ça devait être fin des années 70, la dernière exécution.
1: Eh bah bravo, parce que la dernière exécution, c'était le 10 septembre 77 à Marseille, et Star Wars était sorti bien avant, donc c'est parfait, tu as un deuxième point, bravo.
0: Marilyn, qui habite à Bergerac en Dordogne, qui est mariée à Toufik et qui est laborantine médicale. Bon, alors on découvre un petit peu les passions de Marilyn. Du coup, aucun bricolage, très peu de sport, on n'est pas là-dedans, Marilyn.
4: Alors, moi, ma passion, déjà, c'est mon fils, la première, et d'accord. La seconde, c'est shopping.
0: Ah, shopping!
1: Ah, le shopping, mais c'est une très belle passion,
0: ça! Alors, ça tombe très bien qu'on en parle, parce que, effectivement, ce sont les soldes en ce moment, les soldes qui ont été prolongés, d'ailleurs, jusqu'à la fin du mois de juillet, et tu es une dingue du shopping. Mais, du genre, voilà, qu'est-ce que tu as acheté, là, récemment? Des fringues, des bijoux, je crois que t'y vas, quand même, tu dépenses, hein?
4: Des fringues, des bijoux, ouais. Les chaussures, les sacs aussi.
0: Les chaussures, ok.
4: Ouais. C'est une vraie fille, en fait.
0: Oui, bien sûr. Mmh. Alors, ton rêve serait d'avoir un dressing. Alors, le dressing, pourquoi? Pour tous les vêtements, pour les chaussures. Qu'est-ce que tu achètes le plus, en fait?
4: Je suis une grosse collectionneuse de boucles d'oreilles.
0: Ça va, ça prend pas trop de place.
4: Désespérée, d'ailleurs.
0: Ça va, ça prend pas trop de place. Mais genre, t'en as combien? Avoir collectionneuse de boucles d'oreilles, ça veut dire, du genre 50 paires, 100 paires.
4: Moins de 300 paires.
0: 3, oui, non, oui.
1: Ah oui,
0: non,
1: d'accord.
0: On est bien, là. 300 paires, là.
4: Oui.
1: Ouais, t'as une commode entière que de bijoux, quoi.
0: Ah oui, non, là, c'est quand même beaucoup.
4: Exactement.
0: Il reste un tout petit peu de place pour ton mari ou pas? Ou du coup, au milieu de tout ça?
4: Ah, il a une étagère, ouais, dans l'armoire.
0: Ah, mais sympa, le pauvre. Alors, tu fais les magasins à peu près deux fois par semaine et tu reviens toujours avec quelque chose. Quel est le dernier truc que t'as acheté? Le dernier petit truc que t'as pris, là? Peut-être hier ou ce matin, d'ailleurs.
4: Ah, des fringues. hier.
1: Voilà, voilà.
4: Mais pour toute la famille.
0: Famille. Ça, c'est sympa comme
1: voilà.
0: Marilyn, je te rappelle que je compte énormément sur toi et je sais que tu es capable de marquer ton deuxième point qui arrive tout de suite.
1: Ouais.
0: Pour égaliser, être comme Nicolas et tenter le grand chelem. Bon, on va avoir quatre candidats. On va parler d'oiseaux grâce à la compagnie créole.
2: Ça fait chanter les abeilles.
1: Je peux vous dire qu'on a des stagiaires dans notre studio.
0: Qui chantent.
1: Et Alice, l'une des stagiaires, elle est à Bâle.
0: Attends,
1: elle danse.
0: Dire bonjour. Là. Bonjour,
1: Alice,
0: mademoiselle.
5: Bonjour, bonjour.
1: Inès.
0: Salut, Inès.
1: Alors, vas-y, ouvrez.
5: Bonjour.
1: Voilà.
0: Et ton prénom, c'est
5: Louise.
1: Louise.
0: Voilà, Louise. Beaucoup de filles, là. Je suis un petit peu seul.
1: Oui, bon. ça te fait pas de mal.
0: C'est vrai. Le colibri d'Héléna, petit oiseau, s'appelle le colibri d'Héléna, pèse moins lourd qu'une pièce de 5 centimes d'euros. C'est déjà pas lourd, ça. Est-ce que c'est vrai ou faux, selon toi, top chrono, Marilyn? Est-ce que le colibri d'Héléna pèse moins lourd qu'une pièce de 5 centimes? Vite. Tu dis vrai, t'as raison. C'est un oiseau qui pèse environ 2 grammes pour seulement 5 centimètres. On le trouve à Cuba et ses ailes peuvent battre jusqu'à 80 fois par seconde et ça produit une espèce de bourdonnement. C'est tout petit. En tous les cas, un deuxième point, je suis ravi, Marilyn.
1: Allez, de Nico, de Marilyn. Et là, tout de suite, ah là là, on va partir avec mon petit Juju, mon petit Dodo, mon Julien Doré. Allez, vous écoutez ici et on va écouter nous. Je l'ai adoré. Vous êtes dans votre voiture, vous écoutez ici, on vous aime, à tout de suite.

0: 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Nous, c'est un peu notre histoire, ça, Valérie.
1: Ouais, bien sûr.
0: Sur ici. Ah, et jouez-vous oui. Quand même.
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0: Qu'est-ce qu'il y a à 20h?
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1: 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Voilà, vous vivrez le concert sur grand écran.
0: Oh, avec grand plaisir.
1: Allez, jingle.
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1: Nicolas a deux, Marilyn a deux. Nicolas, va falloir t'envoler, mon chat, je le sens. Tu vas devoir t'envoler, hein, ok?
3: On va faire ça.
1: Voilà, alors, on t'a demandé avec qui t'aimerais déjeuner, et tu aimerais déjeuner avec, avec elle. Bon, alors, j'imagine que tu l'as déjà vu en concert.
3: Oui, je l'ai déjà vu lors de festivals et puis du coup je lui lance une invitation pour l'inviter à manger.
1: On va demander à Zazie, hein, Zazie, voilà, on va demander à Émilie Mazoyer de lui demander. Alors, on demande toujours des choses incroyables aux gens et là on t'a demandé quel était ton talent inutile.
0: Ah, c'est bien ça.
1: Et tu sais faire bouger tes oreilles.
3: Voilà, alors comme les poissons qui bougent leurs ouïes, j'arrive à faire bouger mes oreilles, ça sert strictement à rien, mais bon, c'est un talent caché que je dévoile peu parce que bon, j'en suis pas forcément fier.
1: Moi j'adorerais voir ça.
0: Il y a Alice qui sait le faire aussi, tu peux nous montrer?
1: Attends, on a Alice c'est qui possible. Sait le faire, vas-y s'il te plaît.
0: Elle a des longs cheveux, donc
1: alors
0: on va
1: vas-y, on y va, c'est parti.
0: Non, sérieux. Ah oui.
1: Bon, Nicolas.
0: Très radiophonique tout ça.
1: Nicolas, tu te filmes et t'envoies le film à Maître Coupez.
0: Ah,
1: alors. C'est le moment de ton quiz musical. Je t'explique, aujourd'hui c'est le qui chante. Mais tu ne vas avoir que 5 secondes. Tu auras 2 chansons, mais tu n'auras que 5 secondes pour reconnaître les 2 artistes qui vont chanter l'un après l'autre. Écoute bien la première chanson. Obladi, Oblada.
0: C'est court.
1: C'est qui chante?
3: Oh, c'est pas récent, là. Je pense que c'est un groupe anglais, c'est les Beatles, ça, non?
1: Eh bien, est-ce que c'est une bonne réponse? Oui! Obladi, Oblada, life goes on, rah! Life goes on. Allez, premier point pour
0: on
1: Nico.
0: On les écoute pas souvent, les Beatles, ça fait plaisir.
1: Allez, écoute bien ta deuxième chanson, écoute.
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0: Ah, je vous ai fait plaisir.
1: Qui c'est qui chante?
3: Ça, c'est Julio, ça, non?
1: Julio Iglesias. Pour moi, à chaque fois que j'entends cette chanson, c'est Jacques Villeray dans Papy fait la résistance.
0: C'est vrai.
1: Pour moi, c'est ça. Mais c'est Julio, oui!
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1: Ça fait 2 points pour Nico, ça fait 4, bravo!
0: Je revois le plan de Jacqueline Maillard qui n'en peut plus de lui. Michel Taupin, évidemment.
1: Michel Taupin, mission pour la France.
0: Christian Clavier, évidemment. Vous connaissez Julio Iglesias, la jeune génération, là?
1: Bah oui, quand même.
0: Ah oui, oui. Ah, je sais pas. Ok. Alors.
1: Dépêche-toi, parce que t'as 1 minute 30.
0: Mais c'est parce que vous êtes trop bavarde.
1: Ah, bien sûr, c'est de ma faute.
0: Bah évidemment, il m'a suivi. C'est du sabotage, on me laisse que 1 minute 30.
1: Oui, bah t'as le temps de faire.
0: Marilyn, j'ai même pas le temps de te mettre en avant, de parler de quoi que ce soit, du fait que t'es fan de Mathieu Chédid, par exemple.
4: Je dis aime.
0: Eh oui.
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0: Tu l'as vu combien de fois en concert à Périgueux?
5: Une seule fois, mais je devais le voir pendant le Covid à Bordeaux, mais ça avait été annulé. Donc.
0: T'adores, tu l'écoutes depuis tes 18 ans, j'espère qu'il va te porter bonheur. Voici ton quiz, 5 secondes, ça dure pas plus. Pour reconnaître l'extrait suivant, on y va. Top chrono, qui chante?
5: J'ai un trou.
0: Ah, c'est pas la réponse que j'attends.
1: J'ai un trou n'est pas un artiste.
0: Non.
5: Lenny Kravitz.
0: Comment tu dis?
5: Lenny Kravitz.
0: Lenny Kravitz, c'est bien tenté, mais non, c'est Stevie Wonder. Allez, on se rattrape. On se rattrape avec un autre groupe, le tube est très connu. Allons-y. Don't Stop Me Now, c'est
5: Queen. Fan aussi, donc c'est Queen.
0: Oui.
1: Eh oui, c'est la chanson qui rend le plus heureux.
0: Exactement.
1: Allez, ça fait 4 pour Nicolas, 3 pour Marilyn, c'est pas mal. Là, c'est la réclame, mais pas que. C'est l'actualité dans toutes vos régions grâce aux 44 locales de votre radio.
0: Ici.
1: Allez, à tout de suite, mes chéris.
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10: Avec toutes les heures des infos ludiques et utiles en Loire-Atlantique et Vendée. La Nuit de l'Indre, début des festivités ce soir avec Vanessa Paradis et Bob Sinclair en tête d'affiche. Pour vous rendre au parc du Port-Melon à Nord-sur-Erdre, à environ 25 km au nord de Nantes, pensez covoiturage, tram-train et le billet live de la SNCF à 5 euros. Et puis cette année, des navettes bus relient la gare de Nord-sur-Erdre aux communes de Blain, Éric, Trélières, Cassan, Saint-Marc-du-Désert, Petit-Marc, Les Touches. 7 euros le billet. Et puis il a ouvert hier à Saint-Nazaire le Toucan, le tout nouveau parc au cœur du quartier de la Trébale, un jardin public avec plein d'aménagements de loisirs pour toute la famille et une programmation d'animation gratuite tout au long de cet été, alors tous au Toucan. Et puis à La Roche-sur-Yon, coup d'envoi du festival Airpop, pendant 3 jours, La Roche-sur-Yon vibre au rythme d'une programmation éclectique qui mêle musique actuelle, cultures urbaines et créations émergentes.
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1: 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Jingle, on reprend la compète.
11: Bien sûr que oui.
1: Olé.
11: Olé.
1: Alors, Nicolas à 4, Marilyn à 3. Ok.
11: Ça va.
1: Nicolas, je le sens bien. Hein. PortAventura World, là, moi, je pense que c'est bien. Alors, on va parler d'amour. On va parler du fait comment tu as rencontré ta chérie. Alors, ça s'est fait par le biais de la musique parce que vous faisiez partie tous les deux d'une association de musique, c'est ça?
3: Oui, c'est ça. Donc, en fait, on faisait chacun partie d'une association. Et puis, au cours de festival pendant l'été, on était amené à se rencontrer à plusieurs moments de l'année, et puis surtout en été. Et puis, c'est comme ça qu'on s'est rencontrés. Et puis, c'est comme ça que ça a continué.
1: Attends, parce que ta femme, elle joue de l'accordéon diatonique.
3: C'est ça.
1: Et qu'est-ce que c'est l'accordéon diatonique?
3: C'est ce qu'on entend. Donc, c'est une sorte d'accordéon. Donc, on connaît beaucoup le chromatique.
1: Ouais.
3: Donc, en Bretagne, il est beaucoup joué pour accompagner des cercles.
1: Donc, d'accord.
3: Voilà.
1: La sonorité n'est pas la même.
3: Des danseurs bretons, la sonorité n'est pas la même, exactement.
1: Ok, bah voilà. Ça fait combien de temps que vous êtes ensemble?
3: Ça fait combien de temps? Ça fait 15 ans.
1: Oh là là là là, grosse histoire d'amour, c'est magnifique. Aïe, aïe, aïe, allez, on va essayer de marquer 3 points de plus immédiatement avec la question à choix multiple. Je t'explique, je te pose la question, je te propose des réponses, t'auras 10 secondes pour me donner ton choix. On écoute Kenji.
12: Évidemment, on pleure un peu.
1: Alors, Kenji Girac, demain, figure-toi que Kenji va fêter ses 30 ans. Alors, d'accord. Est-ce que tu sais quel était son métier avant de remporter The Voice? Alors, est-ce qu'il était maçon, élagueur, ferrailleur ou coiffeur pour Éric Bastien?
11: Bien sûr.
1: Qu'est-ce que faisait Kenji avant de remporter The Voice? Maçon, élagueur, ferrailleur, coiffeur personnel d'Éric Bastien. Top chrono, 10 secondes.
3: Ça, j'en sais strictement rien, donc ça va être au pif, je vais dire élagueur.
1: Au pif, élagueur.
3: Ouais.
1: Eh bien, quel joli pif tu as, parce que c'est vrai. Eh oui, il travaille avec son père dans l'élagage des arbres. Voilà, donc tu as 7. Bravo.
0: Marilyn, je rappelle l'enjeu de cette émission pour moi et pour toi et pour la France. 3 candidats, ça ne m'est jamais arrivé, ou tellement rarement. Et sache que toute ma famille écoute cette émission pour la première fois. Marilyn, si tu gagnes avec moi aujourd'hui, j'aurais fait un sans faute et j'aurais 4 candidats.
1: Bonjour monsieur et madame Bastien.
0: Salut maman. Oui. J'y crois, Marilyn, j'y crois encore.
1: Vous l'avez élevé avec un gros égo, hein, quand voilà, même. Hein.
0: Je vous ai dit, ils sont déjà en construction à la radio pour élargir le bâtiment. Alors, Marilyn, on a 3 points, on est pas mal. Marilyn sait se détendre, elle est totalement zen, parce qu'elle a un petit rituel en ce moment.
1: Ah !
0: Il y a des cigales en Dordogne, dis donc, Marilyn ?
5: Ah, ça arrive, quand il fait très chaud qu'on les entende, okay. Voilà, oui.
0: Quel est ton petit rituel du soir, en mode nuit, on écoute les cigales ? Qu'est-ce que tu fais en ce moment que tu adores ?
5: Ah ben surtout là en temps de canicule, oui. Je me pose dans mon transat le soir sous la lune et sous les étoiles avec mon chat et voilà, et j'y profite du calme que mon fils dort et que tout le monde dort.
0: Ouais, c'est la chance d'avoir un transat dans le jardin en train de regarder les étoiles, franchement c'est beau.
5: Oui, c'est très agréable.
0: J'imagine. Alors on a un voyage en Espagne à offrir, je sais que tu as déjà voyagé en Espagne, au Maroc, tu as de bons souvenirs de l'Espagne d'ailleurs, c'est un pays que tu aimes bien.
5: Ah, j'aime beaucoup et surtout à Barcelone, on a passé des super vacances, donc
0: j'aimerais
5: bien y repartir.
0: T'aimerais aller au Costa Rica par exemple, ça c'est une destination qui te plairait.
5: Oui, parce que ça a l'air sauvage et la nature a l'air d'être encore préservée, loin de toute l'agitation de chez nous, donc ouais, ça me fait un peu rêver.
0: Alors en fait, si tu vas au Costa Rica, par contre, il faudra que tu aies des guides ou que tu aies des plans, qu'il y ait des gens qui t'aident, parce que j'ai cru comprendre que tu es nul, mais nul en orientation.
1: C'est possible.
5: Ah oui, c'est un faible mot, oui.
0: C'est-à-dire, tu te perds.
5: Mon frère écoute d'ailleurs, il va bien rire, parce qu'il se moque de moi avec ça. Je suis très nulle, je me perds dans une rue à côté de chez moi, oui, c'est possible.
0: Ah oui, tu te perds dans ta ville et dans tes rues, carrément.
1: Ah oui.
5: Ah oui, il me faut le GPS, oui. Oui. Pas pour tout, hein, mais il y a des rues où je passe pas souvent, je les retrouve pas, quoi.
0: Non, mais je découvre qu'il y a des rues où t'es passé dedans la veille ou le matin même et tu ne la reconnais pas l'après-midi, par exemple. On en est à ce point-là, hein.
5: Ah ben, si c'est une rue que je connais pas, oui.
1: Ah, tu feras jamais Koh-Lanta, hein.
0: Ah ouais, non, là, c'est
5: non,
0: clair.
5: Non. Déjà, bon. Ne pas manger, je pourrais pas, donc encore
1: ah oui,
5: plus la cause de rien.
1: On est d'accord.
0: Et on a un petit défaut, on est susceptible, en revanche, à...
5: Oui, c'est vrai, ouais. Bon, ça s'arrange avec le temps quand même, hein, j'ai remarqué, mais bon...
0: Alors ça va.
5: Oui, quand même.
0: Va. Bien, allez, on a 3 points là à prendre, hein. Ok, mm-hmm. On l'attente,
5: ouais. Allez, on y va.
0: Bah tu sais quoi, je vais demander à Eva, parce qu'il y a plein de stagiaires hein, aujourd'hui avec nous dans le studio. Oui, c'est ça, le micro, c'est ça.
9: Bonjour.
0: C'est Eva qui va poser la question, ok? Marilyn, t'es d'accord?
5: Allez, c'est parti.
9: Alors, Marilyn, samedi...
0: Attends, petit extrait.
13: Je suis allé les voir passer les tours de France.
1: Ah mais ça c'est ta chanson. C'est toi qui chantes là, on reconnaît bien ta voix.
0: Bien sûr.
13: C'est une belle
0: gamme. Tu peux y aller.
9: Ok, Marilyn, samedi c'est le départ du Tour de France à Barcelone.
0: Stop. Petite pression, tranquille. Ok, la suite.
9: Mais savez-vous combien de vitesses possédait le vélo du vainqueur du tout premier tour, donc en 1903? Je vous donne les réponses possibles. La A, une vitesse. La B, 3. Et la C, 5. Ou alors la D, aucune vitesse.
0: Top chrono. Allez bien, Eva.
9: Merci.
5: Je dirais 2 vitesses.
1: Deux vitesses, bah c'est non, bien parce que comme c'était
0: c'est
1: pas.
0: Un, trois ou cinq. Alors.
1: Marilyn, bah c'est trop tard, elle a dit deux. Voilà, donc pas assez faux.
0: Mais non ! Quelle était la réponse, Eva ?
9: La réponse était une vitesse,
0: Marilyn. Pourquoi ?
9: Eh bien, parce que le vainqueur de la première édition, Maurice Garin, roulait sur un vélo à une seule vitesse.
0: Et voilà.
9: À l'époque, pas de dérailleur, pas d'assistance, juste des mollets et du courage.
1: Et voilà.
0: Bon, c'est l'occasion de vous rappeler qu'on est partenaire du Tour de France, oui, que ça commence samedi, et qu'on va le suivre tout le mois de juillet sur votre radio ici et ici.fr.
1: Et surtout, je rajoute que, évidemment, ici a nommé Eric Bastien ambassadeur du Tour de France. Oui. Il sera sur les routes avec vous.
0: Exactement.
1: En vélo.
0: Sur le char.
1: En vitesse une.
0: En voilà. Un peu chaudou.
1: Allez, ça fait 3 pour Marilyn, 7 pour Nico. Nico, tu vas gagner. Nico ? Nico ?
0: Ah, je crois qu'il s'est perdu.
1: Oh là là, je crois qu'il est
0: perdu dans la montagne.
3: Je vous entends.
1: C'est bien. Allez, maintenant, on va écouter. Bah, là, c'est vraiment, là, j'ai vraiment mon 501, j'ai vraiment mes tiacs, je vais vraiment en boîte. Le samedi soir, on est en 1981, j'ai 16 ans. C'est Tainted Love, I've Got To. Walk Away, Subset, Tainted Love. Vous écoutez ici, on vous aime, à tout de suite.

0: Mais une pression pour le désannoncer en anglais.
1: Ben,
0: soft
1: alors
0: cell,
1: ouais.
0: Tainted loved.
1: Ouais, on va dire que
0: tainted
1: c'est bon jingle. Allez, plume.
0: Bah, je sais pas ce que ça veut dire, toujours pareil.
2: Hein. 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
1: l'amour coloré.
2: Midi,
0: l'amour teinté,
2: c'est
0: quoi.
2: Ici.
1: Ouais, ouais. Voilà, allez. Bien, nous sommes avec Nicolas qui est largement
0: en tête
1: avec 7 points.
0: Non, pas du tout.
1: Marilyn suit de très très loin, elle est en vitesse 1 sur son vélo.
0: Te laisse pas faire, Marilyn. Quand même.
1: Alors, je rappelle que Nicolas joue avec ici Brazizel, qu'il a 46 ans, qu'il habite à Quimper.

0: passe après?
1: Et ben, qu'est-ce qui se passe après? J'avais zappé l'invitation de collègues de travail avec un barbecue organisé. Et au bout d'un moment, les copains s'inquiètent. Ils passent un petit coup de fil pour savoir ce qu'il en est, où je suis. Et puis, évidemment, ils n'ont pas su la fin de l'histoire, hein, parce que je ne leur ai pas raconté. Et donc, je suis sorti de mon lit en 2-2. Et puis, je les ai retrouvés. Et puis, j'ai mangé une deuxième fois et on a passé une bonne soirée.
0: Ah oui, donc toi, t'es crevé. Allez, barbecue parti, c'est pas grave. Je suis crevé, mais je me lève et je vais manger des merguez.
1: C'est ça.
0: Ah ouais, t'es un gourmand, toi, hein, quand même. On est quand même...
1: C'était surtout pour parler en direct, j'étais dans mon lit et puis que j'avais zappé l'invitation.
0: Voilà, alors il t'arrive quand même toujours des trucs, hein, parce qu'un matin, tu t'es réveillé en sursaut, ton réveil n'est pas sonné, tu te prépares et tu pars bosser. Et qu'est-ce qui se passe?
1: Eh ben, qu'est-ce qui se passe? Je monte dans ma voiture, je vais au boulot et puis après 5 minutes de route, je me rends compte qu'on est samedi et que je bosse pas ce jour-là. Donc je fais demi-tour au premier rond-point et puis je retourne à la maison.
0: Et tu t'es recouché?
1: Et je reprends ma grasse matinée.
0: Ok, c'est magnifique. Non, j'aime bien Nicolas, on est bon. Alors là, écoute, on va faire en sorte que tout soit clair. Là, il faut marquer, mon chat. Vraiment, il faut marquer. 5 points, c'est la question cash. Tu es largement en tête. Donc on y va, on marque. Tiens, une petite ambiance.
2: Faut passer ton bac. Faut passer ton bac.
3: J'adorais ça.
2: Faut passer ton bac.
3: Je sais plus qui fait ça, mais c'est...
2: Je retrouve mes potes à 18h
3: oui.
2: Au café d'en face.
0: C'est pas les mecs du 6-9.
3: C'est Manu Payet, ouais.
0: Bah oui,
3: Bruno Guillon.
0: Voilà, c'est tous les mecs.
3: J'adore.
0: Du 6-9, évidemment.
3: Super.
0: Alors, écoute bien, c'est une question sur le baccalauréat. Quelle moyenne faut-il obtenir au bac pour avoir la mention bien? Quelle moyenne? Quelle moyenne faut-il pour avoir la mention bien au bac? Top chrono, 10 secondes.
1: Alors, pour une mention bien, hein, c'est ça?
0: Ouais.
1: Donc, je vais dire 14, à partir de 14, c'est bien.
0: Et oui!
3: Ouais.
0: Bien sûr, évidemment, bravo! Voilà, donc ça fait 5 points de plus pour mon petit Nico. Eh ben il a 12, ouais. voilà.
3: C'est qu'il y a une mention dans ce studio, combien?
0: La,
3: une, deux.
0: Ah, oui.
3: Ah, y a de la mention là.
0: Bah oui.
3: Ah, toi aussi, mention.
0: Oui. Bah je l'ai passé deux fois.
3: Voilà. Bah Alice, qu'est-ce qui t'est arrivé? J'ai pas une mention?
4: Qui
0: bah,
3: qui c'est qui a pas levé la main alors? Tout le monde a une mention.
0: Toutes les meufs, voilà.
3: Il y a que moi qui
0: pas une mention. Bah non,
3: t'es
0: un mec. Ça pour faire des vannes sexistes, il y a du monde, mais pour avoir des mentions au bac.
3: Il y en a pas. Marilyn, t'as une mention?
5: Oui.
0: Et voilà, c'est une femme, elle a une mention.
3: T'as eu quoi comme mention? Bien, c'est bien, pas ça, très bien, médiocre, excellent.
5: Bien,
3: voilà,
5: bien, c'est déjà bien.
3: Eh ben oui,
0: bah, bien, c'est bien, c'est déjà mieux que Eric.
3: Là, c'est vrai, non, j'ai pas une mention. Marie, on n'a pas parlé de cuisine tout à l'heure, et tu sais qu'à cette heure-ci, à 12h46, moi, je suis pas le seul, on a un petit peu faim. Alors, il y a un des plats.
6: C'est trop chouette, je crois que les lasagnes sont prêtes.
3: Que l'on adore.
6: Viens la vite,
3: avec Valérie.
6: On va se péter le bide.
3: On va se péter le bide, c'est clair, c'est les lasagnes. Il paraît que tu réussis, mais d'une force, les lasagnes. Tu peux nous dire quelle est ta recette?
5: Beaucoup de béchamel pour pas que ce soit sec.
0: Mais merci! Merci la béchamel, oui!
3: C'est ça le secret?
5: Ah oui, la béchamel c'est la vie.
0: Mais la béchamel c'est la vie, la crème c'est la vie.
3: Et tu fais tes pâtes toi-même ou non, peut-être pas quand même, si?
5: J'ai déjà fait une fois et franchement on en trouve des très bonnes dans le commerce. Mais donc,
3: oui,
5: voilà.
3: Bien sûr. Bon, alors nous ça nous va les lasagnes. Alors côté dessert, t'es pas mal au niveau pâtisserie. Je crois que tu fais de la forêt noire et des charlottes aux fraises.
5: Oui, exactement. Oui, je suis assez fan de pâtisserie et je fais des confitures aussi.
3: Très bien.
5: Voilà. Je fais des glaces parce que j'ai gagné une machine à glace, donc ça c'est génial.
3: Alors attends, t'as gagné une machine à glace avec ici Périgord. Là, il y a pas longtemps en plus avec
5: exactement.
3: Ta radio.
5: Exactement.
0: Ouais, et voilà.
3: C'est bon ça. Et on salue l'équipe. Alors machine à glace, tu l'as pas encore testée? Non, pas encore là.
5: Si, je l'ai testé. je l'ai gagné pendant la canicule, donc voilà.
3: Ok. Et alors, Alexandre nous disait tout à l'heure. Nicolas, pardon, je sais pas pourquoi je l'ai
0: voilà,
3: dit.
0: Allez.
3: Nicolas nous parlait
0: tout à l'heure. Mon candidat s'appelle Nicolas.
3: Oui, bien sûr. Il voulait être pizzaiolo. Et vous m'avez dit qu'il était le roi de la pizza. Mmh. Vous vous souvenez? Eh bien, elle aussi, c'est la reine de la pizza. Mmh. Vrai ou pas?
5: Ouais, je me débrouille pas mal en pizza. En plus, j'avais un frère qui était pizzaiolo. Je suis à mon école.
3: Bon, allez, nous allons jouer. Tu sais que là, c'est important. Là,
0: une fois de plus, allez, une fois de plus.
3: On a 5 points, là.
0: Il a quand même les questions les plus faciles.
3: Non,
0: c'était hyper dur de trouver 14 sur 20. Lui, il a une question, mais une gosse de maternelle connaît la réponse.
3: Vous allez voir. D'ailleurs, rappelle-moi ton prénom.
4: Louise.
3: C'est Louise qui va poser la question. Avant de poser la question, Louise, qui sera une question cash, hein, je te rappelle, Marilyn. T'auras 10 secondes pour y réfléchir. Voici un extrait.

0: Et ça vaut 5 points, Louise. Tu es dans ma team maintenant. Vas-y.
1: Exactement. Dans quel pays Claude François est-il né?
2: Top chrono.
3: En Égypte.
2: Voilà, merci.
1: Exactement. Bonne réponse.
2: Eh oui, et voilà. C'est pas de la question de maternelle, ça? Bon, voilà.
0: Oh,
2: allez.
0: Bien,
2: ça fait 12 pour Nicolas qui a eu une question extrêmement difficile.
0: Il est toujours en tête, ça.
2: Oui,
0: va,
2: oui,
0: ça
2: allez.
0: Va.
2: 8 pour Marilyn qui a eu une question, évidemment, de la team Bastien, une question trichée.
0: C'est pas moi qui ai choisi les questions.
2: Allez. Oui, oui, ils savent bien dans quel ordre ça va. Allez, notre amie Inès, tu vas nous dire maintenant qu'est-ce qu'on écoute sur ici, là, maintenant?
4: Sur écoute.
2: Hop, hop, hop. Allez, vas-y, on écoute.
5: On écoute, on va écouter L'amour ça se donne d'Amel Bent, une nouveauté 2025.
2: Eh ben c'est magnifique, on écoute Amel Bent, vous écoutez ici. Et visez la lune, l'amour ça se donne, Amel je t'aime, à tout de suite.

0: L'amour, ça se donne. Amel Bent, tandis que Valérie se moque de mon petit déhanché de danse.
1: Oh, enfin, on se moque toutes, hein, on est toutes dans des filles.
0: Je peux pas lutter, vous avez fait danser avec les stars.
1: Alice, qu'est-ce qui se passe maintenant sur ici?
2: Eh bien, maintenant, c'est la pub. À tout de suite.
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1: Et nous sommes au taquet avec Nicolas qui joue avec ici Braise Isel contre Marilyn, ici Périgord. Nicolas est en tête.
0: Oui.
1: Quoi? Qu'est-ce qu'il y a?
0: C'est un triste constat, mais.
1: Oui, bah il est en tête. Avec combien?
0: 12 points.
1: Voilà.
0: Ça veut dire qu'il a fait un sans faute, le gars.
1: Exactement, voilà, parce qu'il est brillant et qu'il va remporter. Voilà. Bon, bref. Alors, mon petit Nicolas, il paraît que t'as un porte-bonheur, une bonne étoile, en fait. Hein, voilà. Alors, il paraît que t'as toujours de la chance en fait, t'es toujours chanceux. Quand tu travailles, tout va bien avec les trains, et dès que t'es en vacances, les collègues ils disent que c'est pas pareil. Voilà.
10: Voilà, je me fais chambrer régulièrement parce que je passe souvent à travers les gouttes, et puis quand on me voit partir en vacances, on se dit que c'est pas le moment de prendre le train parce que c'est là qu'il arrive des catas.
1: Et voilà. Tu as une bonne étoile. Très bien. Alors, tu as une bonne étoile, tu es magnifique, tu es formidable, tu es juste un peu têtu, on va dire que c'est un petit défaut. Voilà. Allez, t'es têtu.
10: C'est ce qu'on dit. Moi, je suis pas d'accord, mais c'est ce qu'on me dit. Donc,
1: comme dit la réalisatrice, t'es breton. Voilà. Alors, pour t'encourager, on va écouter une magnifique chanson de Zazie.
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1: Moi, j'avais adoré la version d'Olivia Ruiz dans la Starac. Voilà. Alors, tu adores le Grand Bleu, tu adores tout ça. Je souhaite que tu sois à fond pour remporter ce bingo. Écoute bien ce petit bingo. À mon top chrono, tu vas avoir 10 secondes pour me citer un maximum de super-héros mecs. Tous les super-héros mecs qui existent au monde depuis toujours. Top chrono, 10 secondes.
10: Superman, Batman, Spider-Man, Iron Man, tout ce qui finit en man. Qu'est-ce qu'on a encore?
1: Alors, tu m'en as donné quatre. Il y avait Hulk, Captain America, Thor, Doctor Strange, Black Panther, Silver Surfer, Wolverine, Aquaman, Green Lantern, Deadpool, que sais-je. Mais tu m'en as donné quatre. Voilà, maintenant t'as plus qu'à espérer que Marilyn n'en donne pas.
0: Bon, Marilyn, je vais expliquer la règle pour ceux qui découvrent le jeu. Pour nos stagiaires, peut-être aussi. Nicolas est en tête avec 12 points et tu as marqué 8 points. Jusque là, félicitations. On est au bingo. Le bingo, il vaut 10 points. Ça veut dire que tout peut changer. Pour prendre les 10 points, il faut être celui qui marque le plus, voilà, qui donne le plus de bonnes réponses au bingo. Il a donc fait 4. Marilyn, si tu fais 5, t'encaisses les 10 points. T'es avec nous demain vendredi. T'as un pas de plus vers l'Espagne.
1: Bon, allez,
0: et tu me rends heureux. Voilà, laissez-moi expliquer, s'il vous plaît.
1: Oui, on le sait tous.
0: Ça va. Marilyn.
12: Oui.
0: On se concentre.
5: Je suis à fond, là, je suis au taquet.
0: On est tranquille. Mmh. Avec une musique que tu adores. Ça, c'est pour te faire plaisir, parce que côté musique, tu adores Lady Gaga. On a un extrait là, d'Abracadabra. Tu l'as déjà vu en concert ou pas, Lady Gaga?
5: Non, mais alors j'adorerais.
0: Bah oui, bah c'est possible, elle passe en France quand même de temps en temps. Pas souvent, mais bon.
5: Ah oui, oui, oui.
0: Bah oui, t'aimes Julien Doré, Jean-Louis Aubert, Michael Jackson ou encore Queen et Bruno Mars. On y va, c'est l'heure de vérité. Voici ton bingo. 10 secondes pour me citer un maximum de super-héros, mais côté filles. Voilà, les filles super-héros, quelles sont-elles? Top chrono, 10 secondes, on y va.
5: Alors, Catwoman, Black Widow, La Femme Invisible, Spider-Woman, Miss Hulk, Elektra.
1: Ça se passe bien sur Google.
0: Allez, bravo. Ben oui, il y a assez de bonnes réponses.
12: Et voilà. Ils sont là, les quatre. Ils sont là.
1: Je peux crever.
12: Les quatre.
1: Alice, t'arrêtes de danser immédiatement.
12: Bravo.
1: Voilà. C'est la deuxième fois en 2 ans que cette espèce de personne va avoir les 4 candidats.
12: Avez-moi.
1: Je peux te dire 2 fois en 2 ans. J'espère que Radio France est prêt à ouvrir les portes pour les go. Bravo Nico, t'as pas démérité. Marilyn a eu la chance de passer en deuxième et d'ouvrir Google en tapant super-héros.
0: C'est le mauvais choix.
5: C'est grâce à mon site.
1: Comme par hasard, c'est le même ordre que sur Google. Wonder Woman, super. Allez. J'ai envie de vous dire, mes petits chéris, bravo. Merci Alice, merci Inès, merci Louise, merci Eva.
0: Merci.
1: Merci Céline à la Réal, Océane à la Technique, Alex au Standard, le professeur Coupez au Savoir. Alors, demain, j'aime mieux vous dire que ça va être la misère au niveau de l'ego.
0: Ça va être soirée disco, je te dis.
1: Je vous embrasse très fort, la France, je t'aime, amuse-toi bien, à demain.
0: Oh là là. Oh, j'en reviens. Rendez compte, Wendy Bouchard, c'est la une de Libération ce matin. J'ai 4 candidats.
13: Ah, mais c'est beau, hein, c'est beau. Vous avez terminé en beauté cette année. Hein.
0: Bien sûr.
13: La France qui est comme vous au taquet, la France qui est comme vous est à l'écoute, chers amis, avec une édition spéciale aujourd'hui jusqu'à 14h. Et vous pourrez notamment interpeller au 0810 055 056 la porte-parole du gouvernement Maud Bréjon après la séquence caniculaire que nous venons de vivre et alors que les premiers incendies de l'été, hélas, sont déclarés.
0: Et c'est à suivre. Merci Wendy, à tout de suite.
1: Merci Wendy Chou. À demain.
13: À demain.
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0: Évidemment, je pense à ma mère, à mon père, je remercie Claude Berry.
1: Ok, alors vous écoutez ici, une très belle station de radio, il est 13h et c'est Ma France, Wendy Bouchard, édition spéciale.
0: À demain.
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13: Bonjour à tous, merci d'être à l'écoute de Ma France. Une France rattrapée par une nouvelle vague de chaleur et par les feux de forêt dans les départements en alerte des Bouches-du-Rhône à l'Hérault avec ce vivant qui souffre de toutes parts. Le Premier ministre multiplie les cellules de crise à Marseille aujourd'hui sur le front des incendies et sur ici en direct dans quelques instants, la porte-parole du gouvernement Maud Bréjon vient défendre et expliquer la ligne des autorités. Vous pouvez l'interpeller au standard au 0810 055 056. Pourquoi baisse-t-on le fond vert sans et développer la clim dans les écoles? Pourquoi n'a-t-on pas mieux équipé nos hôpitaux? Comment sauver l'homme et la nature qui souffrent cruellement? Quel rôle des élus locaux dans ces changements près de chez vous? Quelle place pour les citoyens dans ce combat? Avec nos reporters et nos invités, on vous éclaire pour cette édition spéciale jusqu'à 14h. Et d'abord, la guerre contre le feu qui commence. Les premiers incendies de l'été, dont on vous rappelle que 90% sont d'origine humaine. Nous sommes à vos côtés, Mathias Kern. Bonjour Mathias.
15: Bonjour.
13: Vous qui êtes rédacteur en chef adjoint à Ici Hérault, votre territoire est le premier touché par ces incendies d'été. Le plus gros du moment est en cours. Il a démarré dans l'Hérault. Il a rejoint l'Aude depuis hier en fin d'après-midi. On est dans le secteur du Minervois. Et aux dernières nouvelles, Mathias, le feu n'est toujours pas fixé.
15: Oui, ça veut dire qu'il continue de progresser, lentement certes, mais il progresse malgré le gros dispositif mis en place. Il a déjà parcouru 900 hectares et jusqu'à 900 sapeurs-pompiers étaient présents au plus fort de l'épisode. 150 véhicules ainsi qu'une trentaine de gendarmes aussi, appuyés évidemment par les airs. 2 Canadair, 1 avion Dash et 2 Canadair supplémentaires qui sont déployés là en ce moment au-dessus de ces villages. Intervention qui a permis de préserver d'ailleurs ces communes Beaufort, Oupia, Meillac et Poussin. Pouzol-Minervois, le feu qui a été proche des habitations, hein, nous disent les pompiers. Ça concernait environ 2000 personnes. Certains ont été évacués dès hier soir, ont passé la nuit dans des salles communales ouvertes pour l'occasion. Heureusement, pour l'instant, les dégâts restent donc limités sur le bâti et surtout, c'est à signaler, il n'y a pas de victimes.
13: Absolument. Alors le problème, c'est qu'on est dans une végétation qui est déjà cuite par la canicule des jours derniers et que les conditions climatiques, Mathias, restent défavorables.
15: Oui, sécheresse, forte température et surtout un vent à plus de 70 km/h qui souffle beaucoup aussi dans tout l'Hérault, tout l'Aude et tout le pourtour méditerranéen en ce moment. Cocktail idéal pour les incendies, phénomène accentué aussi par la récente canicule évidemment. Et autre élément, dans ce secteur, cette zone du Minervois, la tempête Niels de l'hiver a particulièrement touché les arbres qui sont tombés. Ça fait du combustible évidemment, ce bois. Et on craint d'autres feux, d'autres départs de feux ces prochains jours, prochaines semaines. Et on redoute surtout de revivre le scénario de l'an passé. Wendy, vous en souvenez, on s'en souvient tous, ce méga feu de l'Aude dans les Corbières qui avait parcouru 17 000 hectares.
13: Eh bien, absolument. Et nous saluons déjà le courage de tous ceux qui se battent actuellement contre ces incendies et de tous ces hommes et ces femmes qui seront prépositionnés avec les pompiers de France pour lutter contre ces feux. Grégory Allion, vous êtes avec nous, représentant justement de la Fédération des sapeurs-pompiers. Bonjour Grégory. Vous qui êtes officier de commandement, feu de forêt, on est, et Mathias le disait, dans le cocktail explosif que vous redoutez tant, la chaleur, le vent, la sécheresse. C'est ça qu'on vit en ce moment.
16: Oui, il y a une canicule, voire deux, puisqu'il y en a eu une au mois de mai, une au mois de juin, on vient de la subir, et d'autres épisodes vont suivre, avec des effets que l'on appelle les effets sèche-cheveux, c'est-à-dire que sur l'ensemble du territoire national, on a eu du vent, des températures élevées, qui ont asséché finalement toute cette végétation. La végétation est dorénavant prête, finalement, à s'embraser à toute imprudence. Je rappelle que 99% des feux partent à cause de l'activité humaine, 70%, c'est-à-dire deux tiers des feux sont liés à de l'imprudence. Oui. Donc il faut appeler à la vigilance dans ce moment-là où nous connaissons des fortes températures, parce que sinon ça met à rude épreuve notre système de protection civile, notre système de sécurité civile constitué par les forces de l'ordre certains, mais aussi par les sapeurs-pompiers et les associations agréées de sécurité civile.
13: Dans les parts de feux qui ne sont pas d'origine humaine, c'est-à-dire à peine 10%, comment l'embrasement se crée, Grégory Allion?
16: Il est très simple. En fait, lorsque vous avez de la végétation et un simple mégot peut faire une catastrophe, on l'a déjà vu à plusieurs reprises, vous avez la strate herbacée qui prend feu, qui communique à la strate arbustive et de suite ça part en cime dans les grands pins, sapins, tout dépend où vous êtes en France. Et ce qu'il est bon de rappeler, c'est deux choses. Premièrement, on est le 2 juillet, ça veut dire qu'on est très tôt dans l'été, ça veut dire que des feux catastrophes sont en train de se développer et peuvent émerger en ce moment même alors qu'on est au tout début de l'été. Donc c'est un élément important et je dirais c'est un tournant aussi dans l'approche des saisons feux de forêt. Et le deuxième élément, c'est que on parle du sud de la France parce qu'en ce moment il y a du vent dans le sud de la France, mais malheureusement le week-end dernier nous étions en train de lutter contre un feu en Haute-Loire à Villeneuve-d'Allier, donc ce qui veut dire que tout le territoire national est concerné par les feux de forêt.
13: C'est ça. Bah, évidemment, aujourd'hui, on ne vous parle que des territoires qui sont en vigilance rouge, c'est-à-dire maximale, pour risque très élevé de feux de forêt. Nous étions dans l'Hérault et dans l'Aude il y a quelques instants. Les Pyrénées-Orientales sont aussi concernées, de même que le Gard, le Vaucluse et les Bouches-du-Rhône, où un feu virulent est parti hier soir de Lançon-Provence, a parcouru plus de 250 hectares. Il est toujours en cours, ce feu, avec près de 300 pompiers à l'œuvre. Là encore, deux avions bombardiers d'eau, Canadair. Et Mathias, vous parlez d'évacuation. Ce fut le cas à Les Oliviers, commune voisine du département où ce feu s'est déclaré. 600 personnes évacuées qui ont pu regagner leur maison ce matin. L'incendie est fixé, Mathilde Vinceneux, mais évidemment, on reste très prudent.
8: Dans plusieurs quartiers de la Fare-les-Oliviers, les habitants ont dû quitter leur maison dans l'urgence hier soir pour se réfugier dans un gymnase et dans un foyer de la commune. Un gros coup de stress, raconte Delphine.
17: On sentait le feu se rapprocher et il y a fumée. Au moment où on a évacué nos maisons, vraiment, il y avait beaucoup de fumée et ça faisait peur d'être un peu asphyxié, quoi. Les enfants, ils étaient un peu en panique et tout. Mais bon, après, arrivé à la salle Jean-Bernard, le stress est retombé.
8: Vous avez dormi sur des lits de camp avec les enfants?
17: Tout à fait, c'est ça. Hein. Ils nous ont libérés que ce matin. On a pu retourner dans nos maisons.
8: Un soulagement, acquiesce Philippe. Il a pu rentrer chez lui avec son épouse.
18: C'est vrai qu'il y avait un petit peu d'inquiétude à se dire, en rentrant, est-ce qu'on va retrouver la maison? C'est donc satisfait et soulagé de voir que la maison est toujours là. on fait attention là, parce qu'avec le vent encore, et on voit le Canadair, donc en espérant que ça reparte pas.
13: Pour le maire de La Fare, les Oliviers, Jérôme Marcillac, il faut rester prudent.
19: Le pire est derrière nous, mais il y a du vent qui est annoncé pour encore deux jours, ouais. Deux ou trois jours, si j'ai bien compris. Donc là, on va être sous surveillance, hein. Faut rester vigilant. Ça part du bord de la route, hein, comme chaque fois.
13: L'incendie a en effet démarré sur un bord de route. On ignore encore l'origine, mais les pompiers des Bouches-du-Rhône le martèlent. Le Mistral souffle encore très fort ici, et le moindre mégot peut avoir des conséquences dramatiques.
2: Et voilà cet embrasement que vous nous décriviez, Grégory Allion, vous qui êtes président d'honneur de la Fédération des sapeurs-pompiers de France. Ces évacuations, eh bien, en accord avec les collectivités locales, vous les décidez à titre préventif, et évidemment, ça fait partie aussi de la gestion de crise et du feu.
16: Oui, la logique nationale, c'est plutôt le confinement. C'est la raison pour laquelle on demande aux habitants qui ont des habitations en dur de débroussailler tout au long de l'année pour faire en sorte que cette habitation constitue un refuge. Mais au regard aujourd'hui de l'intensité des sinistres et de la virulence des sinistres, il nous arrive parfois de décider de l'évacuation de certaines habitations légères, forcément, mais aussi de certaines habitations en dur. Et donc, c'est la nouvelle donne, en fait. C'est la raison pour laquelle le ministère de l'Intérieur a demandé à ce que l'on réfléchisse tout au long de l'été, tout au long de l'hiver dernier, tout au long de cette année, pour réfléchir à ce qu'on appelle une mission Vulcain 2, d'appréhender ces nouveaux phénomènes, parce que les feux d'aujourd'hui ne sont plus ceux d'il y a quelques temps. Ils ont une récurrence, ils ont une occurrence, et ils ont une occupation temporelle et géographique qui devient hors normes, c'est vous ça. L'avez dit, l'an dernier, on avait le feu de Ribotte. Je rappelle que le feu de Ribotte se déplaçait à des vitesses de propagation qui dépassaient les 8 km/h. Quand vous marchez à peine entre 3 et 4 km/h. Donc vous imaginez la vitesse de propagation des feux d'aujourd'hui. Et moi, je salue en ce moment mes collègues qui luttent ardemment, parce que à ce stade, et on n'est que le 2 juillet, je le rappelais, nous n'avons pas de victimes. N'avons pas de victimes. Et quand un arbre brûle, malheureusement, c'est dramatique. C'est la raison de mon combat depuis des années. Mais les arbres repoussent. En revanche, les vies, lorsqu'elles sont prises, elles ne reviennent plus.
2: Merci Grégory Allion pour ces mots et ce courage à travers les ondes que vous nous diffusez également. Les auditeurs sont avec nous au standard d'ici, 0810, 055, 056. Et c'est Mireille qui nous rejoint. Mireille qui habite Berlétan. Chère Mireille, vous avez vu, vous nous le disiez au standard, le ciel hier se noircir quand vous étendiez votre linge. Vous êtes évidemment, comme nous tous, très inquiète. Vous êtes avec nous, Mireille ?
20: C'est la même question. Est-ce qu'il ne faudrait pas prévenir ? Hier, j'étais sur la route, justement, entre Lançon et Galières. Sur le bord des routes, il y a des herbes plus hautes que 2 mètres. Alors pensez-vous une seule étincelle, si le brasier avec le Mistral qu'on a ici, tout s'embrase en 5 minutes. Il ne faut pas beaucoup de temps. Hein. Et alors la prévention des mégots jetés par les fenêtres. Voilà, parce qu'on a beau dire que c'est interdit, mais tout le monde le fait. Il y a encore beaucoup de gens qui jettent les mégots au travers des fenêtres. Alors remettre les cendriers dans les voitures. C'est tout simple. Hein. C'est tout simple.
2: Question. Ouais, question de bon sens. Mais alors c'est très intéressant ce que vous dites sur la prévention. Et peut-être Grégory Allion, vous pourrez répondre à Mireille ici qui s'interroge. On nous recommande de débroussailler dans nos jardins, dans nos propriétés quand on a des jardins privé, quid des...
20: Et on ne le fait pas au bord des routes.
2: Et voilà, Grégory Allion, pour répondre à notre auditrice.
16: Oui, la question de Mireille est pleine de bon sens. De toute façon, moi, je vis en Provence et Mireille vit en Provence fatalement. Et on a le même constat. Oui, il faut débroussailler. Mais ce qu'elle vient de dire est de pur bon sens. C'est-à-dire que le cendrier, vous savez, je suis devenu député européen depuis 2 ans. Je me bats au niveau des constructeurs pour rétablir ce cendrier dans les voitures, pour faire en sorte que, justement, personne ne jette son mégot. Parce qu'au-delà du débroussaillement, c'est finalement le geste d'incivilité qui consiste à jeter son mégot par la fenêtre. Donc ce geste d'imprudence, il a créé des drames, il peut créer des drames, et surtout c'est détériorer de la végétation, mais surtout, je le répète, c'est mettre en danger des secouristes et des habitations. Oui. Donc oui, ce geste est à bannir de nos gestes du quotidien, et Mireille a raison, on le voit encore trop souvent sur le bord de nos routes.
2: Merci beaucoup Grégory Allion, merci infiniment pour la Fédération des sapeurs-pompiers de France. Et bien Mireille, vous avez entendu un pompier devenu député européen qui va porter justement cette proposition de rétablir les cendriers dans les voitures pour éviter de jeter ces mégots par les fenêtres, geste à bannir, purement de bon sens, mais il faut croire que le bon sens n'est pas souvent partagé. Nous sommes avec Alix Roumagnac qui nous éclaire aussi régulièrement au cœur de ces événements terribles et intenses à la tête de la filiale risque de Météo France, Prédict Service. Bonjour Alix Roumagnac.
4: Oui, bonjour.
2: Mais nous y sommes dans le risque et vous le savez bien, c'est toujours l'angoisse après les canicules, après les fortes, très fortes chaleurs que nous avons vécues. La nature extrêmement fragilisée est embrasée en quelques secondes. C'est à redouter et vous travaillez là-dessus évidemment sur tous ces modèles.
4: Oui, tout à fait. Et ce qu'il faut en plus rajouter cette année, c'est que, en plus de tout ce qui a été évoqué par Grégory Allion et par les gens de ICRO, on a eu un hiver particulièrement pluvieux, dans lequel, du coup, la végétation s'est beaucoup développée. On a eu un début de printemps pluvieux aussi, où là, ce sont les herbes qui sont développées. Et quand ce coup de chaleur est arrivé, il y avait beaucoup de carburant. Donc, en plus de la tempête qui a touché, effectivement, l'Aude, les PO, la tempête Niels, qui a fait beaucoup de tombées d'arbres qui sont là, on a du petit carburant. Et c'est ce qui donne, effectivement, cette combinaison si explosive et à crainte. Et, comme vous l'évoquiez, il y a ce vent, tramontane Mistral, qui souffle et qui va encore souffler jusqu'à ce week-end, puisque c'est ce week-end qu'on a un peu un changement dans la prévision de temps, et le Mistral et la tramontane vont tomber, mais jusque-là, les conditions vont être très compliquées, à la fois pour les pompiers, pour les maires avec lesquels on travaille et qui accompagnent sur ces risques.
2: Bien sûr, on entendra des maires, et notamment le maire de Mandelieu, la Napoule, dans quelques instants, Sébastien Leroy, mais Grégory Allion le disait, et le répétait, nous ne sommes que le 2 juillet. C'est donc un été qui s'annonce à au risque pour l'eau, on va l'entendre, pour les sols, sur le front des incendies, et avec des vagues de chaleur à répétition. Est-ce que ça, on peut modéliser, on peut prévoir aussi cela, Alix Roumagnac?
4: On le voit, vous l'évoquiez, on a eu la vague de chaleur, la canicule la plus précoce jamais vue au mois de mai. On en a eu une très importante qui a dépassé celle de 2003, de 76 la semaine dernière, hein, qui est montée en température, en durée. Et effectivement, les modèles nous montrent que à partir de ce week-end, à nouveau un dôme de chaleur qui est en train de se mettre en place sur la France. Alors le paroxysme sera un peu plus à l'ouest sur l'Espagne, sur le Portugal, mais on va être englobé par cette nouvelle vague de chaleur. On n'a pas encore les données précises pour savoir jusqu'à quelle valeur de température on peut monter. Elle semble un peu moins forte que celle de la semaine dernière, mais elle va venir. S'il va y avoir l'effet cumulatif, on a cette succession qui se met en place. Ça fatigue les organismes humains, mais ça fatigue aussi la nature. Elle va en plus, semble-t-il, durer. Hein. Les modèles voient jusqu'au 14 juillet un étalement. Donc on va avoir à gérer ça dans le temps. Et c'est essentiel de ce fait de transmettre ces informations, que l'adaptation, la modification des mœurs, le fait d'être prudent dans nos attitudes, ben il faut que ça devienne un réflexe, ça devienne des nouvelles façons de fonctionner. Il ne faut pas faire des efforts de manière ponctuelle quand on a ces événements. Malheureusement, il faut qu'on se prépare à vivre ça fréquemment. Et donc, du coup, il faut que tous les bons gestes deviennent des secondes de nature.
2: Et effort et grande prudence, justement, compte tenu de ces activités physiques, on a des chiffres qui nous parviennent. SOS Médecins qui constate une hausse de 85% des décès de personnes de plus de 75 ans. Les interventions pour coups de chaleur et pour déshydratation qui ont bondi la semaine dernière de près de 400%. Je vous libère dans quelques instants, c'est promis Grégory Allion. Mais vous évoquez le quotidien de vos hommes qui luttent en ce moment contre les incendies. Mais ce que je viens de dire, ce fut aussi votre quotidien, celui des pompiers pendant la canicule. Cette aide aux personnes avec ces chiffres qui explosent les compteurs.
16: Oui, mais je reste très volontiers pour répondre à vos questions. Mais le sujet aujourd'hui, c'est que nous sommes face à un dérèglement climatique qui a un impact sur nos populations, qui a un impact sur la santé, qui a un impact sur la végétation, avec des conséquences sur la santé, les noyades, on pourrait en reparler, mais également ces feux de forêt. Aujourd'hui, il faut une société qui soit mobilisée. Une société mobilisée, c'est une société, ce sont des concitoyens préparés à faire face à ces risques. L'Europe a décliné une stratégie de la prévention préparation des populations face aux risques de protection civile, liés au dérèglement climatique, mais aussi à la géopolitique, parce que forcément, les pays baltes, vous allez forcément comprendre qu'ils s'attendent à ce que les Russes les envahissent. Mais cette stratégie de la préparation, elle consiste aussi à mobiliser les populations à s'engager. S'engager dans les réserves opérationnelles, à s'engager contre, comme sapeurs-pompiers. Donc aujourd'hui, il faut qu'on ait une population mobilisée à la fois pour avoir les comportements qui sauvent, avoir les bons gestes qu'il faut en situation de crise et avoir des gens qui s'engagent. Parce qu'aujourd'hui, le seul service public ne réussira pas à faire face aux défis du 21e siècle et notamment à ces feux, à ces inondations.
2: C'est les questions aussi que vous pourrez poser en interpellant notre invité à 13h30, la porte-parole du gouvernement, Maud Bréjon, 0810 055 056. Si vous le souhaitez, nous sommes en édition spéciale jusqu'à 14h. D'un mot, en effet, revenir, il en faudrait plus qu'un mot parce que la réalité est terrible derrière ce chiffre. 90 noyades en 10 jours pendant la vague de chaleur, Grégory, à Lyon. Quelles consignes passées, relayées encore à l'appui de ce terrible constat ?
16: Aujourd'hui, il faut faire très attention lorsqu'il fait très chaud. Déjà, on peut avoir des chocs d'hydrocution, c'est-à-dire ce choc thermique qui consiste à faire en sorte que vous rentriez un corps qui a été exposé à la chaleur et vous le mettez dans une eau plutôt froide, notamment les rivières. On l'a vu dans des cours d'eau tout au long de cet épisode de canicule, mais aussi l'apprentissage à la natation, parce que encore trop peu de gens savent nager. Donc oui, il y a une vigilance, et si j'avais un seul conseil, c'est quand vous voulez vous baigner, baignez-vous dans des zones qui sont surveillées par les sapeurs-pompiers, par les CRS, par la police nationale, l'ensemble des forces municipales également. Donc baignez-vous là où c'est surveillé, là où vous avez quelqu'un qui peut vous finalement vous faire les premiers gestes pour vous secourir si jamais un malaise venait à survenir.
2: Merci beaucoup Grégory Allion pour la Fédération des sapeurs-pompiers dont vous êtes président d'honneur au cœur de cet été qui s'annonce à haut risque au terme d'une semaine caniculaire que nous venons de vivre et avant une vague de chaleur qui arrive de nouveau. Un état de sécheresse avancé dans notre pays. 95 départements, la quasi-totalité, sont soumis à des restrictions d'eau, ce qui est anormalement tôt pour un début juillet. Et nous sommes dans le Gard, dans la commune de Gagnères. Ça n'a échappé à personne que les niveaux de la rivière du même nom sont anormalement bas en ce moment. Alexandra Lagarde.
3: À commencer par Tom, ce jeune apprenti électricien a pour habitude de se baigner dans la Gagnère en juin, mais cette année, il n'y est pas allé une seule fois.
21: L'eau était super chaude et voilà, j'ai eu des mauvais retours, donc j'ai préféré pas y aller. Qu'elle était un peu sale et qu'elle était vraiment, c'est du pipi de chat, elle était super chaude, donc j'ai pas trop été.
3: À quelques mètres en contrebas, la Gagnère sous le pont de la Vigière, ou du moins ce qu'il en reste, se désole Olivier Martin, élu municipal dans le village et président de la communauté de communes de 16 Cévennes.
22: Ouais, on est devant un tas de cailloux, c'est une situation à laquelle on s'était habitués et qu'on retrouvait normalement entre le 5 et 10 juillet.
3: L'alerte hydrologique arrive avec 15 jours d'avance, donc Olivier Martin espère encore un gros orage d'ici la mi-juillet. Sans ça, l'été sera très compliqué, prévient-il.
22: Ça veut dire un été très très compliqué à tous les niveaux, je veux dire niveau ressources en eau, niveau incendie par rapport à nos forêts. Il faut savoir que les communes du nord là, du territoire sont couvertes par 90% de forêts, donc très très compliqué.
3: La préfecture du Gard a donc décidé de prendre plusieurs mesures restrictives dans le secteur pour l'usage de l'eau.
2: Et nous sommes avec Emma Aziza sur l'antenne d'ICI. Vous qui êtes hydrologue, chère Emma, mais c'est aussi à la femme, à la maman, à la citoyenne que je donne la parole sur cette réalité, sur la précocité, sur l'intensité de ce que nous vivons là. 95 départements en restriction d'eau le 2 juillet. Qu'est-ce que ça vous inspire, vous qui êtes si documentée sur ce sujet ?
23: Bien, déjà, c'est cette bascule qui est extrêmement violente et qui est de plus en plus... c'est-à-dire, on passe d'un hiver exceptionnellement pluvieux et on est dans l'exceptionnel. C'est-à-dire qu'on a eu, non pas de l'eau, mais on a eu trop d'eau, un moment où en 8 semaines, on bascule dans un état de sécheresse. Donc, ce que l'on documente à travers le monde, que l'on appelle maintenant les sécheresses éclairs, est en train d'arriver en France. C'est quelque chose qui m'avait particulièrement marqué en 2018. Je rappelle juste rapidement le contexte. 2017, c'était vraiment la première année où la France vivait une sécheresse exceptionnelle. Oui. Marquée, c'est une série qui suit depuis quasiment 9 ans. Et en 2018, on a eu tellement de pluie au mois de janvier et au mois de février qu'on a eu des inondations sur la Seine, on a eu un printemps pluvieux. Et en l'espace de 4 semaines au mois de juillet de canicule avec des températures qui ne redescendaient pas sous les 25 degrés, on avait basculé dans une sécheresse pire que l'année précédente. C'est-à-dire que 4 semaines de canicule, eh bien, ça équivalait à 10 mois sans pluie. Et c'est quelque chose qui m'avait marqué parce que c'était violent, on n'était pas prêts. Et on est dans un mythe en France, comme dans le monde d'ailleurs, où on, un peu ce que j'appelle le mythe de la cigale et la fourmi, où quand on emmagasine de l'eau tout l'hiver, on croit qu'on va tenir l'été. Mmh. Et c'est ça le changement climatique en France, c'est cette bascule trop rapide et trop violente où on n'a plus de prérequis.
2: Ça veut dire que le climat général de la France, dont on apprend dans les livres de géographie que c'est un climat tempéré, est en train lui-même de basculer. Ce modèle se fragilise, en tout cas, Emma Aziza.
23: Oui, il se fragilise à plusieurs niveaux. Premièrement, parce que la France se réchauffe 20% plus rapidement que la moyenne mondiale. Donc, on est un peu ce hotspot du changement climatique et on n'était pas prêts parce que nous ne sommes pas préparés comme Dubaï ou des pays arides. Nous, nous sommes à la base un pays tempéré qui n'avons jamais manqué de pluie, si ce n'est dans l'histoire. Bien entendu, quand on remonte dans l'historique, on a toujours connu des sécheresses exceptionnelles, des canicules. Mais elles changent de forme. C'est exactement la même chose que la signature des pluies. On a toujours connu des inondations, mais elles changent de forme. Parce que l'atmosphère plus chaude demande déjà son dû. C'est-à-dire que c'est pas tant les plantes qui ont chaud et qui transpirent comme nous, c'est vraiment l'atmosphère plus chaude qui récupère toute l'eau qu'elle peut dans les sols et qui va l'aspirer violemment. Oui. Et ce qui fait qu'à un moment donné, eh bien, des sols complètement desséchés vont demander beaucoup plus d'eau dans les nappes. Et donc, ce sont les nappes dites réactives qui peuvent se vider en l'espace de quelques semaines.
2: Oui. Et ça crée ces sécheresses éclairs que vous illustrez et résumez parfaitement bien. Alix Roumaniac, une réaction aussi à ces propos, vous qui travaillez pour Prédic Service avec les élus locaux, avec les collectivités locales qui ont déjà mis en place de nombreux arrêtés de restrictions d'eau. Un 2 juillet avec des restrictions d'eau potable, on entend bien, et ça pose un vrai sujet aussi d'adaptation.
4: Oui, c'est le sujet de l'adaptation. Il faut vraiment pas oublier les élus locaux qui sont vraiment en première ligne. Et sur tous ces sujets-là, l'outil qui est le plan communal de sauvegarde, on sort d'élections municipales où on a des tas de nouveaux élus qui sont arrivés aux commandes. Et là, on est en train, nous, de faire un travail avec tous nos partenaires pour vraiment prendre contact avec les nouvelles équipes et pour que tous ces nouveaux élus qui nous écoutent aujourd'hui prennent en main leur plan communal de sauvegarde. Dans lequel il y a un volet bien sûr inondation, mais il y a aussi un volet feu de forêt, il y a un volet gestion de la canicule, comment on gère les écoles, comment on gère le personnel communal, et grâce à cet outil, il y a une continuité républicaine, et vraiment le travail que doivent faire les élus, c'est s'approprier au plus vite après les élections tous ces outils pour pouvoir gérer avec leurs concitoyens tous ces événements à risque le mieux possible.
2: Alors que vous parlez aussi de forte chaleur, pas encore de canicule avéré pour les jours qui viennent, ce week-end autour de 30 degrés sur une large moitié du pays, le sud qui dépassera localement les 35 degrés du côté du Languedoc-Roussillon, au bassin toulousain, au bassin aquitain. Merci beaucoup Alix Roumaniac pour Prédic Service et merci chère Emma Aziza, on vous redonnera davantage de temps d'antenne, mais c'était extrêmement clair aussi de vous avoir notamment sur ce changement, cette bascule avec ces sécheresses éclairs qui aujourd'hui sévissent aussi en France. Nous sommes au cœur de cette édition spéciale, on va faire une petite pause foot parce que vous le savez, le mondial se poursuit et à 13h30 j'accueille la porte-parole du gouvernement à laquelle vous pouvez poser vos questions, vos interpellations 0810 055 056.
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2: Avec Bruno Salomon, bien sûr, la voix du foot. Bonjour Bruno.
7: Bonjour Wendy.
2: Alors on va vous donner les résultats, les qualifiés de la nuit, parce que les 16e de finale tirent vers la fin. On a de bons matchs.
7: Ouais, des bons matchs très sympas à regarder, mais bien tristes pour, par exemple, le football africain. La République démocratique du Congo a été éliminée par l'Angleterre. Alors sur le papier, c'est logique, mais cette défaite, elle est rageante, car les Congolais ont mené au score jusqu'à la 75e minute de jeu, avant que Harry Kane ne casse la baraque et inscrive un doublé. Les scénarios encore pire pour le Sénégal, qui a mené 2-0 jusqu'à la 86e minute de jeu avant de s'écrouler et de perdre face à la Belgique 3-2 en prolongation. Enfin, les États-Unis ont battu la Bosnie-Herzégovine 2-0. Les USA, pays co-organisateur, qui commence peu à peu à s'intéresser aux résultats de cette sélection américaine. Mmh. C'est ce qu'a remarqué notre Nicolas Perronnet, notre
2: Il est de plus en plus américain.
7: C'est ça. Mais bien, il va rentrer, il aura le passeport. En tout cas, il nous a envoyé son vocal très tard, ou plutôt tôt dans la matinée pour nous, Nicolas, qui nous donne de ses nouvelles.
9: Salut les amis, retour express à Boston pour moi. Et hier soir, je suis retourné à Fenway. Alors pas pour retourner voir du baseball à Fenway Park, je vous rassure, mais juste à côté, il y a une salle de concert et c'est la mairie qui a organisé ce qu'on appelle ici la Watch Party dans cette salle. En fait, c'est une fan zone gratuite qui bouge dans tout Boston pour chaque match et il fait tellement chaud, vraiment, qu'au dernier moment, elle a improvisé un écran géant dans cette salle climatisée. Alors, deux enseignements, les amis. Un, Team USA, c'est très costaud. La qualification des Américains, sans problème, face à la Bosnie, ça peut aller loin. Et deux, ça monte vraiment dans le pays. Le soutien, il est de plus en plus fort. Il y a donc ces fan zones. Il y a celle de la FIFA aussi, qui est en plein centre-ville, qui était pleine hier. Il y a les bars, les restos qui retransmettent tous les matchs dans de super conditions, d'ailleurs. Et Team USA, maintenant, eh ben, tout le monde nous en parle. En tant que Français, on nous demande ce qu'on en pense. On voit énormément de maillots les jours de match. En plus, ici à Boston, il y a le gardien Matt Freeze qui est passé par Harvard, la célèbre université de la ville. Ils en sont très fiers. Bref, attention à Team USA. Ça commence à devenir très sérieux, cette histoire. À demain.
1: À demain, Nicolas.
7: Merci, Nicolas. Tiens, juste, je fais un petit teasing. Oui. Demain, rendez-vous sur le call de Nicolas. Je sais déjà le sujet. Nicolas est désormais une star au Paraguay. Je vous en dis pas plus. C'est une star au Paraguay. C'est pas une blague.
2: C'est du teasing. Bon, on est pressé d'être à demain pour comprendre des nouvelles des Bleus. Vous nous en donnez bien.
7: Ils vont bien. Merci, Wendy. Ça va être l'heure du petit déjeuner pour Kylian Mbappé et son équipe du côté de Boston. Juste pour info, hier, l'entraînement pour les remplaçants dans l'après-midi s'est passé sous un soleil de plomb. C'est un petit peu comme en France. La canicule est en train d'arriver du côté des États-Unis. 35 degrés pour les Bleus qui vont devoir se préparer à cette vague de chaleur. Ça va peut-être être l'un des moments clés du match face au Paraguay. On aura l'occasion d'en parler. Voilà pour les informations. Après, pas grand-chose pour les Bleus. Ah, si une chose. Vous savez, hier, je vous ai parlé de la presse qui s'emballe auprès de l'équipe de France. Bah, écoutez le reportage de Julien Froment, ça commence vraiment à s'emballer très fort.
10: Quand on demande aux journalistes de la presse internationale de décrire l'équipe de France en un mot, voici leur réponse.
11: Fantastique, spectaculaire.
12: Favorite.
10: Wu Cheng est journaliste pour le site chinois 163.com.
11: C'est incroyable. Offensivement, tu ne peux pas avoir autant de talents ensemble. Ouais, c'est incroyable.
10: De l'autre côté des Alpes, Andrea Ramazzotti, lui, travaille pour la Gazzetta de au Sport, le plus grand quotidien sportif en Italie. Il est habitué à voir de grands joueurs, mais un en particulier chez les Bleus le subjugue.
24: C'est incroyable. Je l'ai vu jouer par le passé au Bayern Munich, mais je ne l'avais jamais vu travailler d'aussi près. Donc c'est fascinant, la façon dont il touche le ballon, mais aussi sa manière de se comporter en dehors du terrain. Vraiment très impressionnant.
10: Même Pablo Polo, qui suit l'équipe de France pour le journal espagnol Marca depuis de nombreuses années, voit les Français favoris devant l'Espagne.
25: Avec les journalistes qui suivent l'Espagne, que j'ai eu l'occasion de parler, oui. Ils ont l'impression que cette fois, ça va être compliqué. Cette France, c'est dangereux.
10: Au Bleu de garder le rythme face au Paraguay samedi pour maintenir la flamme avec la presse internationale.
7: Ouais, France-Paraguay, c'est à 23h samedi 4 juillet à Philadelphie. Ce sera à suivre, bien évidemment, sur notre chaîne YouTube ici, ICI. Et notre antenne, ça, c'est pour avec Pierre Clément et toute la bande. Et puis aujourd'hui, le programme, c'est Suisse-Algérie. C'est à 5h du matin du côté de Vancouver. Un peu plus tôt, ça c'est pour Wendy qui va se le regarder. Portugal-Croatie à Toronto à 1h du matin. Et à 23h, Espagne-Autriche à Los Angeles.
2: Merci beaucoup, Monsieur Salomon.
7: De rien.
2: À demain et à tout de suite.
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2: Ici, dans l'actualité et au cœur de nos urgences, alors que la nature continue de souffrir dans le sud, nous y étions il y a quelques instants, dans l'Hérault, dans l'Aude, mais aussi dans les Bouches-du-Rhône, du côté de l'Anson-Provence, et à l'aube d'une nouvelle vague de chaleur. Vous êtes avec nous, chère Maud Bréjon, comme porte-parole du gouvernement pour répondre à nos auditeurs. Bonjour.
21: Bonjour et bonjour à tous.
2: 0810 055 056, vous commencez à arriver, mais vous continuez aussi, parce que vous aviez Mireille il y a quelques instants. Micheline, Antoine sont au standard, alors que Maud Bréjon, le Premier ministre, sera à Marseille dans l'après-midi. C'est un peu le hasard du calendrier. Il était prévu qu'il préside une cellule interministérielle de crise sur les effets de la canicule, sur la canicule, sur les feux de forêt. Il sera en situation avec cette question: comment on évite le pire cet été? Comment on prépare au mieux les choses?
21: Oui, tout à fait. On sera une dizaine de ministres présents à ses côtés, en présentiel ou en visio. Ça fait des jours maintenant qu'on enchaîne les cellules interministérielles de crise, parce que c'est notre responsabilité, c'est le rôle de l'État. D'abord, suivre la situation au plus près, au jour le jour, adapter les dispositifs, Orsan 2, Orsan 3, les plans dans les hôpitaux, la coordination des services de l'État. Et puis ensuite, anticiper, prévoir ce qui va se passer dans les jours et les semaines à venir. Je pense à la question des feux de forêt, je pense à la question de la gestion de l'eau, je pense à la question de l'impact pour les agriculteurs, qui est important, je pense notamment aux éleveurs. En Bretagne, ce n'est qu'un exemple et ils sont nombreux à être touchés. Donc tout ça, ça s'anticipe. Et ce que je peux dire en tout cas, c'est que dès les premières heures de la crise, le Premier ministre s'est saisi de ce sujet, s'est entouré des experts de Météo France notamment, des ministres concernés, et on est nombreux à l'être pour pouvoir apporter les meilleures réponses possibles.
2: On gère la crise, mais comment on l'anticipe? Tout à l'heure, le représentant des pompiers de France, Grégory Allion, nous disait que nous n'étions que le 2 juillet et qu'il s'apprêtait à vivre un été extrêmement compliqué. Il appelait à la responsabilité collective, voir qu'on est en situation de sécheresse le 2 juillet aussi. Qu'est-ce que ça vous inspire aujourd'hui, vous aussi, comme citoyenne et comme ministre?
21: D'abord, je crois qu'il faut être lucide et dire la vérité. Ce n'est plus une situation extraordinaire. L'extraordinaire va devenir l'ordinaire, va devenir la norme. Et donc, il faut anticiper d'une part pour les semaines à venir, et puis planifier, anticiper à bien plus long terme pour les années à venir. J'entends les critiques qui peuvent être formulées ici ou là, et c'est bien démocratique. Mais enfin, depuis 9 ans, nous avons doublé par deux les budgets du ministère de l'écologie. Et ça, c'est par exemple extrêmement concret. On en parlera tout à l'heure sur la rénovation des écoles. Je sais que beaucoup de Français ont été touchés. Sur l'adaptation au changement climatique, y compris pour les moyens alloués aux forces d'intervention, par exemple, pour les incendies. Il faut accélérer, il faut aller plus vite, mais ça devient une nécessité vitale.
2: Le fonds vert, Maud Bréjon, il a été réduit comme peau de chagrin. Il est passé à travers les économies budgétaires 2026. Il est passé de 2 milliards à 870 millions d'euros. Il contribuait justement à planifier la climatisation, notamment dans les écoles. Ça, c'est du concret. Et on n'a pas gardé l'urgence où il fallait.
21: Il contribue. Et il contribue toujours. Le fonds vert, c'est nous qui l'avons créé.
2: Oui, je ne dis pas le contraire, Elisabeth Borne, qui était à votre place il y a quelques ans.
21: C'est une des briques qui contribue aux moyens financiers alloués au changement climatique et à l'écologie. Mais il faut regarder ces moyens dans leur globalité. Il y a le fonds vert, il y a tous les budgets compris dans le projet de loi de finances.
2: Mais qui a été réduit. Vous en voulez aux élus?
21: Il y a ce qu'on appelle le plan chaleur. Ces budgets ont doublé depuis 2017.
2: Mais le fonds vert a été réduit. Est-ce que vous en voulez aux élus qui ont voté ce rabotage?
21: Écoutez, moi je respecte la démocratie parlementaire. Je dis une chose simple. Le budget alloué à l'écologie, y compris le fonds vert, mais qui ne résume pas, fort heureusement, l'ensemble des budgets alloués à l'écologie, à la transition climatique et à l'adaptation, ce budget a été doublé. Vous prenez l'exemple des écoles. Il y a 6500 emprises scolaires, écoles primaires, collèges, lycées, qui ont été rénovés ou qui sont en cours de rénovation. Après, ça prend du temps. vous savez, moi je le vois dans ma circonscription, budgéter les rénovations d'une école, entamer ces rénovations, gérer les classes pendant ces rénovations, gérer les élèves, ça prend un peu de temps.
2: Oui, et donc d'aucuns vous diraient que ça fait 20 ans qu'on peut prendre le temps de rénover. Notre maison brûle et nous regardons ailleurs, Jacques Chirac, c'était 2002.
21: Il est indéniable qu'il faut aller beaucoup plus vite. Mais je veux quand même modestement rendre hommage aux élus locaux d'abord, qui pour beaucoup se sont saisis de la question. Encore une fois, dans ma circonscription, je le vois. Maintenant, c'est une, deux écoles par an, parce que ça coûte de l'argent, parce qu'encore une fois, il faut planifier, y compris sur le plan foncier, l'organisation des cours. Donc nous, notre rôle, ça va être de les accompagner probablement encore davantage, et y compris sur le plan budgétaire.
2: Nous allons y être dans une école, justement, avec une grosse rénovation dans l'Hérault dans quelques instants, mais les auditeurs ont la parole et peuvent aussi échanger avec vous. Maud Bréjon, nous sommes avec Micheline, qui nous appelle de Haute-Savoie. Vous avez 79 ans, Micheline, et vous vivez à Saint-Jean de Maurienne. Bonjour à vous, madame.
0: Moi, je n'habite pas en Haute-Savoie, j'habite en Savoie.
2: En Savoie, pardonnez-moi.
0: J'habite en Savoie, à Saint-Jean-Maurienne. De vous entendre parler, j'ai l'impression que je suis désolée de formuler constat, mais je ne ferai pas.
2: Micheline, est-ce que vous pouvez peut-être baisser un petit peu le volume de votre téléphone ou ne pas mettre le haut-parleur, je ne sais pas, il y a une difficulté à vous entendre. Voilà.
0: Je l'ai enlevé.
2: Voilà, merci.
0: J'ai l'impression que nous n'habitons pas sur la même planète et que nous ne parlons pas pareil du tout. Moi, j'ai 79 ans. 30 degrés dans mon appartement quand je me couche, 30 degrés le matin, je peux parler de la commune, je peux parler de la région, je peux parler des politiques. Qu'est-ce qui a été fait pour nous, à part des numéros verts qui nous saoulent au quotidien et qui nous prennent pour des gens gaules en disant « prenez un verre comme ça, buvez de l'eau ». Qu'est-ce qui a été fait? Strictement rien, rien. Et rien. On tient le coup. Je suis très fatiguée. Je n'ai pas le loisir de m'écouter. Ma fille est une adulte en situation de handicap. Je dois assumer qu'il fasse chaud ou pas. Alors je crois qu'il serait temps que nos politiques se réveillent et prennent conscience que ce que nous vivons, nous, le petit peuple, parce que je suis le petit peuple, je le représente, eh ben, qu'on réalise qu'on existe et franchement, pour nous, on fait rien. Voilà.
2: C'est très émouvant et je vous sens très très très émue, Micheline, dans ce logement où vous dites on n'a pas le temps. Voilà, c'est très fort ce qu'elle dit. Hein. Elle n'a pas le temps de se plaindre et de se complaindre.
21: Non, c'est très émouvant et un sentiment, ça se respecte. Donc je me garderai bien d'aller à l'encontre de ce qui a été dit.
2: Mais elle dit que vous vivez pas sur la même planète.
21: Je encore une fois, je vais pas justifier de qui je suis. Je suis pas venue là pour ça. Je suis là pour moi dire. Exactement ce que nous on a fait et ce qu'on veut faire. Et indéniablement, il y a des Français qui souffrent. Les 10 jours que nous venons de passer en canicule nous ont beaucoup tous éprouvés au quotidien et il y a quasiment quelque chose de traumatique dans la séquence que l'on vient de passer et qui de toute évidence va se reproduire. Il y a deux choses. Le réchauffement climatique, d'une part, il faut le freiner et ensuite il faut s'adapter au quotidien. Le freiner, on a commencé à le faire. Alors, ça peut paraître très abstrait, je suis désolée de répondre à de l'émotion par des chiffres, mais quand on baisse de un quart les émissions de gaz à effet de serre, mais à la fin, c'est quand même des Français qui respirent mieux et c'est quand même un réchauffement climatique qui est davantage contenu. Donc on peut pas dire que ça sert à rien.
2: Mais sur la question du logement, malgré tout, très en avance,
21: c'est important.
2: Sur la prime rénov pour les particuliers, mais
21: ensuite l'adaptation, on a accompagné et on continue à le faire. Je sais que ça prend du temps. La rénovation des bâtiments, y compris dans le logement social, et on l'a fait précisément avec des critères de revenus. C'est-à-dire qu'on a décidé que, et moi je le vois pour la transition énergétique, ce sont les Français les plus modestes, ce sont les Français les plus précaires qui peuvent bénéficier de ces aides-là et qui en bénéficient d'ailleurs bien plus que les autres. Maintenant, est-ce qu'il faut aller plus loin? Encore une fois, c'est une évidence et je sais
2: plus vite et je sais pour certains.
21: Je sais que c'est difficile. Il y a tout Par ailleurs, les dispositifs qui sont mis en place, pas uniquement par nous, par les maires, par les CCAS, pour prendre contact avec les personnes isolées, pour prendre contact avec les personnes en difficulté qui, voilà, souvent souffrent le plus. Et une fois que j'ai dit ça, j'ai conscience que tout n'a pas été fait et que tout n'est pas parfait et qu'il faut encore avancer.
2: Micheline, vous cherchez à avoir des aides justement pour vous aider alors que la rénovation tarde manifestement. C'est un logement social que vous habitez, hein?
0: Oui. Donc, il y a un petit espoir à mon niveau, c'est que là, sur la commune, il y a 270 appartements à rénover avec Bâtigère Habitat. Ils en ont fait une moitié, là. J'ose penser qu'avant la fin de l'année, ils seront chez nous et l'été prochain sera meilleur.
2: Merci.
0: Mais je me répète encore, nous sommes vraiment aux abonnés absents et quand on a fini ce blablabla du concret, pour nous, il n'y a rien du tout.
2: Juste, pour terminer,
21: Micheline, vous parlez des rénovations qui sont faites à côté de chez vous, probablement par un autre bailleur social ou en tout cas dans d'autres logements sociaux. Je mets ma main à couper que d'une manière ou d'une autre, le budget de l'État, le budget de la collectivité, au sens large, participe à ces rénovations. Et donc, même si l'État n'est pas directement visible, malgré tout, derrière le logement social notamment, c'est aussi l'action de l'État et l'action des pouvoirs publics. Donc je ne peux pas laisser dire que rien n'est fait, notamment pour les personnes les plus précaires, parce que ce qu'on met en œuvre, tous les dispositifs qui sont mis en œuvre, sont d'abord ciblés vers les Français qui souffrent le plus et qui en ont le plus besoin.
2: Merci en tout cas, Micheline, de votre appel, et puis on vous salue avec votre fille dont vous vous occupez, si j'ai bien compris, au quotidien. Nous sommes au standard 0810 055 056 avec Antoine qui nous rejoint au standard d'ici. Bonjour Antoine.
1: Bonjour.
2: Je peux vous demander quelle est votre profession, votre région, Antoine?
1: Oui, je suis kinésithérapeute en oncologie dans la région parisienne.
2: Kinésithérapeute en oncologie en région parisienne. Alors je suppose que vous avez vécu des conditions compliquées la semaine passée aussi, en pleine canicule.
1: Compliqué, c'est pas le mot, j'aurais plus dit infernal. Et d'ailleurs, je comprends pas, parce que la première canicule, donc c'était historique, en tout cas, c'était en 2003. Il y a eu une journée de solidarité qui a été créée par rapport à ça, et ça a généré quand même énormément d'argent. Et aujourd'hui, on se dit, tiens, il faut absolument qu'on achète des climatiseurs en urgence. Alors, pour Madame la porte-parole, j'aimerais bien comprendre comment ça se fait. Monsieur Macron est au pouvoir depuis 9 ans. Et ça y est, on parle enfin de ça, à ma grande surprise, sachant que ce qui serait bien, c'est d'expliquer tout ce que vous avez dit avant, sur la transition énergétique, etc., de venir l'expliquer aux patients qui ont un cancer, qui ont 60, 70 ans, 80 ans, de leur expliquer que c'est en cours et que ça va aller quand ils sont en train de souffrir dans des chambres à 35 degrés.
2: Merci Antoine. Je précise évidemment, Maud Bréjon n'est pas comptable de ce qui s'est passé depuis.

0: depuis 2003, on n'a rien fait. C'est une question de volonté politique. Et je ne mets pas ce gouvernement nécessairement qu'en responsabilité.
1: Mais c'est faux.
0: Sur la volonté politique.
1: En fait, c'est dire qu'il rien n'a été fait depuis 2003, c'est honteux. C'est honteux. Alors, je ne sais pas qui est venu dire ça sur votre antenne.
0: Oui.
1: C'est honteux. Oui. Et d'ailleurs, on le voit, pardonnez-moi de rentrer dans des détails qu'on aimerait ne pas citer, mais les EHPAD, par exemple, où on sait que les personnes sont particulièrement âgées, particulièrement fragiles, ont bien mieux tenu que ce qu'ils avaient tenu en 2003. Et ça, c'est parce que les structures se sont adaptées, c'est parce que les normes ont largement évolué en faveur du bien vieillir en faveur du bien-être des personnes qui y résident. On a commandé des climatiseurs en urgence, certes, mais ça ne nous empêche pas, dans toutes les rénovations d'hôpitaux qui ont notamment été financées par le Ségur, toutes, de prendre en compte cette question du changement climatique et donc de la nécessité de rafraîchir les locaux. On parlait des écoles tout à l'heure. Encore une fois, ça ne va pas assez vite. Il y a 60 000 emprises scolaires en France, 6 500 plus de 10%. Ça ne fait pas la maille. Mais sont en cours ou terminés d'être rénovés. Et donc, encore une fois, il y a ce que je comprends tout à fait la colère des Français qui nous écoutent et qui s'expriment.
0: Et puis la santé, c'est plus que la colère, c'est la santé en danger. Il y a des gens qui sont morts aussi de chaud, et ça on le sait, et pas que à domicile.
1: Et c'est pour ça qu'encore une fois, ça nécessite bien sûr de continuer à mettre en œuvre cette adaptation, mais je ne peux pas décemment venir ici et laisser dire que rien n'est fait et qu'on s'en lave complètement les mains, c'est pas vrai. Et je peux pas accepter ce type de discours parce que derrière, on parle de vie humaine.
0: Bien sûr, mais vous comprenez la colère,
1: donc,
0: évidemment.
1: Je comprends complètement la colère, mais je peux pas laisser dire que le président de la République ou le Premier ministre se laverait les mains des décès qui pourraient être constatés dans les hôpitaux ou dans les EHPAD.
0: Ouais. Voilà. Merci en tout cas, Antoine, vous qui êtes kiné en hospitalier, d'avoir réagi aussi sur l'antenne d'ici. Les élus locaux, vous les citiez, Maude Bréjon, ils sont en première ligne aussi, les collectivités locales, vous échangez régulièrement avec eux. Et nous sommes à Mandelieu-la-Napoule avec le maire de Mandelieu, Sébastien Leroy. Les feux, bonjour Sébastien Leroy.
2: Bonjour.
0: Nous étions sur le front des incendies il y a quelques instants et vous apprêtez, j'imagine, aussi à vivre un été compliqué, un été critique. Est-ce que vous pouvez déjà témoigner d'une forme d'angoisse peut-être aussi qui est la vôtre comme élu ?
2: On est tout à fait extrêmement mobilisés et vigilants. On a déjà eu plusieurs départs de feu, déjà sur ma commune, mais également dans le département. Et naturellement, quand vous avez des périodes de forte chaleur qui commencent aussitôt dans l'année, même s'il a beaucoup plu dans les premiers mois, eh bien, vous avez une végétation qui est très sèche. Et quand il pleut, bah, la végétation pousse, après elle sèche, et naturellement, le risque incendie se multiplie.
0: Vous pouvez peut-être réagir aussi aux propos qu'on vient d'entendre avec ces auditeurs en colère, et puis une forme de politisation aussi de cette séquence canicule. Vous l'avez bien vécu, le gouvernement qui est taclé pour impréparation, pour inaction. D'ailleurs, Maude Bréjon, peut-être, où en est la commission d'enquête que souhaitaient les Verts sur ce sujet-là, ainsi que la motion de censure?
1: Alors, je ne suis pas porte-parole des Verts, ça ferait beaucoup.
0: Non, mais ils ont annoncé
1: par la voix de la présidente Cyrielle Chatelain, qui préside le groupe écologiste à l'Assemblée nationale, le dépôt d'une motion de censure qui, à ma connaissance, ne l'a pas encore été, mais devrait l'être dans les prochaines heures ou les prochains jours, et donc un examen qui se fera au courant de la semaine prochaine. La commission d'enquête, bah, il faut la demander, et donc là encore,
0: ça vous irrite, évidemment, ou c'est le processus?
1: Non, d'abord la commission d'enquête, c'est le droit des parlementaires, et moi je respecte les députés, ils sont élus, je suis moi-même députée, donc chacun est libre et légitime. Je dis une chose, en revanche, assez simple, vouloir censurer le gouvernement alors qu'on est dans une crise politique, qu'on gère une canicule, des difficultés importantes pour le pays, ça, à mon avis, ça ne calme pas la crise, ça l'entretient, voilà. Et je pense qu'aujourd'hui, encore une fois, sans polémiquer, il y a ceux qui travaillent à la gestion de la crise, le gouvernement, mais également d'autres partis politiques très responsables. Il y a ceux qui entretiennent la crise. Et ben, je crois qu'on veut faire tomber le gouvernement en plein milieu du mois de juillet. Au regard de toutes les difficultés dont on vient de parler, on entretient la crise. Ouais.
0: Sébastien Leroy, vous qui êtes élu, donc je le disais, de Mandelieu, la Napoule, dans les Alpes-Maritimes, élu dans l'opposition, mais vous rejoignez Maude Bréjon sur ce sujet aussi. On entretient cette crise avec cette politisation à l'extrême du sujet.
2: Aujourd'hui, ce qui entretient la crise, c'est que chacun peut constater que l'État, aujourd'hui, est devenu impuissant, désorganisé, et ne sait pas gérer les crises autrement que

0: coup par coup au moment où l'événement se produit. Et c'est pas nouveau, c'est quelque chose qui dure depuis maintenant une quinzaine d'années. Alors moi je vous le dis avec ma casquette d'élu local, je vous le dis avec ma casquette de président de la commission des risques et de la gestion de crise de l'association des maires de France, j'ai parcouru la France dans tous les sens. Le problème en fait il est simple, c'est qu'on n'arrive pas à anticiper pour deux raisons. Un, par idéologie, parce que pour beaucoup de choses en réalité on multiplie à chaque fois les fonds, on multiplie les process, mais le cœur du moteur reste extrêmement compliqué et teinté d'idéologie. C'est-à-dire que si vous voulez rénover un bâtiment, vous n'avez pas le droit de mettre la climatisation parce qu'il faut faire de la climatisation naturelle qui ne fonctionne pas dans les de chaleur. Et la deuxième raison, c'est que vous n'avez pas de stratégie à long terme sur la gestion des risques. Aujourd'hui, vous êtes sur la canicule parce qu'il y a l'événement de la canicule. Vous allez être dans quelques jours sur les incendies parce qu'il va y avoir des incendies. Vous serez à la sortie d'été sur les inondations parce qu'il va y avoir des inondations. Et moi, je peux vous dire, je suis maire depuis une décennie, je connais par cœur le process de communication, les grandes déclarations, les cellules de crise, les annonces de fonds, qui la plupart du temps d'ailleurs sont des fonds recyclés qui n'ont pas servi l'année précédente. Les grands, on ne plus jamais ça. Vous allez voir que, moi, je peux vous dire que sur tous les sujets, rien ne change.
1: Vous déplorez l'absence de vision.
0: La doctrine ne change pas. Il n'y a aucune vision. Il y a des déclarations. Et ce qu'on fait juste après la déclaration, c'est exactement l'inverse. C'est qu'on ne fait que complexifier et tout est de plus en plus difficile en réalité.
1: Maud Bréjean, pour répondre aussi
2: à ça. Moi, j'ai envie de vous renvoyer la question et de vous remercier d'abord pour voilà, ce que j'imagine que, comme beaucoup de vos confrères ou collègues élus locaux, vous êtes pleinement engagés sur ces sujets dans votre ville ou votre communauté de communes. Et donc j'ai envie de vous retourner la question. Au fond, qu'est-ce que vous feriez et dans quel sens vous imaginez une planification qui puisse aller dans le bon sens? Parce que tout le monde est d'accord pour planifier. Le mot planifier.
1: Il y a un plan d'action climat d'ailleurs.
2: Il y a un plan d'action climat. Il y a même eu trois plans d'action climat depuis 10 ans. Tout le monde est d'accord pour planifier. Ensuite, quand on se penche sur ce qu'on met dedans, d'un bord politique à l'autre, d'un parti politique à l'autre, là vous avez des divergences qui sont très importantes sur la manière dont on atténue le réchauffement climatique, comment est-ce qu'on décarbone, quel type d'énergie on développe. Il y a des divergences majeures. Certains vous diront qu'il faut certains des éoliennes, d'autres du nucléaire. Nous on pense qu'il faut les deux.
1: Mais dans ce plan, dans ce plan d'action climat, qu'est-ce qu'il y a de concret sur lequel vous vous appuyez, vous, gouvernement?
2: Tout ce dont je viens notamment en tout cas ce que je viens d'évoquer, quand on parle des écoles, quand on parle des hôpitaux, l'accès aux lieux de fraîcheur, et ça, je sais que ça se développe dans beaucoup de communes, et j'entends que ce n'est pas suffisant, mais aujourd'hui le consensus, quand vous rentrez dans le détail, n'est pas si évident à trouver. Et d'ailleurs, on le voit sur des mesures qui sont très totémiques et qui font polémique au sein de l'Assemblée nationale. Il faut voir comment on se déchire sur des mesures comme les ZFE ou le ZAN.
1: On a trop politisé ces sujets. J'avais Corinne Lepage à votre place il y a quelques jours qui nous le disait, qu'il déplorait justement cette politisation à l'extrême qui fait qu'on a tué finalement.
2: Oui, enfin Corinne Lepage a contribué elle-même pendant des années à politiser le sujet. La réalité, c'est que certains ont fait des totems politiques avec la question de l'écologie. Et c'est pour ça aussi que je retourne la question à monsieur le maire, parce que je pense que localement, on politise moins les choses, on idéologise moins les choses.
1: Sébastien Leroy, en quelques secondes pour répondre à la porte-parole du gouvernement sur ce sujet.
0: Alors, madame la ministre, bon, déjà, bonjour. Bon, je vous en fais pas le reproche personnel.
1: Non, je vous ai pas présenté l'un et l'autre.
0: Oui, non, mais très simplement, vous voyez, vous avez mis le doigt sur le cœur du sujet. Le problème, c'est que sur ces éléments majeurs, vous faites de la politique politicienne à l'Assemblée nationale. Alors, d'ailleurs, on a là l'illustration de la folie et de l'hérésie qui était la suppression, enfin, le non-cumul des mandats. Parce que vous avez aujourd'hui des élus nationaux qui sont complètement déconnectés du terrain. Sur le terrain, tout le monde est d'accord, que ce soit le parti, vous allez voir des maires de gauche ou de droite qui vous diront la même chose. Aujourd'hui, des plans, déjà, faudrait arrêter d'en faire, parce que chaque ministère fait des plans qui ne parlent pas aux autres ministères. Le ministère du Logement va vous faire un plan qui va être le contraire de ce que fait le ministère de la Transition écologique. On augmente les crédits sur la mission de la Transition écologique, puis on ne fait qu'augmenter les contraintes. Vous multipliez les fonds, alors je peux vous dire la DSI, la DETR, le Fonds Vert, la Banque des Territoires, la Plus+, etc., et j'en oublie, et tous vont vous dire des choses différentes. Ils vont vous dire, vous faites un bâtiment, mais on ne veut pas de climatisation, parce que si vous faites de la climatisation, vous allez augmenter la consommation d'énergie, donc vous allez carboner l'atmosphère, donc il faut décarboner. Et en fait, vous ne faites que des choses contradictoires. Si vous voulez que ça marche, c'est très simple. Rendez aux collectivités la capacité qu'ils ont à gérer leur territoire. Arrêtez de faire des règles monolithiques qui s'appliquent du Nord-Pas-de-Calais au sud de la France et de l'Est à l'Ouest de la même manière, où vous faites aujourd'hui des choses qui ne marchent pas. Pour ça, vous allez livrer un CHU à Nantes, ça va coûter 1,5 milliard. On s'aperçoit qu'il n'y a pas de climatisation. Quand vous avez des pics de chaleur, vous allez avoir 5 degrés d'écart entre l'extérieur et l'intérieur. Moi, j'ai fait un bâtiment scolaire. On m'a interdit la climatisation.
1: Merci.
0: Vous avez aujourd'hui des financements, très simplement.
1: Oui.
0: Et comme ensuite, parallèlement, à côté de ça, l'État pille littéralement le budget des collectivités locales pour son propre déficit, les collectivités locales aujourd'hui ne peuvent plus investir. Et donc, quand elles doivent investir, elles doivent porter l'investissement, elles ont besoin des fonds que généreusement l'État leur rend alors qu'il vient de leur piller leurs finances. Et ces fonds sont corrélés à des interdictions d'avoir des nouvelles solutions.
1: Merci. Vous qui êtes maire de Mandelieu, la Napoule, voilà. Bon, vous avez beaucoup de colère aujourd'hui, Maud Bréjean, je suis navrée.
2: Oui, mais j'ai pas beaucoup de solutions proposée par monsieur le maire, et c'est ce que je je trouve aussi un petit peu dommage.
1: Il faut leur faire confiance, ça c'est le grand discours aussi des élus locaux, de leur laisser la responsabilité.
2: Les collectivités territoriales ont un certain nombre de compétences qui leur permettent de faire des choses, et pardonnez-moi, il est faux de dire qu'on pille les collectivités territoriales. Il y a un budget de l'État qui est compliqué à boucler, il y a une conjoncture nationale, internationale qui est difficile, et donc on demande à chacun de faire des efforts. On ne pille pas les uns ou les autres, on essaie de maîtriser les finances publiques sans faire augmenter l'impôt des Français. Voilà ce qu'on fait.
1: Merci Sébastien Leroy. Maud Bréjean est avec nous, porte-parole du gouvernement et ministre en charge de l'énergie jusqu'à 14h. Projetons-nous un peu quand même vers les solutions, parce que vous disiez on recherche aussi les solutions, notamment en agriculture. Il y a une grande réunion demain, vendredi, sur les sujets agricoles. Vous êtes évidemment au cœur de cette souffrance agricole, et on a vu des dizaines de milliers d'animaux d'élevage mourir, suffoquant sous les bâtiments, des porcs aux vaches, aux poulets aujourd'hui. Comment on travaille avec les agriculteurs là-dessus, Maud Bréjean, avant d'entendre une femme de l'INRAE?
2: Alors, l'État sera vraiment à leur côté. Je veux passer un message très clair à tous les agriculteurs, à leurs proches qui pourraient nous écouter aujourd'hui. La ministre de l'Agriculture a, il y a 2 jours, immédiatement reçu les compagnies d'assurance, parce qu'il y a un enjeu là encore financier qui est très important quand vous perdez une partie de votre élevage, pour leur demander, pour s'assurer que les compagnies d'assurance jouent le jeu. Et ensuite, le rôle des préfets de déclarer une situation de catastrophe agricole qui permet d'engager des fonds dédiés de l'État, et notamment pour les agriculteurs qui ne seraient pas assurés. Donc on va pouvoir aussi les aider par ce prisme-là. Et puis plus profondément et à plus long terme, la question de l'adaptation des agriculteurs au changement climatique est une question absolument majeure, qui est encore une fois très politique, qu'on essaie d'aborder avec le plus de pragmatisme possible. Vous savez qu'il y a une loi qui est en cours d'étude à l'Assemblée nationale et au Sénat, et qui leur permet notamment de stocker davantage d'eau, de pouvoir gérer au mieux leur culture. Et y a urgence, parce que derrière, d'abord, c'est la vie des agriculteurs et donc de beaucoup de Français. Et puis, c'est notre souveraineté. C'est notre capacité à se nourrir sans dépendre des autres. Ça, c'est absolument majeur. On voit à
1: ça
2: quel
1: veut dire...
2: point dépendre d'autres grandes puissances pour des choses aussi basiques et essentielles que de se nourrir peut nous mettre dans une situation extrêmement compliquée.
1: Ça veut dire repenser aussi nos cultures, repenser ce que nous cultivons avec des semis qui sont faits en ce moment, là, 2 mois plutôt que
2: habituellement. Mais je dirais dans le sens de monsieur le maire qu'on écoute tout à l'heure, je pense qu'il faut faire confiance aux acteurs de terrain. Ce n'est pas à l'État de dire aux agriculteurs ce qu'il est bon ou pas de semer. Ils le savent. Ils connaissent leur terre, ils connaissent les atouts de leur terre, ils connaissent les inconvénients de leur terre. Et donc, ils s'adaptent déjà. En revanche, nous, on essaie de faire le travail d'abaissement des normes sur un certain nombre de choses, parce qu'il y en a trop. Et après la crise agricole de début 24, on a pris un certain nombre d'engagements. Ces engagements ont tous été tenus. On est à leur côté sur le plan budgétaire lorsque c'est nécessaire. Ce sera le cas aujourd'hui, ça l'a été pendant la crise du carburant. Il y a quelques semaines, on a été aux côtés des agriculteurs et on continuera à l'être, parce qu'encore une fois, c'est absolument vital pour notre souveraineté et pour ce qu'est notre pays.
1: Nous avions une question de Mireille de Sillingy en Haute-Savoie, mais je ne vais pas avoir le temps, je peux la redire en substance. Elle souhaitait réquisitionner l'armée pour les plus vulnérables. Alors pas pour les incendies, mais pour les plus vulnérables. On sait que la mortalité à domicile aussi a augmenté. On encourage la vie à domicile, c'est très bien, mais il y a encore des personnes très isolées. La réquisition, dans une sorte de guerre aussi, de guerre contre le climat.
2: Je crois que ce n'est pas, en premier lieu, le rôle de l'armée. En tout cas, ce n'est pas à ça que nos militaires sont majoritairement formés. Maintenant, il y a des contre-exemples. Si vous prenez les sapeurs-pompiers de Paris, par exemple, ou les sapeurs-pompiers de Marseille, ils jouent ce rôle d'aller vers, et notamment d'aller vers les personnes les plus fragiles. C'est un point très important, parce qu'on a vu que les plus fragiles, les plus en difficulté ces derniers jours, c'était les personnes seules, âgés, essentiellement en ville. Et ça pose la question de comment on vieillit en France. Mmh. Il y a 50 ou 60 ans, on vivait avec nos parents, on vivait avec nos grands-parents. Aujourd'hui, on a des modes de vieillissement qui sont beaucoup plus isolés. Et donc, ça fait appel aussi à la solidarité nationale et à la responsabilité de chacun.
1: Question de responsabilité collective et de solidarité. Merci Maud Bréjon pour cette présence aussi, pour ces échanges avec nos auditeurs sur l'antenne d'ici. On se retrouve dans quelques secondes pour l'info de 14h.
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4: Plus de 1200 hectares parcourus par les flammes dans l'Aude, l'Hérault et les Bouches-du-Rhône. Des centaines de pompiers luttent toujours contre des incendies dans le sud attisés par le vent. La sécheresse et la chaleur dans le massif des Corbières, il est fixé. Idem à Lançon-Provence et à Rognac dans les Bouches-du-Rhône. En revanche, le feu à cheval entre l'Hérault et l'Aude n'est toujours pas sous contrôle. L'Aude où tous les massifs forestiers sont fermés aujourd'hui. Situation en direct sur ici.fr. Le risque incendie au cœur d'une nouvelle cellule de crise interministérielle à Marseille. Aujourd'hui, Sébastien Lecornu, le Premier ministre, est attendu sur place. La canicule, toujours avec ce chiffre donné ce matin par la ministre des Sports, Marina Ferrari, on dénombre plus de 90 morts par noyade depuis le 19 juin en France. Dany Le Prince est de nouveau présumé innocent après cette décision rarissime de la Cour de révision qui a annulé sa condamnation à la prison à vie dans ce célèbre dossier criminel du quadruple meurtre dans la Sarthe en 1994. Un nouveau procès va avoir lieu, détail là aussi sur notre site ici.fr. La police des polices ouvre une enquête après la mort d'une femme à Paris, abattue par les forces de l'ordre. Hier, lors d'une intervention, c'est le compagnon de la victime qui a appelé les policiers car il s'inquiétait de l'état de démence de sa compagne. Elle aurait agressé les policiers qui ont donc répliqué. Les 16e de finale de la Coupe du Monde 2026 de foot, la suite de poids lourds entre en compétition. L'Espagne qui affronte l'Autriche à 21h et le Portugal contre la Croatie, ce sera tard, 1h du matin.
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6: C'était annoncé par Météo France, de plus en plus de soleil dans nos ciels de Loire-Atlantique et de Vendée cet après-midi, un peu moins de nuages, mais on garde des températures qui sont encore agréables puisqu'on nous annonce le retour de la chaleur. Il fera entre 23 et 25 degrés cet après-midi en Loire-Atlantique-Vendée, sauf dans l'est de la Vendée, dans le Bocage, où on pourra atteindre peut-être les 28 voire 30 degrés. Ça va continuer à grimper demain, les températures, pour dépasser les 30 degrés à partir de samedi, 31, 33 et jusqu'à 36 degrés annoncés dimanche pour le retour de la chaleur.
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0: celui que l'on appelait le Zoulou blanc en Afrique du Sud, Johnny Clegg, qui chantait contre l'apartheid, ce système de ségrégation raciale. C'était une chanson en hommage au leader Nelson Mandela, à l'époque enfermé en prison. Sur ICI Loire-Océan, vos chansons préférées l'après-midi avec Jean-Jacques Lester jusqu'à 16h. Trois chansons françaises à la suite, ce jeudi au Pèlerin, à la Chapelle Glin. À suivre, il jouait du piano debout, France Gall, Amir à l'imparfaite, et tu moi, Florent Pagny.
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1: Astuces, conseils, on échange, on partage sur ce qu'il faut retenir en Loire-Atlantique et en Vendée. Depuis lundi, la préfecture de Loire-Atlantique a placé tout le département en alerte eau potable niveau 2 sur 4. Ça veut dire concrètement que si vous êtes à Nantes, Trezé, Saint-Nazaire ou ailleurs dans le 44, l'arrosage du jardin et le remplissage des piscines sont limités aux heures les moins chaudes, donc avant 8h ou après 20h. Chaque mairie applique ses propres horaires, donc le bon réflexe, c'est vigio.gouv.fr. Vous entrez le nom de votre commune et vous aurez toutes les règles qui s'appliquent à celle-ci. Même combat côté Vendée, mais en légèrement pire puisque la zone entre Challans et Bourgneuf est elle placée en alerte renforcée. L'établissement français du sang lance un appel permanent aux donneurs, que ce soit en Loire-Atlantique ou en Vendée. En Loire-Atlantique, vous pouvez vous rendre à la Maison du Don, c'est 34 boulevard Jean Monnet à Nantes. C'est ouvert toute la semaine, mais vous pouvez aussi repérer une collecte mobile près de chez vous. Il y en a quasiment dans toutes les communes du département tout l'été.
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0: français. Tina Turner sur Ici Loire-Océan, le jeu de l'été le matin, les vacances de l'amour avec des coquillages qui chantent des tubes, à reconnaître, à gagner demain matin des entrées pour Atlantique Toboggan à Saint-Hilaire-de-Riez, des entrées aussi pour le potager extraordinaire à La Roche-sur-Yon. À suivre Jean-Jacques Goldman, quand la musique est bonne. Et le retour de l'info dans moins de 10 minutes, toute l'actu en 90 secondes, à 15h.
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1: 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Les infos en 90 secondes, Marine Lougénie.
2: Des centaines de pompiers luttent toujours contre les incendies dans le sud. Le plus important dans l'Aude, toujours pas maîtrisé. Il a parcouru 950 hectares. Mais aussi au nord de Marseille, où en revanche, c'est fixé. Marseille, où se tient une cellule de crise interministérielle sur les risques incendies aujourd'hui, en présence du Premier ministre Sébastien Lecornu. Autre incendie en cours, on l'apprend cet après-midi, près de Canet, en Roussillon. Trois campings évacués. Les pompiers sont toujours sur place pour tenter de contenir les flammes. Les parents des deux fillettes de 15 mois retrouvées mortes par déshydratation lundi matin dans le nord près de Valenciennes sont mises en examen pour privation de soins et incarcérées. La famille n'avait jamais fait l'objet d'un signalement, précise le parquet. Les quatre autres enfants de la fratrie, âgés de 2 ans et demi à 6 ans, ont été confiés au service de l'aide sociale à l'enfance. Il clame son innocence depuis 32 ans. Dany Le Prince aura un nouveau procès. La cour de révision annule sa condamnation à perpétuité pour un quadruple meurtre en 1994. C'est une décision historique. Il n'y avait que 12 cas de révision depuis 1945. Une plainte déposée contre la SNCF après la mort d'un chat sur les voies de la gare de Lyon à Paris. C'est son propriétaire qui porte plainte ainsi que l'association pour la défense des droits des animaux. Le chat s'est échappé de son sac avant de se mettre sur les voies. Les 16e de finale de la Coupe du Monde 2026 de foot, la suite de poids lourds entrent en compétition. L'Espagne qui affronte l'Autriche à 21h et le Portugal, ce sera contre la Croatie un peu plus tard à 1h du matin.
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4: C'était annoncé par Météo France, de plus en plus de soleil dans nos ciels de Loire-Atlantique et de Vendée cet après-midi, un peu moins de nuages, mais on garde des températures qui sont encore agréables puisqu'on nous annonce le retour de la chaleur. Il fera entre 23 et 25 degrés cet après-midi en Loire-Atlantique-Vendée, sauf dans l'est de la Vendée, dans le Bocage, où on pourra atteindre peut-être les 28 voire 30 degrés. Ça va continuer à grimper demain, les températures, pour dépasser les 30 degrés à partir de samedi, 31, 33 et jusqu'à 36 degrés annoncés dimanche pour le retour de la chaleur.
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0: Le groupe The Police avec Sting sur Ici Loire-Océan. Vos chansons préférées l'après-midi avec Jean-Jacques Lester jusqu'à 16h. Et tous les après-midi, vous avez le moment avec vos trois chansons françaises à la suite. Que vous soyez à Saint-Mex-en-Survie, au Landreau ou encore à Missillac. À suivre, Être une femme dans les années 80, Michel Sardou. Yann Muller, qui a reboosté le hit de Michel Delpech, Le Chasseur. C'est devenu Les Oies Sauvages. Et Eddy Mitchell, qui rendait hommage en chanson à sa maman.
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1: Avec toutes les heures des infos ludiques et utiles en Loire-Atlantique et Vendée. La Nuit de l'Indre, début des festivités ce soir avec Vanessa Paradis et Bob Sinclair en tête d'affiche. Pour vous rendre au parc du Port-Melon à Nord-sur-Erdre, à environ 25 km au nord de Nantes, pensez covoiturage, tram-train et le billet live de la SNCF à 5 euros. Et puis cette année, des navettes bus relient la gare de Nord-sur-Erdre aux communes de Blain, Éric, Trélières, Cassan, Saint-Marc-du-Désert, Petit-Marc, Les Touches. 7 euros le billet. Et puis il a ouvert hier à Saint-Nazaire le Toucan, le tout nouveau parc au cœur du quartier de la Trébale, un jardin public avec plein d'aménagements de loisirs pour toute la famille et une programmation d'animation gratuite tout au long de cet été, alors tous au Toucan. Et puis à La Roche-sur-Yon, coup d'envoi du festival Air Pop, pendant 3 jours, La Roche-sur-Yon vibre au rythme d'une programmation éclectique qui mêle musique actuelle, cultures urbaines et créations émergentes.
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0: Cette semaine, dans notre jeu de 11 heures, nous fêtons l'ouverture du parc de loisirs Up to Play au Sable d'Olonne, où il y a 10 activités à pratiquer pour tous les âges. Par exemple, du bowling, du trampoline, un escape game. Dernière chance pour vous amuser gratos à Up to Play au Sable d'Olonne demain, si vous jouez entre 11h et midi. À suivre, Renaud dans son HLM, avant qu'il ne trouve une jolie maison de pêcheur à 30 mous au sud de Nantes. Et l'info arrive dans moins de 10 minutes, à 16h.
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1: 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Les infos en 90 secondes, Marine Le Génie.
2: Poussé par le vent, le feu progresse dans l'Aude. Il a déjà parcouru 950 hectares. Plus de 600 pompiers sont engagés. Un incendie est également en cours dans les Pyrénées-Orientales, près de Canet en Roussillon. Il a entraîné l'évacuation de 3 campings. Et puis, autre feu qui vient de se déclarer dans le Gard, à Roquemort, tout près des habitations, dans les Bouches-du-Rhône. En revanche, à Lançon, Provence et à Rognac, les feux sont fixés. Situation en direct à retrouver sur ici.fr. Les feux de forêt au cœur d'une nouvelle cellule de crise interministérielle à Marseille aujourd'hui, c'est en ce moment. Sébastien Lecornu, le Premier ministre, est sur place. Alors que la motion de censure des écologistes contre le gouvernement pour impréparation est examinée à l'Assemblée, vouloir nous censurer alors qu'on gère une canicule, ça entretient la crise, a réagi la porte-parole du gouvernement. Maud Bréjon était invitée de Ma France tout à l'heure sur ICI. Émission à réécouter sur ICI.fr. Dany Le Prince est de nouveau présumé innocent après cette décision rarissime de la Cour de révision qui a annulé donc sa condamnation à la prison à vie dans ce célèbre dossier criminel du quadruple meurtre dans la Sarthe en 1994. Un nouveau procès va donc avoir lieu. Avec une troisième vague de chaleur annoncée, beaucoup sont en quête d'un ventilateur ou d'un climatiseur. Plusieurs supermarchés Lidl ont dû fermer ce matin après des émeutes et des dégâts, explique l'enseigne, des bousculades notamment en région parisienne et dans le Bas-Rhin. 16e de finale de la Coupe du Monde ce soir avec l'Espagne qui affronte l'Autriche à 21h et le Portugal contre la Croatie.
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4: C'était annoncé par Météo France, de plus en plus de soleil dans nos ciels de Loire-Atlantique et de Vendée cet après-midi, un peu moins de nuages, mais on garde des températures qui sont encore agréables puisqu'on nous annonce le retour de la chaleur. Il fera entre 23 et 25 degrés cet après-midi en Loire-Atlantique-Vendée, sauf dans l'est de la Vendée, dans le Bocage, où on pourra atteindre peut-être les 28 voire 30 degrés. Ça va continuer à grimper demain, les températures, pour dépasser les 30 degrés à partir de samedi, 31, 33 et jusqu'à 36 degrés annoncés dimanche pour le retour de la chaleur.
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0: Un air de Coupe du Monde 2026 avec Shakira sur Ici Loire-Océan. C'est votre 16-19 qui commence avec Jean-Jacques Lester pour organiser ses prochaines sorties. Le baskin, est-ce que vous connaissez? C'est un sport inclusif, inspiré du basketball, accessible à toute personne valide ou en situation de handicap, qu'il soit physique ou mental, pour permettre une pratique partagée. Alors, initiez-vous au baskin, cette discipline à Nantes, ce week-end à la Chapelle-sur-Erdre, au Crêpe. Et tout de suite, les plaisirs de l'été. Maïlys se régale de moules frites à Tarenplage.
1: Profiter de l'été pour se regrouper, profiter des moments pour être ensemble. Salut, c'est Maïlys. Mon petit plaisir de l'été, c'est les moules frites, particulièrement marinières, au bord de l'eau. C'est quand même à Nantes, on n'est pas loin de la mer et de la côte, donc ça fait toujours plaisir de manger des moules frites. Je pense comme ça à Tarenplage parce qu'on a été l'année dernière avec une amie où on regarde le coucher de soleil et on y va pour se régaler avant de reprendre le travail le lendemain. C'est pas très loin de Pornic, on peut y aller en voiture, mais aussi on a déjà été en vélo aussi. Et c'est à moins d'une heure de Nantes, je dirais. Donc c'est pratique d'y aller en soir, en semaine, ou sinon de profiter le week-end pour pouvoir aller à la plage et se baigner aussi. C'est d'ailleurs ce qu'on avait fait. Après avoir mangé nos moules frites, on s'était baigné avant que le soleil se couche. Tarenplage, c'était l'endroit où j'allais quand j'étais petite en vacances. Donc c'était plus des souvenirs de famille sur la plage. Profiter en espérant qu'il y ait du soleil, évidemment. Mais profiter de l'été pour se regrouper, profiter des moments pour être ensemble et de tous les événements qui peuvent être à Nantes, parce qu'on a quand même la chance d'avoir une belle programmation nantaise événementielle, que ce soit des festivals, dans des bars ou ailleurs en extérieur, ou même à l'intérieur s'il pleut. Il y a aussi des musées et d'autres choses.
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0: Un peu à la façon des Beatles, Lemon Tree par Fool's Garden sur ici Loire-Océan. Comme tous les après-midi, voici maintenant vos trois chansons françaises à la suite. À suivre ce jeudi, de la cathédrale Notre-Dame de l'Assomption de Luçon à la cathédrale Saint-Pierre et Saint-Paul de Nantes, Gold, l'un des artistes invités cet été à Poupée des Rails, le duo Pascal Obispo et Francis Cabrel, et la chanson préférée des sportifs en France, Dans les yeux d'Émilie.
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1: Toutes les heures, vos infos pratiques pour profiter de la Loire Atlantique et de la Vendée. Le festival Les Escales fait son tour de chauffe. Le warm-up des escales. De jeunes talents régionaux et internationaux font résonner les musiques du monde à Saint-Nazaire, La Chapelle des Marais, Béné, Saint-André-des-Eaux, Bontoire de Bretagne, Saint-Brévin. Des concerts gratuits, ça commence ce vendredi 3 juillet à La Chapelle des Marais. Kesuna, à la croisée du hip-hop, de la soul et du jazz. Cette chanteuse et bassiste nantaise mélange son électronique et arrangement acoustique à 20h30 demain soir dans le jardin du curé. Le jumping national de Challans commence aujourd'hui, c'est gratuit. Pour voir des épreuves de saut d'obstacles pour amateurs et professionnels dans les prairies Louis-Claude Roux. À Rezé, la piscine Victor Jara est fermée au public en ce moment jusqu'au mardi 7 juillet pour des opérations de maintenance et d'entretien des locaux avant la période estivale. Réouverture de la piscine de Rezé le mercredi 8 juillet.
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0: Taylor Swift sur Ici Laurent. Et maintenant, votre pause humour de l'après-midi. Aujourd'hui, tu veux ma photo? Les grandes vacances approchent et les photos de vacances vont bientôt déferler dans nos groupes WhatsApp. Mais dans l'humour en tube, Fred Ballard s'est intéressé au grand retour du Polaroid, qui n'a pourtant pas que des avantages.
1: Je vous livre cette statistique assez rigolote. 7% des personnes du troisième âge qui prennent un Polaroid décèdent avant que la photo apparaisse.
2: C'est vrai que ça peut mettre un certain temps et parfois la photo n'apparaît jamais. Donc le Polaroid, c'est sympa. Mais Arnaud sa mère nous conseille quand même le numérique pour nos photos de vacances, surtout pour les selfies devant la mer.
1: Quand on prend une photo à bout de bras comme ça, en règle générale, on a une tête de con. Et donc là, on peut, sur l'écran, tout de suite effacer. On recommence, on regarde, on efface, on connaît. Et puis au bout d'une cinquantaine d'essais, on a une photo à peu près potable. Alors que le Polaroid, on prend une seule photo, mais après c'est le suspense. Pourvu que j'ai pas une tête de con.
2: Oui, d'autant que le Polaroid est censé être conservé et affiché aux yeux de tous sur la porte du frigo. Hein, mais bon, d'un autre côté, une tête de con sur la porte du frigo, c'est la garantie d'un fou rire à chaque passage en cuisine. Ce qui n'est pas le cas de certains selfies postés sur les réseaux sociaux.
3: Elle est super sexy, elle met des photos d'elle toute la journée. Le maximum du narcissisme pour moi. Elle met une photo d'elle, elle écrit en dessous « Bonne journée ». Pour elle, c'est un don. Bonne journée, sois honnête avec moi, c'est pas du tout ce que tu veux me dire. Ce que tu veux me dire, c'est je suis bonne et vous ne toucherez jamais, bande de crevards. C'est ça que tu veux dire.
2: Voilà, donc il faut savoir parler le selfie couramment si on veut passer un été bien poilant sur les réseaux sociaux. Farid est un expert en narcissisme pixelisé. Et pour celles et ceux qui ne sont pas photogéniques, mieux vaut une bonne grimace qu'une moue de rascasse.
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0: Michel Berger sur Ici Loire-Océan. 250 choristes vont rendre hommage à Michel Berger à la rentrée prochaine. Dans la nouvelle scène, le Laps à la Beaujoire, qui va remplacer la Cité des Congrès de Nantes pendant ses travaux. À suivre sur Ici Loire-Océan, Benjamin Biolay, à voir en concert chez nous cet été aux Escales de Saint-Nazaire. Et l'info locale, c'est dans moins de 10 minutes maintenant, à 17h.
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1: Bon, c'était Nick Kershaw.
2: Je pars jamais en voyage dans un pays anglophone avec vous, Cathy.
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0: Un peu de fraîcheur venue de Suède à Stockholm. C'était le groupe ABBA.
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0: Ici Loire-Océan, votre radio locale, il est 17h. L'info d'ici, Marion Fersing.
2: L'été est à peine commencé que les pompiers volontaires de Loire-Atlantique sont déjà au bout du rouleau. Et ils le disent, il y a d'abord eu les inondations du début de l'année, lors desquelles ils ont eu énormément de travail. Et depuis la canicule du mois de mai, les feux de végétation qui se multiplient, difficile à gérer quand on a en plus un travail à côté. C'est le cas de 80% des pompiers de Loire-Atlantique qui sont donc volontaires. Dans certaines casernes, il n'y a même que des volontaires. Ils nous demandent donc à tous d'être vigilants pour éviter au maximum les départs de feu. Dans le sud de la France, ce sont désormais les Pyrénées-Orientales qui sont touchées par un gros incendie à Canet-en-Roussillon. 3 campings et une base nautique ont dû être évacués, soit 2000 personnes. Il y a d'ailleurs de gros dégâts dans les campings, mais pas de blessés. À la limite entre l'Aude et l'Hérault, le feu qui a débuté hier continue de progresser, attisé par le vent. Il a jusque-là parcouru 900 hectares. Et dans les Bouches-du-Rhône, 2 incendies sont toujours en cours, mais ils sont fixés. À la veille du début des grandes vacances, voilà une carte qui pourrait vous intéresser, celle des lieux de baignade qui sont surveillés en Loire-Atlantique et en Vendée. Les plages sur le littoral mais aussi dans les terres, par exemple le lac de Vioraux ou les étangs des Brières du Bourg à Saint-Lifard. Cette carte, vous l'avez sur notre site internet et sur notre appli, d'autant plus utile que les noyades se sont multipliées avec les canicules de mai et de juin. 90 ont été comptabilisés au niveau national depuis le 19 juin. Le HBC Nantes aura une équipe féminine à partir de la saison prochaine. En fait, un accord a été trouvé avec les anciennes Neptune, devenues le Nantes Loire Féminin Handball après le départ de leur principal sponsor, ce qui les avait mises en très grande difficulté financière. Elles font donc désormais partie des équipes du H, ce qui va leur permettre de bénéficier des moyens financiers, des éducateurs, des bénévoles et de la logistique du club et donc d'assurer leur avenir. Encore 3 16e de finale de la Coupe du Monde de foot ce soir et la nuit prochaine. L'Espagne face à l'Autriche à 21h. À 1h du matin, le Portugal face à la Croatie et à 5h demain matin, donc plutôt pour les lève-tôt que pour les couches-tard, il y aura Suisse-Algérie. Pour sa 20e édition l'an prochain, le Hellfest, le festival de musique métal de Clisson, augmente encore le tarif de son pass 4 jours mais aussi le nombre de scènes. C'est ce qu'il a annoncé cet après-midi. Il faudra donc débourser 389 euros, soit 40 euros de plus que pour l'édition 2026, pour avoir le droit d'assister aux 300 concerts de cette édition anniversaire répartis sur 10 scènes et non plus 6, annonce aussi le festival. Ces passes 4 jours seront mises en vente mardi prochain à 13h. Dans un tout autre genre, le chanteur vendéen déjanté Philippe Catherine, vous savez, celui qui coupe le son et qui remet le son, eh bien, il vient de sortir une nouvelle chanson dans laquelle il fait passer un message pour protéger l'environnement. Elle s'intitule « Lingette-moi dans la poubelle » pour nous rappeler donc qu'on ne jette pas les lingettes dans les toilettes mais bien à la poubelle. C'est une collaboration avec Citeo, l'entreprise spécialisée dans le recyclage des emballages ménagers et on en écoutera un extrait de cette chanson tout à l'heure à 18h.
0: Bah volontiers, merci Marion Fersing.
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0: Ah bah c'est un jeudi agréable là. Bon bah il a fallu attendre un peu. Hein. C'était encore bien couvert ce matin en Loire-Atlantique et en Vendée. Demain alors pour finir la semaine selon Météo France, un soleil généreux toute la journée. Des maximales pour demain, donc vendredi entre 21 et 29 degrés. 21 à Port 23 à Saint-Nazaire, 24 à Châteaubriant, 26 attendu à La Roche-sur-Yon, 26 à Nantes et 29 à Fontenay-le-Comte. Ce week-end, du soleil aussi bien samedi que dimanche et des maximales au-dessus de 30 degrés. Votre info trafic en direct et ça chauffe déjà sur les embouteillages classiques de la fin de journée où on a des problèmes de circulation sur le périphérique ouest. En extérieur, à partir de la porte de Sautron, c'est là que commence l'embouteillage qui va jusqu'au périphérique sud, donc pour passer la Loire par le pont de Cheviré, vous en avez pour une demi-heure de temps de trajet en plus. Également, plus d'une demi-heure de temps de trajet en plus sur le périphérique est en intérieur, à partir de la porte de la Beaujoire avec ce ralentissement qui va jusqu'au pont de Bellevue. Actuellement aussi, vous êtes nombreux à utiliser le pont de Thoiry-sur-Loire pour aller sur la Divatte, et là vous en avez pour 20 minutes de temps de trajet en plus.
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0: Le jour s'est levé. Ouais, bon, ça fait un beau moment là quand même. Hein. Un nouveau jour, plein d'espoir avec le groupe Téléphone.

0: Et c'est après cette chanson que Téléphone avait décroché un tube de 1985 sur Ici Loire-Océan. Cette année-là, 1985, c'était l'arrivée de Windows 1.0, la première version du système d'exploitation de Microsoft, ce qui fera la fortune d'un certain Bill Gates.
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0: Il y en a déjà qui sont sur les starting blocks, hein, et on est à la veille des premiers départs en vacances, hein, pour éviter le rouge de samedi 4 juillet. Bon, n'oubliez pas, il faut les casquettes, les lunettes de soleil, crème solaire, maillot, serviette, et la radio, bien sûr, pour garder contact avec votre région. Et d'ici quelques minutes, vous allez rencontrer les gens d'ici, c'est comme ça tout cet été, donc les gens d'ici de Loire-Atlantique et de Vendée. Ce soir, c'est Lise B du Croisic, une joueuse, de lancer tous les... Alors pour les marins, la touline, c'est lancé à la main, ça permet, vous voyez, un premier contact avec la terre ou entre navires. C'est à retrouver après Bruno Mars sur Ici Loire-Océan.

0: Bruno Mars, sur ici, Loire-Océan. Nolwenn Luminaire a rencontré Lise B, une joueuse de lancer de touline au Croisic. Elle est aussi passionnée par le littoral.
1: Je suis au Croisic et j'ai croisé une dame avec des boucles d'oreilles incroyables. Bonjour.
2: Bonjour.
1: Est-ce que je peux vous demander votre prénom?
2: Lise B.
1: Et du coup, Lise B, c'est quoi ces boucles d'oreilles?
2: Ce sont des petites toulines.
1: Alors oui, c'est quoi une touline?
2: Alors une touline, c'est un système pour aider les bateaux, surtout les gros bateaux, à s'amarrer. Donc c'est un bout, c'est-à-dire une corde, avec une grosse, comme une pelote, mais c'est en corde, donc ça fait une grosse boule. Donc il faut quelqu'un sur le quai lance sur le bateau pour ramener le bateau à quai. Donc c'est un lancer de touline, il faut de la précision et de la force.
1: D'accord, c'est une sorte de pétanque des mers.
2: Ouais, mais c'est original ça. Enfin, à terre, nous, ça devient un sport, mais pour eux, c'est un travail.
1: Parce que du coup, c'est un sport à terre, oui, il y a un concours de touline, j'ai vu. C'est quoi les règles du concours de touline?
2: Alors, il y a deux catégories. Il y a la précision, donc on met une bouée à un certain nombre de mètres. Il faut lancer la touline à l'intérieur de la bouée ou toucher la bouée. Alors après, il y a un système de points. Ou alors, le plus long, c'est-à-dire il faut avoir de la force pour envoyer la touline le plus loin. Et il y a aussi une manière de lover le bout. Si on le love mal, la touline part mal. Donc, c'est tout un système, il faut apprendre à lover sa touline.
1: Moi, j'ai jamais vu ça sur les autres ports, en fait, le lancer de touline comme ça. C'est quelque chose de... Enfin, c'est fréquent comme activité?
2: Non, c'est original. Donc, je ne sais pas si ça existe ailleurs, mais au Croisic, on a le club de croisière Croisiquet qui a inventé cette discipline avec un concours et un entraînement tous les samedis, le premier samedi du mois.
1: D'accord. Donc, si on veut s'entraîner à la pétanque des mers, donc la touline, il faut venir au Croisic le premier samedi du mois.
2: Au club, au yacht club qui se situe à l'ancienne criée.
1: Vous êtes du Croisic, vous, à la base?
2: De Pornichet, puis au Pouliguen, maintenant au Croisic. Si je déménage, eh bien, ça va être ou Édic ou l'île du Mai.
1: Quand même une amoureuse de la région, finalement.
2: Très attachée.
1: Qu'est-ce qui vous plaît particulièrement dans cette région?
2: Ben, le côté littoral, le côté mer, le paysage n'est jamais le même. À la campagne ou en forêt, ben, les arbres, ils bougent pas trop, quoi. À part au niveau des saisons. Nous, c'est dans la journée. Un coup, c'est marée basse, un coup, c'est marée haute. Il y a des nuages ou pas. La mer n'est jamais de la même couleur. Le paysage change tout le temps, c'est vivant.
1: Eh ben, écoutez, merci beaucoup. Bon, ben, je vais essayer de m'entraîner à la touline, du coup. On va voir si j'arrive à faire quelque chose.
0: Au Croisic, il y a un atelier bricolage, tiens, les bricolos du samedi, ce samedi là, recyclerie maritime de 10h à midi. Sur ici, Loire-Océan, c'est Bernard Lavillier, en noir et blanc. Que vous savez, noir et blanc, comme le petit poste qu'on emmenait en vacances quand on était petit, au camping dans les années 70-80.

Oshi qui veut prendre des vacances, je partirai. Il y a déjà du monde sur la route, sur le périphérique nantais. Les bouchons de fin de journée, comme par exemple sur le périphérique ouest, en extérieur, à partir de la porte de Sautron. On commence un embouteillage qui vous emmène jusqu'au périphérique sud, en passant par Cheviré. 40 minutes de temps de trajet en plus sur votre parcours. Vous avez aussi du temps à avoir de la patience à avoir sur le périphérique est. À partir de la porte de la Beaujoire, commence un embouteillage jusqu'au pont de Bellevue. 25 minutes en plus. Il faut être patient aussi pour prendre le pont de Thoiry-sur-Loire et se retrouver sur la Divatte avec 20 minutes de temps de trajet en plus. Et un petit bouchon qui s'est formé sur le périphérique sud à partir donc de la porte des Sorinières et c'est en direction de la porte de Saint-Sébastien-sur-Loire. À suivre sur Ici Loire-Océan.

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0: David Bowie sur Ici Loire-Océan. Et maintenant, comme toutes les heures, trois idées pratiques pour vous en Loire-Atlantique et en Vendée.
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0: Dès lundi dernier, la préfecture de Loire-Atlantique avait placé tout le département de la Loire-Atlantique donc en alerte eau potable niveau 2 sur 4. Concrètement, ça veut dire que si vous êtes à Nantes, Rezé, Saint-Nazaire, ailleurs dans le 44, l'arrosage du jardin, le remplissage des piscines, limité aux heures les moins chaudes, avant 8h ou après 20h. Chaque mairie applique ses propres horaires. Donc le bon réflexe, vous l'avez en visitant le site vigio.gouv.fr pour entrer le nom de votre commune et connaître les règles qui s'appliquent. Même combat côté vendéen, mais en pire, puisque depuis lundi dernier, la zone entre Chaland et Bourgneuf est en alerte renforcée. C'est le préfet lui-même qui a pris l'arrêté sur la base des débits des cours d'eau. Donc, remplissage de piscine quasi interdit, arrosage des massifs fleuris, proscrit aussi en journée. Et un particulier qui ne respecte pas ces règles peut avoir 1500 euros d'amende. L'établissement français du sang lance un appel permanent aux donneurs en Loire-Atlantique. Vous pouvez vous rendre à la maison du don, c'est boulevard Jean Monnet, chaussée de la Madeleine à Nantes. C'est ouvert toute la semaine. Vous pouvez repérer aussi une collecte mobile près de chez vous. Il y en a dans quasiment toutes les communes du département tout l'été. Une heure de votre temps, ça permet de sauver trois vies quand même.
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0: À suivre sur Ici Loire-Océan, ce qu'il faut amener en vacances l'été. Dans ma valise aujourd'hui, un appareil photo. Ben oui, pour les beaux souvenirs. Avant cela, Alain Souchon.

0: Alain Souchon sur ici Loire-Océan. Vite fait, là, je vous annonce qu'il y a eu un accident qui s'est produit sur le périphérique sud en extérieur, au niveau de la porte de Vertoux. Donc, trois véhicules sont en cause. Voilà, et c'est pour ça qu'il y a un bouchon à ce niveau-là. Cet été, donc, on prépare sa valise tous les jours avec Perrine Clément, avec les objets qu'il nous faut pour passer de bonnes vacances.
1: Dans ma valise, il y a...
2: Arrête ! Mais arrête ! C'est malin, on n'avait qu'une pellicule.
1: Un appareil photo.
2: Au moins, si on se fait voler la valise, on aura les photos pour les assurances.
3: C'était l'objet indispensable et incontournable de nos vacances, l'appareil photo jetable. La marque japonaise Fuji lance le premier modèle en 1982. Le succès est immédiat.
4: Cet appareil photo n'a que 24 poses à vivre avant d'être condamné à mourir définitivement.
3: Dans les années 90, ce petit boîtier en plastique, recouvert de carton, s'est popularisé en France.
4: Il coûte à peine 10 francs plus cher qu'une pellicule seule.
3: Sur le marché, plusieurs versions apparaissent.
4: On trouve des appareils étanches, d'autres avec un téléobjectif, un flash. On passe aussi de la photo normale au format panoramique.
3: Cet objet plaît parce qu'il est léger, solide, peu coûteux et facile à utiliser. Pas besoin d'avoir de connaissances techniques, comme la mise au point ou encore le développement de la pellicule. Oui, parce que l'appareil photo jetable est un appareil photo argentique. Le résultat n'est pas immédiat, ni même garanti.
4: Les amateurs, les photographes d'un jour, les enfants et tous ceux qui ont oublié leur appareil habituel se voient la vie simplifiée.
3: Combien d'entre nous ont des albums remplis de photos, mal cadrées, un peu floues, aux couleurs saturées ?
5: Oui, petite précision importante pour l'ami Lucien qui est de l'autre côté de la caméra. Mon cher Lucien, vous ne jetez pas l'appareil à la poubelle. Hein. Ouais, il est là l'appareil. C'est le photographe qui le fera pour vous.
3: Et vous, avez-vous un appareil photo ?
6: On envoyait à développer autrefois, qu'on attendait une semaine, 15 jours, et puis on avait le plaisir de découvrir nos photos. On a plus souvent raté que réussi, ouais.
7: Clic-clac, c'est dans la boîte.
8: Oui, j'en ai vraiment usé tant que temps, ouais.
7: Et je crois même que je ne les ai pas tous fait développer, c'est ça qui est terrible.
8: Si, ce serait marrant d'ailleurs de les faire développer maintenant. Enfin, je pense qu'elles auraient un peu gêné.
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0: Et demain, on continue de remplir cette valise pour les vacances. On n'oublie pas la gourde cette fois-ci. Ça peut servir. Sur ici, Loire-Océan, tout de suite, donc, c'est Manon Lisa qui chante les vraies valeurs.

0: C'était le groupe anglais rock Status Quo sur Ici Loire-Océan. Alors, qu'est-ce qui vous rend heureux, vous, ici, hein? Par exemple, les espaces verts à Nantes, Luc Yelch.
1: À Nantes, il suffit parfois de s'éloigner un peu du centre pour tomber sur un coin de verdure inattendu. C'est dans ce décor que Marie-Alix trouve son bonheur et elle nous raconte ce qui la rend heureuse ici à Nantes.
2: C'est très très vert et il y a plein de jardins, super beau à voir. En fait, c'est vraiment des mini poumons de la ville où on peut vraiment se ressourcer, il n'y a plus de bruit, on se sent dans la nature quoi, alors qu'on est dans un jardin et en pleine ville quoi. Ça aide vachement à vivre en ville parce que c'est pas toujours simple de vivre en ville. Il y a tout un chemin sur le bord de Sèvres où en fait il y a le parc de la Morinière un peu plus loin et en fait on peut continuer des kilomètres et des kilomètres, on peut passer une journée entière à faire du vélo tout le bord de Sèvres. Après il y a bien sûr le jardin des plantes qui est super chouette. Il y a le parc de la Godinière, il y a le Crapin. Et juste en face, il y a l'île Forget avec des animaux, des espaces verts, avec notamment ce qu'on appelle la station nuage. Enfin, il y a plein d'endroits où aller. J'ai même pas encore tout fait, je suis là depuis 2 ans et j'ai même pas encore fait tous les jardins que je voulais faire à Nantes. Voilà. L'endroit du LU est très sympa, il y a souvent des DJ sets, il y a plein d'événements, notamment aussi le Festival des Utopiales en octobre. Ils accueillent plein de conférences là, c'est très vivant. Bien sûr, j'adore la bibliothèque de Nantes où il y a tout ce qu'on veut, c'est très chouette. Alors, il y avait le Festival SoFilm l'année dernière que j'avais adoré. Il y avait notamment une masterclass de Jacques Audillard, c'était incroyable et c'était un mec tellement humble. Et puis même SoFilm, c'est hyper accessible, il y a des karaokés, des films en plein air aussi. Voilà, il y a tout le monde qui peut venir et c'est chouette. Et puis alors le karaoké, c'est génial, faut vraiment y aller. Il y a 2000 personnes qui chantent tous ensemble.

0: Bon, hein, sur le périphérique sud en extérieur, une demi-heure en plus. Et pour entrer sur ce périphérique sud, ça coince aussi. Quand vous venez de la 83, 15 minutes en plus pour arriver, porte des Sorinières.
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0: Greg Kinband sur ICI Loire-Océan. À suivre, De Palmas, comme certains d'entre vous, sur la route, si vous êtes sur le périphérique nantais. Ouh là là là là là, il y a une bonne moitié du périphérique qui est avec un gros bouchon. Ça commence sur le périphérique ouest, en extérieur, après donc la porte de Sautron. Et ça se poursuit ensuite sur le périphérique sud, pratiquement jusqu'à la porte de Vertou. Bon courage si vous êtes coincé dans ces embouteillages. Bon, dans moins de 10 minutes maintenant, vous allez retrouver toute l'actu locale à 18h. Et aussi avant cela, il y aura donc une super chanson à suivre. C'est qui déjà? Ah bah, c'est justement De Palmas dont je viens de vous parler. Je suis bête.
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0: Mylène Farmer sur Ici Loire-Océan. Et tout à l'heure, après les infos de 18h, vous allez découvrir qu'il y a des séances d'initiation ce week-end prévues à la chapelle sur Erdre, au Creps, d'un sport inclusif qui s'appelle le baskin.
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0: Ici Loire-Océan, votre radio locale, il est 18h. L'info d'ici, Marion Fersing.
2: Après déjà deux canicules, des semaines de sécheresse et un nouveau coup de chaud à venir dès ce week-end, les pompiers volontaires de Loire-Atlantique sont épuisés, et ils le disent parce qu'il y a d'abord eu les inondations en début d'année qui leur ont donné beaucoup de travail, et donc ces dernières semaines, une multiplication des feux de végétation et de culture alors que l'été commence à peine. Dur à gérer quand on a en plus un travail à côté, c'est le cas de 80% des pompiers dans le département. Dans certaines casernes, il y a même que des volontaires, et ils ne sont pas toujours assez nombreux pour faire face à la surcharge de travail, en particulier l'été avec les touristes. C'est le cas à la caserne de la Bernerie en Ré près de Pornic. Celle de l'adjudant-chef Manuel Leguet, également représentant du syndicat des sapeurs-pompiers volontaires de France.
3: Ça augmente d'année en année, la population augmente également. Et en fait, on n'augmente pas le niveau de sapeurs-pompiers au niveau de Mont-Saint de Secours, par exemple. Alors, dû à quoi? Dû aussi peut-être l'emplacement géographique où on est placé, ça devient un peu compliqué pour acquérir un terrain, pour acheter une maison, c'est très cher. Et des jeunes ne peuvent pas rester ici, donc ils sont obligés de partir ailleurs. Donc ils vont dans d'autres centres de secours, c'est bien, hein. Mais nous on les perd de notre côté. Et en fait, on se force à monter des gardes en plus, en fait, hein, parce qu'on se dit, mince, c'est notre commune, si jamais ça brûle, même notre maison personnelle brûle, il n'y a personne, il n'y a pas de pompiers, donc on a une garde à assurer toutes les 3-4 semaines. Mais dans les 3 semaines où on n'est pas de garde, on se met toujours en renfort, en fait. En fait, on est pompiers tout le temps ici. Et les moyens, on les a. Maintenant, il nous faut des hommes, donc il nous faut des solutions.
2: Et le syndicat des pompiers volontaires de France nous demande à tous de faire des efforts pour éviter au maximum les départs de feu, d'autant que la Loire-Atlantique et la Vendée sont en jaune sur la carte de la météo des forêts de Météo France, c'est-à-dire en risque modéré d'incendie. D'ailleurs, il y a encore eu un feu dans un champ cet après-midi près de Fontenay-le-Comte, à Xanton-Chassenon. 2 des 7 hectares de chaume de ce champ ont été parcourus par les flammes. Une dizaine de bottes de paille ont également brûlé. Dans le sud de la France, un nouvel incendie d'ampleur s'est déclaré dans les Pyrénées orientales à Canet-en-Roussillon. 3 campings ont dû être évacués et une base nautique, soit 2000 personnes. Le feu est pour l'instant hors de contrôle. Il a fait de gros dégâts dans les campings mais aussi dans le port avec des bateaux en feu. Un monsieur de 72 ans a perdu la vie à Jarre-sur-Mer cet après-midi en Vendée. Il s'est noyé au niveau de la plage de Bois-Vinet. Il a été sorti de l'eau par des témoins, en fait des pompiers qui ne travaillaient pas mais qui étaient là. Il était déjà inconscient à ce moment-là. Ils ont tenté de le réanimer avant que les secours n'arrivent et prennent le relais. Mais en vain. À Abaré, entre Nantes et Châteaubriand, c'est un atelier qui a pris feu tout à l'heure à la mi-journée, un bâtiment de 150 mètres carrés, ce qui a provoqué un grand panache de fumée noire visible de loin. 23 pompiers sont intervenus pour éteindre ce feu. Les handballeuses nantaises s'offrent un nouvel avenir. Les Neptunes, devenues le Nantes Loire Féminin Handball après le départ de leur principal sponsor, ce qui les a mises en très grande difficulté financière et qui leur a fait perdre leur place dans l'élite, eh bien, elles rejoignent le HBC Nantes. Ça veut dire qu'elles vont pouvoir bénéficier des moyens financiers d'un grand club, de ses éducateurs, de ses bénévoles, de sa logistique. C'est l'aboutissement de discussions entamées il y a déjà un an avec le président de l'association du HBC Nantes. Il s'appelle Armand Da Silva.
4: C'est vrai qu'on suivait ça un petit peu de loin par la presse. C'est vrai que ça ne nous laissait pas indifférents, c'est clair. Et donc, ils sont venus nous voir avec encadrés par la Ligue. Il y avait des enjeux quand même qui étaient assez importants, notamment la formation. La formation nantaise, que ce soit Nantes et les clubs périphériques, ça travaille plutôt bien puisqu'il y a quand même, ils arrivent à sortir pas mal de jeunes joueuses. Si on arrive à faire monter cette équipe à un très bon niveau, et ça sera une locomotive, comme on le fait au niveau du masculin, quoi. Voilà, c'est donc ça sera un grand club qui servira de locomotive aux autres clubs et surtout au niveau des jeunes, de les garder tout simplement. Hein.
2: Et donc, dès le mois d'août, les handballeuses nantaises joueront avec le maillot violet, comme les garçons, elles qui sont descendues en 4e division cette saison, mais qui espèrent encore être repêchées en 3e division. Le chanteur déjanté vendéen Philippe Catherine vient de sortir une nouvelle chanson pour préserver l'environnement. Dans celle-là, pas question de couper le son et de remettre le son, mais de jeter ses lingettes au bon endroit, c'est-à-dire à la poubelle et pas dans les toilettes.

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1: Ouais, ça et voilà, cette chanson intitulée « Lingette-moi dans la poubelle », c'est une collaboration avec Citeo, entreprise spécialisée dans le recyclage des emballages ménagers.
2: Eh oui, et en plus, tiens, une date pour fille, Catherine à Nantes qui vient de tomber le mardi 15 décembre prochain. C'est à Stéréolux, et il sera avec Dominica sur scène, ensemble. Ils ont déjà fait ça au printemps de Bourges, et donc ça va être un super spectacle. Alors si vous voulez avoir votre place, attention, ouverture de la billetterie demain.
1: Mais on ne sait pas encore s'il chantera cette nouvelle chanson, Lingette-moi dans la poubelle.
2: Pourquoi pas?
1: Bah oui, pourquoi pas.
2: Pourquoi pas. Merci Marion Fassing.
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2: Ce jeudi, il est bien, mais il a fallu être patient parce que c'était bien couvert ce matin à Nantes. En Loire-Atlantique et en Vendée, demain, comment ça va être vendredi? Selon Météo France, un soleil généreux toute la journée. Les maximales pour demain jeudi, vendredi, entre 21 et 29 degrés. 21 attendu à Pornic, 23 à Saint-Nazaire, 24 à Nantes, 26 à La Roche-sur-Yon, 26 à Nantes, 29 à Fontenay-le-Comte. Ce week-end, donc, du soleil aussi, samedi et dimanche, et des maximales au-dessus de 30 degrés. Votre info trafic en direct, avec donc de forts ralentissements sur l'extérieur du périphérique ouest qui se poursuivent sur le périphérique sud, avec un grand bouchon qui va de la porte de Sautron jusqu'à la porte de Vertou. En tout, si vous êtes coincé dedans, il y aura plus d'une heure de temps de trajet en plus sur votre parcours. Pour ceux qui sont sur le périphérique est en intérieur, on a une demi-heure en plus à partir de la porte de la Beaujoire pour arriver sur le pont de Bellevue. Pour emprunter le pont de Toiré-sur-Loire, on est presque à une demi-heure de temps de trajet en plus pour se retrouver sur la Divat. Et les automobilistes qui viennent de l'A83 rencontrent des difficultés pour arriver porte des Sorinières, presque une demi-heure de temps de trajet en plus.
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2: It's my life. 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

0: Un tube de 1984 sur Ici Loire-Océan. Cette année-là, en 1984, un cow-boy était de retour à la Maison-Blanche aux États-Unis. L'ancien acteur de western Ronald Reagan était réélu triomphalement pour un deuxième mandat de président.
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0: Le soir, à la fraîche, c'est agréable de faire un peu de sport, mais gentiment. Hein. Un peu de marche, par exemple, le long de la Sève de Pyrmil jusqu'à la chaussée des Moines de Vertoux. Ou alors du vélo, le long de la Loire, boulevard des Pas Enchantés, à Saint-Sébastien-sur-Loire. Ou une partie de padel entre potes, hein, sur un terrain indoor, par exemple à Carquefou. Ce week-end, donc, vous pouvez tester le baskin. Alors, c'est un basket que les valides et les personnes à handicap peuvent pratiquer ensemble. Des initiations sont prévues. Si vous voulez découvrir ça, c'est à la Chapelle-sur-Erdre, au Creps. Le baskin, donc, à découvrir aussi sur Ici Loire-Océan, après Amir.

0: Amir sur ici l'Océan, tous les soirs vos idées de sortie en direct. Découvrez le Baskin, assistez à des matchs ce week-end au Crêpes Pays de la Loire, c'est à la Chapelle-sur-Erne, en plus c'est un superbe endroit, hein. Ça vaut le coup de pousser la porte au moins une fois. Nous avons avec nous Floriane Livecki, et donc dans cette association, c'est même l'association qui organise ça, Auréa, et ça fait plus de 20 ans que cette association existe, elle est des fondatrices. Bonsoir Floriane.
1: Bonsoir.
0: Alors donc le Baskin, qu'est-ce que c'est ?
1: Alors le Baskin, c'est inspiré du basketball, ça existe depuis 2006, c'est né en Italie. Et Auréa, on l'a importé en France en 2011 et on y joue tous ensemble. Alors il faut imaginer le terrain de basket, des joueurs, des joueuses, des personnes valides et en situation de handicap. Et on joue tous ensemble sur le terrain, mais avec des paniers à différentes hauteurs pour pouvoir tous avoir la possibilité de marquer des paniers.
0: Voilà, donc on peut jouer, par exemple, on est en fauteuil, si on est à handicap.
1: Si on est en fauteuil, on joue en fauteuil. On peut jouer si on est non-voyant, on peut jouer si on a une déficience intellectuelle, on peut jouer si on n'en a pas aussi. On joue tous ensemble.
0: Est-ce qu'il y a d'autres règles particulières, justement, pour que ça puisse se pratiquer ensemble, que simplement des paniers à diverses hauteurs?
1: Oui, bien sûr, ça suffit pas. Donc il y a, bon, je vais pas tout vous dire,
0: non, mais
1: c'est
0: allez-y.
1: Un peu trop long. Oui. Mais la règle principale, c'est la défense. Donc on joue à 6 contre 6, et en fonction de nos capacités de vitesse, de dextérité, de compréhension du jeu, on a un rôle qui nous est attribué de 1 à 5, que l'on garde tant qu'on est dans ce rôle. Et on peut pas défendre sur un rôle inférieur. Donc si je suis rôle 5, je peux pas défendre sur les rôles 4, 3, 2, 1.
0: Ah ouais.
1: Mais si je suis rôle 3, je peux défendre sur les rôles 3, 4 et 5. Donc parce qu'au basket, il y a aussi l'idée de progression et de pouvoir se challenger. Donc sur quelqu'un qui a des capacités de vitesse supérieure à la mienne, de dextérité, de vision du jeu. Mais par contre, s'il y a quelqu'un qui a moins de capacité de vitesse, de compréhension, je peux pas défendre sur lui.
0: D'accord. Ah bah c'est pas mal ça. Puis en plus on va avoir de beaux matchs.
1: Oui.
0: Alors par exemple, voilà, ça commence vendredi. Qu'est-ce qui se passe vendredi?
1: Alors demain, à partir de 18h, il y a une démonstration de deux clubs. Donc Auréa contre Basket Sud-Loire. Et de 18 à 19, on joue, on explique les règles. Et à partir de 19h, les gens qui veulent essayer, elles rentrent sur le terrain. Elles peuvent participer au match. Et puis petit à petit, on va faire des exercices pour comprendre aussi bien justement toutes les règles, quel rôle on aurait si on jouait.
0: Ah d'accord. Et qu'est-ce qui se passe le week-end, samedi et dimanche ?
1: Eh bien, samedi et dimanche, on a loué deux salles au Crêpes avec l'UFOLEP 44 pour avoir des équipes. Donc il y a une équipe de Lyon, une équipe de Normandie et des équipes locales qui viennent jouer, pratiquer donc le premier tournoi national organisé avec l'UFOLEP 44.
0: C'est le premier tournoi national de Baskin et ça va se passer donc au Crêpes Pays de Loire, à la Chapelle-sur-Erdre ce week-end. N'oubliez pas, si vous voulez découvrir, c'est vendredi, surtout que c'est important, donc demain. Merci d'avoir été avec nous, Floriane Livet de l'association Auréa. Et une prochaine.
1: Merci à vous, au revoir.
0: Au revoir. Le Girls Band Rock, les Bangles, sur ici Loire-Océan, avec le fameux Walk Like an Egyptian.

Super Tramp hein, sur ici le Loire-Océan, votre info trafic en direct, avec toujours ce gros ralentissement sur l'extérieur du périphérique, ça commence périphérique ouest, ça se poursuit périphérique sud en tout, vous en avez quand même actuellement pour plus d'une heure de temps de trajet en plus pour aller par exemple de Cheviret jusqu'à la porte de Vertou. Et également un bouchon dans l'autre sens sur le périphérique ouest en intérieur, là 15 minutes en plus, vous voulez rentrer sur le périphérique sud venant de la 83, 20 minutes en plus sur le périphérique est à partir de la porte de la Beaujoire, une demi-heure de plus pour arriver sur le pont de Bellevue. Bref, c'est bien chargé ce soir. À suivre sur ici Loire-Océan, Amel Bent.

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0: Amel Bent sur Ici Loire-Océan. Et tout de suite, comme toutes les heures, des infos pratiques en Vendée, en Loire-Atlantique.
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0: La nuit de l'Erdre, ça commence ce soir avec Vanessa Paradis et Bob Sinclair. Non, Bob Sinclair, pas confondre, en tête d'affiche. Vous pouvez vous rendre là-bas sur le site du festival à Nord-sur-Erdre, à environ 25 km nord de Nantes, avec le tram-train et le billet live de la SNCF à 5 euros. Cette année, il y a des navettes bus qui relient la gare de Nord-sur-Erdre aux communes de Blain, des Riques, de Treillères, de Casson, de Saint-Marc-du-Désert, de Petit-Marle et des Touches à 7 euros le billet. Et puis, à La Roche-sur-Yon, coup d'envoi du festival Airpop. Pendant 3 jours, La Roche-sur-Yon va vibrer au rythme d'une programmation qui mêle musique actuelle, culture urbaine et création émergente. Ouais.
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0: Sur votre écran chez vous, les midis de la chaîne d'info en continu BFM. On va vous en parler dans les coulisses télé d'ici quelques minutes sur Ici Loire-Océan. Bon, cela, c'est Julien Doré, que vous pouvez retrouver ce soir au cinéma, en grand écran, dans concert à 20h, par exemple, au Cinéville de Saint-Sébastien-sur-Loire.

0: Santa sur ici, Loire-Océan. Maintenant, c'est la télé à la radio avec les coulisses télé de Patrice Gascoin. Et ce soir, Patrice, vous êtes parti à la rencontre de celui qui tient la tranche du midi de la chaîne d'information BFM TV. Il s'agit de Christophe Delay.
1: Alors, je suis sûr que si je vous dis Christophe Delay, tout de suite, vous pensez à une émission culte. Celle qui réjouit les fans de faits divers depuis des années.
2: Après un meurtre dont on aurait pu ne jamais le soupçonner, une scène de crime sans indice, une victime méconnaissable que personne ne recherchait.
1: Mais oui, vous avez reconnu l'ambiance et le ton de « Faites entrer l'accusé » diffusé sur la chaîne RMC Life et présenté par Christophe Delay. Mais vous le connaissez peut-être aussi en tant que visage emblématique de la chaîne d'information BFM TV. Il est aux commandes de la tranche du midi, le 12-14h, qui vient grignoter les audiences des traditionnels JT de 13h. Lui qui a présenté quasiment pendant 20 ans la matinale de BFM TV, le voilà avec un nouveau rythme de vie. Mais dites-moi Christophe Delay, est-ce que c'est si différent d'une matinale que de présenter la tranche du midi ?
3: Il y en a beaucoup. La première chose qui est difficile pour moi, c'est de parler moins vite. Parce que moi, j'ai un débit assez rapide et puis j'aime l'énergie. Et donc, j'aimais bien l'énergie du matin. Mais là, à la mi-journée, on a plus de temps. Donc, on peut aller plus lentement, prendre le temps d'expliquer. Ça, il faut que je l'apprenne encore. Donc, ce qui est intéressant, c'est qu'on a plus d'espace. Et qu'on peut donc prendre plus de temps pour non seulement raconter les faits, mais expliquer également les faits.
1: Comment on fait pour faire exister une tranche du midi quand en face on a les grands jeux télé de TF1 et de France 2 par exemple ?
3: On ne peut pas batailler contre les grands jeux, je crois pas, je crois qu'on ne peut pas batailler. Là, on bataille contre nos concurrents, mais on se rend compte qu'il y a quand même une source importante de téléspectateurs, et notamment de gens qui quittent par exemple le journal de TF1 ou du service public à 13h30 passé, et qui, parce qu'ils sont des drogués d'infos, vont zapper sur les chaînes d'infos et regardent ce qui se passe. Donc nous, on regarde tous ces chiffres-là et, par exemple, notre 13-30-14, il est très très travaillé parce qu'on sait qu'il y a de la bascule.
1: Bascule, ça veut dire que des téléspectateurs, qui, parmi ceux qui nous écoutent, qui étaient peut-être en train de regarder le journal de 13h de TF1 ou de France 2, à la fin, ils vont voir un peu ailleurs ce qui se passe.
3: Exactement. Sur l'une des quatre chaînes info.
1: Les secrets, les coulisses de Midi BFM par son journaliste présentateur vedette Christophe Delay. On se retrouve demain pour d'autres bien informés coulisses télé.
0: À suivre sur ici Loire-Océan, les bons conseils du jour pour vous sauver à la mer pour ces vacances. Et tout d'abord, les plaisirs démodés de Charles Aznavour.

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1: Charles Aznavour sur Ici Loire-Océan, l'info trafic en direct. Dernier point pour ce soir sur le périphérique nantais. Donc toujours donc cet embouteillage assez costaud sur l'extérieur du périphérique ouest et ça se poursuit en extérieur sur le périphérique sud. Ça va de la porte d'Armor actuellement, ces problèmes de circulation, jusqu'à la porte de Vertou. 40 minutes en plus. Vous en avez pour une bonne quinzaine de minutes en plus aussi quand vous remontez de la porte d'Armor en direction de la porte d'Orvault. Et sur le périphérique est, toujours une demi-heure en plus de la porte de la Beaujoire jusqu'au pont de Bellevue. Le pont de Thoiry-sur-Loire, 10 minutes en plus, c'est bien chargé. Et on termine, pour ceux qui viennent de l'A83, 20 minutes de temps de trajet en plus pour arriver, porte des Sorinières.
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4: Allez, c'est parti! Je pars défier les vagues et les coups de soleil avec la Société Nationale de Sauvetage en Mer. Aujourd'hui, on prévient les hydrocutions. Et d'ailleurs, c'est quoi exactement une hydrocution? Réponse de Lucie de la SNSM.
5: Ça va être un choc brutal pour notre corps parce qu'il va y avoir une différence de température entre l'extérieur et le milieu humide où on va aller, donc qui est l'eau. Souvent, c'est le fait de rentrer vite dans l'eau qui est dangereux pour le corps et qui crée l'hydrocution. Ce qu'il faut faire, c'est rentrer par étapes dans l'eau. Souvent, on entend dire qu'il faut se mouiller la nuque, se mouiller le ventre, au niveau des genoux, etc. C'est plutôt, on va dire, les plis cutanés.
4: Et on ressent quoi quand on fait une hydrocution ?

0: On est nombreux à avoir trépigné pour aller nous baigner juste après manger, alors qu'on nous répétait qu'il fallait attendre 2 heures avant d'aller dans l'eau. Mythe ou réalité?
1: Le 2 heures est peut-être exagéré, il faut faire attention. Enfin, 2 heures après, c'est énormément. Enfin, c'est...
0: Le conseil du jour, rentrez petit à petit dans l'eau pour que votre corps s'habitue et évitez les piranhas. Non, je plaisante, il n'y a pas de piranhas dans la région. Et
2: ah bon,
0: plouf.
2: Ah bon? Et demain donc, la mer contre la piscine dans ses conseils de l'été. Sur ici, Loire-Océan, ce super slow, c'est NCC avec I'm Not In Love.

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0: Gaëtan Roussel sur ICI Loire-Océan. D'ici 5 minutes donc, toute l'actu à 19h et ensuite les tubes des années 80 jusqu'à 20h.
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0: C'était le collectif Ensemble contre le sida qui était mené par Lynn Renaud sur Ici Loire-Océan.
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0: Ici Loire-Océan, votre radio locale, il est 19h. Marine Logénie.
2: Près de 7000 départs de feu depuis le début de la saison et déjà 8700 hectares brûlés, chiffre donné par Sébastien Lecornu aujourd'hui à Marseille, depuis la cellule interministérielle de crise. Plusieurs incendies donc sont en cours ce soir dans le sud, à Roquemort, dans le Gard, à Canet-en-Roussillon, dans les Pyrénées-Orientales, où les flammes ont entraîné l'évacuation de 3 campings et du pôle nautique, soit 3000 personnes. Feu également en cours et hors de contrôle à la frontière entre l'Aude et l'Hérault. Il a parcouru 950 hectares et continue de progresser. Morgane Guimard, bonsoir.
3: Bonsoir.
2: Vous êtes à Pouzolles-Minervois pour ici, dans la salle communale où pompiers et riverains fatigués viennent se restaurer.
3: Oui, se restaurer et se reposer. Ici, les gens sont fatigués, mais dans cette salle, il y a une vraie solidarité. À l'instant, je viens de voir une dizaine de personnes mettre la main à la pâte pour préparer 70 sandwichs de la nourriture qui sera apportée aux pompiers, qui sont bien sûr toujours à pied d'œuvre pour éteindre cet incendie. Un nouvel afflux de riverains a été évacué, est arrivé cet après-midi. Une partie, notamment des 200 personnes donc, qui ont dû quitter leur maison en vitesse aujourd'hui, sur décision de la gendarmerie, parce que le feu menace désormais leurs habitations. Alors, dans cette salle, il y a 4-5 lits, mais pas vraiment de quoi accueillir tout le monde. Et en même temps, il n'y a pas beaucoup de personnes à vouloir passer la nuit ici. Certains riverains refusent de quitter leur maison et d'autres sont allés se réfugier chez des proches. Et puis du bourg de la commune donc, où se situe cette salle, on sent une forte odeur de brûlé. On voit aussi le panache de fumée au loin qui est poussé par le vent. Et tout autour du village, il y a cette garrigue jaunie par la canicule des derniers jours qui est totalement noircie par endroits, là où évidemment le feu est passé. La végétation cramée au grand dam des riverains comme Nathalie.
4: Ben, beaucoup maladés aux éoliennes. Je ne peux pas encore voir, mais ça va être très triste, bien sûr. Puis c'était sans arrêt, quoi. C'était l'année dernière là-bas. Et puis on est en début de saison, donc ça fait peur, quoi. Ce qui est dur, c'est de voir la nature comme ça et ben, les animaux qui y vivent, quoi. C'est émouvant et désolant, bien sûr.
3: Et vous l'entendez, la désolation des habitants qui espèrent ne pas voir de maisons détruites par le feu dans les heures qui viennent et qui relativisent en se disant qu'il n'y a pas de blessés.
2: Merci Morgane. Guillaumard en direct depuis l'Hérault pour ICI. Situation à suivre en direct sur notre site ICI.fr. Dany Le Prince, 69 ans dont 18 passés en prison, va donc être rejugé. La cour de révision annule sa condamnation pour le quadruple meurtre de la Sarthe, condamnation en 97 pour le meurtre donc de son frère, de sa belle-sœur et de deux de leurs filles. Il a toujours clamé son innocence et la justice estime aujourd'hui qu'il existe des doutes sur sa culpabilité face aux éléments nouveaux présentés. Dany Le Prince, immensément soulagé et ému à l'annonce de la décision.
5: C'est extraordinaire de parvenir à obtenir cette révision et je remercie la Cour, mes avocats, également mon épouse. Et j'aimerais aussi avoir une pensée pour ma famille disparue, pour mon frère, ma belle-sœur et mes deux nièces, Sandra et Audrey. Également mes parents qui ne sont plus là. Le combat continue et je suis déterminé non seulement pour le procès en révision mais également pour la vérité qui doit éclater. Je suis un peu ému, il faut que la vérité éclate.
2: Et toute cette affaire est résumée sur ici.fr. Alors que des fortes chaleurs sont annoncées pour ce week-end, une vente de climatiseurs en promo a tourné au chaos ce matin dans les magasins Lidl. Les images ont fait le tour des réseaux sociaux en région parisienne, en Alsace, dans le sud-ouest. Dans plusieurs magasins, l'opération a carrément viré à la cohue. Police et gendarmerie ont même dû intervenir, Marc Bertrand.
6: Des foules qui se ruent dans le magasin dès que le rideau se lève, des gens qui se battent dans les rayons pour s'arracher une clim des mains.
7: Eh les gars, doucement, mais ça sert à rien, là.
6: Thierry était ce matin au Lidl de Sèvres, dans les Hauts-de-Seine.
8: Là, c'était la bataille rangée entre êtres humains. Il y avait des gens qui avaient des ventilateurs dans les mains, mais paraît-il, aux caisses, des gens se plaignaient en disant que ceux qui étaient arrivés très tôt étaient partis avec 4-5 ventilateurs dans les bras.
6: À Évry, dans l'Essonne, 2 personnes ont été piétinées par la foule, légèrement blessées, dans plusieurs magasins. Il a fallu que la police intervienne. Certains Lidl ont fermé leurs portes. Sabine Pruvot, déléguée force ouvrière de la chaîne, parle d'employés sous le choc qui n'ont jamais vu ça.
9: C'est vraiment une invasion, quoi. Il y a même un endroit où ils sont rentrés dans les réserves pour être sûr qu'il n'y ait plus rien, quoi. Franchement, je ne sais pas si quelqu'un s'attendait à ce mouvement-là. c'est vraiment le contexte qui a fait que il y a une prochaine canicule qui va arriver. Les gens ont tellement souffert de la chaleur qu'ils ont plus envie de souffrir. On a fait des ventilateurs il y a 15 jours, 3 semaines à peu près. On en a vendu aussi. Mais ça s'est pas du tout passé comme ça.
6: Sur les réseaux sociaux, beaucoup d'internautes accusent Lidl d'avoir organisé la cohue. 200 000 produits seulement pour 1600 magasins. Lidl répond que c'est une opération prévue de longue date et pas du tout organisée en raison des fortes chaleurs.
2: Reportage signé Marc Bertrand pour ICI.
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0: C'était un bon jeudi, hein, bien agréable, mais aussi bien couvert le matin. En Loire-Atlantique et en Vendée, demain, vendredi, selon Météo France, un soleil bien généreux toute la journée, avec des maximales pour demain jeudi entre 21 et 29 degrés. 21 à Pornic, 23 à Saint-Nazaire, 24 à Châteaubriant, 26 attendus à La Roche-sur-Yon, 26 à Nantes, 29 à Fontenay-le-Comte. Ce week-end, du soleil, samedi et dimanche, et des maximales au-dessus de 30 degrés.
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6: Bonsoir à tous, j'espère que vous avez passé une bonne journée, le nez au soleil, les pieds dans l'eau ou au boulot. On se retrouve comme chaque soir pour revivre ensemble les belles émotions que nous donne ce petit retour en musique dans les années 80. Ça commence comme ça.

0: Kim Carnes, c'était Betty Davis Eyes.
1: 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Laurent Petit-Guillaume.
0: C'est surprenant parfois l'histoire d'une chanson. Celle-là, elle a d'abord été créée en 75 par une chanteuse folk, Jackie DeShannon, après avoir vu le film Une femme cherche son destin avec la star hollywoodienne, justement, Betty Davis. Elle est fascinée par les yeux de l'actrice. La chanson passe inaperçue et 6 ans plus tard, le claviériste de Kim Carnes change les arrangements pour en faire la version qu'on vient d'écouter et c'est un tube mondial. C'est fou, non? Alors lui, il les collectionne, les tubes. Jean-Jacques Goldman, tout de suite, il suffira d'un signe.
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0: Stewart, c'était Lily Was Here. Et vous le connaissez, Dave Stewart, si vous êtes fan de Eurythmics. Et oui, c'est lui, le guitariste à lunettes noires et moustache, à côté d'Annie Lennox, la chanteuse. En 89, tous deux travaillent sur des projets solo. Et ce Lily Was Here, Dave l'a composé pour la BO d'un film néerlandais. Il est accompagné d'ailleurs d'une saxophoniste néerlandaise. La suite de 100% années 80 arrive avec Womack & Womack, Teardrops, juste après ça.
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0: Ici Loire-Océan, c'est des infos pratiques toutes les heures. Et juste après, retour du son 80.
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2: 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Le festival Les Escales fait son tour de chauffe. Le warm-up des escales. De jeunes talents régionaux et internationaux font résonner les musiques du monde à Saint-Nazaire, La Chapelle des Marais, Bénet, Saint-André-des-Eaux, Bontoir-de-Bretagne, Saint-Brévin. Des concerts gratuits, ça commence ce vendredi 3 juillet à La Chapelle des Marais. Kesuna, à la croisée du hip-hop, de la soul et du jazz. Cette chanteuse et bassiste nantaise mélange son électronique et arrangement acoustique à 20h30, demain soir, dans le jardin du curé. Le jumping national de Challans commence aujourd'hui, c'est gratuit. Pour voir des épreuves de saut d'obstacles pour amateurs et professionnels, dans les prairies, Louis-Claude Roux. À Rezé, la piscine Victor Jara est fermée au public en ce moment jusqu'au mardi 7 juillet pour des opérations de maintenance et d'entretien des locaux avant la période estivale. Réouverture de la piscine de Rezé le mercredi 8 juillet.
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0: c'était Don't Go.
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0: Bah on s'est tous posé la question, pourquoi ce nom de Yazoo, qui n'a aucun rapport d'ailleurs avec les noms de famille de ce duo anglais, Vince Clarke et Alison Moyet. Bon. Et bah tout simplement parce qu'ils sont tous deux fans de blues et que Yazoo est aussi le nom d'un célèbre label de musique blues. Et bah voilà, on va pas se poser la question pour la suite. Michael Jackson est le 8e d'une famille de 10. Son père se prénommait Joseph, sa mère Catherine. Et les prénoms des frères et sœurs, vous les connaissez tous. Hein. Bon, bah on a le temps, on va écouter Beat It maintenant.
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0: Jackie Quartz s'était mise au point. Et si vous étiez en vacances durant l'été 83, vous pouvez peut-être vous souvenir de l'endroit grâce à cette chanson qui a vraiment été le tube cet été-là. Mise au point, Jackie Quartz a même été l'une des meilleures ventes de 45 tours cette année-là en 83. Bientôt 20h, vous restez avec nous, la musique continue grâce aux essentiels de Décibel. Juste après, entre autres, Marc Lavoine, Bascule avec moi.
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2: Moi, je passe toujours du bon temps avec vous. Déjà parce que j'adore votre musique, mais
3: merci
2: aussi
3: beaucoup.
2: L'énergie que vous dégagez. Je trouve que vous êtes un être humain très beau, Stéphane Echer.
3: Je vais rougir à la radio, c'est pas très visible, mais
2: c'est
3: merci
2: grave.
3: Pour les compliments. Merci.
2: Merci pour ça, Stéphane Echer, votre nouvelle chanson, Poussière d'or. Oh,

0: Faudra-t-il de peine avant que la joie revienne? C'est une question que beaucoup, beaucoup de gens se posent. Vous vous la posez aussi ou vous vous êtes mis dans la peau de personnes moins heureuses que vous?
1: Non, quand je chante, je suis les mots, je deviens les mots.
0: C'est je.
1: Ouais. Oui, autrement, je n'arriverais pas à transporter. Mais après, il y a toujours ces éléments où on n'est pas toujours conscient. Que je dis de temps en temps que le plus grand compliment, si quelqu'un ou quelqu'une me dit « Votre musique accompagne mon film de ma vie ».
0: Oui, bien sûr.
1: Et ça, même si je ne connais pas les personnes, c'est toujours un moment où je dis « Ah, peut-être ce n'est pas si mauvais d'être le musicien qui accompagne ». Le disque est encore très nouveau pour moi. Ça veut dire, j'écoute les paroles et chaque fois, je dis, putain, c'est du génie, ce Philippe Tian. Les paroles, c'est pas moi, c'est Philippe Tian, mesdames et messieurs.
0: Un grand écrivain français, mais avec qui vous travaillez depuis 30 ans.
1: Depuis hier. Non, plus même, je sais pas. Mais voilà, j'ai écouté, j'ai un casque, je suis comme vous à la maison, j'écoute. Et oui, combien avant que la joie revienne? Vous savez quoi, j'ai un certain âge.
0: Vous ne les faites pas, mais oui, forcément.
1: Il faut mettre les lunettes.
0: Vous avez de l'expérience.
1: Je sais que si on n'est pas très bien, ça va s'améliorer.
0: Oui.
1: Mais malheureusement, un petit peu plus tard, oui. On prend encore un mur. Mais ça s'appelle la vie. Et c'est peut-être j'ai écrit un jour une chanson qui s'appelle « Les hauts et les bas ». C'est une bonne idée, non, de faire celle-là.
0: Celle-là, qui parle très d'actualité.
1: Qui parle de ça. Maintenant, je fais des chansons, ça dure 3 minutes, et j'ose de vous prendre dans mes bras musicalement pendant ces 3 minutes, et je vous murmure, ça va aller bien.
0: Ouais. Voilà.
1: Et je crois, à la fin, je crois à l'humanité, à la fin.
0: Le retour de la joie, c'est quand même un thème qui, je trouve, sonne très juste quand c'est vous qui le chantez, Stéphane Escher, parce que vous vous êtes présenté au public dans des moments qui étaient bien loin d'être de la joie. Je me souviens d'avoir fait une interview avec vous aux Vieilles Charrues, vous veniez de perdre vos parents. C'était la période du Covid.
1: Oui.
0: Vous n'avez jamais caché les moments qui n'étaient pas de la joie. Alors parler du retour de la joie, moi je trouve que c'est beau. Et que ça... Oui, vous disiez tout à l'heure, est-ce qu'on peut s'identifier? Bah oui, je trouve que vous êtes un artiste auquel on peut s'identifier puisque vous nous faites pas croire que vous n'êtes pas comme nous.
1: Mais je crois que ce que j'ai vécu, malheureusement tout le monde le vit, non? Les parents, à un moment, ils partent. Tout à coup, la santé ne fait pas ce qu'on a espéré. Tout à coup, nos rêves d'enfant. Moi, je crois que je suis... Sur ça, je suis comme tout le monde. Après, j'ai la chance qu'on me file un microphone à la gueule. Et 3 minutes, j'ai cette attention quand même un peu bizarre. Je trouve ça pas toujours agréable. Mais par exemple, pendant un concert, avoir une attention d'une salle, c'est quelque chose que je respecte beaucoup et j'espère pas le décevoir. Voilà. Mais autrement, je vis une vie de merde comme vous, hein.
0: Sauf que lui, il sait transformer la merde en or. Il s'appelle Stéphane Escher, Poussière d'or. Découvrez cette nouvelle chanson. Et comme son nom l'indique, c'est un trésor.

0: annonce un album qui va arriver avant la fin de l'année. Vous l'avez écouté attentivement avec le casque. Elle est toute nouvelle.
1: C'est assez rare qu'on on entend une chanson un peu en direct, comme les gens. Oui, mais ça va.
0: Vous êtes content?
1: Oui,
0: ça sent bien. Nous, on est très
1: contents. Ça sent bien. Après, il y a plein de Easter egg, vous connaissez des jeux vidéo, il y a des choses cachées.
0: C'est des petites surprises, comme des œufs de Pâques dans le jardin.
1: J'étais curieuse s'ils sont là, et ils sont tous là.
0: Ouais. Vous avez mis des petits sons que seuls les initiés vont entendre.
1: Oui, ou des mélodies qui reviennent après toutes des années.
0: Ouais.
1: C'est mon petit jeu. Aussi, c'est le premier disque où je n'ai pas caché un instrument que je déteste.
0: Ah, vous faites
1: normalement,
0: ça,
1: je mets un instrument, je ne supporte pas.
0: Ah, alors, donnez-moi un exemple d'un instrument que vous détestez.
1: Je ne peux pas, parce qu'à la maison, il y a les gens, s'ils ne regardent pas le foot, ils sont des gens culturels. Si je dis que la flûte traversée, ça ne me va pas vraiment bien.
0: Ils ne vont pas être contents.
1: Voilà, vous voyez, je ne ferai jamais ça, moi. Je suis trop bien éduqué.
0: C'est vrai, c'est vrai. Il a plein de qualités, Stéphane Echer, et il va pas vexer les fans de flûte traversière. Mais quand même, vous êtes des gros nazes.
1: Non. C'est l'instrument qui est bizarre. Parce que moi, j'aime bien les instruments où on peut mettre son verveine ou son whisky. Ça veut dire sur un piano.
0: Poser.
1: Ouais. Voilà. Essayez de faire ça sur une flûte traversière, ça dégueuline partout.
0: C'est compliqué.
1: Ça marche pas. Voilà, c'est pourquoi c'est pas un instrument que je veux apprendre.
0: Parlons de son avec vous, Stéphane Echer, c'est toujours très intéressant. Vous êtes allé très loin dans le son, ne serait-ce qu'au début de votre carrière, dans les années 80, Grauzone. Il y a aussi votre radicalisation en fanfare en 2019 avec le Tract Orchestar. Parfois, ça va très très loin. Parfois, on remet au goût du jour ce solo de guitare des années 90 de Déjeuner en paix. Merci Stéphane Echer. C'est un sacré solo de guitare.
1: Ça revient sur mes concerts maintenant. Il y a des solos de guitare partout.
0: Mais il en faut. Il en faut. Ce que je veux dire, c'est qu'avec vous, quand on nous dit il y a un nouveau Stéphane Echer, on ne sait pas à quoi s'attendre parce que vous savez faire beaucoup de choses. Moi, votre album Homeless Songs m'avait beaucoup marqué par son épure et sa délicatesse.
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0: Que c'est un style qui vous va très bien. Et alors, bonne nouvelle.
1: C'est la même équipe qui a
0: c'est
1: fait.
0: C'est la même équipe pour le nouvel album.
1: Le nouveau album, ouais. Pas tout le monde. Il y a Rainer Wand qui est présent, le pianiste, depuis des années. Il travaille avec moi. Maintenant, il sort ses propres albums. Bientôt, il fait des musiques de films. Je vous raconte l'histoire, pourquoi cette équipe est revenue. Vous avez un moment?
0: J'ai du temps. D'accord. Pour vous, Stéphane Echer, et les auditrices et les auditeurs aussi.
1: Allongez-vous. Prenez un petit. Rainer Wand, une partie de l'équipe de production qui a fait aussi les cordes qu'on a toujours entendu, et l'autre personne s'appelle Martin Gallop, un Canadien qui vit à Berlin.
0: Et lui, c'est le réalisateur.
1: Là, c'est le réalisateur de nouveaux disques, et la façon pourquoi il est le réalisateur, c'est l'histoire suivante. C'est l'été dernier, j'écrivais les chansons dans une très jolie maison avec une vue sur le lac de Genève, mon piano, vraiment le rêve. Et je reçois des petits messages SMS où il se filme avec un casque de vélo sous le Brandenburger Tor. C'est Berlin, c'est la grande portail
0: de Brandenburg.
1: Avec un vélo totalement chargé, avec des bagages, une guitare. Et il dit « J'arrive ». Je dis « Ok, vas-y ».
0: En vélo ?
1: C'est 1000 kilomètres quand même.
0: Ouais.
1: Et deux jours après, il dit « Je suis en route ». Elle se filme près du Rhin. Il range. Je dis « Mais c'est quoi cette histoire ?» Et une journée avant qu'il... Vous savez ce qui va arriver. Il est dans les Alpes suisses. Il dit « Je suis presque là ». Et il arrive. Il descend du vélo. Il dit « J'ai réfléchi. J'aimerais bien refaire un disque avec toi ». Il dit « Écoute, je vais te faire à manger. Tu prends une douche. » Et on commence. Voilà, c'est la vraie histoire. Il a fait 1000 kilomètres avec le vélo pour me séduire, de me dire « Stéphane, on va retravailler ensemble ». Et on n'était pas en guerre, hein, c'était pas une excuse, c'était seulement...
0: Mais c'était pour vous montrer à quel point il en avait envie. Je trouve ça très beau.
1: Ça, peut-être aussi, il a fait une espèce de méditation. Il a dit, je vais voir Stéphane, et il voulait être prêt de tout m'expliquer comment on va faire. Il ne voulait pas des discussions. Il est aussi venu, il dit, Stéphane, on ne discute pas, j'ai réfléchi. C'est toujours une très bonne phrase si vous avez quelqu'un dans l'équipe qui dit, on ne discute pas parce que j'ai réfléchi. et il a pris ce bébé, vraiment, il l'a accompagné, vraiment. Je dois remercier à Martin Gallo pour cette attention qu'il a amenée à moi déjà.
0: Ouais.
1: Et puis pour le disque, et j'espère qu'on le sent. En écoutant le disque.
0: En tout cas, moi, quand j'ai entendu la chanson, je me suis dit, tiens, ça me rappelle Homeless Songs.
1: C'est exactement la même équipe.
0: Et donc, et voilà, et je trouve que c'est un style qui vous va très bien. Avec mes petits exemples là, de Grauzone ou de Déjeuner en paix, je montrais juste que voilà, vous avez du goût pour énormément de styles de musique différents, énormément de sons différents, mais je trouve que ce son-là,
1: vous savez aussi,
0: vous va bien.
1: Ça fait longtemps que je fais ça. Ouais. Avec Grauzone, ça fait
0: 40 ans.
1: Plus.
0: Ouais, 40 et des poussières.
1: Non, ça fait 48 ans que j'ai fait ça.
0: Ouais.
1: Et que je travaille sur le deuxième disque avec mon frère Martin Escher, après presque 50 ans.
0: Ouais. Vous êtes en train de le faire là?
1: C'est lui la voix de Grauzone, et c'est lui le mastermind, l'âme de ce groupe. Et là, il est revenu et dit, ah, j'ai presque fini. J'ai dit, je peux écouter. J'ai dit, presque fini. c'est une histoire sans fin. Mais voilà, je pense aussi, parce que moi, j'ai 25 heures par jour. Vous avez combien, vous?
0: Moi, j'ai que 24.
1: Oui, moi, j'ai 25.
0: Vous êtes VIP.
1: Je ne sais pas, j'ai reçu une heure de plus. Et je l'utilise, je peux vous dire, je l'utilise. Et maintenant, ce son-là, que vous trouvez qu'il me va bien, je crois que c'est vraiment lié à mon âge, à mon chemin. Et bien entendu, le solo de guitare, il a ses raisons, mais c'était ses raisons d'un garçon qui a eu 34 ans, je crois. Et là, j'ai 80-73.
0: 80-73, c'est faux, c'est
1: oui,
0: faux.
1: Depuis le 17 août, j'ai 80-73.
0: Vous avez l'âge de Florent Pagny.
1: Je ne peux pas croire parce qu'il est si... Florent Pagny, on a le même âge.
0: Ouais.
1: Vous savez, j'adore Florent Pagny. Je trouve vraiment une voix incroyable. Mais il gagnerait toujours dans une compétition de chanteur.
0: Ah, oui, il ne faut pas faire un concours de...
1: Non, Johnny et lui, allez-y les gars.
0: Mais il n'y a pas besoin de compète, parce que Poussière d'or est sorti.
1: Oui.
0: J'adore cette chanson.
1: Avec un microphone, je peux...
0: Voilà, pas de problème. Pas de problème. Mais même a cappella, je suis sûre que c'est super.
1: Ah, non, il va gagner, Florent.

0: solo à la fin de la chanson.
1: Voilà, ça va revenir. Il était fâché, le jeune homme, là. Hein.
0: Stéphane Escher, quand vous vous réécoutez, vous vous dites ça, vous étiez fâché.
1: J'ai un fils qui a mon âge maintenant, il a l'âge que j'ai eu, et je revois bien. Je suis de nouveau dans l'espace où on a fait la prise, parce que c'est beaucoup chez moi, c'est des prises en direct.
0: Ouais.
1: Et là, il y a Richard Lloyd de Television, le groupe Television qui joue le premier
0: les
1: solo.
0: Les New-Yorkais.
1: Oui.
0: Ouais.
1: Et il y a Sonny Landreth, un guitariste de Louisiane qui est plus doux, qui fait les introductions. Et ils ne savaient jamais qui va faire le solo. Ça veut dire qu'ils étaient tous les deux très, très... et on ne l'entend pas parce que quand je chante avec eux, je refais les voix après. Pas tous, c'est quelques-uns. Je criais « Lance le cochon, Richard ». Et vous savez pourquoi ?
0: Non, expliquez-moi.
1: Lance le cochon ou lance le cochon, Sonny. On a fait le disque à Carcassonne, dans l'hôtel de la cité, où il y a la dame Carcasse.
0: Oui.
1: Que l'histoire dit que quand les Viscots, ou je ne sais plus qui voulait
0: envahir Carcassonne,
1: ils ont pris le dernier cochon et elle l'a lancé à la gueule du général opposé. Ouais. Il dit, putain, s'il peut nous jeter pas des pierres, mais des cochons, ils ont encore beaucoup à manger. Et c'est pourquoi cette phrase était « Throw the pig ».
0: Throw the pig.
1: Et puis ils ont fait le solo. Et là, il a lancé le cochon.
0: Ah oui, il a bien lancé. Ah, j'adore cette anecdote de Carcassonne, merci. Ouais.
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0: Il vient de sortir une nouvelle chanson qui est un enchantement. Aussi.

0: chanson. On a fait du air violon là dans le studio. C'est un bonheur, non, de rajouter comme ça des grandes envolées de cordes dans une chanson.
1: Je sais que vous adorez la musique et tout ce qu'il y a derrière. Vous connaissez Steely Dan?
0: Oh là là, oui. Alors ça, c'est un groupe américain.
1: C'est un groupe américain. Et quand je peux pas m'endormir, je regarde des choses sur YouTube. On en parle comme on a fait des disques somptueux dans le passé. J'adore écouter, mais c'est un peu chiant. On s'endort avec ça.
0: C'est vrai.
1: Et le meilleur, c'était toujours Steely Dan, parce qu'ils ont fait des disques, ils ont claqué, je crois, $2 millions pour un disque. Ouais, c'était le bon vieux temps. Et ils ont enregistré, par exemple, les meilleurs musiciens de studio de New York pour garder seulement la batterie. Mais après, ils ont dit, on prend un autre groupe très, très, très cher pour un autre batteur. Et à la fin, ils ont gardé la snare, la caisse claire. Anyway. Et moi, avec ce fameux Martin Garlop, j'ai dit, viens, on va faire une connerie. On va faire un disque que personne n'oserait produire aujourd'hui. Et j'ai dit, mais qu'est-ce que tu dis? Il y a des vieux studios avec du matériel d'époque qui coûte la peau de fesse. Viens, on va s'enfermer une petite semaine là-dedans, seulement avec le batteur.
0: Oui.
1: Et à la fin. Et j'ai eu cette chance parce que je faisais une grosse tournée avec l'album Aude. On a fait 110 dates. Et sur chaque concert, j'ai payé un musicien imaginaire, mais qui était le disque. Et j'ai mis de l'argent à côté.
0: C'est comme ça, ouais.
1: On l'a brûlé. Et j'ai adoré de faire ça. Je voulais faire un peu, voilà, Steely Dan. Je suis très connu qu'à Carcassonne, c'était dans un hôtel, Engelberg, dans une salle de bal, que je ne vois plus au studio. Mais là, je suis retourné au studio seulement pour claquer des sous. Oui.
0: Cramer j'ai les des sous pour avoir le son qu'on aime.
1: Qu'on aime le
0: mais
1: petit.
0: C'est beau, ça.
1: Oui, c'est voilà. Beau. On fait plus ça.
0: Suivez l'exemple de Stéphane Escher. J'ai appris très récemment que les gens, pour s'endormir, écoutaient des podcasts sur les serial killers.
1: Non,
0: faites plutôt
1: ça.
0: Comme
1: non,
0: Stéphane. Non. Écoutez des podcasts sur la création
1: oui,
0: des
1: Steely
0: albums.
1: Dan, qui
0: voilà.
1: Dit, le Hyatt avec le C335 et le NIF de 73. Et puis, voilà.
0: C'est bien ça. Je pense que le monde ira mieux. Les gens s'aimeront plus. Mais arrêtez d'écouter les serial killers. C'est vrai, cette histoire.
1: Il y a des gens
0: histoire.
1: Qui font ça.
0: Oui. Beaucoup de gens.
1: Ça fait un peu flipper quand même.
0: Ils écoutent ça. Voilà, après on se demande pourquoi les gens sont dingues.
1: Oui.
0: Voilà, alors que Steely Dan ne fait de mal à personne.
1: Oui, voilà.
0: Ça, c'est bien.
1: Sauf au compte banque.
0: Oui, c'est ça. Et aux producteurs de l'époque, oui, ça a dû leur faire bizarre. Parlons de tournée, puisque effectivement sur l'album Aude, vous avez beaucoup tourné. Là, à nouveau, vous êtes de retour. Vous avez déjà fait des concerts d'ailleurs. Un à Conflans-Sainte-Honorine, un à Villers-Cotterêts.
1: Attention, ça se complique.
0: C'est autre chose.
1: C'est Stéphane Escher qui... Oui, ça se complique.
0: Mais là, les dates que vous faites...
1: Il y a deux tournées.
0: Il y a deux tournées.
1: Fais, une, c'est pas une tournée. Je fais maintenant, vous êtes attachés.
0: Allez.
1: Je fais du théâtre. j'ai eu envie de travailler avec des gens de théâtre.
0: Ouais.
1: Je trouve la musique pop ou rock respectable, mais je trouve les lumières ou les effets ou la façon comment on raconte les histoires, ça m'a lassé un peu.
0: Ah.
1: Et j'ai beaucoup de tendresse pour les créateurs dans le théâtre. Ça ralentit, tout un peu plus lent. Et j'ai fait une promenade à Genève, dans une ville, où je suis allé vers un très beau théâtre, ça s'appelle le Théâtre Carouge. Et je ne me connaissais pas. Pourquoi tu frappes à la porte et tu entres et tu dis bonjour, j'aimerais bien faire quelque chose chez vous. Et les responsables étaient séduits par l'idée qu'un non-acteur, vraiment pas acteur, veut utiliser le langage, la scénographie, la lumière, la mise en scène théâtrale. Et j'ai fait ça, et maintenant je fais deux choses. Je fais une tournée seule en scène, qui est basée sur... On joue dans des théâtres.
0: Ouais.
1: Et l'autre, c'est la tournée après du disque qui se passerait dans les Olympiades et tout ça.
0: Mais c'est trop
1: Est-ce
0: bien.
1: Que vous m'avez suivi?
0: Je vous ai complètement suivi, Stéphane. Alors, je vais du coup redonner les informations. Et si je me trompe, vous m'arrêtez.
1: Allez-y.
0: Ok, c'est parti. Vous voulez voir Stéphane Escher dans un théâtre? Vous pouvez. C'est cet automne. Par exemple, à Toulouse, au Théâtre de la Cité, les 11 et 12 octobre, ou encore à Lyon, au Théâtre des Célestins, les 28, 29 et 30 octobre. En revanche, vous voulez voir Stéphane Escher sur scène, en train de chanter, à l'Olympia par exemple. C'est possible également, en 2026, après la sortie de l'album, les 19, 20 et 21 février, à l'Olympia, donc à Paris, ou alors au mois de mars, à Roubaix, ou encore à... Neuve-Maisons, ou encore à Vernouillet, etc., etc. Mérignac aussi, au mois de mai, on adore, à côté de Bordeaux. Est-ce que c'était les bonnes dates, Stéphane?
1: Oh, c'est incroyable.
0: Merci.
1: Comment vous faites ça?
0: C'est parce que je vous aime.
1: Non, mais non,
0: je vous jure,
1: là,
0: c'est
1: là,
0: vrai.
1: J'ai passé un moment.
0: Je le fais pas pour tout le monde.
1: Shakespeare, quoi. Shakespearean. Là, je... Comment vous faites? C'est ça que je cherche dans le théâtre. C'est ça.
0: C'est ça.
1: Ce ton, ce rythme. Waouh. On peut mettre ça à la radio un jour?
0: Si vous voulez.
1: Ou c'était en live, là?
0: C'était en live. Tout le monde l'a entendu.
1: Je peux avoir une copie de ça? Je vais l'écouter. Pour me réveiller, pas pour m'endormir. Non, mais. Vraiment, vous êtes bon, hein?
0: Merci.
1: Vous devrez faire du théâtre, du film, du cinéma, je sais rien.
0: De la voix off?
1: Non, pas du tout.
0: Non.
1: Là, vous l'avez. Moi, j'étais là, j'étais.
0: Vous étiez sur la tournée.
1: Je pleure, je pleure. J'étais en tournée, là. Mais je peux dire aussi, on n'est pas tout seul.
0: Non.
1: On a une équipe incroyable, technique, et ils étaient tous là avec une fierté. Vraiment, ils ne l'ont pas caché. That's our girl, c'est notre fille. Qui fait... Ils étaient là, les mecs, ils disent, ouais, ouais, ça c'est normal avec elle. Waouh, Zed, merci beaucoup pour ce moment.
0: Bah, merci à vous, Stéphane. Et puis écoutez, d'habitude, on le fait à la fin, mais remercions l'équipe maintenant. Iris Guitoni, Bertrand Bocquer, Romain Frézu, Alexandra Sackberg et Franck Moilier. Et bravo, Stéphane Escher. Et comme on dit chez moi, vivement la suite. On a
1: merci
0: hâte
1: beaucoup.
0: De la
1: merci,
0: sortie.
1: Merci mille fois.
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0: C'est sympa, Béatrice, parce que ça fait 15 ans qu'elle rit à mes mauvaises blagues. Bonsoir, Béa.
4: Bonsoir.
0: Et oui, ça fait 15 ans, et même un petit peu plus, et quelques mois.
4: Un petit peu plus,
0: ouais. Et c'était cette chanson, Comme des enfants. Et moi, dès la première écoute, je me suis dit, waouh, c'est ma nouvelle chanteuse préférée.

0: premier album, c'était en 2008. Oh. T'avais 19 ans, bébé.
1: Ouais, j'étais vraiment toute petite et je suis arrivée comme ça en France.
0: Tu te souviens quand t'as débarqué ici pour la première fois depuis le Québec?
1: Ouais, c'était fou. Déjà, j'avais pris Air Transat, ce qui est une expérience correcte. Je sais pas si toi t'es déjà venue à Montréal, mais c'est bien, hein, mais c'est voilà. C'était la première fois que je prenais un vol aussi long et je suis arrivée et on restait dans l'appartement d'un réalisateur qu'on connaissait. Il avait un genre de 20 mètres carrés à Pyrénées.
0: Ok, donc c'est un coin de Paris vers le 20e arrondissement.
1: Exactement, très voilà, très très populaire, très où les gens habitent et puis c'est très cool. Mais c'est ça, c'était ma première impression de Paris et j'étais complètement sous le charme. Oh. J'ai adoré ça.
2: Mm-hmm. Aujourd'hui, nous parlons de Cavale.
1: Oui.
2: Ton nouvel album.
1: Oh oui.
2: Aujourd'hui, alors je sais pas si ça se souhaite à une chanteuse, un Happy Album Day.
1: Oh oui, Happy Release Day.
2: Happy Release Day. Oui, joyeux jour de sortie. On fête ça par exemple avec Château de Sable. Mais tu

0: intéressant, je trouve, de juxtaposer Comme des enfants et Château de Sable. Ouais. Parce que c'est ta voix et un clavier, dans les deux cas.
1: Très différente.
0: Très différente pourtant. Même ta voix a changé.
1: Ben c'est le, j'ai baissé. En fait, parce que depuis mon opération, ça a baissé d'un ton. En fait, peut-être parce que je veux me protéger plus, mais j'ai une voix un petit peu plus grave.
0: Elle est belle, je trouve. Ouais. Et t'as gagné en grain, en épaisseur.
1: Oui, hein. Oui, c'est plus feutré.
0: Ah, oh, j'adore. Franchement, c'est sexy.
1: Sexy.
0: Alors, si vous voulez profiter de ce grain feutré et sexy de cœur de pirate, surtout, n'hésite pas si tu as besoin de quelqu'un dans le marketing. Moi, je peux t'écrire des trucs. Hein.
1: Et là, t'es engagée. Hein. T'imagines engagée direct.
0: On met un autocollant sur l'album. Sexy et feutré.
1: Sexy et feutré.
0: C'est pas très féministe ce que je suis en train de faire, je ne sais pas, mais en tout cas, ça vient du cœur. Moi, je trouve, vraiment.
1: Mais je le prends.
0: Quand j'ai entendu ta voix, je me suis dit, waouh, il y a quelque chose de très. D'un mystère. Mais tout comme sur Comme des enfants, il y avait un côté d'innocence et d'enfance, finalement. Et là, je me dis, ça, c'est la femme qu'elle est devenue.
1: C'est la maturité.
0: Ouais. Et ben, franchement, c'est beau.
1: Merci.

0: Cœur de pirate, château de sable. Alors évidemment, on est très ému parce que cette chanson, elle fait un effet incroyable. Est-ce qu'une chanson émouvante pour le public, comme celle qu'on vient d'entendre, hein, Béatrice, c'est forcément aussi un truc émouvant pour toi à fabriquer? Ou est-ce que tu peux t'en détacher et juste bosser sur ta chanson que tu fabriques?
1: Je veux dire, oui, évidemment, je pense au public en tête, mais c'est vrai que sur le coup, j'essaie de réfléchir à ma vie perso pour être capable de canaliser ce qui se passe et puis pouvoir l'exprimer en chanson. Mais c'est vrai que, en fait, le résultat d'avoir le public et les gens qui témoignent qu'ils aiment ce que je fais, ça me fait un bien énorme. C'est pour ça que je continue à le faire.
0: Elle est très belle, très émouvante, Château de Sable. Est-ce que parfois, t'arrives à inventer des histoires, des thèmes de chansons, ou est-ce que tout vient de ta vie, musique?
1: C'est arrivé pas souvent que j'ai inventé des trucs. Je l'ai fait avec Ava, une chanson qui était sortie sur mon album Blonde, mais sinon, c'est pas arrivé souvent que j'invente des trucs. Parce
0: tu te
1: que,
0: sers de ta vie?
1: Ouais, je me sers de ma vie, je me sers des bribes, de moments, de ce que j'ai vécu, même si c'était des trucs très anodins, même si c'est juste comme une anecdote. Je m'en servais pour pouvoir écrire des chansons, mais sinon, j'ai pas encore je suis pas encore prête à inventer des trucs.
0: En full fiction.
1: Ouais,
0: pas encore. Château de Sable, tu peux nous raconter l'histoire de cette chanson?
1: Ben, en fait, Château de Sable, c'est une chanson qui parle de la parentalité quand vient l'adolescence. Donc, moi, j'ai une fille qui a 13 ans. Et puis, je vois, en fait, que mes propres anxiétés sont un reflet de ses anxiétés et il faut absolument que je canalise, moi, mes peurs, parce que sinon, elle va le ressentir. Puis c'est vraiment une chanson qui parle de comment ton enfant devient sa propre personne. Il faut l'accepter. Et que s'il y a un genre d'indépendance qui se crée, c'est complètement normal. Donc,
0: ouais, c'est même que t'as bien fait ton travail,
1: ouais,
0: en fait,
1: c'est ça.
0: Si ton enfant s'éloigne. Mais c'est pas un moment facile.
1: Non, c'est pas facile.
0: Ben voilà, je pense que toutes et tous, vous avez vécu ça, soit avec vos propres enfants, soit avec des petits qui deviennent des ados autour de vous. On en a tous, hein, des cousins, ouais, des neveux, des nièces. Et c'est un moment qui est pas évident. Et merci d'avoir mis ça en chanson. Je pense même qu'on peut la faire écouter à des ados, cette chanson, pour qu'ils comprennent aussi notre point de vue.
1: Oui, le point de vue des parents.
0: Ouais.
1: Oui, si vous pouvez faire ça à la maison et dites-moi ce qui se passe.
0: Eh bien, ils font des fugues.
1: Ah non.
0: Ils vont tous chez Béatrice. Rendez-vous chez Béa, elle nous comprend. Allez. Non, l'album Cavale qui sort aujourd'hui. T'es un peu superstitieuse, tu fais des petits trucs spéciaux les jours de sortie. Je sais pas, à minuit, tu brûles un truc.
1: Mon Dieu, j'y ai même pas pensé. Non, pas du tout. Non, je suis juste contente quand ça sort.
0: Qu'elle est raisonnable. J'adore. Cavale, ça ressemble à ça. Mais...

0: que c'est dansant, mais que c'est 80s,
1: yes,
0: finalement. T'es allé piocher dans l'esthétique musicale des années 80.
1: Oui.
0: Mais alors pourtant, c'est pas du tout de la musique que t'écoutais parce que t'étais pas née.
1: Ben non, j'étais pas née, je l'ai pas connue cette période malade.
0: Oui. Qui t'a fait découvrir ça, cette musique de l'époque? Et j'imagine aussi, avec Délice, tu as découvert le stylisme, les couleurs fluo, les coupes de cheveux improbables et les hommes en mini débardeurs.
1: Oh mon Dieu.
0: Les années 80, quoi. Alors qui t'a initié et à quel âge as-tu été initié à ces sonorités?
1: Ben, je pense c'est venu plus tard, en fait, parce que c'est une de mes tantes qui a fait mon éducation musicale. Donc, quand j'étais plus jeune, tu sais, elle m'a passé tous ces vinyles des Rolling Stones, tu sais, en tout cas, tout. Puis elle m'a toujours dit, les années 80, c'est pas la meilleure période pour les groupes. Genre, tu sais, moi, j'étais vraiment à fond dans Genesis, puis ma mère était comme, non, c'est, écoute, c'est la période avec Peter Gabriel, va pas plus loin.
0: Ouais.
1: Parce que c'était comme un peu vu comme une période un peu kitsch.
0: Mais t'as raison, parce que même les Stones, les fans des Stones, c'est pas les albums des années 80 qui sont les préférés.
1: Ouais. Ils sont vraiment, moi, c'était vraiment le commentaire que j'avais. Et donc, plus tard, quand j'ai commencé à écouter plus de musique toute seule, j'ai découvert tout un pan, une période, et je suis tombée genre dans Moroder, je suis tombée dans Vangelis même, genre certains trucs de Vangelis.
0: Ah oui, donc là on est à full synthétiseur, incroyable. Jean-Michel Jarre aussi.
1: Oui, et puis F.R. David, je sais pas si tu connais F.R. David.
0: Ah non, ça je connais pas.
1: Ta chanson Words.
0: Oh oui.
1: Grosse chanson. Et puis j'étais genre, mais c'est quoi cette période complètement éclatée avec plein de sondes? C'est quoi qui se passe? Et donc je me suis un peu intéressée à ça. Et je trouvais que pour cet album-là, vu que c'est un album qui parle de l'anxiété, qui parle de fuite, d'évitement, tout ça, et finalement, qu'est-ce qu'on fait quand on veut fuir? Ben, on va soit danser, on va vivre la nuit, et moi, c'est ce que je faisais à l'époque.
0: Ouais.
1: Et c'était une période où, je sais pas, je pense que c'est j'associe cette période à ce moment-là.
0: Ouais. Et à ces sonorités, donc, sur l'album, il y a aussi « Laisse-moi pleurer », c'est une de mes préférées.

incroyable hein, d'arriver à faire danser tout en étant émouvante, tout en racontant des trucs. C'est vraiment le tour de force de cet album de Cœur de Pirate, Caval, qui est sorti aujourd'hui. Tu cites volontiers dans tes influences le Springsteen de Dancing in the Dark.

0: que tu as utilisé des instruments de cette époque sur Caval, justement, pour arriver à retrouver certaines sonorités?
1: Oui.
0: Les batteries sonnent d'une certaine manière, les synthés aussi.
1: Oui. Absolument, absolument. Les Juno, tout ça.
0: Puis... Ah, t'as fait ça?
1: Ouais, oh ouais. Puis j'ai travaillé avec Nicolas Suprichico, qui est un réalisateur très cool, qui a travaillé avec Ludoyon, avec Zao de Zagazin. Puis lui, il était vraiment à fond là-dedans aussi. Donc, on s'est éclaté. Toujours la recherche du son pour avoir le bon son. Donc, c'est différent que de faire un album avec juste des instruments acoustico-organiques. Mais c'était le fun. Ouais.
0: Il y a une chanson qui s'appelle Les enfants des temps derniers, qui je trouve aussi elle a sa place dans cette esthétique. Pourquoi t'as dit oh?
1: Parce que c'est la chanson la plus Frenchie, je trouve. La plus.
2: Ouais.
0: C'est marrant.
1: Mais c'est drôle que tu l'aies choisie parce que je trouve que elle parle beaucoup au français.
0: Elle est pour nous.
1: Elle est pour vous.
0: Mais fais-nous croire. Je l'ai écrite exprès.
1: Je l'ai écrite juste pour le public français.
0: Voilà. C'est notre cadeau.

0: mais sérieusement, elle est magnifique cette chanson.
1: Eh ben merci.
0: La plus Frenchie.
1: Est-ce que c'est Frenchie, tu penses?
0: Ouais, j'avoue.
1: Ah d'accord, Frenchie. Okay.
0: Parce que c'est beau et chic à la fois.
1: C'est très chic.
0: C'est très français, quoi.
1: Et ça parle de la fin du monde, donc un peu la révolution, donc la France. Voilà.
2: C'est ça. Voilà. C'est ça. Voilà. Elle est parfaite c'est pour nous, les enfants des temps derniers.
0: Juste, je fais un peu ma curieuse, mais il m'a semblé dans cette chanson entendre une voix masculine faire les chœurs.
1: Oui, bah, c'est le réalisateur. C'est Nicolas Subrechicot qui chante et je l'ai gardé parce que je me suis dit, honnêtement, pourquoi pas.
0: C'est la première fois que tu as des cœurs de garçon sur tes chansons.
1: Ouais, puis il est là souvent. Il est là souvent dans l'album, donc c'est assez cool.
0: On l'a dit tout à l'heure, ma chère cœur de pirate, ton album Cavale, c'est un album, mais comme j'allais dire tous les albums précédents, de toute façon, qui n'a pas peur des émotions.
1: Et non.
0: Non, hein.
1: Ah ben non.
0: C'est ta matière première, les émotions.
1: Eh ben, ça serait pas du cœur de pirate si ça allait pas te chercher dans les tripes, donc voilà, et te faire pleurer.
0: Ah non.
1: Oui.
0: Ça fonctionne vraiment. Cavale fait pleurer, mais pour vous, à la maison, et pour essayer de décrypter les émotions de cœur de pirate, un être extrêmement sensible et complexe, je vous propose une interview, Vice-versa, oui, comme le film de Disney de 2015. Au Québec, ça s'appelait Sans dessus-dessous.
1: Ah, c'est ça? Ouais, c'est ouais. Ouais, je pense que c'était ça. Sans dessus-dessous.
0: Mais toi, tu disais en anglais, je suis sûre que tu l'as vu en anglais.
1: Ouais, je faisais Inside Out. Ouais.
0: Inside Out. Oh yeah. Donc, Vice-versa, en 2015, les cinq émotions primaires, la colère, la joie, la tristesse, la peur, le dégoût. Attention, cœur de pirate, la colère. Quelle est la dernière fois que tu t'es mise en colère?
1: Mon Dieu, sûrement après mon mari. Sûrement après mon mari.
0: J'en sais régulier.
1: Ça arrive souvent. Je suis désolée. Sorry, Marc. Oui, sûrement après mon mari. Je sais plus de ça devait être quoi le contexte. Sûrement qu'il surveillait pas mon fils de façon adéquate, alors que moi je suis genre comme un aigle autour de lui. Donc voilà, voilà.
0: Colère. La peur. As-tu des phobies?
1: Oui, j'ai toutes les phobies du monde entier parce que j'ai un trouble anxieux généralisé et j'ai aussi des TOC en fait. Donc des trucs un peu obsessifs compulsifs. Puis moi, c'est la peur de la contamination et c'est directement lié à mon travail parce que je peux pas tomber malade.
0: Et non, si t'es malade, tu peux pas chanter.
1: C'est ça. Ouais. Donc c'est quelque chose qui je le travaille, je le nomme et ça va beaucoup mieux. Mais mon Dieu, que c'est je me lave des fois les mains 75 fois par jour. Oh oui.
0: Passons à la joie, alors. Quelle est ta plus grande joie de musicienne?
1: Ma plus grande joie de musicienne, c'est sûrement quand je fais des spectacles et que les gens chantent en même temps que moi qui connaissent les paroles et qui chantent. C'est fou, ça me fait trop plaisir. Et j'aimerais que les gens le fassent tout le temps. Voilà.
0: La tristesse, toi qui es une vraie éponge, est-ce que le désordre du monde actuel te rend triste?
1: Oui, absolument. Et là, on l'a dans notre poche, en fait. Donc, on a du... Et je suis contente de savoir que je suis pas désensibilisée à tout ça, que ça me génère encore de la tristesse, parce que c'est important. Mais oui, je suis complètement attristée, souvent, de ce qui se passe.
0: On termine avec la cinquième émotion primaire du dessin animé Vice-versa, le dégoût.
1: Oh yes.
0: Allez, l'aliment et la boisson. Ou la boisson qui te dégoûte le plus?
1: Je pense les diabolomantes.
0: Ah ouais?
1: Ah, je veux pas. Non.
0: C'est marrant parce que ça semble à menthe. Enfin, c'est assez clean, un diabolomante.
1: Je pense que c'est peut-être parce que je l'ai associé au Jet 27, donc que ça me.
0: Alors, c'est pas la même recette!
1: Donc, tout ce qui est comme menthe, comme crème de menthe, la menthe, ça me. Non.
0: Ça veut dire qu'à un moment, dans ton adolescence, t'as un peu vomi un Jet 27?
1: I plead the fifth.
0: Elle a le droit de ne pas répondre ou alors simplement en présence de son avocat.
1: Voilà.
0: Merci, cœur de pirate, pour ces émotions. C'était délicieux.

0: j'ai l'impression que c'est d'autant plus triste, une chanson, d'autant plus mélancolique, d'autant plus émouvant, quand il y a un rythme entraînant.
1: Ouais, c'est...
0: Tu sais, t'as l'impression d'être seule avec du monde autour.
1: Ouais, c'est ça. Puis cette chanson-là, elle est vraiment spécifique parce que ça parle vraiment, genre, de quand tu sors la nuit et que tout d'un coup, cette anxiété te rattrape. Il y a une grande solitude dans cette situation-là, donc j'ai voulu faire ça. J'adore cette chanson, c'est vraiment une de mes chansons préférées sur l'album.
0: Elle est très puissante et je me disais, mais c'est marrant parce que c'est tellement entraînant et tout. Pourquoi je me sens si vide à l'intérieur en l'écoutant et voilà. Ça fait plusieurs fois dans cette discussion que tu fais référence à la nuit. Mm-hmm. C'est quelque chose que tu évites maintenant.
1: Absolument.
0: T'y étant perdu.
1: Oui. Oui, absolument. Puis en plus, moi, cet album, il parle beaucoup aussi de mes premiers moments quand je suis venue à Paris, quand j'ai commencé à faire de la musique. Et donc, il y a une chanson qui s'appelle La Cérémonie qui parle beaucoup de ça aussi, du fait que je vivais la nuit à Paris. C'est une ville qui m'a vu vraiment avoir des grands hauts de carrière et des grands bas personnels. Donc, j'ai assez exploré ça dans l'album.
0: Ouais. Et dans l'album, il y a également, alors là, pour le coup, une chanson qui est carrément explicite dans son titre. Pensée intrusive.

0: On entend des oiseaux, on entend un piano, on entend ta voix enregistrée presque à la maison. C'est la sensation qu'on a. Tu peux nous expliquer ce choix?
1: Mais parce que je voulais vraiment que ça fasse comme la voix qui arrive quand tu as de l'anxiété, quand tu as des pensées intrusives, qui est une voix qui revient, qui est une voix réconfortante, mais aussi qui te dit pas les vraies choses, en fait. De ce que j'ai compris de l'anxiété, c'est que c'est quelque chose qui arrive et qui te donne beaucoup de questions, mais pas beaucoup de réponses. Donc, c'est... Qu'est-ce qui arriverait si, qu'est-ce que tu ferais si,
2: bon, et c'est pas. En gros, c'est imaginer le pire.
1: Exactement.
2: Tout le temps.
1: Ouais.
2: Sans répit.
1: Ouais, tout le temps. Et alors que ça se veut être un mécanisme de survie, l'anxiété. Ouais. Alors, c'est très spécifique et très étrange à naviguer. Mais ouais, j'ai voulu faire une chanson vraiment comme ça, en plein milieu de l'album.

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7: Nous avons les chicoufs à garder.
4: C'est qui ça, les chicoufs?
7: C'est nos deux petits-enfants. Ah. Enfin, deux de nos petits-enfants. Chic, ils arrivent. Ah. Et ouf. Ils sont partis.
4: Ah là, c'est pour ça, d'accord. Bien vu.
7: Chicoufs. Il y a beaucoup de gens qui disent ça.
4: Ah, mais je connaissais pas, vous m'apprenez quelque chose, c'est génial.
7: Voilà, des chicoufs.
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6: Saint-Gilles-Croix-de-Vie, sa grande plage de 3 km face à l'Atlantique. Ses spots de surf et ses sardines, grillées ou en boîte. On a dénombré à Saint-Gilles-Croix-de-Vie jusqu'à 13 conserveries. Il n'en reste qu'une aujourd'hui, Gendrou, une entreprise familiale depuis 1903 qui commercialise plusieurs marques, dont, pour les sardines, les Dieux en supermarché et la Perle des Dieux en épicerie fine.
7: Et pour la millésine aimée, justement, qui est pêchée entre juillet et août, elle a un taux de matière grasse, donc elle répond à un cahier des charges. Il faut qu'elle ait entre 12 et 14% de matière grasse pour se bonifier avec l'âge.
6: Comme le bon vin. Et oui, la sardine millésimée que vous pouvez conserver une bonne dizaine d'années à condition, pour qu'elle soit bien confite dans l'huile, de retourner les boîtes tous les 6 mois.
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6: Est-ce que les croisiquets lisent beaucoup?
7: Les croisiquets lisent beaucoup. Oui, oui, on a un bon public de lecteurs, tout à fait, qui suivent les rentrées littéraires, mais qui aiment aussi les classiques.
1: Les gens d'ici se racontent sur Ici Loire-Océan.
7: Alors moi, j'ai une maison croisique depuis plus de 10 ans. Moi, j'habite au croisique depuis 5 ans maintenant à l'année, mais à la base, j'étais de Paris.
6: Ouais. Et vous étiez libraire déjà ou vous êtes...
7: Alors, c'est une reconversion. J'ai travaillé en collectivité territoriale pendant 12 ans sur des postes à responsabilité. Et voilà, donc là, c'est une deuxième vie pour moi, la librairie. On fait plus rêver avec des livres qu'avec le code civil, hein, ça c'est certain. Donc moi je suis ravie de ça, de pouvoir partager les plaisirs de lecture avec les différentes personnes qui passent le seuil de la librairie. C'est un pur bonheur.
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1: Vous écoutez Téline Escale avec Oxygène.
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1: Téline Escale, un duo électropop. Des artistes, mais aussi des parents qui écrivent des histoires de vie avec une dominante, la poésie.

0: Indigène, Barthéline Escale. Un coup de cœur ici de Romardèche.
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2: Bonjour, je m'appelle Gérard et je suis l'un des propriétaires donc de ce carrelet depuis plusieurs années. Maintenant, nous rentrons dans notre 11e année là.
3: Gérard est béglé à la fois en tant que propriétaire de sa maison d'habitation et de son carrelet situé sur les bords de Garonne. Un carrelet tout vert qui est un vrai lieu de rencontre entre amis, mais aussi parfois de solitude et de calme. Son carrelet s'appelle Charivari, mais c'est surtout le nom de ce Girondin qui m'interpelle, car Gérard appartient à la famille des Montiel.
2: Oui, c'est mon frère, c'est Bernard, c'est mon frère. Je suis l'aîné, nous sommes 5 enfants.
3: Est-ce qu'il est venu ici ?
2: Pas encore.
3: Il n'aime pas les carrelets ?
2: Je crois que il est très occupé.
3: Qu'est-ce que vous activez là ? Une sorte de manivelle ?
2: Oui.
3: Pour le filet ?
2: Pour le filet, la pêche au carrelet, c'est ça.
3: Et le filet du carrelet, il est carré ?
2: Il est carré, que l'on descend et que l'on remonte pour pêcher les poissons qui auraient l'audace de passer là.
3: Qu'est-ce qu'il vous permet de faire au quotidien ? Pourquoi vous l'avez choisi, vous, personnellement ?
2: Alors ici, ben justement, parce que c'était le plaisir d'avoir un espace de pied-à-terre, alors où on peut recevoir des amis, de la famille, où on vient passer un moment, on vient parfois pêcher.
3: Lieu de convivialité, mais lieu extrêmement calme, apaisant.
2: Voilà, c'est un endroit paisible, quoi, et à quelques pas de Bordeaux, hein, c'est ça qui est intéressant, quoi.
3: Est-ce qu'on peut le décrire, justement, ce carrelet, qui n'est pas très grand, mais tout de même, il y a 2 cabanes dans le carrelet.
2: Il est comme il est un peu de guingouin. Ce qu'on fait, nous, c'est de le maintenir en l'état et surtout de ne pas le transformer en bois.
3: Ce carrelet Charivari, il est vert.
2: Et comme la nature autour.
3: Vous avez la plancha.
2: Oui, parce que ça nous permet de faire quelques grillades et puis de se reposer tranquillement. Mais effectivement, c'est un lieu paisible. Et alors, il y a beaucoup de gens qui, on laisse parfois la porte ouverte et qui voient qu'il y a quelqu'un, sont là, ils viennent voir, ils s'arrêtent un petit peu. Bon, moi, quand je suis là, je leur ouvre la porte. Ils ne savent pas trop ce que c'est vrai, parce que c'est quand même un patrimoine, hein, ces carrelets.
3: Posséder un carrelet, est-ce que ça donne l'impression, justement, de maîtriser un petit peu la sauvegarde du patrimoine girondin et donc de ces cabanes de pêcheurs ?
2: Momentanément, on en fait partie. Puisque ce sont des contrats à durée limitée, hein. C'est 5 ans renouvelables.
3: Donc ça veut dire que tous les 5 ans, vous avez un peu la pression.
2: Voilà, c'est un peu normal. C'est des contrats de 5 ans, c'est comme ça.
3: Vous êtes né à Casablanca.
2: Oui.
3: Vous êtes arrivé en Gironde dans les années 60, 1961. Très vite, vous êtes passionné pour la Garonne et pour ses carrelets.
2: Oui, parce que notre premier pied-à-terre a été à la Cité Lumineuse, à Bordeaux Nord, qui a été démoli maintenant. Déjà, nous, enfants, on jouait sur les bords de Garonne à faire des radeaux, etc. Puis l'eau partout, c'est quand même un élément important dans la nature.
3: Gérard Montiel, copropriétaire de ce carrelet, le Charivari, face à la Garonne et à l'île d'Arcin, le carrelet d'un homme qui a trouvé sa cabane de pêcheur.
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4: À une quinzaine de kilomètres au nord de Mont-de-Marsan, la commune de Broca. Son histoire est très liée aux forges et la création de son musée à votre radio locale, ici Gascogne. Notre guide, Martine Maisonnave, présidente de l'association des Amis des Forges.
5: C'était suite à un jeu donc radiophonique en 1988 sur Radio Land à ce moment-là. On avait fait des recherches et puis à l'été 89, on s'est dit, on a récupéré des vieux objets en fonte. Pourquoi pas ouvrir un musée. Donc l'été 89, on a ouvert le musée et l'association a été créée dans la foulée. Ce musée retrace l'aventure métallurgique de Broca au 19e siècle. Donc l'eau fourneau dont les restes se situent à côté du musée, hein, c'est d'ailleurs les seuls dans les Landes à cette époque-là, a fonctionné de 1833 à 1904. Mais ce musée, effectivement, il explique comment on obtient de la fonte. Hein, c'est un alliage de fer et de carbone. Et les matériaux nécessaires à sa fabrication, c'est-à-dire la garluche, le charbon de bois. On y présente aussi de nombreux objets du quotidien qui viennent des forges de Broca, dont la marque de fabrique est la pomme de pin. Et on y retrace également la vie des ouvriers de l'époque et la famille à l'origine de cette fonderie qui est la famille Larraye.
4: L'économie de Broca a donc longtemps tourné autour des forges, en fait.
5: C'est vrai qu'à cette époque-là, la population comptait 1300 habitants. À l'heure actuelle, on est 800. On a des écrits sur lesquels en 1850, il y avait 150 charbonniers qui travaillaient pour les forges de Broca, 80 mineurs, et dans le haut fourneau, ils étaient 170 personnes et 21 personnes à la forge. Mais il y avait aussi également des enfants de plus de 12 ans.
4: Les enfants travaillaient aux forges.
5: Ils travaillaient quand même aux forges parce qu'ils étaient petits. Si vous voulez, dans la halle de coulée qui était autour du haut fourneau, ils pouvaient passer facilement et ils travaillaient aux forges. Mais ce qui n'empêchait pas Adolphe Larrier, là, qui a été le premier maître des forges donc de Broca, d'avoir une politique paternaliste. Il voulait que les enfants aillent à l'école. Il avait fait construire des logements pour ses ouvriers qui existent d'ailleurs toujours sur le site des forges, mais c'est occupé par des privés à l'heure actuelle. C'était la politique, il poussait des wagonnets, quelque chose qu'effectivement, une recherche que j'aimerais développer à l'intérieur du musée, plus insister sur le travail des enfants.
4: Des travaux vont bientôt commencer pour déplacer le musée dans des locaux plus adaptés. Une souscription est d'ailleurs ouverte à la Fondation du patrimoine. Vous pouvez soutenir les projets du musée et l'association recherche des documents sur justement le travail des enfants aux forges. À votre bon cœur, le musée est ouvert sur rendez-vous en enseignement auprès de la mairie de Broca, recommandé par Ici Gascogne.
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7: Arnaud Fromage, bonjour, bonjour.
4: Bonjour, bonjour.
7: Oh, ça fait beaucoup de bonjour, dites-moi. Bon Arnaud, aujourd'hui, quand le général de Gaulle vient en Franche-Comté?
8: Eh bien, il se passe toujours quelque chose. D'autant qu'il y est venu plusieurs fois dans la région, trois fois déjà à l'automne 1944 pour préparer la libération de Belfort, lors d'une réunion secrète avec le général de Lattre de Tassigny et Churchill au château de Montalembert, à Metz, après la libération. Ensuite, quand de Gaulle est venu saluer les villes libérées, Besançon, Morteau, Grandcombe, Châteleux, mais ce n'est pas la dernière fois que de Gaulle va venir dans la région. En 1959, sur la route qui le mène en Alsace, il en profite pour aller faire quelques petites pauses dans le territoire de Belfort. À chaque fois, le grand homme descend de sa déesse noire et passe quelques minutes à discuter avec les habitants, stupéfaits de voir le général en vrai dans leur commune. À Rope, Saint-Germain, Felon, La Chapelle sous Rougemont, La Rivière, Fontaine, Foussemagne et à Angeau. Angeau, 206 habitants, où de Gaulle est accueilli par la foule dans l'unique rue ornée de drapeaux et de bandeaux bleu, blanc, rouge. Anecdote amusante, le village d'ailleurs, qui ne possédait pas autant de décorations, est allé les piquer chez les voisins d'elle.
7: Ah, bon, mais Arnaud, la grande tournée de Gaulle en Franche-Comté, c'était en 1962.
8: Oui, la tournée des grands-ducs même. Le 14 juin, il atterrit à la base aérienne militaire de Luxeuil, avant de se rendre à Vesoul, puis de filer vers Dole, à bord cette fois d'une Simca présidentielle. Ensuite, direction Arbois, puis Poligny, Lons-le-Saunier, où à chaque fois, il est accueilli en héros. Le lendemain, il continue sa tournée par le Haut-Jura, Saint-Claude, Morée, Morbier, Saint-Laurent, Grand-Vaux, Cise, un petit quart d'heure à Champagnole, et ensuite direction Équevillon, Onglières, Plénise et Sanzeau, avant de remonter dans le Doubs, un discours à Pontarlier, à Besançon. Bref, le marathon présidentiel se termine le 17 juin dans le territoire de Belfort.
7: Et ben dis donc, et pendant toute la durée de ce périple, il a eu un problème majeur.
8: Oui, pendant ces 4 jours en Franche-Comté, le général de Gaulle ne s'est pas contenté de prononcer des discours et de serrer des louches. Non, il a bien fallu qu'il dorme aussi. Or, Charles de Gaulle est grand, très grand même, 1m96 au garrot, donc les préfectures vont galérer à chacune de ces étapes pour lui trouver un paddock à ses dimensions. D'ailleurs, l'Élysée a fait réaliser en avance des lits sur mesure. Alors, pour la première nuit de sa visite à Vesoul, l'on apporte donc à la préfecture le lit spécial du général. Sauf que l'année 1962 est très tendue. C'est la fin de la guerre d'Algérie, une partie des accords d'Évian est d'ailleurs négociée en secret au Fort des Rousses pendant ce voyage présidentiel. De Gaulle a échappé de peu à l'attentat du Petit Clamart, alors son service de sécurité est sur les dents. Ainsi, il lui déconseille de dormir à Vesoul même et préfère l'envoyer à la base aérienne de Saint-Sauveur, jugée plus sûre. Mais si les hommes et les véhicules ont pu faire le transfert, le lit, lui, eh bien, il est resté à Vesoul, dans les appartements du préfet. Et il y est toujours, d'ailleurs, parce que l'Élysée ne l'a jamais réclamé. Alors, l'histoire ne dit pas si De Gaulle a bien dormi ce soir-là, mais en tout cas, c'était pas dans un lit à sa taille.
7: Non, c'est certain, ça. Merci beaucoup, Arnaud Fromage, et puis à demain.
8: À demain.
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1: Tous les jeudis, vous partagez avec nous un lieu de Provence. Et ce matin, vous allez nous faire découvrir une source.
2: Eh ben non.
1: Ah bon?
2: Non.
1: Mais qu'est-ce que vous m'avez écrit alors?
2: Ben, c'est faux ce que non, vous... mais sur le coup, je voulais, puis après, je me suis dit non, une source, ça se dit bon, pas.
1: Vous faites un peu comme vous voulez.
2: Exactement. Non, ça se dit pas une source. Alors, c'est pas moi qui le dis, c'est l'île des Bellons dans le château de ma mère. Voilà. Mais je vais quand même vous parler de source à travers ces gens de Manon. Oui. Hier, vous vous rappelez, je vous ai parlé de l'expression patin couffin.
1: Oui.
2: Hein, qu'on emploie dans le sens de etc. Mm. Et j'ai mentionné l'expression et le con de Manon. Et pour n'offenser personne, j'ai dit, ne le prenez pas pour vous les Manon, c'est juste une expression. Et j'ai ajouté, on vous aime d'amour. Mm. Ok. Problème, c'est qu'à peine ma chronique finie, ma chérie m'a demandé, c'est qui cette Manon que tu aimes d'amour? C'est vrai. Alors je lui ai dit, mais personne, c'est une expression. Et elle me dit, mais pourquoi tu me dis que tu l'aimes d'amour? J'ai dit, mais non, mais t'as pas la ref, c'est Pagnol, c'est Manon des Sources, c'est Hugolin, hein. Vous savez, Manon, je t'aime d'amour.
1: Oui, vous le faites,
2: c'est non, Eric. Manon, je t'aime d'amour.
1: Je t'aime, Manon.
2: Voilà, on est d'accord, là. Mais désolé, on va quitter la poésie bucolique et romantique de Manon des Sources et les collines pour que je vous explique cette expression, le conte de Manon. Alors pour tout vous dire, on sait pas trop d'où elle vient, elle semble pas typiquement provençale, en tout cas on la connaît dans le sud-ouest, jusqu'à chez Francis Cabrel, même si elle est très attachée à la Provence, notamment à travers l'œuvre de Pagnol, bien sûr. Comme je vous l'ai dit, on l'emploie pour exprimer là aussi une suite que l'on énumérera pas, comme pour dire etc. Exemple dans un roman de Jean-Paul Delfino, et tout le conte de Manon et tout le tremblement. Ou encore chez Maurice Gouirand, il regrettait la prospérité de Marseille, mais aussi le respect de la religion, de la morale, de la discipline, du patin couffin et du conte de Manon. Oui, le conte de Manon, c'est l'équivalent de patin couffin et tutti quanti. Autre subtilité décrite par Rivonora dans son dictionnaire des parlers régionaux, l'expression serait utilisée pour couper court aux exigences de son interlocuteur. Exemple, et le conte de Manon, non, pendant que tu es, leur dire, allez, c'est bon, hein, arrête-toi, tu m'as gonflé. Dans la lignée des fatueux de, fan de chichoulo, fan de pute, ou même, autre expression avec d'autres prénoms, je suis désolé, la putain d'Adèle ou la putain de la Caroline, c'est, on va avoir des problèmes.
1: Je pense, oui.
2: Cette interjection est aussi utilisée pour marquer la surprise. En voici un exemple sous la plume de Maurice Gouirand, cette fois dans le théorème de Langambi, le con de Manon, mais c'est mon riri. Et on la trouve aussi chez Gilles Del Papas sous la variante la con de Manon. Selon Robert Bouvier dans le Parler Marseillais, l'expression exprime aussi le dépit ou l'irritation, hein, et il donnait cet exemple, le con de Manon, ça a encore foiré. On trouve aussi des variantes avec le con de Madon, et on vous aime aussi d'amour, les Madons. Non, je vais rien dire parce que je vais avoir des problèmes avec Magaté. Magaté, c'est toi que j'aime d'amour. En tout cas, tous les auteurs s'accordent à dire que Manon est sûrement là juste pour la rime, sans aucun lien avec une quelconque Manon qui aurait existé.
1: Bien sûr.
2: Et je vous le confirme parce que j'ai vérifié toutes mes sources.
1: Parfait. Un petit bonjour à votre gâté qui nous écoute ce matin.
3: Il avait Manon des Sources.
1: Oui, non, mais c'est pardon.
3: Il avait bien Manon des Sources.
2: Non, j'ai vérifié mes sources maintenant. Je ne sais pas s'il l'a vérifié.
1: Oui, non, mais bien sûr. Bien sûr. Mais vous me prenez.
2: On vérifie.
1: C'est possible, ça.
2: C'est comme ça.
1: Non, mais si vous voulez, je vous laisse.
2: Mais non, thème d'amour, Eric.
1: Bon, donc un petit bonjour à votre gâté. Oui. Je le confirme, mais Eric est sage comme une image.
2: Mais exactement.
1: Enfin, chérie, je t'aime.
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4: Les petits bonheurs, ce sont des rencontres improvisées, sans rendez-vous, sans se présenter, et avec bien sûr un micro ici à la main. Alors en voici un petit bonheur, je vous l'ai glané en Haute-Savoie, à Héry-sur-Albi, où je suis allé voir Isabelle. Je connais son prénom parce qu'Isabelle, elle est potière et qu'elle a mis des panneaux partout dans son village pour mener jusqu'à chez elle. C'est donc là que je suis et j'ai du pot. La potière m'a vu par la fenêtre et m'ouvre la porte de son atelier. Bonjour Isabelle.
5: Bonjour, on se connaît ?
4: Ah non, on se connaît pas.
5: Ah d'accord.
4: Mais c'est marqué partout dans le village.
5: Oui, presque. Pas suffisamment mon goût.
4: Ah ben, en tout cas, moi, ça m'a suffi pour venir
5: on
4: vous voir.
5: On s'est trouvé, voilà, d'accord. Et donc, pourquoi cette chose
4: Ça s'appelle un micro. Vous connaissez la radio ici, Pays de Savoie ?
5: Oui.
4: Ben, on y est.
5: Ah ok. Eh ben, entrez.
6: Alors, vous rentrez par les coulisses, mais...
4: Alors, il y a une grande maison, là, un peu à la périphérie du village. De l'autre côté, après, c'est des champs. Tout l'étage inférieur de la maison, c'est pour vous ?
5: C'est-à-dire, j'ai un peu grignoté l'espace de la maison. Donc, j'ai quand même la boutique, l'atelier où je travaille et où je reçois mes élèves. Et ensuite, la partie outillage, voilà.
4: On peut aller dans la boutique, là ? Parce que là, ici, effectivement, là, c'est la partie production. On voit bien que c'est l'outil de travail, voilà. Il y a le four. Voilà. Ouais, alors, je disais, j'avais plein de pots. Vous êtes loin de faire que de la poterie classique et que de l'utilitaire.
5: Je fais surtout du modelage, de l'artistique, effectivement, avec des personnages. Et puis, après la Covid, je me suis mise à faire un peu de utilitaire, parce que j'étais vraiment que dans de la déco.
4: Comment on fait pour vendre des pièces comme ça et pour en vivre quand on est à Éry-sur-Albi, même s'il y a une boutique, effectivement, il n'y a pas la queue, on ne vient pas vous acheter des céramiques tous les jours?
5: Déjà, j'ai la chance, ça fait 20 ans que j'exerce. J'ai une clientèle fidèle qui me retrouve là, souvent là où je vais. J'organise le marché des potiers d'Annecy qui est toujours le jour de l'Ascension. Je participe à des marchés de potiers. Je participe aussi à des salons d'art.
4: Et bon, venez quand même à Éry-sur-Albi, Isabelle, elle préfère.
5: Je préfère accueillir les gens, c'est plus intime. Puis je vois surtout tout ce que je peux faire parce que quand je vais partir en exposition, je ne peux pas me promener avec tout le magasin.
4: Avec un métier comme le vôtre et un four qui monte à 1000 degrés, vous devez être content de voir l'automne arriver, vous.
5: Et ce que j'adore, c'est quand le four fonctionne et qu'il neige à l'extérieur. Ouais. Moi, je suis à 30 degrés dans la pièce.
4: Alors que fin juillet, quand il faisait 35 dehors...
5: Là, j'ai dégusté.
4: Allez, vivement la neige.
5: Presque.
4: Bon, et c'est ça qui m'amène finalement. C'est quoi le dernier petit bonheur d'Isabelle?
5: Le dernier petit bonheur que là, eh ben, venez voir, c'est ça. Je suis en train de faire des petits amoureux qui s'enlacent ou qui se donnent la main.
4: Votre bonheur, c'est votre métier.
5: Ah oui, j'ai vraiment eu un coup de foudre il y a 22 ans pour la Terre et je tournais une page et puis je me suis lancée.
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3: À Aubervilliers-Sèvres ou encore rue Fédère dans le 11e arrondissement de Paris, les Baltos sont encore bien présents dans notre région et Thierry Boeuf nous en fait la cartographie au-delà bien sûr de nous raconter leur histoire. Voici la saga Bistrot de Paris.
7: Et le cocktail américain, c'est quoi?
8: C'est un cocktail grillé avec une sauce américaine, tomate, échalote, une pointe de cognac, du vin blanc. C'est un peu relevé.
9: Un décaïn hein.
10: Pâté, jambon, c'est un rayette, brillard, cantal, rosti, jambon de pays.
11: Eh ben tout ça, ça va aller dans la blanquette.
12: Bon appétit.
13: Cigarettes, whisky et petites pépées, si vous les aimez bien roulées, papier à cigarettes, OCB. Gitane de Gainsbourg, menthol extra cool de Françoise Sagan, ronde fumée, et puis un jour de smog, 1er janvier 2008, tout s'est évaporé, les volutes et brouillards au comptoir ont disparu.
14: On a fait une soirée pour que tout le monde fume, donc musique, et puis on a mangé, et on a tous fumé. Mon collaborateur et moi, on n'a jamais fumé de notre vie, donc on a fumé une gitane maïs. Plus jamais on fumera. Hein.
13: Alors les fumeurs étaient priés d'aller fumer aux terrasses des cafés, le plaisir devenant coupable. Mais encore aujourd'hui, les marques de cigarettes font toujours enseigne. À Paris comme en banlieue, il existe encore, par exemple, des Marini.
15: 30 paquets de Marini.
13: Mais aussi des Rally, des Chiquito, des Nemrod et des Balto. 1930, la CEITA, Société Nationale d'Exploitation Industrielle des Tabacs et des Allumettes, propose aux patrons de café une aide financière. Des ameublements, des comptoirs, des terrasses. En contrepartie, l'établissement aura pour nom une marque de cigarettes ou de cigarillos. La puissante CEITA en rajoute une couche dans la presse populaire et la radio. Écoutez cette chanson publicitaire phénoménale de la marque Balto.
16: J'ai vu sur le paquet qu'il y a un bateau à voile. C'est à cause du bateau que c'est des bateaux qu'on les appelle. Mais non, mon gros bêta, pas des bateaux, mais des baltos. Des baltos, c'est un mot qui vient de Baltimore.
13: Balto de Baltimore, imparable voyage et exotisme au bout de sa cigarette rougeoyante. Et voilà pourquoi il existe encore une bonne vingtaine de Balto à Paris et en Ile-de-France, comme celui d'Aubervilliers ou de Sèvres. Idem pour le Nemrod, rue du Cherche-Midi dans le 6e. Tout pareil pour le Rally, la cigarette qui arrive avant les autres et qui gagne, rue Fédère dans le 11e. Le Rally, où au passage, Monsieur Philippe nous régale de délicieux choux farcis. Curiosité amusante, au 59 avenue de la Motte-Piquet, un restaurant a pour nom la Gauloise, tandis qu'à quelques dizaines de mètres, boulevard de Grenelle, une autre brasserie se nomme la Gitane.
17: Avec filtre ou sans filtre, les Gitanes Caporal vous apportent sans réserve le plaisir de fumer.
13: Décidément, beaucoup de cafés bistrots du bassin parisien ont succombé à la tentation. Après la cigarette, le jeu. Impressionnant le nombre d'établissements qui s'appellent le Vincennes, le Sulky ou le Longchamp. Témoin de la relation entre les bars PMU et le milieu mercantile des chevaux de course.
18: Tu es avec Christine, ma femme. Si tu savais ce qu'elle joue,
19: elle y connaît rien. Mais elle y croit. Et entre nous, ce qui m'épate, c'est qu'elle gagne aussi.
20: Va comprendre, Charles. Avec le PMU aujourd'hui, on joue comme on aime.
13: Oui, on pourrait largement faire une thèse universitaire terre sur les enseignes de bistrot, la poésie frise Le Bon Coin de ce cher Jean-Louis Brasse dans le 18e, sans oublier le mythique Au rendez-vous des sportifs chez Valzac, un cador de la boxe dans le 15e. Et la Palme d'Or revient à ce patron en Val-de-Marne qui avait baptisé son bistrot dans les années 50, ici mieux qu'en face. En face se trouve la célèbre prison de Fresnes.
3: Ce qui ne freinera pas notre appétit pour autant, bien sûr. Merci beaucoup Thierry Boeuf, Bistrot de Paris. Si vous avez aimé cette chronique, vous pouvez la partager avec vos proches depuis l'application Ici.
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9: On ne fait pas un personnage sans que la personnalité ait validé son modelage.
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9: Bonjour, donc je m'appelle Stéphane Barret, je vais avoir 62 ans, créateur d'imaginaire, ça c'est vraiment mon truc, surtout dans ma partie personnelle.
20: Soprano, les lapins crétins, Kenji Girac ou Brad Pitt, c'est lui. L'un des sculpteurs de visage du célèbre musée Grévin est Tourangeau. Parlons hyperréalisme et expo perso avec lui.
9: Eh ben, je vous ai donné rendez-vous à mon atelier, rue des Landes, à Tours. Je suis très content de vous accueillir. Je suis originaire de Vierzon. J'ai un BTS de fabrication mécanique, donc ça n'a rien à voir avec la sculpture. Mes soirs et mes nuits à faire ma passion et aller travailler la journée. J'ai donc décidé de quitter Vierzon pour partir sur la région parisienne. C'était de faire de la sculpture, travailler pour des musées, travailler pour le théâtre. J'ai beaucoup travaillé pour Disney. Donc ça fait 30 ans et que je travaille sur commande. Et j'ai eu la chance en 2000 de pouvoir commencer à travailler pour le musée Grévin. Donc je suis indépendant. C'est mon principal client.
20: On est dedans avec le musée Grévin. Moi, je suis entourée là de personnages. J'ai Franck Dubosc, Benoît Poelvoort, Stéphane Bern, Denis Brognard. Est-ce qu'il y a quelqu'un qui vous a donné du fil à retordre ?
9: À chaque nouveau personnage, c'est un nouveau challenge. Le plus difficile quand même, c'est le regard. Donc c'est ça, l'hyperréalisme, c'est un assemblage de plein de petites choses qui font que, en finale, s'il y a une chose qui n'est pas là, il y a toujours un petit quelque chose qui va pas au niveau de la ressemblance. Le plus difficile quand même, c'est les personnages sans rendez-vous, dont les personnages qui sont décédés. J'ai fait Louis de Funès, j'ai fait Edith Piaf, j'ai fait Nelson Mandela. C'est plus compliqué puisque c'est photo de presse. Mais il y a 25 ans, quand j'ai commencé, mon premier personnage, c'était Bruce Willis. J'avais comme seule référence ces films sur VHS et les arrêts sur image. C'était des bougies pas possibles. Donc c'est vrai que mon premier personnage a été très difficile. Moi, pour ma partie, au niveau modelage d'une tête, on s'est fixé entre 5 et 8 semaines de travail. L'hyperréalisme, il faut pas travailler 8 heures de suite parce que l'œil s'habitue des fois dans des directions qui sont fausses.
20: Ses visages sont vus par des centaines de milliers de personnes à Paris. Son travail plus personnel se voit lui bientôt à jouer les tours.
9: Alors je suis resté dans l'hyperréalisme, c'est mon truc, c'est quelque chose que j'adore. Hommes, femmes, avec des coiffures surdimensionnées, des hippopotames, j'ai des crocos, masques humains et animaliers. J'ai envie aussi d'avoir une reconnaissance sur mon travail personnel.
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21: Yatouni est d'origine mahoraise et nous raconte son parcours. Dites-moi, Yatouni, qu'est-ce que vous aimeriez que les gens connaissent de votre culture mahoraise ?
22: La richesse, c'est vraiment relationnelle. C'est vrai qu'à Mayotte, il y a vraiment une solidarité extrême entre les habitants. Si, par exemple, vous rencontrez des inconnus dans la rue, vous allez toujours ressentir ce lien. Je ne sais pas, c'est quelque chose qui est naturel. Alors qu'ici, en France, les inconnus qu'on croise dans la rue, on ne sent pas forcément un lien avec eux et on ne serait pas forcément apte à les voir, leur poser des questions et tout ça, oui.
21: Moins d'entraide, moins de solidarité, on ne va pas facilement demander un peu de sel ou un peu de sucre chez le voisin, en fait.
22: Oui, c'est ça, oui. À Mayotte, on a vraiment une relation assez intense avec les voisins. On les respecte et on vraiment montre beaucoup d'amour envers eux. Si jamais on manquait de quelque chose, parfois de l'eau ou du sel, peu importe, on peut aller toquer chez le voisin et lui demander. Et avec plaisir, la personne va lui offrir. Sauf qu'ici en France, métropolitaine, je pense que ça paraîtrait un peu bizarre quand même.
21: Vous buvez, vous, un jus de pomme.
22: Oui.
21: Comment on dit pomme en maoré?
22: Jus de pomme et jiva.
21: Ah, jiva?
22: Oui. Qui veut dire le jus de pomme est très bon. Oui.
21: Ici, ah bah c'est court, c'est facile.
22: Oui.
21: Vous avez hâte de retourner à Mayotte. Quelle est la première chose que vous allez manger quand vous arrivez?
22: Ça serait une mangue avec du sel.
21: Ça, ah c'est...
22: oui.
21: Ça c'est étonnant ça.
22: Oui. C'est comme si on mangeait du chips, mais encore mieux. C'est super bon les mangues. C'est... Le goût est juste indescriptible. Oui.
21: Mais avec du sel.
22: Oui, avec
21: le sel,
22: du sel
21: qui va faire ressortir le goût de la mangue.
22: Oui, c'est ça, oui, ça va vraiment faire ressortir le goût de la mangue. Et...
21: Alors votre maman, Siti Fatima, c'est elle qui cuisine à la maison. Qu'est-ce que vous aimez manger quand elle cuisine?
22: J'aime beaucoup manger le pilao. C'est un plat qui ressemblerait un peu au paella de l'Espagne. Plat très coloré.
21: Avec des épices un peu particulières que nous n'avons pas ici en France.
22: Il y a le curcuma, après il y a le masala et il y a aussi le poivre, le poivron. Et le citron aussi et le sel, donc tous les ingrédients ici en France.
21: Vous vous intéressez à la cuisine, vous? Vous avez appris à cuisiner avec maman?
22: En fait, à Mel, c'est très important pour une femme de savoir cuisiner. Depuis l'âge de 6 ans ou 7, jusqu'à mes 10 ans, donc j'avais l'habitude en fait de rejoindre ma mère et qu'elle m'apprenne à cuisiner.
21: J'ai entendu parler d'un fruit, le konona.
22: Konokono.
21: Kono, oui. Comment vous dites?
22: Konokono.
21: Ah oui.
22: Oui.
21: C'est pas du tout konona.
22: Non.
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1: C'est un événement littéraire dont on vous parle dans Toujours à la page, la sortie du nouveau roman de Marion Fayolle, autrice et illustratrice dromardéchoise, plusieurs fois primée au festival d'Angoulême. Marion Fayolle a rencontré l'année dernière un immense succès avec son premier roman, poétique et poignant, Du même bois, dans lequel elle évoquait l'histoire d'une ferme ardéchoise, génération après génération. Petit fruit, c'est le nom de ce second titre, est paru chez Gallimard. Et c'est l'histoire d'une femme à qui, mois après mois, la nature refuse d'offrir un enfant. Tandis qu'elle brasse questionnement, chagrin, culpabilité, son mari reste imperméable à ses émotions. Jusqu'au jour où s'impose chez eux un inconnu, un étranger, un homme qui dit pourtant reconnaître en la femme son amour de jeunesse perdu. D'ailleurs, c'est étrange, ses mains à lui sont de la couleur de la robe de la femme et il ne cesse de vouloir la dessiner, la croquer sous tous les angles. En résulte un curieux ballet, un poétique triangle amoureux auquel nous allons assister. Marion Fayolle.
2: Le livre parle en effet du désir d'enfant, même si je pense qu'il parle du désir, du manque, de l'absence de manière peut-être beaucoup plus large que simplement le manque de l'enfant. En tout cas, cette femme, elle est en proie à une forme d'obsession. Chaque mois, elle a envie d'avoir un bébé dans le ventre et chaque mois, c'est un échec. Et dans son couple vient apparaître une sorte d'étranger. Donc, elle attend un enfant et l'enfant n'arrive pas. Et il y a quelqu'un qui vient se glisser dans leur maison alors même qu'ils essaient de le rejeter. Donc, c'est aussi une sorte d'ambivalence entre ce qu'elle désire et qui vient pas et ce qu'elle rejette et qui vient. Et pour moi, les trois personnages du livre sont tous des personnages qui sont un peu enfermés. Ça m'intéressait d'avoir trois personnages qui finissent par se parler par quelque chose de commun. Et ce commun, je pense qu'il est à la fois la question de l'obsession et la question de l'absence ou du manque ou du fantasme aussi.
1: Il y a quand même quelque chose d'un peu surnaturel qui relève du conte ou de la poésie dans ce que vous écrivez.
2: Quand j'écris, je me sens proche de la poésie plus que du roman d'une certaine façon. Et c'est très important pour moi que l'espace du livre, comme dans l'espace des dessins, soit pas exactement l'espace de la réalité, en tout cas qu'il y ait toujours une part de symbolique ou de surréalisme qui vienne créer un espace qui est celui du livre et qui est un petit peu à côté du réel pour peut-être être plus réel que le réel. Et c'est important pour moi que mes livres contiennent plusieurs discours, enfin qu'en tout cas on puisse les lire et puis on puisse les relire et puis encore les relire comme s'il y avait plusieurs couches et que le lecteur puisse aussi glisser sa propre voix à l'intérieur de ce que je propose.
1: On ne sait précisément où l'action se déroule ni à quelle époque, mais comme toujours avec Marion Fayolle, la nature est partout. Elle traverse les personnages et son écriture pose des images, des émotions, un rythme aussi. Elle offre comme un moment en suspens, hors du temps. Marion Fayolle révèle une nouvelle fois que son talent d'écrivaine n'a rien à envier à celui de dessinatrice dans ce Petit Fruit, paru chez Gallimard.
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1: Monter un jour sur scène et chanter devant le public. Vous en rêvez, mais oser, c'est le mot d'ordre. Josiane Leroy a osé rejoindre les Intemporels, aimer tout son cœur dans ce cœur. Josiane Leroy, légende d'ici.
2: Bonjour, je m'appelle Josiane Leroy, j'ai 69 ans, je suis née à Alfortville en région parisienne et j'habite au Mans depuis 60 ans déjà. Et ma particularité, c'est que je suis choriste dans le collectif des Intemporels. Comment je me suis construit moi-même? Bien justement, enfant dans un commerce. On voit beaucoup de monde, on est habitué au relationnel en fait. Et puis bah, ça a duré ensuite toute ma vie. J'ai fait des métiers toujours dans le relationnel pour aider les gens en fait, pour les rendre heureux. Puisqu'en effet, j'ai eu une agence matrimoniale. Les personnes qui venaient me voir étaient en attente. Il y a eu énormément de couples de formés, j'espère beaucoup de bébés. Alors, comment suis-je devenue choriste? À la maison, quand j'étais petite, on chantait tout le temps. C'était vraiment la joie par rapport au travail du commerce, justement, de chanter, de danser dans l'arrière-boutique. Et puis, à la retraite, je me suis dit, il faut que je fasse quelque chose. Donc, j'ai commencé à Sargelles-le-Mans, à faire du théâtre chanté avec les Imaginaires et Cyril Mudry. J'ai connu les Intemporels grâce à Marie-Thérèse Brebion, notre chef de chœur. Quand on connaît Marie-Thérèse Brebion, chef de chœur, on part plus. Non, je n'ai pas pris de cours du tout. Non. Parce qu'en fait, ma voix ne compte pas. Ce qui compte, c'est de savoir ses textes, avoir de l'oreille, puisque je ne sais pas lire la musique, donc c'est ouvert à tout le monde d'être choriste. Et puis, ce qui compte aussi, c'est qu'on se sent vraiment porté quand on chante à 400, puisque nous sommes 400. Il y a une énergie collective énorme et on se sent porté par toutes les voix et c'est facile, en fait. C'est très facile. Quelle voix ai-je? Je suis soprane, donc je chante dans les aigus. Le matin, c'est pas facile, hein. Je vais vous chanter quelque chose de plus bas, du coup. Donc, je vais vous chanter « Méfie-toi des puissances, des vierges sans défense, au jeu du corps à corps, l'esprit est bien plus fort. » Alors, je fais choriste, mais pas que ça. Un jour, Marie-Thérèse Brebion m'a dit « L'année prochaine, tu vas t'occuper de la communication. » Et bien voilà, on a créé une page Facebook, et puis petit à petit, ça a monté, et puis bon, ça arrive au fait que je suis là aujourd'hui pour vous parler des Intemporels. Voilà, c'était Josiane Leroy, j'étais très heureuse de vous parler de mon parcours, et pour terminer, je vous dirais, quoi qu'on fasse, la solidarité s'invite partout.
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3: Vous le savez, sur Ici Saint-Étienne-Loire, on adore plonger dans les trésors cachés de notre patrimoine. Anne-Berthe, bonjour.
4: Bonjour.
3: Vous êtes responsable du service des publics du site de la Chartreuse de Sainte-Croix-en-Jarret. Aujourd'hui, on va se mettre dans la peau d'un moine chartreux, parce que c'est la Chartreuse de Sainte-Croix des plus habitée par les moines. L'ordre, lui, existe toujours.
4: Silence, prière et travail. Voici ce qui ponctue le quotidien d'un moine chartreux.
3: Bon, jusqu'ici, rien de très surprenant.
4: C'est vrai qu'on n'en attend pas moins des moines. Mais si j'ajoute solitude, là on entre un peu plus en détail dans la vie d'un chartreux. En effet, l'ordre des chartreux a pour spécificité d'être un ordre semi-érémitique.
3: Alors là, ça se complique.
4: Oui, alors semi-érémitique, cela signifie que les chartreux vivent une très grande majorité de leur temps seuls dans des cellules individuelles appelées aussi ermitages. Chaque père vit dans un espace de 2 ou 3 pièces doté d'un petit atelier et même d'un jardin.
3: Bon, il faut aimer la solitude.
4: Oui, c'est en effet la condition sine qua non de la vie en chartreuse. Il ne faut pas être très bavard non plus, car les chartreux vivent en silence. Et même dans les quelques temps communautaires qui ont lieu à l'église ou au réfectoire, ils ne se parlent pas entre eux. Le seul moment d'échange se fait lors de la promenade hebdomadaire. Une fois par semaine seulement, les moines sortent marcher hors de l'enceinte de la chartreuse et peuvent alors discuter en petits groupes.
3: Donc le reste du temps est consacré à la prière.
4: Oui, les temps de lecture et de prière sont bien sûr très importants. Tout au long de la journée, comme de la nuit d'ailleurs, on compte pas moins de 8 offices liturgiques par 24 heures, sans compter les temps de prière ou d'étude de la Bible en solitude.
3: En dehors de ces temps de prière, quelles sont les activités des moines?
4: Alors depuis toujours, l'idéal des chartreux, c'est d'être le plus autonome possible. Les chartreuses sont le plus souvent situées dans des endroits assez isolés, afin de respecter le silence et la solitude des moines. Les moines doivent ainsi s'occuper de leurs besoins quotidiens. un temps de travail manuel est d'ailleurs aménagé l'après-midi. Couture, menuiserie, jardinage, les activités ne manquent pas.
3: Merci beaucoup Anne-Berthe et à très bientôt pour un prochain numéro.
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5: Je suis sûr que vous êtes déjà passé devant le château du Barou, sauf que le château du Barou, sans un homme, il serait aujourd'hui inexistant, détruit, entièrement détruit. C'est André Vaison de Pradène qui l'a sauvé. Il arrive en Vaucluse au début du 20e. Très vite, il s'enracine, il devient conseiller municipal, conseiller départemental, puis maire de Murs pendant près de 4 mandats. André Vaison de Pradène, c'est un homme public, engagé, décoré de la Croix de guerre 14-18, chevalier de la Légion d'honneur, mais c'est surtout un sauveur de pierre. 3 châteaux vont marquer son existence. D'abord, celui de Murs, dont il devient propriétaire. Ensuite, il y a le château de Javon sur son plateau forestier. Et puis, il y a donc le Barou. L'histoire la plus spectaculaire, quand il prend possession au début du siècle, le château féodal est dans un état catastrophique. Les guerres, les pillages et l'incendie de 1929 ont tout dévasté. Je vous renvoie d'ailleurs à la chronique consacrée sur l'histoire du château du Barou. Et là, donc, André Vaison de Pradène va se lancer dans une reconstruction titanesque. À l'époque, pas de subvention, pas de mécénat, tout est à ses frais. Et sur 10 ans, il fait travailler 10 maçons pendant 10 ans. On va consolider les murs, refaire les toitures, dégager les salles, restaurer les escaliers. Il va redonner une silhouette, une sorte de colonne vertébrale à ce château qui domine les dentelles. Et c'est ce gros travail, notamment la nouvelle toiture en béton, qui va permettre au château du Barou de survivre lorsqu'il y aura un second incendie en 1944 pendant la Seconde Guerre mondiale. Sans ces travaux-là, le château qu'on visite aujourd'hui n'existerait plus. Et puis il y a aussi cette autre facette moins connue. André Vaison de Pradène était un passionné de préhistoire. Ses travaux aujourd'hui font encore référence. En fait, il a longuement étudié les ateliers préhistoriques autour de Murs grâce aux paysans qui lui rapportent leurs trouvailles contre quelques pièces. Une grande partie aujourd'hui de sa collection a été donnée au musée d'Orsay et c'est loin d'être fini. Aujourd'hui, une biographie est actuellement en préparation par son petit-fils Jean-Baptiste Vaison en collaboration avec un archéologue. Mais la vie d'André, elle, se termine tragiquement. Il meurt accidentellement à Paris, intoxiqué au monoxyde de carbone dans son appartement avec son épouse et sa fille. Seul son fils survit et c'est ce fils qui va prolonger l'esprit du père en protégeant les propriétés familiales. Et aujourd'hui, donc, c'est son petit-fils, Jean-Baptiste, avec Fanny, qui poursuivent cette histoire au Barou, notamment avec la création du premier whisky du Vaucluse, élaboré à l'intérieur même du château.
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1: Salut Brésil.
2: Comment elle s'appelle?
1: Alors, je m'appelle Oriane, j'ai 33 ans.
2: Et tu fais quoi dans la vie?
1: Et mon job, je suis graphiste.
3: Je voyais plus le genre graphiste, une bonne trentaine.
4: Ah oui, c'est étonnant.
5: Qu'est-ce que vous foutez là?
1: Je suis dans les petits bonheurs.
6: Le bonheur aussi peut arriver comme ça.
7: Vous habitez où, vous m'avez dit?
1: J'habite à Quimper et je suis arrivée ici parce que je voulais vivre en Bretagne et j'ai trouvé un emploi ici, dans le Finistère.
8: Comment tu as trouvé du travail?
9: Comment tu as fait pour deviner? Elle est extraordinaire, ta mère.
1: J'ai cherché dans les 4 départements et c'est tombé dans le Finistère et moi j'adore Quimper, donc je suis ravie.
10: Pourquoi croyez-vous qu'on l'adore?
1: Ça s'explique pas trop, j'avais l'impression que j'appartenais à cette région. J'ai tout fait pour arriver ici, mais je sais pas trop pourquoi et je suis super heureuse.
11: Heureusement que vous n'avez pas compté sur moi, hein, parce que sinon il fera ça le temps.
12: On ira se balader ensemble un de ces jours, tu veux?
1: Mon coin préféré quand je me balade, c'est au bord de la mer et surtout la plage de Sainte-Marine.
13: Quelle plage?
1: On brille de Sainte-Marine puisque la plage est sublime avec les dunes assez nature. Ça a été le coup de foudre avec cette plage-là.
14: Sur la plage, j'irai te chercher des coquillages.
0: Et le premier baiser, quand est-ce que vous vous l'êtes donné?
1: Alors moi je me souviens que quand j'étais en primaire, il y avait beaucoup de garçons qui s'intéressaient à moi. Mais alors moi j'y connaissais rien, donc j'ai eu des cadeaux, j'ai eu des bagues, j'ai eu des trucs comme ça.
15: S'ils veulent te faire un cadeau, refuse pas, hein.
1: Et je pense que les pauvres, ils n'avaient pas beaucoup de réponses. Et moi après c'est arrivé assez tard, ouais. Oui si, c'était au lycée. Mais pareil, c'était pas moi qui était intéressée, c'était toujours le garçon quoi. Je me cherche encore je pense.
16: Moi je m'en fous parce que j'ai un amour chez moi et un amour à l'école. C'est qui? C'est mon cousin, mais je suis comme ma mère, je préfère le célibataire.
0: Prononcez trois fois la phrase impossible.
1: Ok, la jolie rose jaune de Josette Johnny dans le jardin, la jolie rose jaune de Josette Johnny dans le jardin, la jolie rose jaune de Josette Johnny dans le jardin. Ça va?
17: D'où elle sort cette Josette? Qui a lancé cette Josette?
1: Moi je connais Tadery. T'adora tanté.
18: Bravo! Merci! Bravo!
1: Allez, salut!
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19: Patrick Citeau nous emmène chaque week-end dans des communes de notre Poitou. Nous allons dans les Deux-Sèvres aujourd'hui, où Patrick Citeau se promène dans la rue Léonce Perret. On est à Niort, l'occasion d'évoquer le parcours artistique de cet homme de théâtre et également de cinéma.
20: La rue qui porte son nom rend ainsi hommage à cet artiste né à Niort le 14 mars 1800.

0: dans un théâtre de Saint-Pétersbourg, il joue Cyrano de Bergerac à Berlin. Il fait alors la rencontre du directeur de la filiale allemande de la Société française cinématographique, Gaumont. Léon Spéret découvre le cinématographe. De retour à Paris, il travaille pour Gaumont sous la direction artistique de Louis Feuillade.
1: Il y débute comme acteur, mais très vite, Patrick, il passe derrière la caméra.
0: Léon Spéret réalise ainsi de plus en plus de films en dehors des studios et teste de nouvelles techniques en plein air. En 1913, il connaît la consécration. Son film « L'enfant de Paris » le propulse définitivement au rang des meilleurs réalisateurs français de l'époque. Quand la guerre éclate, Léon Spéret est mobilisé. Mais il ne tarde pas à revenir derrière la caméra pour réaliser quelques films patriotiques. Fin 1916, à la fin de son contrat, il part exercer son art aux États-Unis. Le film intitulé « N'oublions jamais » est son premier gros succès en France et outre-Atlantique. Quand la situation économique commence à se dégrader aux États-Unis, la récession n'épargne pas le cinéma. À la fin de l'été 1921, Léon Spéret rentre en France avec dans ses bagages les méthodes de travail de l'industrie cinématographique américaine. Avec Königsmark, qui sort en France en mars 1924, Léon Spéret va ensuite définitivement entrer dans la légende du 7e art. Le film est en effet considéré comme une œuvre majeure du cinéma des années 20. Quelques années plus tard, alors que Léon Spéret entame une nouvelle version de Königsmark, parlante et bilingue, il tombe malade. Il meurt finalement le 12 août 1935. Léon Spéret repose depuis lors au cimetière cadet à Niort. La rue qui porte son nom à Niort lui rend un hommage bien mérité.
1: Quel hommage que vous lui rendez aussi, vous, Patrick Citeau. 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
3: Juan Manuel Fangio a débuté et terminé sa carrière de pilote de F1 sur le circuit de Gueux. Et en 1958, c'est le Grand Prix de Cuba, un pays secoué par l'insurrection menée par Fidel Castro contre le dictateur en place. La veille de la course, le 23 février, Fangio fait les derniers essais sur le circuit. Il a 47 ans, la retraite sportive est proche, mais il est très attendu. C'est la star. Le soir, il est à son hôtel quand il est enlevé par des membres du mouvement révolutionnaire cubain. Une manière d'embarrasser le régime et d'attirer l'attention sur la misère du peuple. La course est finalement lancée dans un climat tendu. Fangio, lui, qui sera retenu 26 heures, sera bien traité. Il sera libéré sain et sauf. L'enlèvement fait la une des journaux du monde et sert la cause révolutionnaire. Après la révolution de 1959, la F1 disparaît de Cuba, jugée incompatible avec le nouveau régime communiste. Fangio est né au début du XXe siècle en Argentine. Il arrive tard en Europe. Il approche des 40 ans quand il se lance dans le premier championnat de F1 en 1950. Il va rapidement impressionner par son talent exceptionnel. Il se distingue par son intelligence de course, sa régularité, sa maîtrise de la mécanique, capable de préserver une voiture tout en restant incroyablement rapide. Fangio court pour les plus grandes écuries de l'époque, Alfa Romeo, Maserati, Mercedes-Benz et Ferrari. À une époque où les voitures sont extrêmement dangereuses et les circuits bordés d'arbres, de bottes de paille ou de simples barrières, sa constance force le respect. Parmi les circuits marquants de sa carrière figure notre légendaire tracé de Gueux à côté de Reims. Un circuit ultra rapide, composé de longues lignes droites sur route nationale, où les voitures dépassent souvent les 250 km/h. Fangio y brille dès le premier Grand Prix de France, le 2 juillet 1950. Il est champion du monde l'année suivante. Il va remporter 5 titres de champion du monde jusqu'en 1957. Un record qui va tenir près d'un demi-siècle. Et même quand il ne gagne pas, il impressionne par sa combativité et son sens tactique. Fangio prend sa retraite en 1958 avec un palmarès exceptionnel. 24 victoires en 51 Grands Prix. Aujourd'hui encore, c'est une référence absolue. Juan Manuel Fangio sur le circuit de Gueux, c'est l'un des trésors de Champagne-Ardenne.

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2: C'est la Camille Minute, votre chronique de la joie et de la bonne humeur. Aujourd'hui, on va parler des red flags. Alors, c'est quoi un red flag ? Un red flag, c'est littéralement un drapeau rouge. Dans la vraie vie, ça veut dire attention, danger. Fuis, cours, ne réponds pas à ce message. Le red flag, c'est le petit signal que ton cerveau voit, mais que ton cœur ignore, en disant « Non mais ça va, je gère, on va gérer ». Le red flag, c'est pas encore une catastrophe, c'est l'annonce de la catastrophe. C'est le teaser du film d'horreur. Il dit « Je suis pas jaloux ». Par exemple, si le mec il dit « Je suis pas jaloux », mais il connaît l'heure de ta dernière connexion avant tout le monde, il est jaloux. Ok ? Si elle te dit « Ah mais moi je suis très cool », mais qu'elle fouille dans ton téléphone, même quand il est éteint, elle est pas cool. Un red flag, c'est pas un défaut, c'est un avant-goût du problème. C'est quand quelqu'un te dit « Ah, moi je suis comme ça » et que toi, au lieu de partir, tu réponds « Ah bah parfait ah, !» Non, fuis, cours. Bref, les red flags, c'est simple. Si tu te dis « Ça va sûrement passer », eh ben ça passera pas. Voilà, c'est aussi simple que ça. Alors maintenant, ce que je vais faire, c'est que je vais vous lister, parce que l'être humain va toujours trop loin, des red flags vraiment exagérés, des red flags qu'on voit sur les réseaux sociaux qui sont vraiment… ça va beaucoup trop loin. Une fois, j'ai vu une vidéo, il y a une nana, elle a sorti « Moi, j'ai un red flag !»